0: j'arrive pas à l'attraper.
1: Vous préférez être grand ou petit ?
0: Moi, j'ai envie d'avoir 15 ans comme ma cousine Olivia qui a un appareil dentaire. Parce que j'ai envie d'être grande comme elle et j'ai envie de sortir avec mes copines quand il fait beau. Ma mère, elle est très grande, mais elle y arrive quand même à rentrer. Elle n'est pas obligée de baisser la tête. Mon papa, elle est grand, mais a des grands doigts. Elle ne peut pas lâcher les chouchous de ma petite sœur Lisa.
1: T'as envie d'être grande ou de petite ?
2: Comme ma maman. Ma maman, elle est moyenne.
3: J'ai envie d'être pas trop petite, mais pas trop grande.
2: Ma tata, elle est petite. Et du coup, quand elle a un truc qui est haut, elle n'arrive pas à l'attraper.
0: Et mon père, il est plus petit que ma mère.
4: Je préfère être grande, mais être petite, c'est aussi bien parce que, enfin, on peut passer partout, c'est un peu plus pratique, c'est tout ça.
2: Juste être un peu plus grand, mais pas beaucoup.
0: Je rêve que je sors avec mes copines, que j'ai 15 ans et que j'ai mon portable.
1: Donc, en fait, quand on est grande, on a...
0: un portable, et mon père, il m'avait donné son portable qu'il avait cassé quand il était grand. J'ai envie d'avoir un portable parce que, comme ça, je pourrais appeler mes copines, je pourrais envoyer des messages et je pourrais envoyer des photos.
5: Moi, en fait, j'ai envie d'avoir un portable pour faire des jeux, pour faire plein de choses.
0: Bah, moi, j'ai un téléphone rose, mais il est pour enfants. Il y a des jeux, des vidéos, de la musique... pour envoyer des messages, on peut envoyer des photos et je peux jouer à mes jeux. Et même, j'ai envie d'avoir un portable pour de vrai, comme ma mère, vu que ma mère, elle a un jeu de Disney et un jeu pour construire des manèges.
2: Moi, j'ai trop envie d'en avoir un.
1: Pour faire quoi ?
2: Je sais pas.
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7: Caroline Oscari, cadre de production audiovisuelle et accessoirement présidente de l'association Le Vrac, café de Champnétrie.
6: Les Limousins sont formidables. Stéphane Pigato.
7: Une enfance plutôt classique, mais avec un bagage d'immigration, d'un côté l'Italie et de l'autre la Croatie.
8: Votre première envie dans la vie, c'était d'être traductrice internationale. Est-ce que c'est ce côté fille d'immigré qui vous a donné cette envie d'être traductrice ?
7: C'est effectivement ce bagage fait d'immigration qui m'a ouvert les yeux sur le monde. Et puis, en bonne belge que je suis, j'ai évidemment lu Tintin. Et ça m'a confirmé dans l'idée d'ailleurs, de voyage.
8: Premier voyage, entre guillemets, premier départ aux États-Unis pour apprendre l'anglais.
7: Voilà, donc à 17 ans. Un regard à la fois critique et admiratif de ce que sont les États-Unis. J'ai fait le tour des États-Unis. Voilà.
8: Et comme ça ne vous suffisait pas et que vous êtes pour le rapprochement des peuples, Caroline, vous avez décidé de faire la même chose cette fois-ci, mais en Russie.
7: J'ai entamé des études de philologie slavistique à l'Université libre de Bruxelles à l'époque, à l'issue desquelles j'aurais dû me rendre effectivement à Moscou. Et puis ben, l'histoire en a décidé autrement, puisqu'en 1991, je ne peux pas partir en URSS et donc je suis obligée de revoir mes plans.
8: Alors qu'est-ce qui se passe à ce moment-là dans la tête de la jeune Caroline ?
7: Je décide de quitter la Belgique pour une formation plus professionnalisante, information et communication, et j'atterris à Bordeaux.
8: Et là, vous travaillez dans l'audiovisuel ?
7: À l'issue de mes études en information et communication, je suis recrutée à France Télévisions, donc sur le site de Bordeaux, France 3. Puis, ben, un jour, j'en ai eu marre de la ville. Ça faisait très longtemps qu'on rêvait de vivre autre chose et de redonner du sens à nos vies. J'ai été mutée, effectivement, à la station de Limoges.
8: Aujourd'hui, donc, à Champnétrie, avec Le Vrac.
7: Voilà.
8: Cette épicerie, enfin, plus qu'une épicerie, un vrai lieu de vie au centre du village. Comment vous est venue l'idée et l'envie d'ouvrir ce lieu, ici, à Champnétrie ?
7: Alors, c'est effectivement l'aboutissement, on va dire, le couronnement de toute une vie d'engagement et de désir de solidarité, de main tendue vers l'autre, qui date, effectivement, de mon adolescence. J'ai été très soucieuse très vite des injustices et des inégalités territoriales. J'ai souhaité effectivement donner à Champnétrie un lieu de vie, un lieu de rencontre, un lieu où tout un chacun pouvait s'exprimer librement, un lieu de vie, un lieu de joie.
8: Si on se replonge un petit peu dans le temps et qu'on rencontre la jeune Caroline de 18 ans, des envies de voyage à travers le monde plein les yeux, qu'est-ce qu'elle penserait de la un peu plus vieille Caroline d'aujourd'hui qui vit en Limousin?
7: J'étais en plus très citadine, voilà, très avide des bars, des cafés, des théâtres, du cinéma. Je me dis qu'on peut aussi voyager en rencontrant toutes ces riches personnalités locales qui font aussi la richesse du territoire. Je pense que c'est vraiment l'aboutissement d'un cheminement, de réflexion, de désir, de goût, de... Non, je ne changerai rien. Je pense qu'il y a une forme de cohérence entre ce que j'étais à 18 ans et ce que je suis aujourd'hui.
8: Champnétrie jusqu'au bout, quoi.
7: Champnétrie à fond.
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9: Bonjour Serge Papagali.
10: Oh monsieur Thomas, que faites-vous là? Bah si en fait c'est votre boulot, vous êtes là.
9: On
10: vous
9: est
10: êtes
9: là.
10: Là. Vous êtes là depuis je pense depuis minuit, vous avez pas quitté.
9: Au moins ça.
10: Dauphinoise, bien le bonjour également. Alors aujourd'hui, allons chez les Dolomoises et les Dolomois dans la bonne ville donc de Dolomieu. Il doit y avoir des amoureux parce que c'est la Saint-Valentin aujourd'hui.
9: Oui,
10: il y a des amoureux pendant tout le Dauphiné, on est tous amoureux. Ça tombe bien parce que ce soir moi j'y joue justement à Dolomieu. Ben oui oui, donc moi j'y suis vraiment en chair et en os, plus en chair en os d'ailleurs, on fait autre chose. Bah, Dolomieu, la commune natale de... Alors, prenez des notes. Prenez des notes, les gars. La commune natale de Déodat Grattet de Dolomieu.
9: Rien que ça.
10: Déjà, un gars qui se prénomme Déodat, chapeau bas. Je crois même que la Saint-Déodat n'existe pas, à mon avis. Bon, c'est vous dire, hein, moi. Mais bravo à ce géologue célèbre qui a découvert la Dolomie et laissé son nom au massif des Dolomites en Italie. Ben, je suis sûr que vous n'êtes même pas quatre à le savoir, ça. Ben, maintenant, vous serez des millions, parce que vous êtes des millions à nous écouter. Bon. C'est ça aussi, ici, Isère, le savoir à portée d'oreille, bien sûr. Je continue. La Dolomie est une roche sédimentaire carbonatée. Bon, d'accord, j'arrête. J'en vois deux qui roupillent, monsieur Thomas. Non, il rigole, ça va, bon. N'empêche, ça fait plaisir de savoir que le nom Dolomieu a un rapport avec les Dolomites dauphinoises, celle-là, bien sûr. Nous sommes bien sûr...
9: Quand même.
10: Ah ben oui, quand même. Nous sommes sur les terres froides iséroises. Les fameuses terres froides, vous savez, qui n'existent pas vraiment. En fait, puisque personne n'accepte de reconnaître qu'il habite bien dans cette terre pas chaude. Moi, j'y ai tourné beaucoup, mais là, la réponse est toujours « Non, mais les terres froides, non !»
9: C'est plus loin.
10: Ça commence plus loin. Après le ruisseau. Mais je m'en fiche, moi j'aime bien tous les Dauphinois, même celles et ceux qui sont au pôle Nord. Attention, j'ai pas dit le Groenland, hein, parce que oh là là...
9: Oula, oui, attention.
10: Oh là là,
9: en ce moment...
10: Ah ouais, ouais, ouais. Laissons tomber, si Trump s'intéresse aux Dauphinés, on est foutus. Non, non, non. Pas d'iceberg à Dolomieu. Mais en revanche, dans le secteur de l'étang, un ruisseau qui s'appelle le Pissou. Ah bon, ça va, ouais, mais ça va prêter à rire, bien sûr, on va éviter de se
9: moquer.
10: Ne nous moquons pas. Le Pissou passe donc à côté de Dolomieu, et on y trouve, écoutez-moi bien, une espèce protégée. Mais oui, madame, mais oui, monsieur, l'écrevisse à pattes blanches, qui peut donc aller où elle veut, puisqu'elle peut la montrer.
9: Eh ben oui.
10: Sa patte blanche. Elle en a même plusieurs, quand elle peut aller où elle veut, en fait. Tout ça se passe en Dauphiné, et dans le Pissou, qui n'est pas un très, très grand comme ruisseau, hein. C'est juste, un petit Pissou.
9: Oh
10: non,
9: là
10: mais j'ai
9: là.
10: Pas pu. Non, mais je me suis dit, je la fais pas, puis j'ai dit, si, il faut que je la casse, parce que c'est un
9: Pissou. Vous allez la garder pour ce soir, celle-là, Serge.
10: Un petit Pissou, mais ce soir, je vais peut-être le refaire. Tiens, pendant que j'y pense, en parenthèse, demain, 15 février, après notre départ, hein, aura lieu une vente au boudin dans les Halles. Aucun rapport avec notre venue, parce que c'est un pur hasard. C'est pour ça que j'ai bien précisé. Après notre départ, hein. Bon, j'embrasse tous les Dolomois et les Dolomois, même celles et ceux qui ne viendront pas nous voir ce soir. Moi, je suis comme ça, moi. Moi, j'embrasse tout le Dauphin. Finnois, tous les Dauphinois qui existent, parce que dans le coin, bien sûr, vous le savez,
9: on n'est pas des quand même.
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1: Mais alors pour le coup, est-ce que les clichés, c'est vrai, quand vous avez des belles carrées, vous mettez des super bonnes bières au frigo. Quand vous avez des anglais, vous mettez du vin.
2: Ah oui, oui. Ouais. Ce ne sont pas des clichés, c'est... Enfin oui, c'est des clichés, mais des clichés qui se vérifient.
3: Virginie et vous.
4: Laure a ouvert son gîte en 2020. La maison 1634 est en plein cœur de Pézenas. 130 mètres carrés qu'elle a restaurés du sol au plafond. Le contraste entre l'extérieur en pierre et l'intérieur hyper confort et moderne est parfait. On arrive pendant le petit déjeuner. Trois couples sont installés sur la terrasse donnant sur un petit jardin. Des petits guéridons sont dressés avec de la vaisselle soignée. Les produits sont de qualité, locaux, ça se voit et ça se sent. Les langues différentes se mélangent. Du suédois, de l'anglais et du français avec l'accent suisse. L'ambiance est calme et souriante.
2: Vous avez mis votre verre d'eau ?
1: Je regardais un peu, il y a un petit jardin. Ça, c'est le petit jardin. Les gens, ils ont accès... Je vous remercie beaucoup.
2: Les gens ont accès à la piscine, à la petite terrasse. Et en fait, le jardin, comme le jardin est souvent occupé par deux mes enfants.
1: Deux petites personnes.
2: Ils vont un peu moins dans le jardin.
1: C'est ça le principe de la chambre d'hôte gîte, c'est que vous partagez votre espace perso, ou là vous habitez ailleurs et ça c'est vraiment vos gîtes.
2: On habite nous juste à côté.
1: D'accord.
2: Normalement, la distinction entre les gîtes et les chambres d'hôtes, les gîtes c'est peut être complètement indépendant d'une habitation personnelle, alors que chambre d'hôte, on est légalement obligé d'habiter sur place.
1: Ça,
2: et d'être ici et de proposer le petit déjeuner.
1: D'accord.
2: Alors nous, on a fait une configuration. Les chambres d'hôtes un peu à l'ancienne, il y avait souvent l'espace salon, cuisine, petit déjeuner était partagé. Nous, pour la tranquillité des hôtes avec nos deux enfants, on a volontairement fait un accès distinct de notre maison.
1: Oui.
2: On a chacun une porte d'entrée, ce qui permet aux hôtes de profiter. On a mis la cuisine à disposition.
1: Oui, c'est ça que j'avais vu.
2: Donc en fait, même si on est chambre d'hôte, voilà, si les gens veulent manger un bout, grignoter un morceau, n'importe quand, ils ont accès à la cuisine et
1: oui.
2: Ils peuvent profiter. Ils ont un accès indépendant si jamais ils arrivent à 16h30 dès que je suis partie chercher mes enfants à l'école. Ils ont le digicode, ils peuvent rentrer dans la maison.
1: Oui.
2: On a voulu faire quelque chose de à la fois confortable, à la fois je suis ici et à la fois je peux être complètement discrète.
1: Oui, c'est ça.
2: Parce qu'en fait, ça dépend vraiment de la personnalité des personnes aussi. Bon, y a des personnes qui pensent parfois réserver un hôtel en fait. Et arrive ici. Ah ok, vous habitez à côté, donc ils voient ça comme quelque chose de très positif parce qu'ils savent que je suis disponible.
1: Oui.
2: Mais en même temps, je sens qu'ils souhaitent être tranquilles.
1: Oui.
2: Et après, des personnes, pour le coup, lorsqu'ils réservent par des plateformes comme Gîte de France, s'attendent à ce que je sois là pour les accueillir.
1: Ah, oui.
2: Et quand je leur dis qu'il y a un digicode, du coup, c'est une surprise inverse dans le sens où, ah ok, vous êtes là et en même temps, on peut être autonome. Donc, essayer de satisfaire tout le monde.
1: C'est pas évident, c'est un vrai truc de sentir chaque personne, effectivement, le besoin de distance et le besoin de présence.
2: Exactement.
4: La maison de Laure est labellisée Gîte de France 3 épis, ce qui l'oblige à respecter un certain cahier des charges.
2: Mais de toute façon, dans tous les cas, c'est parfait, vous inquiétez pas. C'était très bien, merci, c'est bon.
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5: Si vous portez le nom de famille Salin, restez à l'écoute. Mais avant cela, je vais vous parler d'un bretonnisme bien connu qui est le lagen.
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5: Oh, je suis dans le lagen. Bon, voilà une expression typique dans le français local. C'est inspiré par notre belle langue bretonne. On l'entend souvent aujourd'hui, en particulier les lendemains de fête. Quand on est un peu dans le brouillard, on a tendance à dire « oh, je suis dans le lagen ». Alors ce mot a pourtant une signification un petit peu différente en breton. En breton, arlagen, c'est en général de la boue bien collante, impossible à cultiver, dans laquelle on a difficulté à marcher, voire on s'enfonce un peu. Mais pas que ça, ça désigne donc les fondrières, les mares d'eau boueuse, donc

0: Ihr Lagen, être dans le Lagen, c'est devenu une expression permettant de dire que l'on est dans un état qui n'est pas des plus sympathiques. Vous saurez maintenant que Lagen, c'est pas la gueule de bois, mais c'est de la boue en langue bretonne. Al Lagen.
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0: Et j'en arrive maintenant à un nom de famille très commun. Vous en connaissez peut-être, hein, peut-être qu'il y en a dans votre entourage, ou peut-être le portez-vous vous-même. C'est Salin. Alors, déjà en breton, on prononce Salahune. Pas Salin, mais Salahune. Comme le célèbre ermite de la forêt de Landévennec, ou encore du Folgoat, près de l'Esnevin, Salahune Arfol, Salin dit le fou. Salin est donc un nom ou un prénom, et son origine remonte à loin, très loin, et vient aussi de très loin. C'est avec l'évangélisation de l'Armorique que ce nom est sûrement arrivé, car Salin, ou Salahune, n'est rien d'autre que l'adaptation bretonne du prénom Salomon, Salomon, fils de David, roi d'Israël. Donc, un nom de famille biblique aujourd'hui, Salomon, devenu Salahune en breton, mais aussi Salou ou encore Salik. C'est la même origine pour ces noms de famille. Salin ou Salomon, si vous voulez, fut d'ailleurs le nom d'un autre roi, mais de Bretagne, cette fois-ci au 9e siècle. Donc, un nom de famille plus que royal. Les Salins pourront à l'avenir se vanter d'avoir un nom de famille prestigieux. Je vous dis à demain, même heure, même radio, en Mans. Ici Evel Just, Canemarquois.
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4: Désolé de vous décevoir, si des Marseillais écoutent la radio, vous avez le droit de rester. Voilà, Jules Pernaut, ce nom ne vous dit sans doute pas grand-chose, vous explique. Nous sommes en 1915, dans le quartier de la rue des Teinturiers, à Avignon. Jules-François Pernaut, 89 ans, est furax. L'État vient publier une loi interdisant l'absinthe. Problème, l'usine de Jules-François Pernaut produit une liqueur qui a justement un succès fou à base d'absinthe. Le fiston Jules-Félix Pernaut, oui, ils ont quasiment le même nom, âgé lui de 43 ans, décide alors de contourner cette loi et de lancer une nouvelle boisson, l'anis Pernaut. Nous sommes en 1918. Une boisson constituée à partir d'une essence proche de l'absinthe, sauf que là, c'est de l'anis. 6 ans plus tard, le succès est fou. Il est tellement important que les usines déménagent à Montfavet et puis la firme quitte le Vaucluse pour la région parisienne. Alors jusque-là, tout allait bien pour les Pernaut, mais Paul Ricard est arrivé. En 1932, le Marseillais Ricard fait son entrée sur le marché et obtient le droit de vendre sa boisson, anisée à 40 degrés, soit 10 degrés de plus que la bouteille Pernaut. Et puis le génie de Paul Ricard, c'est aussi le marketing. Hein. Le nom générique à sa boisson sera Pastis, tiré de pastisson. Voilà, ça veut dire mélange en provençal. Et puis il y rajoutera aussi une promesse inédite, le vrai pastis de Marseille. C'est pour ça qu'on pense en fait que le pastis vient de Marseille. Bref, c'est une boisson qui fait penser au sud, aux vacances et à la Provence. Alors je vous passe des années et des années de guerre, il faudra attendre 1975 pour justement enterrer l'âge de guerre entre Pernaut et Ricard, avec la fusion et la création du Pernaut Ricard, aujourd'hui leader mondial dans les spiritueux. Allez, sans rancune, c'est bien connu, l'apéro rassemble, je compte sur vous, hein, avec modération.
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2: Ici, on fête la Saint-Vincent, la grande fête des vignerons en Bourgogne. Elle est honorée officiellement le 22 janvier. Dans notre région, la tradition veut que tous les ans, les festivités changent de village. Mais qui était ce fameux Saint-Vincent ? Bonjour Sandra Amani.
3: Bonjour Charlotte.
2: Vous avez enquêté sur ce sujet si mystérieux. Et vous avez écrit un conte intitulé « La légende de Saint-Vincent », une histoire de votre ouvrage « Légende du vignoble » édité aux éditions de l'Escargot Savant. Chapitre 1, le sacre de Saint-Vincent, 3e siècle après notre ère.
3: Nous voici en Espagne, plus exactement à Huesca, petit village au pied des Pyrénées. Ici vit Vincent, un jeune homme dévoué qui s'est pris d'amour pour le christianisme, une religion toute récente et avec encore peu de croyants. Vincent a un ami qui lui est cher, c'est Valère, l'évêque de Saragosse.
4: Me voici bien vieux à présent. Et j'ai beaucoup de mal à m'exprimer en public. Mon cher Vincent, le brillant orateur que vous êtes sera chargé de me suppléer dans cette tâche difficile. Êtes-vous d'accord ?
2: Monseigneur, je suis honoré de devenir votre diacre. Je me réjouis d'avance à l'idée de mes voyages à travers l'Europe. J'ai hâte d'aller faire connaître notre Dieu à tous les païens. J'irai jusqu'en Gaule s'il le faut. Chapitre 2, l'Empire romain.
3: Au 3e siècle de notre ère, l'empereur romain Dioclétien entame des persécutions contre les chrétiens. La nouvelle religion prend de telles proportions que l'ordre public est bouleversé. Vincent et l'évêque sont arrêtés, puis conduits, enchaînés, auprès de Dacien, le gouverneur qui représente Rome en Espagne.
5: Évêque Valère, avouez vite toutes vos fautes, sinon vous le regretterez amèrement.
3: Mes fautes ? Quelle faute ! Je ne vois pas de quoi vous parler.
5: Ne vous moquez pas de moi. Avouez immédiatement les sacrilèges que vous et votre diacre avez commis contre notre empereur.
3: Vincent, voyant la grande détresse du pauvre évêque, ne parvient pas à se contenir.
5: Cessez donc de tourmenter ce pauvre homme. Moi, je vais tout vous avouer. Oui, je ne crois qu'en un seul Dieu. Oui, vos idoles me semblent ridicules. Garde, torturez ce jeune insolent. Pressez-le comme le raisin. Rôtissez-le comme ces poulets que l'on immole sur les autels de nos divinités. Peu importe comment, mais montrez-lui que son Dieu ne lui sera d'aucun secours face à nos lois.
3: Les Romains se saisissent de Vincent, le ligotent nu sur un chevalet. Des ongles de fer lui déchirent le corps. On le brûle de toutes parts. On le torture nuit et jour.
2: Comment les souffrances de Vincent en Espagne vont-ils le transformer en saint en Bourgogne ?
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2: Ah, la Saint-Vincent tournante ! Une fête que nous célébrons chaque année dans les villages viticoles de Bourgogne. Mais qui était Saint-Vincent ? Voilà sa légende, racontée par Sandra Amani, auteure de « Légende du vignoble », éditée chez l'Escargot Savant.
3: Nous sommes le 22 janvier 304, le jour de la mort de Vincent. Il n'a pas survécu aux nombreuses tortures des Romains. Le corps brûlé et disloqué, on l'a ensuite accroché à une pierre de meule et jeté à la mer à plus de 200 km de Saragosse. Mais quelques jours plus tard, son corps est ramené par les vagues sur le rivage. Des chrétiens le ramassent et l'enterrent dignement. Au cours des années 304 et 305, plus d'un millier de chrétiens périssent sous la torture. La gloire de Vincent s'étend dans toute l'Espagne et parvient jusqu'en Gaule. Bientôt, Vincent devient Saint-Vincent. Sa fête est célébrée le 22 janvier.
2: Chapitre 3, le mystère de Saint-Vincent.
3: Bienvenue en Bourgogne. Ici, la vigne fait vivre bon nombre de paysans depuis déjà des centaines d'années. Dans les villages où celle-ci foisonne, c'est chaque année la fameuse Saint-Vincent. Dans les terroirs, on décore les maisons de bannières et de fleurs multicolores qui donnent à l'hiver des couleurs estivales. Une famille de vignerons dirige la société d'entraide locale. Une grande procession a lieu suivie d'une messe. Pendant la procession, la statue de Saint-Vincent, détenue par la famille qui régit la société, est remise à celle qui organisera la fête l'année suivante. Après la messe, un grand festin est organisé, le repas de cochon. On goûte le vin sans modération, on intronise des vignerons méritants que l'on nomme chevaliers du Tastevin. On rit, on chante, on danse même lorsque tombe le soir.
5: Attendez, Sandra, cette histoire actuelle des festivités de Saint-Vincent, on la connaît cette histoire. Dites-moi plutôt pourquoi Saint-Vincent est devenu patron des vignerons.
3: En réalité, nul ne le sait. Peut-être parce que le mot vin se trouve dans le prénom du saint, vous voyez ?
5: Oui.
3: Ou parce qu'on a utilisé une roue de pressoir pour le torturer. Ça, c'est aussi une hypothèse qui a été présentée.
5: D'accord.
3: Ou parce que les diacres à l'autel versent du vin dans le calice.
5: Donc, on ne sait pas vraiment pourquoi Vincent, le jeune diacre torturé par les Romains en Espagne, est devenu si important pour les vignerons de Bourgogne.
3: C'est là le plus grand des mystères. Chaque village bourguignon raconte effectivement sa propre légende. Quelle que soit la raison, on a aujourd'hui la preuve que Saint-Vincent n'a absolument pas souffert pour rien, puisque chaque 22 janvier sonne pour lui une nouvelle heure de gloire.
5: Et rappelez-vous, même s'il peut faire terriblement froid le jour de la grande fête des vignerons,
6: à la Saint-Vincent, l'hiver perd ses dents, ou les retrouve pour longtemps.
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7: Clarisse, 51 ans, de Remorantin. Je suis coach en men training. C'est de la recherche de personnes disparues avec les chiens. On va donner une odeur de référence à un chien, l'odeur d'un humain, et il doit partir le chercher.
8: Mais c'est un sport, c'est un exercice ?
7: Il y en a qui le pratiquent en sport, il y en a qui le pratiquent pour ensuite faire du réel, moi je le pratique pour faire du réel, et après il y a des gens qui viennent simplement passer une bonne journée avec d'autres gens, et avec leur chien.
8: Quand vous dites réel, c'est-à-dire ?
7: C'est-à-dire que je fais partie d'une association, on peut être appelé par la police, on peut être appelé par les familles aussi.
8: Pour trouver des gens ?
7: Tout à fait.
8: Que pour les chercher.
7: Exactement.
8: Et alors vous, vous cherchez avec quel chien ?
7: Alors moi, j'ai une Alano espagnole.
8: Et elle s'appelle comment ?
7: Macaï.
8: Et est-ce qu'elle était prédisposée justement à bien renifler, à utiliser sa truffe ?
7: J'ai pris ce chien-là parce que c'est un chien de chasse espagnol. Tous les chiens ont de l'odorat. Premier sens qui se développe chez eux, c'est le sens de l'odorat pour pouvoir trouver la mamelle. Après, il y a des chiens qui vont avoir plus de difficultés. Ceux qui sont très brachycéphales, le nez très écrasé. Parce que
8: petit bulldog, non ?
7: Voilà, c'est pas qu'ils ont moins d'odorat. Le problème, c'est qu'ils vont être moins capables de travailler sur des longues distances.
8: Ils ont le cou trop petit.
7: Non. Le chien est toujours tenu en longe. Cette longe, c'est un cordon ombilical. Donc si votre chien est sans vous, vous n'êtes pas motivé à aller jusqu'au bout de la piste, il n'ira pas jusqu'au bout de la piste.
8: Quand vous dites la piste, c'est-à-dire que le chien doit retrouver une odeur.
7: En fait, il doit suivre le tracé qu'un autre humain a fait. Donc on lui donne l'odeur de cet autre humain et il doit suivre tout le tracé.
8: L'humain s'est frotté à des endroits stratégiques ?
7: Non, il a marché. En fait, là, vous voyez, vous et moi, tous les deux, on est en train de mélanger toutes nos odeurs. Okay. Et oui, l'air de rien, c'est pas...
8: J'ai mis du déo. Hein.
7: On mélange nos odeurs et on est en train de faire ce qu'on appelle un pool d'odeurs. C'est-à-dire que notre odeur, au fur et à mesure, là, elle grandit sur la place.
8: Alors nous, on ne le sent pas, mais le chien, oui.
7: Tout à fait.
8: Ah ouais.
7: Il est capable de parfaitement faire la distinction entre vous et moi, même si on est côte à côte.
8: Ça fait combien de temps que vous faites du men trailing ?
7: Ça fait un peu plus de 10 ans.
8: Et qu'est-ce qui vous a motivé au départ ?
7: J'avais un chien qui était sensible sur les humains, qui avait eu une mauvaise expérience dont je n'étais pas au courant. Du coup, il avait un peu peur de l'humain. J'ai commencé cette discipline pour qu'il ait un petit peu plus confiance en l'humain, en se disant, c'est sympa, en fait, l'humain me donne une récompense même quand je ne le connais pas.
8: Mais un chien fifou et tout, ça peut lui faire du bien de faire ça ?
7: Oui, parce que ça va le canaliser. Et ça apprend aussi beaucoup au maître à rester concentré sur son chien. Aussi, ça leur apprend à lâcher prise. On a pour habitude de contrôler notre chien tout le temps. Sauf que là, en fait, on ne contrôle pas parce que c'est pas nous qui savons où est l'odeur, c'est le chien qui sait.
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1: La dernière fois que vous y êtes allé, je suis sûr que vous aviez un kawé fluo et un petit goûter dans un sac en plastique préparé par maman. Avec plus de 80 oiseaux de proie et 30 espèces différentes, et surtout un spectacle où le seul effet spécial, c'est la nature elle-même, aujourd'hui, je teste pour vous la volerie des aigles. Nous sommes dans les ruines du château de Kilsheim, c'est juste sous le Haut-Königsbourg, et je grimpe les derniers mètres à pied vers la volerie, où je suis déjà accueilli par Eric Renaud, le directeur du site, et une équipe de soigneurs passionnés, et quelques cris que j'entends au loin, assez impressionnants, d'oiseaux qui ont l'air quand même assez gros. Et on commence par les coulisses, derrière la zone qui est accessible au public. Et Alexandre, qui est soigneur, est équipé d'un gant en cuir sur tout le bras, et surtout, il est d'un calme absolu. Et je crois que c'est nécessaire. Et autour de nous, plein d'oiseaux. Et chacun d'entre eux est identifié, suivi, observé quotidiennement. Et j'apprends d'ailleurs que les oiseaux ne sont jamais forcés à voler. Ah non, non, non. Ils participent volontairement grâce à un entraînement basé sur la confiance et le renforcement positif. On les encourage, puis on leur donne des petites gâteries pour les remercier quand même. Et c'est ainsi qu'Alexandre me propose évidemment de tenir le gant. Oui, alors pas pour sortir la tarte du four, mais pour tenir, non pas un pigeon non plus, mais bel et bien un aigle, oui, qui passe tranquillement du gant d'Alex et au mien, voilà. Battement d'aile XXL, je sens les plumes sur ma face, oui, parce qu'il fait son petit point, le petit bonhomme. Et heureusement que je suis accompagné, Et étonnamment, je n'ai pas eu trop peur, parce que le regard de l'aigle est si perçant que j'étais quelque peu fasciné. Même si mon bras, lui, l'était un peu moins. La volerie des aigles, c'est la première volerie créée en France. C'était en 1968. Et à l'époque, elle avait été créée surtout pour changer l'image qu'on avait des rapaces, qui ont été longtemps persécutés. Allez, hop, le spectacle commence. Je m'installe dans les gradins et je constate que pas de musique spectaculaire. Juste une voix, des explications sur la vie et les comportements des rapaces. Et soudain... lointain dans le ciel au-dessus de nous, un vautour apparaît au-dessus des remparts, silence total. Et même les enfants arrêtent de parler, ça c'est pas mal. Le soigneur explique que certains oiseaux dépassent même les 2 mètres d'envergure. Et c'est grand 2 mètres, Et il demande au public de rester bien immobile pour faire un passage encore plus près de nos têtes. Alors j'applique, je reste immobile, sauf que ma tête, elle continue de regarder l'oiseau au-dessus de nous, un peu comme au tennis. Mauvais réflexe. Et j'entends mon voisin qui me chuchote « Faut pas bouger !» Ah oui, en effet, parce que plusieurs rapaces s'élancent, chouettes, aigles, pigargues, et on en prend plein les yeux. En tout cas, moi, j'ai retenu une chose, c'est qu'ici, c'est pas les humains qui regardent un show d'oiseaux, c'est plutôt l'inverse, c'est les oiseaux qui nous observent en train d'essayer de rester calme. Et ça, c'est tout un spectacle.
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2: Révolutionner un domaine, ça tient à pas grand-chose. Et le destin de l'Isérois dont on va parler en est peut-être le meilleur exemple.
3: Nom de Dieu !
2: Adolphe Pégou vient au monde le 13 juin 1889 à Montferrat, à côté du lac de Paladru, dans une famille d'agriculteurs.
4: Paysans, c'est dégueulasse !
2: Mais labourer des champs, s'occuper des semailles, c'est pas le projet pour Adolphe. Dès qu'il a 18 ans, bye bye la ferme, bonjour la grande muette, il s'engage dans l'armée et c'est là qu'il va faire une découverte qui va changer sa vie, le pilotage aérien. Revenu à la vie civile, Adolphe Pégou ne chôme pas. En moins d'un mois, il passe du statut de débutant à l'obtention du brevet de pilote.
5: Vous avez fait à 4G un piqué inversé avec un MiG-28.
2: D'ailleurs, un mois, c'est encore le temps qu'il lui faudra pour être embauché comme pilote d'essai par Louis Blériot, l'une des références de cet univers à l'époque.
6: Waouh ! Tout le monde se calme !
2: Mais Adolphe ne va pas s'arrêter là. C'est un enchaînement de premières qui va faire sa légende. Parce que le 19 août 1913, première, il est le premier pilote à sauter en parachute.
7: Hey Adolphe, on pensait t'attacher un gros drap dans le dos pour que tu sautes d'un avion qui pourtant fonctionne très bien en plein vol. Qu'est-ce que t'en penses ?
2: Et alors que la descente se fait tranquillement, il observe son avion qui descend tout seul. Sans personne aux commandes, Pégou voit son appareil faire des figures qu'il n'a jamais vues de sa vie. Sa première pensée, c'est de se dire
3: « C'est de toute beauté !»
2: Et la seconde, mais des manœuvres comme ça, ça pourrait permettre à un pilote de se sortir de situations désespérées. Une réflexion qu'il va mettre en application un mois plus tard, c'est décidément une constante, en réalisant le premier vol tête en bas de l'histoire. 400 mètres, la margoulette inversée, et devant son patron Louis Blériot.
6: Quelle histoire ça aussi.
2: Le 21 septembre 1913, moins d'un mois après cette performance, le bougre accélère. Adolphe Pégou réalise cette fois tout un programme de figures acrobatiques qui se termine par le désormais célèbre loupé.
8: Attends que je t'explique mon idée, enfin.
2: Adolphe Pégou est-il le premier à l'avoir réalisé? Les historiens n'arrivent pas à trancher entre lui et le russe Piotr Nesterov, mais ça n'empêchera pas la légende de l'Isérois de naître à ce moment.
9: Impeccable, non?
2: Toute la presse relate sa démonstration. Il est demandé de partout, en Europe, en Russie, même en Allemagne, où on n'est normalement pas très fan des Français à l'époque. Cette star de la voltige se produit devant parfois des dizaines de milliers de personnes. Et alors que les États-Unis réclament aussi de voir Adolphe dans leurs cieux, la Première Guerre mondiale éclate. Adolphe Pégou est affecté au 2e groupe d'aviation de Reims et rapidement, le professionnel des acrobaties aériennes utilise son savoir-faire pour s'imposer dans les airs. Premier pilote à remporter 5 combats aériens de l'histoire, Adolphe Pégou devient donc le premier as de l'histoire de l'armée française.
10: Et Verboten aussi.
2: Pégou, pionnier jusqu'au bout. Sa légende prendra fin le 31 août 1915. Il rencontre dans le ciel Otto Kandowski, l'un de ses anciens élèves et pilotes allemands, là-bas dans les airs, pas loin de Belfort. L'aviateur germain et son mitrailleur lui rendront hommage quelques jours plus tard en déposant une couronne de fleurs ornée de l'inscription « À Pégou, mort en héros pour sa patrie ». Ses inventions ne furent pas suffisantes pour lui sauver la vie. Adolphe Pégou, le pionnier de la voltige aérienne, est un Isérois, illustre Isérois.
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11: Bonjour, je m'appelle Julien Ferrandez, président du foot de l'AS Saint-Germain-Chantirac depuis 7 ans maintenant. J'habite à Saint-Germain-du-Salambre. Je travaille à Saint-Germain-du-Salambre. J'ai la chance de travailler là où je joue au foot. Du coup, je suis cantonnier. Donc, je m'occupe du terrain, je m'occupe des infrastructures du stade. Donc, encore plus de plaisir à être président d'un club.
12: Bonjour Julien. Qu'est-ce qui vous a fait entrer dans ce club? Est-ce que c'est la fonction de président ou c'est d'abord le fait de jouer au foot?
11: Non, le club, je l'ai connu avant d'être président. Je suis rentré au club en 2002. Et c'était un copain à moi qui m'a dit « Viens, on va jouer à Saint-Germain, tu verras, c'est un super club ». Et effectivement, je suis tombé amoureux du club, des joueurs, de l'entente, des dirigeants surtout, parce qu'il en faut, et des supporters qui nous supportent tous les dimanches.
12: Jouer quel poste sur le terrain, Julien?
11: Alors j'ai 3 postes. C'est soit 9, parce que c'est moi qui veux. Le coach me fait jouer 5, parce que c'est lui qui veut. Et je dépanne dans les buts, parce que plus jeune, j'ai joué gardien.
12: Dire que vous êtes un joueur polyvalent en fait, Julien. Comment on fait une victoire au sein de l'AS Saint-Germain-Chantérac?
11: On l'a faite avec un chant dans les vestiaires qui est un peu spécial parce que c'est un chant communiste. Alors me demandez pas pourquoi. Quand je suis arrivé, il a fallu que j'apprenne les paroles. La lutte finale. Non, après bah, c'est se retrouver après la douche pour fêter ça avec les dirigeants, les femmes de joueurs, les enfants de joueurs dans le clubhouse.
12: Votre club, il rassemble une équipe. 28 joueurs, vous jouez en District 4, il n'y a pas de division en dessous. Du coup, président, c'est quoi les objectifs pour cette saison?
11: Effectivement, on est au plus bas, mais on est un club qui est en reconstruction depuis 2-3 ans. Le après-Covid nous a un peu fait mal, et qui a fait mal au football tout court, de toute façon, je pense. Comme objectif, c'est maintenir un club de foot dans ces deux petits villages qui est Saint-Germain et Chantirac. C'est un club de copains. Il y a des gens qui viennent, qui restent un an à cause du boulot, à cause des études, et en fait, ils sont dégoûtés de partir parce qu'ils voient qu'on est vraiment un club qui se prend pas la tête. On n'est pas là que pour gagner. On est là pour jouer au foot et essayer de se faire plaisir.
12: C'est quoi les couleurs du club de l'AS Saint-Germain-Chantérac?
11: C'est la couleur verte comme l'AS Saint-Etienne. Je suis trop jeune pour avoir connu les grandes gloires de Saint-Etienne. Moi, c'est mon club de cœur, c'était les Girondins de Bordeaux. Après, quand je suis arrivé dans ce club, les anciens qui jouaient encore, eux étaient fans de l'AS Saint-Etienne.
12: On a combien de buts inscrits depuis le début de la saison? Quand vous jouez neuf, pas quand vous jouez gardien de but.
11: Alors pour avoir fait 2-3 matchs en neuf contre les grosses équipes, je suis qu'à 2 buts en 7-8 matchs.
12: C'est pas mal, on se rapproche de Kylian Mbappé. Merci beaucoup Julien.
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1: Et Olivier, ce matin, retourne à l'école primaire aujourd'hui.
3: Eh oui, et pour y trouver du gaga. Mais blé, je voudrais aujourd'hui vous parler du mémoire de Judith Boucher, réalisé l'an dernier à l'Université Jean Monnet de Saint-Étienne, et qui s'intéresse à une question rarement étudiée. Comment le parler stéphanois, le gaga, circule encore aujourd'hui dans les écoles primaires et dans quelle mesure le parler des enseignants influence le parler des élèves? Son travail porte sur toutes les classes de l'école primaire, en milieu urbain comme en milieu rural. Judith a formulé trois hypothèses. Premièrement, le gaga serait peu utilisé par les enseignants en situation d'enseignement. Deuxièmement, lorsque les enseignants l'utilisent, les élèves auraient tendance à le reprendre. Et troisièmement, le gaga serait plus présent dans les écoles rurales que dans les écoles urbaines. Pour répondre à ces questions, elle a observé des classes, mené des entretiens avec les enseignants et avec les élèves, et elle a mené des observations dans les temps informels à l'école. Son analyse porte à la fois sur le vocabulaire gaga et sur des structures spécifiques comme le pronom neutre Y, employé comme complément direct, j'y ai fait, l'inversion des pronoms personnels après un impératif, donne-moi-le au lieu de donne-le-moi, ce qui nous vient du patois, hein, puisque Pierre Duplay écrivait déjà en 1896, à l'inverse du français, quand un verbe à l'impératif a deux pronoms pour complément, l'un direct, l'autre indirect, c'est ce dernier qui s'énonce en premier. Exemple en patois, by may lou. Et puis aussi la formation d'adjectifs à partir de participes passés. Il est trempe de chaud, ses joues sont enflent, la reloge est arrête. Donc qu'en est-il des résultats du travail de Judith? Les observations révèlent une situation un peu plus nuancée que ce qu'elle attendait. Très surprenant, 54% des enseignants utilisent au moins une fois un régionalisme en cours au cours des séances observées. Un élève sur 6 emploie spontanément un mot ou une expression gaga lors des entretiens. Et dans les classes, un régionalisme apparaît dans 20% des situations que Judith observe. Il semblerait donc que le gaga soit encore bien présent dans nos écoles. Mais quels sont les mots, les expressions, les tournures qui ressortent le plus, ou plutôt qui ressortent le mieux? Un peu de patience les amis, la suite c'est pour bientôt.
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6: Je rêvais d'avoir une maison à la campagne. Cette maison, c'est comme si j'y étais née. C'est ma maison de famille.
9: Ma maison s'appelle l'Ostau de la Mar.
10: C'est une maison un peu envoûtante.
13: Eh bien, vous voyez, des livres et trois fenêtres qui me donnent le paysage du pays, comme si c'était trois tableaux.
14: Ils ont vécu ici.
0: Thibaut Gaudry.
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14: Yves Montand est un enfant de Marseille. Débarqué d'Italie avec sa famille pour fuir le fascisme quand il a 2 ans, il va y grandir et y faire ses premiers pas au Music Hall. Puis il la quitte pour Paris où sa carrière commence à décoller, notamment auprès d'Edith Piaf. Et où il noue des amitiés, comme avec Jacques Prévert, qui va lui faire découvrir en 1948 un charmant village qui va changer sa vie.
16: Je chantais dans la région et puis il y avait Jacques Prévert qui habitait la maison là au coin. J'étais arrivé ici et j'ai monté parce que mon ami le guitariste Henri Crolla, si on allait dire bonjour à Jacques, il disait oui, où il est. Alors on est monté ici, j'ai vu Jacques, j'ai vu l'endroit et puis je suis tombé amoureux de l'endroit et puis je suis revenu dès que je pouvais, tous les ans. C'était très discret, c'était à peine connu.
14: Et il ne va pas tomber amoureux que de Saint-Paul. Le 19 août 1949, il est à la Colombe d'Or, une auberge avec quelques chambres, qui est un repère d'artistes. Et Prévert, encore lui, va servir d'entremetteur entre un homme et une femme qui vont devenir un couple mythique.
17: Ça s'est passé à Saint-Paul-de-Vence, au mois d'août, en 1949. Simone était là, et puis moi j'étais dans le tournée. Et puis j'ai déjeuné là, elle a déjeuné là. Et puis il y avait du soleil, puis il y avait Jacques Prévert, et puis il y avait des copains. Et puis voilà, quoi, on ne sait pas comment ces genres de choses-là commencent, mais elles ont commencé et c'était une belle histoire. Quoi.
14: Une belle histoire qui durera toute une vie. Ils ont 28 ans. En 4 jours, Simone, mariée, plaque tout pour le Marseillais. Et désormais, ils vont construire une partie de leur vie ici, restant fidèles à la Colombe d'Or, où ils se marient même 2 ans plus tard. Prévert est encore là, il est le témoin de Simone, tandis que Marcel Pagnol est celui de Montand.
16: Puis en 49, j'ai rencontré Simone ici, qui elle avait acheté par contre une petite maison dans le village, après son premier film. Puis elle a servi cette maison pendant très longtemps. Puis on descendait au bar de la Colombe pour boire l'apéritif, pour voir Jacques et les amis, et puis il y avait toujours quelqu'un, et puis on restait là, et puis on mangeait là, puis on montait pas la maison. Alors un beau jour, on a mis la clé sous la porte, on a donné ça aux enfants, ou à des amis qui descendaient dans le midi, et nous on descendait toujours ici.
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14: La Colombe d'Or et Saint-Paul, où l'on se retrouve pour les vacances avec les copains, beaucoup d'artistes, dans ce village qui attire notamment les plus grands peintres, Picasso, Chagall, Matisse et d'autres.
16: C'est pourquoi je viens souvent ici à la Colombe d'Or, à Saint-Paul-de-Vence, et d'abord pour la famille Roux, qui sont des gens tellement merveilleux. Puis au mois de juin, ou au mois de mai, c'est agréable, il n'y a pas trop de monde, et c'est encore bien. Mais c'était une époque assez formidable, avec Picasso, Braque, Prévert, qui était là aussi, et Giacometti, quand il a débarqué.
18: J'ai dit, bon, attends de jouer, là, tu ne joues pas.
14: Mais les copains, ce sont aussi les habitants du village, avec qui Montand joue aux cartes au Café de la Place, ou à la pétanque.
16: Et j'aime bien jouer ici au boule, parce que c'est quand même un sport qui délasse bien, qui est très fatigant. Si on veut bien y jouer, c'est très très difficile. Ça ne paraît pas, surtout si on joue à la Provençale.
14: C'est à Saint-Paul-de-Vence également qu'il rencontrera la dernière femme de sa vie, Carole Amiel, et qu'il achètera en 1984 un petit restaurant qu'il transforme en maison, juste en face de la Colombe d'Or.

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1: Un circuit court à Vals-les-Bains aujourd'hui avec Geoffrey Guillermin, créateur de bijoux uniques et magnifiques, vraiment. Geoffrey a lancé en Ardèche sa marque Gautreau en 2018.
2: J'étais cuisinier, j'ai passé toute ma vingtaine à travailler dans des cuisines, à monter dans les échelons et à voyager, à travailler à l'étranger. Je me suis installé en Écosse, une autre fois en Allemagne, je suis revenu en France. Et je savais qu'au fond de moi, il y avait quelque chose avec les mains, quelque chose à faire. Puis un jour, j'ai commencé à acheter des outils pour sculpter le bois. J'ai vu que j'avais une certaine facilité, enfin que ça me parlait, quoi, et que j'arrivais à faire des choses qui me plaisaient. Et petit à petit, j'ai pris plus de temps à côté de mon travail pour maîtriser un peu cette partie-là. Et puis quand j'ai découvert, grâce à la résine, on pouvait créer un petit monde à l'intérieur, j'ai commencé à sérieusement penser à créer une marque de bijoux et je me suis lancé comme ça.
1: Et alors ce bois dont parle Geoffrey est vraiment au cœur de chaque création. Ce n'est pas un simple décor. Chaque fibre est une empreinte, chaque vénure un relief. Et avec ces bois choisis pour leur caractère, leur histoire et leur singularité, Geoffrey crée différentes collections de pendentifs et de boucles d'oreilles.
2: Donc il y a une collection qui est faite avec ces deux matières exclusivement. Donc on n'en voit pas trop. Mais c'est une technique qui est super intéressante parce que ça permet de faire des mélanges de couleurs. Moi, j'utilise pas mal d'essences de bois exotiques, des bois rares, mais aussi des bois locaux comme le buis, l'olivier, le cadre aussi dans le futur. Ça permet d'utiliser pas mal d'essences. Ensuite, on a la possibilité de colorer la résine et garder cette transparence. Moi, c'est ce que j'aime bien. Je veux pouvoir voir le bois à l'intérieur. En lui rajoutant de la couleur à la résine, on peut du coup donner un thème. Et ensuite, une fois qu'on a ces deux matières assemblées, c'est sans limite d'une certaine manière, il y a une collection qui est basée sur cette technique-là. La collection entre ciel et terre, donc il y a plein de sous-collections dans celle-là. Donc la nuit d'Islande, le rêve de Dolly, Zahir. C'est la collection bois, résine et opale de laboratoire. Une alternative à la pierre d'opale qui est super intéressante pour ce que je fais. C'est ça qui va donner cet effet d'un peu d'aurore boréale dans les bijoux ou alors le côté nacré. On a l'impression que le bijou bouge, on a l'impression que les aurores bougent à l'intérieur du bijou à cause de la lumière qui réfléchit à l'intérieur. Et j'adore ça, ça fait voyager d'une certaine manière. Et ensuite, on a la collection bois éternel qui est faite exclusivement avec des bois stabilisés. On voit pas trop en bijouterie, mais qui est utilisée notamment dans la coutellerie d'art. Ça consiste à imprégner le bois d'une teinte et d'une résine ultra liquide. Et le stabiliser, ça veut dire que ça va rester bloqué à l'intérieur et solidifier le bois. Donc ça le rend imputrescible et ça lui donne des couleurs. C'est incroyable, des mélanges de couleurs assez folles. On n'a pas l'impression que c'est du bois quand on les regarde, ces bijoux. On croit souvent que c'est des pierres, justement. Sauf que c'est beaucoup plus léger. Utiliser des simples morceaux de bois qui ont a priori pas grand-chose qu'on pourrait jeter par-dessus l'épaule. Et puis en fait, en faire quelque chose où on y voit un monde et puis ça inspire à l'imaginaire, ça fait rêver. Je me rends compte avec pas mal de clients lorsqu'ils voient les pièces devant eux, ce que ça leur évoque. Par exemple, dans les nuits d'Islande, il y a des gens qui m'ont écrit récemment en me disant « Oui, on a fait 7 voyages en Islande. » Ça tombe à pic de tomber sur des bijoux comme ça qui nous rappellent ce voyage. Les mille et une nuits qui me rappellent un voyage dans le désert du Maroc. Et là, en fait, c'est un bijou où on voit comme des dunes avec un ciel de nuit à l'intérieur. Et puis pour d'autres, ça peut aller jusqu'à faire imaginer des mondes sous-marins ou d'autres choses. C'est un peu à chacun son interprétation, j'ai envie de dire.
1: Alors forcément, c'est très visuel, donc je vous invite vraiment à aller faire un tour directement sur le site de Geoffrey Guillermin. Le nom de sa marque, c'est Gautreau. Comme d'habitude, je vous mets toutes les infos qu'il vous faut sur ici.fr, rubrique circuit court.
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0: avec On jettera nos montres.
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3: Et sur votre radio ici à 20h, qu'est-ce qui se passe? Ben, décibels, évidemment, toute l'actualité musicale avec ce soir un phénomène, oui, on peut le dire, évidemment, quand les vues se comptent en millions, voire en milliards d'ailleurs, quand TikTok et Instagram deviennent complètement dingues d'une autrice qui en plus sait chanter. Oui, oui, c'est un phénomène, mais pas que. C'est un talent à découvrir. Elle s'appelle Manon Lisa. C'est

0: Alors je vous dis, mais oui, Manon Lisa, évidemment. Eh bien, elle est ce soir dans Décibel. On va parler, évidemment, de son compte Instagram et de ses réécritures de chansons que vous connaissez bien et que les artistes adorent eux-mêmes. J'en veux pour preuve Youssoupha ou encore Grand Corps Malade, qui était ravi d'être réinterprété par Manon Lisa. Mais là, elle est en train de préparer ses chansons à elle. Le Petit Pêcheur, c'est le début d'une belle aventure qu'on va découvrir ce soir dans Décibel.
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0: Et dans ce Décibel du 10 juin, nous allons rendre hommage au moment de la chanson anniversaire au grand Ray Charles qui nous avait quitté un 10 juin en 2004. Au rayon coup de cœur et découverte du jour, Jean Felsine, chanteur et guitariste du groupe Mustang, désormais dissous. Il est en solo et il prépare un album qui sortira à la rentrée. On en a déjà un extrait, on va vous le faire découvrir tout à l'heure. Je pense que vous allez aimer. Le blind test de ce soir a pour thème la chance. Alors, si ça vous inspire la chance en chanson, il faut nous appeler dès maintenant pour jouer avec nous tout à l'heure. C'est Alexandra qui vous attend au standard et le numéro, c'est le 0810 055 056, 0810 055 056. Et puis la bonne nouvelle aussi du jour qu'on partagera tout à l'heure, c'est Lio en tournée. Ça faisait longtemps que c'était pas arrivé. Lisa, bonsoir.
3: Bonsoir.
0: Je dis votre nom avec sourire et gourmandise parce que moi, ça fait bien longtemps que je suis abonnée à votre compte Instagram.
3: Merci, ça fait super plaisir.
0: Et que je vous suis et que j'admire votre plume et votre voix. Je ne sais pas ce que je préfère.
3: C'est trop gentil.
0: Qu'est-ce que vous préférez, vous, chez vous ? Votre plume, votre capacité à être aussi percutante en peu de mots, hein, puisqu'évidemment, on est sur des formats chansons, voire même petit bout de chanson, ou alors votre voix qui est quand même super belle et posée.
3: Je sais pas, c'est un peu difficile de se faire un retour super positif à soi-même.
0: Je vous fais pas un cadeau en vous posant la question.
3: Je peux vous parler juste de ma démarche. J'essaie qu'elle soit sincère et authentique, et après les gens prennent et reçoivent ce qu'ils et elles veulent.
0: C'est vrai. Ceci dit, les réseaux, et notamment à notre époque, c'est pas comme quand les réseaux démarraient. Là, voilà, en 2026, les gens ont du flair, du pif, et reconnaissent évidemment l'authenticité. Et je pense que c'est pour ça que vous nous avez embarqué tout de suite. Alors au départ, pour moi et pour ceux qui étaient comme ça sur Instagram, Manon Lisa, c'était cette fille qui, face caméra, utilisait les instrumentaux de chansons qu'on connaissait, qu'on adorait, mais en y ajoutant ses paroles à elle. Exemple avec « Le temps est bon », version Manon Lisa. Le temps.

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1: Manon Lisa, oh là là. Voilà, ça donne un bon exemple, je pense, de votre travail. C'est un compte Instagram et TikTok également. 1 milliard de vues à travers le monde pour donc ces réécritures, on dit ça?
2: Je dis réécriture, oui.
1: Réécriture de chansons. Ouais. Est-ce que vous vous souvenez comment cette idée, à la fois géniale et culottée, vous est venue?
2: Ça m'est venu parce... En fait, je suis devenue maman en 2023.
1: Félicitations.
2: Merci beaucoup. Et je me suis un petit peu pris la claque de la maternité. En tout cas, c'est comme ça que je l'appelle. Ça a rebattu les cartes pour moi. Je voyais plus l'écriture de la même manière. Et surtout, quand je me suis figuré que mon fils allait grandir dans le monde tel qu'il est et tel qu'il pourrait basculer, je me suis dit que c'était chouette si je pouvais essayer de porter des messages à mon humble niveau et essayer de faire bouger les lignes, en fait. Et ouais, ça a été ça, ma source de motivation.
1: D'accord. Donc, ça explique le ton, on va dire, pas forcément toujours militant, mais en tout cas contestataire. Manon Lisa, c'est souvent quand vous n'êtes pas d'accord avec un truc que l'inspiration vient, on peut le dire comme
2: ma
1: ça.
2: Ma psy me dit que je suis en attitude réactionnelle.
1: On embrasse votre psy, parce que visiblement, vous allez bien, parce que je vois, vous souriez, vous êtes épanouie, et en même temps, il y a encore suffisamment de colère en vous pour aller au charbon. Et
2: ça, oui, il y a de l'engagement, oui, ça c'est
1: ouais,
2: sûr.
1: Ouais, ouais, ouais, ça c'est top. Mais alors avant, ça veut dire avant de devenir maman, vous écriviez, mais peut-être de manière moins engagée. Vous chantiez déjà avant aussi?
2: Oui. Alors moi, j'ai commencé la musique par la scène. J'ai eu un groupe de rock quand j'étais adolescente. Donc j'ai connu les voyages en van pour aller faire 20 minutes de première partie.
1: Ah là là.
2: Donc voilà, c'était trop bien cette période. Et puis de fil en aiguille, la vie a fait que j'ai été amenée à écrire pour d'autres artistes. Et j'ai fait ça pendant une période. J'ai adoré ce moment-là de ma vie, de me fondre dans l'univers et me mettre au service du répertoire d'autres artistes.
1: Il y en a qui vous ont particulièrement marqué ou
2: Je pense à... J'avais entendu dire que Céline Dion, donc il y a quelques années, cherchait des chansons pour son prochain album. Et j'ai envoyé une chanson un peu comme une bouteille à la mer. Et quelques jours plus tard, je reçois un coup de fil de sa manageuse française qui me dit Céline a écouté et elle aime bien, elle aimerait bien poser la chanson. Incroyable. Donc ça, c'était complètement fou, je ne m'y attendais pas. Et ça m'a donné l'occasion, par la suite, sur ce même album, de mettre en musique deux textes de Grand Corps Malade. Ouais. Donc ça a fini avec trois chansons sur l'album de Céline. Donc ça, ouais, c'était un grand moment pour moi parce que je suis tellement fan depuis toujours.
1: Ah voilà, et Manon Lisa est sans doute une des rares personnes en France à savoir qu'elle aura des places pour aller voir Céline Dion en concert à la Défense Arena, du coup. Alors, normalement, elle va vous inviter.
2: Alors, j'ai eu la chance d'être invitée, vous savez, à sa soirée au Trocadéro, oui, ouais, où elle a annoncé ses dates, ouais, et tout. Donc, on m'a remis une petite enveloppe noire que j'ai ouverte et on m'a dit, nous avons le plaisir de vous inviter à une des dates de Céline Dion. Et on vous recontactera pour savoir quelle date. Et petit message à la prod, appelez-moi quand vous voulez pour savoir quelle date, parce que je ne sais toujours pas. Et voilà, trop hâte de savoir pour être sûre que c'est gravé dans le marbre. Et je sais que, enfin, pour énormément de personnes, la majeure partie des... Enfin, c'est difficile d'avoir des places, donc je pense à ces personnes qui ont galéré ou qui galèrent encore pour avoir des places. Et c'est très dur, je sais que ça génère beaucoup de frustration. Donc voilà, je me sens vraiment... chanceuse, quoi, et je mesure cette chance-là.
1: Ah ouais, mais voilà, c'est ça, avoir du talent. Il y a aussi des à côté fort sympathiques dont ces
2: attendez,
1: places
2: ils m'ont pas encore appelé.
1: Oui, non, mais si. On va en parler. On va dire, elle est où, Manon Lisa? Manon, donc, d'abord votre groupe de rock, ensuite, autrice de chansons, ou compositrice d'ailleurs, à quel moment, donc, vous dites, je vais quand même faire des choses solo, est-ce que ça correspond au moment où vous êtes devenue maman, ce partage sur Instagram, etc., de vos chansons, ou est-ce que ça avait même commencé un petit peu avant?
2: Ça avait commencé un petit peu avant, pendant que j'écrivais encore pour d'autres artistes. Je pense que j'étais un petit peu arrivée à la fin de cette période-là. Ça m'animait peut-être un petit peu moins d'écrire pour d'autres. Et puis j'avais envie peut-être aussi de prendre la parole. Donc j'avais ouvert mon compte Instagram, mais c'était un petit peu anecdotique, ouais, que c'était à côté. Puis j'avais pas trop le temps en plus de faire de faire des vidéos pour mon compte Insta. C'était vraiment pas la prio. Et puis, comme je vous le disais tout à l'heure, en devenant maman, il se trouve que j'ai traversé une dépression du postpartum qui m'a fait perdre vraiment mes repères. Je savais plus qui j'étais, où j'allais. Et surtout est né en moi ce besoin, cette envie d'essayer d'être utile. Donc, et j'avais pas l'impression de l'être à travers mes textes et à travers mes chansons. Donc, je me suis dit, je vais faire autre chose, je vais arrêter la musique. Donc, en janvier 2025, j'ai dit à mes plus proches amis, que je voulais arrêter la musique. Et c'est ce que j'ai fait pendant quelques semaines, je pensais à ce que j'allais pouvoir faire d'utile en fait à l'autre. Je voulais être dans la matière, je voulais être utile. Je peux pas mieux dire que ça. Et puis quelques semaines se sont écoulées et je suis retombée sur une chanson de Youssoupha qui s'appelle Dieu est grande.
1: Sublime chanson pour sa fille.
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2: Imani. Donc il s'adresse à sa fille. Et je me suis dit, tiens, est-ce qu'il n'y aurait pas une possibilité pour moi de m'adresser à mon fils et de lui dire comment, selon moi, il pourrait être un vrai allié pour les femmes, pour la cause féministe, et comment, je me suis posé la question, comment je peux l'aider à devenir un homme épanoui dans son

0: était pas mal hein, sur cette plage au bord du port avec le petit pêcheur. Manon Lisa, ce petit pêcheur, donc, est le premier extrait de votre projet à vous, perso. Ça y est, vous sautez le pas. Comment a-t-il été accueilli par votre public? Vous avez une grande communauté, hein, près d'un million de personnes qui vous suivent, qui aiment vos réécritures. Comment ont-ils accueilli votre premier titre original?
1: Déjà, je voudrais vous remercier, Émilie, parce que vous avez été la première à passer le titre à la radio dans cette émission, me semble-t-il.
0: Et le jour où il est sorti, c'était en février.
1: Oui, c'est ça.
0: Ah oui, mais j'ai
1: donc,
0: trouvé ça
1: génial. Je voulais vous remercier déjà, merci de tout mon cœur. Je suis super touchée d'être ici avec vous ce soir, aussi pour cette raison-là. Oh, donc merci beaucoup, ça compte beaucoup pour moi. En fait, suite à ma première réécriture dont je parlais tout à l'heure, je me suis reconnectée à cette joie d'écrire et ça m'a donné envie d'écrire plein d'autres, de faire d'autres réécritures sur plein de thèmes engagés, féministes, qui me tenaient à cœur et qui me permettaient de porter des messages importants pour moi. Et parmi toutes ces réécritures, il y a eu ce petit pêcheur qui est arrivé, qui est inspiré d'une fable que mon père me racontait quand j'étais enfant. Mon père, c'était un humaniste, c'était un instituteur qui enseignait sa vision du monde à ses élèves et qui m'a transmis aussi cette vision-là, qui est celle d'essayer parfois de faire un pas de côté par rapport à la société productiviste qu'on voudrait nous imposer à chaque instant et de pas forcément être... Il m'a enseigné de pas toujours être dans le faire et d'essayer de contacter l'être qui on est vraiment et parfois ça suffit de juste être soi et de pas être dans quelque chose qu'on fait forcément, voilà.
0: Ouais.
1: Et donc c'est de ça que parle cette chanson là et cette chanson elle a trouvé un écho assez rapidement sur les réseaux et un tel écho, elle a même voyagé dans le monde et
0: oui,
1: tout
0: hein.
1: Voilà, je sais que les personnes qui sont pas forcément francophones prennent plaisir à écouter cette chanson là parce que je sais pas les sonorités françaises leur plaisent quoi sur cette chanson. Et voilà, et donc je me suis dit, il faut absolument que je sorte cette chanson sur les plateformes de streaming, et c'est ce que j'ai fait en février.
0: Voilà, il y en a une autre qui est sortie, qui s'appelle Seul Ensemble, on l'écoutera tout à l'heure. Mais là, donc, pour celles et ceux qui avaient raté les réécritures les plus emblématique de Manon Lisa, celle qui vous allez faire une manif dans votre cuisine. Je vous annonce, là, vous nous écoutez, vous êtes en train de dîner tranquillement. Ça part en manif.
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0: basique. Réécriture d'Orelsan. Manon Lisa, est-ce que vous pensez que les mots sont des armes?
1: Le mot arme, c'est vrai qu'il est, dur. Des armes.
0: Parce que les mots sont les armes des non-violents, alors.
1: D'accord, oui. Oui, ça me va. Je pense que les mots servent peuvent servir à faire passer des messages. Oui, en ça, oui, peut-être que c'est une forme de... Ça aide au combat, ouais. C'est clair.
0: Parce que c'est vrai que depuis tous ces chanteurs et ces chanteuses antimilitaristes qu'on adore des années 60, anti-guerre du Vietnam aux États-Unis, des Bob Dylan, des John Baez qui se battaient aussi contre la ségrégation, etc. La musique, elle a essayé de changer les choses. Je sais pas si elle a réussi à changer les choses, mais si les mots sont des armes ou les armes des non-violents, peut-être en tout cas ça fait évoluer les mentalités. J'imagine que c'est ce que vous espérez quand vous écrivez ce genre de texte.
1: Oui, clairement. Essayer de faire bouger les lignes à mon humble échelle. Je pense que l'art, d'une manière générale, c'est forcément un pas de côté. C'est ce que je disais tout à l'heure par rapport à la société productiviste. Donc, même si les choix des mots ne sont pas forcément engagés, ce qui n'est pas mon cas, moi, c'est vrai que mes thèmes sont engagés. Mais rien que le fait de faire de l'art, peu importe la forme exacte, ou d'en écouter, ou d'aller à un spectacle, c'est déjà en fait convoquer en soi une rébellion finalement.
0: Manon Lisa réécrit le bilan, ça va vous faire plaisir. Il y a quelques jours, on était avec les Nègres Marrons.

0: Non, Lisa, cette réécriture du bilan, je l'ai déjà dit tout à l'heure, mais quelle plume, bon sang, c'est percutant, à chaque fois ça tape juste, vous n'êtes pas donneuse de leçons, c'est ça qui est cette ligne toute fine sur laquelle vous marchez, mais avec brio, c'est-à-dire que vous faites passer des messages, mais on se dit pas, ah ça y est, on va encore se faire engueuler par Manon Lisa. Enfin,
1: non, j'essaie de pas faire ça du tout.
0: C'est fort. Expliquez-moi comment vous les fabriquez, ces réécritures-là.
1: Bah en fait, je pense que je repense à ce que vous me disiez tout à l'heure. Est-ce que les mots sont des armes ? Je pense qu'en fait, les mots, c'est des ponts. Ça sert à aller chercher l'autre, finalement. Ça sert à créer du lien. Parfois, les réécritures que je fais peuvent générer... je sais pas moi, du mécontentement en face, ou en tout cas une réaction. Parfois ça émeut, parfois oui, ça fait réagir. Et je pense que c'est ça que je cherche, parce que ça peut créer une discussion, ouvrir le dialogue, c'est ça qui est important.
0: Mais c'est super intéressant ce que vous êtes en train de me dire. Ça veut dire qu'en fait, c'est pas pour moi que vous écrivez. Parce que moi, je suis d'accord avec vous. Donc évidemment, je suis du tout cuit. En fait, vous n'avez pas peur que des oreilles pas habituées à ce genre de discours tombent sur vos chansons. En fait, ça vous ferait même plaisir.
1: Bien sûr, je pense que c'est important d'aller chercher des oreilles qui sont pas d'accord avec
0: soi. Quel courage ! Oui, bah bravo. Moi, je supporte pas, mais je vous admire pour ça.
1: Après, je suis pas mécontente non plus de me sentir soutenue par des oreilles qui sont d'accord avec moi. Et j'ai l'impression aussi de porter la voix de dans la chanson qu'on vient d'entendre, la réécriture qu'on vient d'entendre
0: des militantes.
1: Beaucoup de militantes, voilà. Ouais. Ça me parle aussi. Je suis très contente en fait de faire partie de la lutte.
0: C'est beau. Manon Lisa est l'invitée de Décibel. On va faire une micro pause. Enfin, nous, on part en manif, mais on revient. À tout de suite.
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0: En réécoutant vos réécritures, Manon Lisa, vous qui cartonnez sur les réseaux avec ces chansons qui font une petite minute, on va dire, et sur des instrumentaux qu'on connaît, des instrumentaux extrêmement tubesques, on se dit qu'en fait, tous ces textes, ils pourraient être dans votre album. Peut-être il faudrait composer des musiques originales pour vous, mais ça aussi, vous savez faire. Est-ce que ça va être le cas ? Est-ce que sur votre premier album, qui est en préparation en ce moment, on va retrouver certains de vos textes, ces fameuses réécritures qui vous ont rendu célèbre sur les réseaux?
1: Je compte sortir un EP de ces réécritures-là, de certaines de ces réécritures. Ça va sortir en septembre.
0: Okay.
1: Et après, première moitié de l'année 2027, merci. Et ce sera un album de chansons originales.
0: Et là, on retrouvera Le Petit Pêcheur, par exemple.
1: Oui, ah, voilà. Absolument.
0: Ah oui, non, parce qu'on adore Le Petit Pêcheur. Alors, si je peux lever le doigt et dire, s'il vous plaît, madame, sur l'EP, c'est possible de mettre bye-bye ?

0: manquait pas le tien. Et ce sera déjà bien.
1: Bye bye. Alors, être aussi efficace et faire passer les messages en une minute, on se dit, du coup, pour vous, le format 3 minutes, le format chanson, c'est l'autoroute? Ou est-ce que c'est des exercices différents?
2: Je pense que ça... Non, j'ai l'habitude aussi d'écrire des chansons au format 3 ouais. minutes. Je pense que j'ai trouvé que le plus difficile, c'était de dire plein de choses en une minute.
1: Ouais.
2: Après, faire des... Ça va bien se passer, c'est ça que je veux dire. Je vais réussir à faire des chansons.
1: C'est en train de se passer?
2: Je suis en studio, ouais. Je suis tout le temps en studio, de toute manière. Donc ouais, je suis en train okay. de faire cet album-là.
1: Et est-ce que vous faites cavalière seule? Ou est-ce que vous avez une équipe avec vous? Est-ce que vous avez eu envie de travailler avec des compositeurs, des compositrices, producteurs, productrices? Et ça ressemble à quoi l'équipe de Manon Lisa, premier album pour 2027?
2: On est deux. Avec mon binôme de cœur de toujours qui s'appelle Silvio Lisbonne. Et on est en train de composer ensemble l'album. Donc je pars de textes et puis ensemble on les ajuste et puis on fait tous les arrangements ensemble aussi.
1: Ouais. Et est-ce que vous avez envie d'être très très proche de l'actualité, de vos combats, de votre féminisme, de votre militantisme, ou est-ce que vous vous autorisez aussi à parler d'autres choses?
2: Alors l'actualité telle qu'elle est, telle qu'elle va être les prochains mois, je ne doute pas qu'elle va me donner des choses à dire. Je ne vais pas manquer de sujets. Et aussi, je vais continuer de d'écrire sur des thèmes un peu plus intimes, intimistes, parce que j'aime ces chansons-là aussi. J'ai l'impression que plus on touche à l'intime, plus ça vient toucher l'universel. Je ne sais pas, je pense à ma chanson Violette qui parle de PMA. De ce combat-là, de ces personnes qui sont en attente d'être enceintes. Voilà, pour être passée par ce combat-là, par ce parcours, je trouve que j'en ai fait une chanson et, ouais. et je parle de quelque chose de très intime et j'ai senti que lorsque je l'ai sorti, ça a touché les gens. Donc non, je vais continuer à faire ce type de chanson, ouais.
1: Ouais, et puis il y a le fameux Petit Pêcheur, évidemment, qui est aussi une preuve que, sans parler d'actu brûlante, cette fable qui est sans doute millénaire, hein, je ne sais pas de quand
2: l'Antiquité,
1: elle date,
2: il me semble.
1: Ouais, voilà, elle peut s'appliquer à toutes et à tous et tout le temps. C'est

0: au calme.
1: Il y a un petit côté philo, en fait, aussi. Vous aimiez la philo au lycée?
2: J'aimais la philo, mais j'aimais pas ma prof.
1: Pas de bol.
2: Qui ne m'aimait pas non plus. Ça s'est pas aussi bien passé que ça aurait pu se passer. J'aimais bien sur le papier, mais elle, je sais pas, j'aimais pas trop. Mais c'est pas grave, ça arrive. Non, on peut pas aimer tout le monde.
1: C'est vrai. C'est vrai. Et qu'est-ce qui vous nourrit alors? Parce qu'on a bien compris que ce qui vous inspirait, voilà, c'était des choses vraiment qui vous tenaient à cœur. Mais qu'est-ce qui vous nourrit, surtout que vous avez l'air d'être une éponge à ce qui se passe autour de nous et que ce qui se passe n'est pas extrêmement réjouissant. J'en veux pour preuve encore cette semaine et toutes ces militantes féministes qui ont voulu aller manifester sous les fenêtres du ministre de la Justice qui les a envoyées de l'autre côté de la Seine. Parce que c'était.
2: Oui, je sais. Ouais,
1: voilà, c'était embêtant, toutes ces femmes qui crient comme ça sous ces fenêtres pour demander justice. Donc, l'actualité, elle est dure. Est-ce que vous avez des endroits pour vous nourrir? Vous parliez de votre amour de l'art tout à l'heure. Est-ce que c'est les bouquins? Est-ce que c'est les chansons d'autres artistes? Les films? Qu'est-ce qui vous nourrit?
2: Tout me nourrit. Ouais. La vie de tous les jours, être avec mon fils, ça me ressource énormément. Ouais. J'aime la peinture. Ça me nourrit. Ça nourrit vraiment mon âme. Ça me ressource beaucoup. La nature aussi. J'aime marcher en montagne. J'aime la mer. Voilà.
1: Donc il y aura un peu peut-être tout ça aussi dans l'album.
2: Peut-être que ça va induire le côté poétique de l'album, mais ouais. Les mots et la forme et les textes seront engagés. Ça dira quelque chose de précis à chaque fois. Voilà.
1: Dans le refrain du Petit Pêcheur aussi, on vous entend chanter, alors que jusqu'à présent, on vous a beaucoup entendu, je ne sais pas comment définir, slammer, rapper, parce que vous avez quand même un flow de rappeuse.
2: C'est gentil.
1: Et là encore, j'essaye de gratter des infos sur 2027, mais vous pouvez m'envoyer balader. Mais là, vous allez chanter à plein poumon ou vous allez garder ce format-là qui vous va hyper bien, évidemment.
2: Ça va rester du slam avec des refrains chantés, mais chanter à plein poumon, ce n'est pas dans mon ADN vocal. disons, ça restera doux dans la forme et je l'espère impactant dans le fond.
1: Elle s'appelle Manon Lisa. Une première date de concert a été annoncée. Vous serez Manon le 10 novembre à Paris, aux Étoiles.
2: Oui, on a annoncé ça il y a une semaine et ouais. C'est déjà quasiment complet. J'ai été hyper surprise et heureuse. Oh. Donc c'est trop bien. Je suis très heureuse.
1: C'est comme pour Céline, il faut rajouter des dates, Manon.
2: On va voir ça, ça serait trop bien.
1: Allez, 10 novembre aux Étoiles, Manon Lisa. Je parlais tout à l'heure de la chanson Seul Ensemble, qui est la plus récente en fait, la dernière sortie. Hein. Oui, c'est ça, c'est la petite sœur du Petit Pêcheur. Alors, on se dit au revoir en l'écoutant et en vous souhaitant une belle et longue route.
2: Merci beaucoup, Émilie. Merci d'avoir reçu.
1: Merci, à bientôt. Manon Lisa était dans Décibel.
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1: Elle s'appelle Manon Lisa. Je vous recommande évidemment de vous abonner à son compte Instagram parce que vous avez un paquet de petites chansons comme ça d'une minute à rattraper si vous ne la connaissiez pas encore. Et puis donc la bonne nouvelle, c'est un EP, un mini-album à la rentrée et un album, un vrai, en 2027.
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1: Et tiens, voilà aussi une chanteuse engagée. On l'a vu cette semaine au premier rang de la manif parisienne qui demandait à la justice d'arrêter de classer sans suite les plaintes pour viol des femmes et des enfants. Lio a aussi annoncé, ça c'était il y a quelques semaines, mais voilà, je vous en parle ce soir, j'aurais pu en parler il y a quelques semaines. Elle a annoncé une tournée, sa première depuis longtemps d'ailleurs. Bah oui, Lio, elle a fait beaucoup de galas. Elle a aussi participé à quelques plateaux de festivals, vous savez, un petit peu nostalgique, années 80, etc. Là, c'est sa tournée à elle, c'est une drôle de bonnes nouvelles. Ça va commencer le 14 décembre à Lille, au théâtre Sébastopol. Lio qui sera aussi le 17 décembre à Paris, à l'Olympia. Et puis, en 2027, elle jouera à Montpellier, Aix-en-Provence, au Palais des Congrès du Futuroscope, Poitiers, rendez-vous aussi à Nantes, rendez-vous à Saint-Grégoire, pas très loin de Rennes, et puis Bordeaux, et puis Toulouse, et puis Biarritz, et Lyon, et Bourges, et Metz, et Dole. Dites donc, ça n'arrête plus. Il y aura aussi Strasbourg, il y aura aussi Guy Pavard en Bretagne, Arras, Amiens et Reims. Une belle tournée partout en France pour Lio en 2026-2027. Les billetteries sont ouvertes. Tardez pas si vous voulez pas la rater, parce que je crois qu'il y a plein de gens qui ont très envie de la voir sur scène. Et tiens, moi j'avais envie de réécouter une chanson de Lio qui est incroyable et dont le clip est un véritable petit film. Si vous ne l'aviez pas vu dans les années 80, il va falloir me rattraper ça. Ça s'appelle « Fallait pas commencer ». Et même les paroles, hein, c'est un vrai film. Il se passe des trucs, il y a des rebondissements. Et je crois pas que ça finisse très très bien pour le gars à la fin.

0: Modèle, le quatrième album de Lio à 40 ans. Et oui, il est sorti en 1986. Et dessus, il y a cette chanson incroyable. Fallait pas commencer. Aussi, les brunes comptent pas pour des prunes. Ou encore, je casse tout ce que je touche. C'est un grand album de Lio. Et je suis sûre qu'il y en aura de larges extraits sur sa tournée qui commence donc cet automne.
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0: Mais dites donc, il est 9h moins 20, il est grand temps de jouer au Blind Test. Je vous présente nos candidates du soir pour jouer avec nous. Il y a... Oh, tiens, Elisabeth, ça faisait longtemps.
2: Coucou, coucou, Émilie chérie, Émilie Jolie de 1977.
0: Ah oui, c'est vrai, Émilie Jolie, c'était en 1977, mais non.
2: Oui, c'est la date de ma fille Magali.
0: Ah, ça faisait longtemps qu'on n'avait pas parlé de ta fille, Elisabeth, j'aime bien. Elisabeth, je l'adore. Attends, oui. Mais non, Émilie Jolie, c'est pas en 77.
3: Oui, c'est l'année de ma naissance.
0: C'est vrai.
2: Si, c'est vrai, je t'assure.
0: C'est pas 79. Bon.
2: On parlera deux ans près, alors.
0: Oui, voilà. Et Muriel est là, coucou Muriel.
4: Coucou.
0: Comment ça va?
4: Ça va.
0: Bon, je suis ravie de jouer avec vous, mesdames.
4: C'est très bavarde, alors. Bon, je vais essayer.
2: Oui.
0: Elisabeth, c'est notre habituée du Blind Test, c'est notre rayon de soleil.
4: Oui.
0: Mais en fait, il y a des fois, on se dit, elle appelle pas pour jouer, elle appelle pour discuter comme à l'arrêt de bus. Tu vois, on est là, on est assise, le bus arrive dans 10 minutes. Eh ben, on papote. Eh ben, voilà. Alors, du coup, Elisabeth, eh ben, franchement, depuis les débuts de Décibel, on sait toute sa vie. On connaît sa fille Magali, évidemment.
4: Oui.
0: Elisabeth, et ton mari aussi.
2: Alors, le mari est décédé il y a 4 ans.
0: Oh, pardon, Elisabeth. Alors, non. Mais attends, mais c'est qui le monsieur dont tu me parles? T'as un amoureux, alors?
2: Eh bien, si j'en avais un, il m'a laissé tomber comme une grosse donc il y a un an et demi.
0: Oh.
2: Donc, non.
0: Ah, mais lui, on le déteste. On va lui envoyer la chanson de Lio.
2: Et en plus, tu sais pas que c'est son anniversaire demain?
0: À ton mari qui est plus là ou à ton amoureux
2: non,
0: qui t'a largué?
2: À la personne, Maxime. Ah. Qui
0: Maxime.
2: M'a laissé tomber sans me donner d'explication.
0: Attends, voilà, c'est un truc de fou. Elisabeth, je te raconte un truc. Mon amoureux du CE1, il s'appelait Maxime, il était extrêmement cruel. Est-ce qu'il n'y a pas un problème avec ce prénom?
2: Alors, exactement, il n'est pas du tout facile.
0: Ah, voilà.
2: Il a un caractère difficile. Et pourtant, on s'entendait bien sur tous les points de vue. Et je veux te dire, très danse, puisque j'aime la danse, tu le sais.
0: Ah.
2: Et on s'entendait très, très, très bien tous les deux. Et puis, sur tous les sujets.
0: Mais alors, attends, je vérifie avec Muriel si elle a croisé un Maxime sur son parcours. Muriel,
4: oui,
0: qu'est-ce qu'on pense des Maximes?
4: Alors, moi, j'en ai pas connu du tout.
0: Non? Moi, il était beau. Alors bon, j'étais en CE1, vous me direz. Mais c'était le fils du coiffeur. Et alors, il avait des beaux cheveux bruns, bouclés.
4: Il avait forcément une belle
0: Il était incroyable. Il était magnifique.
4: Allez, on va jouer.
0: Oui, t'as raison. On va jouer. Bon, Elisabeth, on va te trouver un amoureux. Oui. T'es toujours dans le coin de Saint-Étienne.
2: Ah ben non, Elisabeth, je suis dans le Doubs, à Mandeure.
0: Ah, pardon.
2: Sochaux, Montbéliard.
0: Ah mais oui, Montbéliard, excuse-moi, je me suis trompée. Bon, alors,
2: Sochaux,
0: on cherche un gars sympa autour de Montbéliard qui ne s'appelle pas Maxime. Oui. On est désolé, mais chat est chaudé, craint l'eau froide.
2: Oui.
0: Éventuellement, si vous vous appelez Maxence, ça passera.
2: Oui.
0: Mais les Maximes, vraiment, abstenez-vous. Et vous appelez donc Alexandra au standard qui fera un casting pour Elisabeth. Je pense qu'il faut qu'on fasse une présélection. Non, il faut qu'on fasse une présélection, Elisabeth. Tu ne sais pas les choix. Les bons hommes. Ah, Muriel aussi. Ah, tu cherches dans quelle région, Muriel?
4: Moi, je suis en Touraine.
0: En Touraine. Bon, voilà. Et on a un critère, on a un petit truc.
4: Alors, moi, qu'il ait de l'humour et puis surtout qu'il soit gentil et bienveillant.
0: Alors, ça va le faire aussi. Donc, messieurs, vous vous reconnaissez? Ou mesdames, vous reconnaissez votre frère, votre voisin, votre collègue sympathique? Appelez le standard 0810 055 056 parce qu'on cherche des gars sympas pour Muriel et Elisabeth quand même, pour pas passer les vacances en célibataire. Voilà.
2: C'est sympa comme tout. Alors
0: écoute,
2: là, si vraiment on a des appels, moi, je te fais un cadeau.
0: Mais bien sûr, vous allez avoir des appels. Qu'est-ce que vous croyez? Vous êtes des meufs en or. Après, il va falloir choisir.
2: Merci.
0: Donc c'est pour ça, Alexandra va faire une petite présélection, parce que je vous fais pas confiance là sur le choix des hommes, Muriel et Elisabeth. Donc, on va faire une petite présélection, un écrémage, comme on dit dans les magasins de lait. Et... Et ensuite, on vous enverra des profils. Voilà. Ceci dit, effectivement, il faut qu'on joue au blind test. Ça tombe très bien en plus, puisque le thème du blind test ce soir, c'est la chance. Alors, est-ce que vous allez avoir de la chance, mes petites dames? De toute façon, vous avez gagné, vous l'avez compris. Quand on participe au blind test, on gagne automatiquement un bouquin sur Jim Morrison, le chanteur des Doors, et c'est quelques mois qu'il a passé à Paris, et un autre sur Radiohead et le chanteur Thom Yorke.
4: Voilà. Ah, j'adore ce groupe, c'est génial.
0: Voilà, donc ça c'est les cadeaux de ce soir. Muriel, elle est très Radiohead, et Elisabeth, elle est plus The Doors, donc c'est parfait.
2: Oui. Tout à fait, oui, c'est très bien. Bien choisi. Bon choix. Alors, allons-y.
0: Allons-y. Première chanson qui parle de chance. Dites-moi, les filles, qui chante ça? Et n'oubliez pas de me donner votre prénom avant de donner la réponse. Sinon, c'est de la triche. Et après, je m'emmène les pinceaux.
4: Muriel.
0: Goldman. Oui.

0: Jean-Jacques Goldman. Premier point pour Muriel. On continue.
1: Bon, ça, c'est pas sa chanson la plus connue, mais quand vous allez entendre sa voix à ce chanteur.
2: Alors, je dirais, c'est pas Elisabeth, c'est
1: Elisabeth.
2: Pas Elvis Presley.
1: Non, c'est un Français.
2: Johnny, non.
1: Enfin, Muriel. Comment, Muriel?
2: Johnny.
1: Oui, c'est Johnny.

0: danse de Johnny Hallyday.
1: Je ne la connais pas.
0: Oh bah oui, mais c'est normal, Elisabeth, c'est vraiment pas une de ses plus connues. C'était, tu sais, au début des années 60,
1: pas
0: je pense.
1: Vraiment, hein. Non, pas du tout.
0: Ouais, non, c'est 62 ou 63, et en fait, c'est quand Johnny chantait principalement des adaptations de tubes américains ou anglais. Voilà, exactement.
1: Ouais, c'est ça.
0: Exactement.
1: Comme beaucoup hein, d'autres chanteurs aussi. Hein.
0: C'est vrai, tu as raison. Oui. Après, ils se sont mis à faire leur propre chanson.
1: Oui, Claude François, Franck Alamand, oui. Oui, et d'autres, et bien d'autres.
0: Et plein d'autres. Bah, tiens, je te mets un point pour Clo-Clo, un point pour Franck Alamand.
1: Tu sais que je l'ai vu à Valentinier, hein, Franck Alamand.
0: Ah.
1: J'ai trois dédicaces de lui.
0: Trois ?
1: À la foire de Valentinier.
0: Mais quelle gourmande ! Ah, oui. Pourquoi t'en as demandé trois ?
1: Eh bien, écoute, parce que le premier, je l'ai vu en 1963, à la foire de Valentinier, et mon papa, qui était comme moi très fan des chanteurs et des autographes, nous sommes allés dans ses loges, dans sa loge.
0: Madame !
1: Il a bu du whisky avec mon papa.
0: Oh.
1: Et on a eu, en 1963, donc j'avais 10 ans exactement, et on a eu des autographes signés pour ma sœur Maryse qui est décédée maintenant, et pour moi en couleur, habillée en jaune et rouge, si je me souviens bien.
0: Trop
1: et
0: beau.
1: Il a donné une baguette. Une baguette de son batteur à mon papa.
0: Ah, très beau souvenir, Franck Alamand.
1: Oui.
0: Ben voilà,
1: oui.
0: Donc je te mets un point pour Franck Alamand.
1: Ah,
0: et comme ça, on est à égalité de partout, Elisabeth et Muriel. Et comme le suspense est à son comble, je vous propose de passer la dernière chanson du Blind Test. Après Jean-Jacques Goldman et Johnny Hallyday, qui chante la chance? Vous allez me le dire, mesdames.
2: Muriel.
0: Gainsbourg, ouais.
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0: Chanson triste et nécessaire de Serge Gainsbourg, Les enfants de la chance. Et Muriel qui était
1: alors,
0: une machine ce soir.
1: Je félicite Muriel. Hein.
0: Ah bah oui,
1: très
0: soir.
1: Très bien joué, Muriel.
0: C'est
2: alors,
0: vrai,
2: j'écoute,
0: je suis d'accord.
2: J'écoute de la musique tout le temps, j'adore ça. Alors bon.
0: Oh, bah là, vraiment, Muriel était imbattable, inarrêtable.
1: Ouais, alors moi j'écoute aussi, mais là tu vois, non, ben, ça m'est parvenu. Et comme tu m'as dit, Émilie, tu n'as peut-être pas tort. Le troisième trimestre, la fin du trimestre.
0: On se relâche au troisième trimestre. Attention,
1: exactement.
0: Le conseil de classe est la semaine prochaine, Elisabeth. Attention.
1: Tu me mettras 10 sur 10 ou 20 sur 20 quand même.
0: Évidemment. Évidemment, compte sur moi. 10 sur 10, 20 sur 20, et on passe tous en classe supérieure. Muriel et Elisabeth, diplômées de Décibel. Et pour la chance, il y a quand même la chanson de Daft Punk, Get Lucky. Daft Punk qui savent s'entourer, puisque c'est Pharrell Williams qui chante, et Nile Rodgers de Chic qui joue de la guitare. Et de la chance, donc on en a Get Lucky sur ici.

0: Et je vous vois chez vous, danser comme des petits fous. Joli déhanché, mesdames, messieurs. Et merci d'avoir choisi ici pour passer votre mercredi soir. Daft Punk était dans vos oreilles.
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0: Il est l'un des meilleurs auteurs français. C'est aussi un super guitariste et un chanteur à la voix de velours. Jean Felzine, officier jusqu'à présent dans le groupe Mustang, parfois. Avec son ex, Joe Wedin, ils avaient un duo, Joe Wedin et Jean Felzine. Et puis, ils sortaient aussi des trucs en solo. Bon, là, il a annoncé la vraie fin du groupe Mustang. C'est donc en solo qu'il nous revient, Jean Felzine. Son album Cinéma Permanent sortira le 18 septembre prochain. On a un premier extrait qui s'appelle Je sais, mais qui, je pense, va vous plaire parce qu'il fait un genre de bilan de ses premières années d'artiste, tous les endroits où il est passé, ce qu'il a semé et récolté, ou pas, Jean Felzine.
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0: s'appelle Jean Felzin avec un Z et il sera en concert après-demain à Paris au Pop-Up. Rendez-vous le 20 juin à Marseille et à Toulon. Ouais, deux concerts le même jour. Et puis à Angers au Chabada le 3 octobre. Le nouvel album solo de Jean Felzin, Cinéma Permanent, sortira le 18 septembre.
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0: C'est l'anniversaire de la mort de Ray Charles qui nous a quittés il y a 22 ans, le 10 juin 2004. Ray Charles, son surnom, c'était Genius, le génie. Et tout est dans le surnom et dans cette chanson, Hit the Road.

0: merveille, ce genius Ray Charles était dans Décibel. Merci les amis de nous avoir écoutés, c'était bien.
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3: Bonjour la France, j'espère que tu vas bien, la France, même si ça s'est un petit peu refroidi et qu'on a que l'impression que c'est l'automne, s'il te plaît. Comment ça va, Éric Bastien ? Ouais, c'est ça.
4: Il paraît qu'il y a un dôme de chaleur, enfin un dôme, en tous les cas, il va faire chaud ce week-end.
3: Ah bah.
4: Ça remonte.
3: Eh bah, on espère.
4: 30 degrés, on va dire.
3: Alors, je vous rappelle que toute la semaine, nos candidats s'affrontent pour se sélectionner pour la finale de vendredi. Je vous rappelle les petits cadeaux, les petits amis. Alors, le premier prix, c'est un séjour pour deux personnes à l'occasion de la 65e édition du Mondial La Marseillaise à Pétanque. Alors, vous allez partir à Marseille. Vous avez deux nuits à l'élégant hôtel Villa M de Marseille. C'est un petit 4 étoiles, c'est pas mal. Vous aurez plein de cadeaux, hein, des jeux de triplets, des sacs, des polos. Surtout 100€ de carburant pour rejoindre Marseille. Et si vous ne gagnez pas ça, vous gagnez quoi, mon petit chou?
4: Marseille, bébé, Valérie, tu le sais. Marseille, bébé, Joe Lanfort.
3: Tu le sais, bah oui.
4: Malongo, bébé, bah oui. Joe Malongo, originaire de Marseille, bien sûr.
3: Bien sûr.
4: Qui a installé ses bureaux dans les Calanques. Depuis Cassis, comme ça, il fabrique son café.
3: Ah oui.
4: Et chaque jour, 32 dosettes sortent de l'usine, 6 verres en verre, évidemment.
3: Ah ouais,
4: rien
3: d'accord.
4: Rien que pour vous, c'est le cadeau à gagner vendredi pour les perdants, donc il n'y a jamais de perdants.
3: Ok, et eh ben écoutez, ce qu'on va faire, c'est qu'on va accueillir nos deux candidats du jour, Loïc et Claudine. Bonjour les amis.
4: Bonjour.
5: Bonjour.
3: Alors, comment ça va?
5: Ça va pas trop mal.
3: Alors, Loïc, tu joues avec Ici Touraine.
5: Voilà, tout à fait.
3: Tu as 67 ans.
5: Voilà.
3: Tu habites à Saint-Laurent en Gâtine.
5: Oui, tout à fait.
3: T'es un petit gâté, mon gâté?
5: Comment?
3: T'es un gâté, donc.
5: Je suis un gâté, oui, je suis un gâtiné, ouais.
3: T'es un gâtiné, néné. Alors, tu es marié avec Armel et... Vous avez un enfant qui est un ours, hein, qui est Mayana, oui. Un Terre-Neuve.
4: Ah oui.
5: Voilà.
3: Bah voilà. Alors, combien elle pèse? Parce que c'est gros, les Terre-Neuves. Hein.
5: 75 kilos.
3: Bien sûr.
4: Bah, c'est bon poids.
3: C'est...
5: Pardon. Oh, ça m'étonnerait.
3: Voilà.
4: Oh, le salon.
3: Merci, oh, merci.
4: Dis donc,
3: hein. Bah dis donc, Loïc, il a raison. Ouais. Tout le monde sait que...
4: Hein. De toute façon, on va se faire une pesée tous les matins.
3: Voilà, on va faire une pesée. Alors, ouais. Tout le monde t'appelle Lolo, bien évidemment.
5: Ouais. Et toi, tu m'appelles même Lolo Lilic.
3: Ah bah, Lolo Lilic.
5: Tu t'en rappelles pas, il y a un an et demi?
3: Eh ben non, je m'en rappelle pas, je suis vieille, j'ai perdu la tête. Mais où, comment, pourquoi, raconte.
5: Eh ben, tout simplement, c'était la première émission de ce nouveau jeu au taquet.
4: Non.
3: Oh là là, Lolo Lilic.
4: T'as fait la première émission, oui.
3: Mon Dieu.
5: La cocotte Staub.
3: Oh, mais oui.
4: C'est la toute première semaine.
3: Oh là là. Mais comment ça va, mon petit Lolo Lilic?
4: C'est énorme.
5: Eh ben écoute, ça va pas trop mal.
3: Bon, alors t'es retraité et t'étais conducteur de tram à Tours, c'est ça?
5: Oui, c'est ça, oui, tout à fait.
3: Pop. Et alors, c'était bien, le tram? Comment c'est, le tram?
5: Ah oui, je préférais le tram qu'au bus.
3: Ah ouais? C'est plus sympa?
5: Bah oui, parce que on est en sécurité dans la cabine.
3: Ah oui, c'est vrai.
5: Parce que maintenant, dans les bus, c'est chaud.
3: Oui, c'est vrai, c'est pas faux. Ah. Mais alors, t'as pas fait que ça, parce que t'as eu plein de métiers, toi. Hein. T'as fait un CAP de menuiserie, t'as fait les compagnons du devoir à Marseille, donc tu connais Marseille.
5: Ah bah oui.
3: Et voilà. T'as été routier, t'as travaillé le béton, du don. T'as fait beaucoup de choses quand même, hein.
5: Ah bah oui, il faut se divertir dans la vie, hein.
3: Bah oui. D'ailleurs, dis donc, t'as tellement bien travaillé dans les compagnons du devoir qu'il paraît que tu bricoles pas mal.
5: Oui, je bricolais, on va dire. Oui. Hein, maintenant, j'ai levé le pied. Hein. Ouais.
3: Oui, mais enfin, t'as fabriqué quand même des armoires, t'as fabriqué un portail, tout ce qui touche au bois.
5: Ah oui, tout ce qui touche au bois. Même un casse-tête chinois.
3: Oh, bah parce qu'en plus, Loïc, quand il était petit, il voulait être menuisier. Voilà.
5: Ouais.
3: Et voilà.
5: Tout à fait.
3: Très beau métier, menuisier. Hein, c'est magnifique.
5: Ah bah.
3: Hein?
5: On travaille pas un être vivant, non.
3: Bon, c'est
5: le bois est vivant.
3: Ah ouais, c'est magnifique le bois.
5: Et ça bouge tout le temps. Mmh.
3: Eh ben ça c'est bien. Alors tu vas me marquer tout de suite le premier point avec la première question, vrai ou faux, avec une petite chanson. Tiens.
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3: Alors, on va parler de coiffure.
5: Coiffure.
3: Ouais. Il paraît que en ce moment, il y a un coiffeur toulousain qui fait le buzz sur les réseaux parce qu'il ressemble à Gilles Lelouch. Alors, est-ce que c'est vrai qu'actuellement, il y a un coiffeur toulousain qui fait le buzz sur les réseaux parce qu'il ressemble à Gilles Lelouch? Vrai ou faux? Top chrono, 5 secondes.
5: Écoute, Valou, je vais dire vrai.
3: Alors, c'est non, c'est faux parce qu'en fait, il ressemble à Pierre Ninet.
4: Mais alors, comme deux gouttes
3: comme
4: d'eau.
3: Comme deux gouttes d'eau, tire à voir.
4: Génial.
3: Et oui, et vraiment, on dirait que c'est Pierre Ninet. Tout le monde a pensé que c'était Pierre Ninet qui faisait une blague.
4: C'est fou, ça.
3: C'est pas grave, il y aura d'autres questions.
4: C'est dingue, Loïc, la casserole stove, la boucle est bouclée. C'est la première émission.
3: Oh là là.
4: C'est fou, ça. C'est fou. Claudine est avec nous, avec ici Sud-Lorraine. Claudine qui a 69 ans, qui habite à Frouard, dans Meurthe-et-Moselle. Comment on appelle les habitants de Frouard, Claudine?
7: Froardaise.
4: Claudine, qui a deux enfants, Céline et Guillaume, je me suis pas trompé dans les prénoms?
7: Non, pas du tout.
4: Ouais. Et tu les as eu jeunes, tes enfants, toi, Claudine?
7: Très jeune.
4: Et oui, parce que...
7: Pas très jeune, jeune.
4: Bah, je vois que Céline a 47 ans, donc t'avais quoi, 20 ans, 21 ans, quelque chose comme ça?
7: 22. Quand
4: ouais,
7: 22.
4: C'est ça, 22. Bon, et j'imagine que...
7: C'est-à-dire, ma maman, elle m'a eu assez tardivement, donc voilà.
4: Ah, t'as fait l'inverse, quoi.
7: C'est pas toujours évident.
4: Bah, alors j'imagine que Guillaume et Céline t'ont laissé des petits-enfants, il y en a combien?
7: Trois petits-enfants.
4: Oh, voilà. Comment ils s'appellent? On va les citer.
7: Un petit Louis qui a 17 ans, une petite Noémie qui a 14 ans et une petite Alice qui a 11 ans.
4: Oui, donc on est sur de l'ado et puis une toute plus jeune, quoi, voilà, avec Alice.
7: Voilà.
4: Alors toi aussi, t'as un petit chien que t'as décidé d'appeler comme un moteur de recherche. Comment il s'appelle?
7: Voilà, Yahoo.
4: C'est rigolo.
7: Yahoo.
4: Mais pourquoi
7: un
4: Yahoo
7: petit parce qu'on cherchait, en fait, c'est mon petit neveu qui m'a, mon neveu, puisque maintenant il est grand, et voilà, notre petit voisin avait un petit chien qui s'appelait Google, donc on l'a appelé Yahoo.
4: Excellent. Tu es retraitée, Claudine, mais tu continues à travailler, et j'apprends que tu te lèves tous les jours à 2h du matin, mais pour faire quoi?
7: Pour distribuer le journal quotidien, l'Est républicain.
4: Mais c'est génial, voilà. Tous les jours, 2h du matin, tu te lèves pour aller distribuer le journal. Mais quelle force incroyable. Alors que tu pourrais être tranquille à la maison.
7: Pas très chaud, hein.
4: Bah oui, mais...
7: 9 degrés,
4: Mais oui, mais tu pourrais être tranquille chez toi. Bah oui, tu te lèves à 2h. Franchement, Claudine, t'es une championne, c'est plaisir. T'as été fonctionnaire de justice toute ta carrière. Et on parlait de coiffure. Tu voulais être coiffeuse, toi.
8: Le coiffeur, je suis allé.
7: Voilà.
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4: Claudine, bienvenue dans l'aventure. On va jouer avec un tout premier point qui arrive à présent. Et un extrait, écoute bien.
9: Skippy.
4: On se souvient tous. En Australie, Claudine, il y a deux fois plus de kangourous que d'habitants. En Australie, il y aurait deux fois plus de kangourous que d'habitants. 5 secondes, top chrono, vrai ou faux?
7: Allez,
4: Claudine.
7: Allez, je dirais vrai.
4: Ah, bah, t'as raison. Oui, c'est vrai. La population de kangourous, c'est fou. 50 millions d'animaux pour 25 millions d'habitants. Comme quoi, ça se multiplie, les kangourous.
3: Comme quoi, si tu emmerdes trop les kangourous, t'es pas dans...
4: Ah, bah, ils prennent le power,
3: Alors, nous allons partir sur la route du souvenir 1986. Ah là là là là.
4: Je t'ai toujours pas aimé,
3: Alors, c'est un groupe qui s'appelait Europe. Et ça, vous pouvez ne pas... C'est impossible que vous ayez oublié ce truc qu'on nous a martelé. The Final Countdown. Vous écoutez ici, on vous aime, à tout de suite.

0: Michel Taupin, j'ai rendez-vous avec mon destin.
1: Vous êtes résistante, vous.
0: Oh là, pff. Allez, jingle.
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1: C'était dans Papy fait de la résistance.
0: Exactement.
1: Ça. Michel Taupin. Ouais.
0: Michel Taupin, c'est réglé comme du papier à musique. J'ai rendez-vous avec mon destin.
1: Oui.
0: Alors, Loïc n'a pas de point, Claudine a un point. Loïc, alors dis donc, ça tomberait bien que tu sois sélectionné et que tu gagnes parce que tu joues à la pétanque.
3: Oui, tout à fait. D'ailleurs, je t'attends toujours pour faire le concours.
0: Bah, c'est vrai, bah, écoute, peut-être j'irai à Marseille. Alors, et en plus, t'aimerais bien y aller parce que tu connais quelques grands joueurs qui y seront.
3: Ah bah oui, tout à fait, oui, j'en connais quelques-uns, oui. Comme Monsieur Philippe Quintet, Dylan Rocher, Suchot, Robinet.

0: Bien que t'ailles là-bas, alors du coup, oui.
1: Oh,
0: faut...
1: bah oui. Oui.
0: Hein. Faut gagner.
1: Ça me rappellerait des bons souvenirs.
0: Bah oui.
2: J'ai une question. Tu as fait gagner le Staub la première semaine avec nous en 2024. T'avais été le grand gagnant ou pas?
1: Ben non.
0: Justement, voilà.
1: Justement. J'avais perdu contre. Elle s'appelait Patricia.
2: Patricia.
0: Oh là là.
1: J'espère qu'elle fait de la bonne ratatouille là-bas.
2: Mais tu avais joué avec Valérie?
1: Oui,
0: évidemment qu'il avait joué avec moi, évidemment. Oh là là.
1: Oui, mais je vous explique en deux mots. Ma femme avait répondu, ma femme avait soufflé, mais elle avait parlé un peu fort.
2: Ah oui.
1: Et ma voix, moi je l'ai dit, Sauce Fork, le nom du ranch de Dallas. Et ma voix a été écrasée par vos cris.
0: Oh là là là.
2: Je sens qu'il y a un petit traumatisme à régler.
0: Bon, on va essayer de tout faire pour que tu gagnes.
1: Il y a un traumatisme là.
0: Alors écoute.
1: Jamais remis, hein.
0: Alors écoute bien. Concentre-toi bien pour marquer le point là.
1: D'accord.
0: Alors, tiens, une petite ambiance.
2: T'as vu les progrès que j'ai fait au piano quand même.
0: Ah là là, bah oui, c'est incroyable. C'est le générique d'apostrophe.
2: Ah oui.
0: Alors écoute bien cette question. Dans le monde de l'édition, on considère qu'un livre a bien été corrigé lorsqu'il contient moins de 7 fautes. Est-ce que dans le monde de l'édition, un livre, on le considère qu'il a été très bien corrigé lorsqu'il contient moins de 7 fautes? Top chrono, 5 secondes.
1: Vrai.
0: Oui, c'est vrai, évidemment. Bon, alors l'objectif, c'est quand même 0 faute, mais le livre peut sortir, on considère qu'il a été corrigé s'il y a moins de 7 fautes. Bravo, premier point.
2: Claudine qui a déjà un point avec ici, Sud-Lorraine, qui habite à Frouard, en Meurthe-et-Moselle, qui est retraitée, qui se lève à 2h du matin tous les jours, et ça, bravo, pour distribuer le journal L'Est Républicain. Bah alors, je vois que t'es une retraitée très active, parce que tu vas à la piscine tous les jours.
3: Oui.
2: Waouh. Mais piscine pour patauger.
3: Un peu moins en ce moment, mais ouais. Oui, j'allais à la piscine tous les jours.
2: Mais combien, voilà. Tu fais combien de longueurs?
3: Bah 25.
0: Oh là là.
2: C'est 25 mètres ou 50 mètres? C'est une grande piscine?
3: Non, 25 mètres. Ouais.
2: Ah, mais 20 longueurs de 25 mètres, je ferai pas le calcul, mais ça fait quand même.
0: Bah ça fait pas mal, c'est 5
2: kilomètres.
0: Ça fait
2: beaucoup trop. Et nous, on arrive au plongeoir avec Valérie, on s'arrête là.
0: Non, moi je fais des longueurs.
2: Ah bon?
0: Bah oui, j'ai pas le choix, hein. je suis vieille.
2: Combien, vous êtes résistante, on le sait.
0: Moi, j'ai une piscine de 50 mètres et je fais 15 longueurs et j'estime que c'est beaucoup déjà.
2: Chez vous, vous avez une piscine de 50 mètres?
0: Mais non, la piscine municipale, fou, vous êtes fous.
2: Alors, elle aime aller avec ses neveux et sa sœur au match de foot aussi, Claudine. Et tu soutiens quelle équipe?
3: L'AS Nancy-Lorraine.
2: Cadeau pour toi, l'hymne de l'AS Nancy-Lorraine. On salue évidemment l'équipe. Notre Claudine qui répare, qui débouche, qui vérifie les niveaux de sa voiture, qui bricole. Mais t'es manuel, tu sais faire plein de trucs, toi. Hein.
3: Oui, voilà. Bah, quand on est un peu toute seule, faut qu'on se débrouille, quoi.
2: Ouais, pas toute seule, il y a les enfants, les petits-enfants, mais je comprends.
3: Oui, j'habite pas tout près. Hein.
2: Ah, ils sont un petit peu plus loin. Ah. Ok.
3: Voilà.
2: Allez, jouons à présent, Claudine, et on parlera dans un instant de ce bœuf bourguignon et de ce veau maringot que tu es en train de nous préparer, parce que tu sais cuisiner, toi. Ça, c'est l'hymne du Dami d'Hollande.
0: Ah non, l'hymne de Dami d'Hollande a déjà été créé par Nicolas.
2: C'est vrai. Un camion contenant 12 tonnes de Kit Kat, c'est le truc chocolaté là, c'est volatilisé dans la nature. Vrai ou faux? Top chrono, 5 secondes. Un camion avec 12 tonnes de Kit Kat, a disparu. Vrai ou faux? Vite!
3: Elle est dure, vrai.
2: On le prend, Valérie?
0: Ouais,
2: 5 secondes, hein, faut essayer de respecter les 5 secondes. Oui, c'est vrai, c'était récemment d'ailleurs, c'était au mois de mars. Un camion qui transportait donc 12 tonnes de barres Kit Kat, ça fait 413 000 chocolats. Ça a disparu entre l'Italie et la Pologne. Il est où ce chocolat? Non mais il est où?
0: Il est chez toi.
2: Oui.
0: Alors, Loïc 1, Claudine 2, et là tout de suite. Oh, je cours tout seul. Et je cours toujours tout seul. C'est William Scheller, vous écoutez ici, on vous aime. À tout de suite.

0: cours tout seul. J'ai couru après la piscine pour aller faire des longueurs, mais puis, au final, elle était fermée. C'est vraiment dommage.
1: C'est dommage.
0: C'est William Scheller.
1: Et voilà. Alors.
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1: Ici, nous sommes avec Loïc qui a un point, Claudine qui a deux points, et là, la possibilité de marquer deux points grâce au quiz musical. Et Loïc, tu vas inaugurer un jeu musical.
0: Ça va, c'est une nouveauté.
1: C'est la première fois qu'on le fait, donc tu vois, là...
0: Ça nous fait plaisir que ce soit Loïc.
1: Et ça nous fait plaisir que ça soit toi.
3: Bien sûr.
1: Bon, je sais que tu avais un trèfle à quatre feuilles dans le temps, mais que tu l'as perdu. On va essayer de penser que tu l'as, hein, d'accord ?
3: Voilà.
1: Bon, alors... Écoute bien,
0: oui, là,
1: nous allons te passer un extrait d'une chanson, mais elle ne passe pas à la bonne vitesse.
0: Eh oui.
1: Donc...
0: Elle déraille.
1: Elle déraille, ou elle s'accélère, ou elle ralentit. En tout cas, elle n'est pas à la bonne vitesse. Donc, il y en aura deux, mais la première, tu l'écoutes bien, et c'est à toi de la reconnaître. Écoute bien, premier extrait. Alors, est-ce que c'est Claude François ou pas? Alors, c'est lui, il a dit Claude François. Est-ce que c'est Claude François? Est-ce que ce n'est pas Claude François? Allez, on écoute. Oui, tu pars à l'air. Sur le Nil, voit le soleil fille. C'est un premier point pour toi, Loïc.
0: Oh, c'est facile.
3: Oui.
0: Hein.
1: C'est facile. Hey, tu arrêtes.
0: Parce qu'on écoute quand même un peu la version normale.
1: Oui,
0: ça, c'est pas normal.
1: Bon, mais écoute, c'est vous qui préparez les quiz, débrouillez-vous. Un
0: c'est
1: petit
0: pas
1: peu.
0: Moi qui les ai fabriqués.
1: Hein. Parce que je demande à quelqu'un de faire mes bingos. Non, alors. Bon. Alors écoute bien la deuxième chanson, c'est pareil, on est sur le disque des rails.
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3: Dalida.
1: Il venait d'avoir 18 ans. 18 ans. Alors, est-ce que c'est la belle Dalida? On écoute la version originale.
4: 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Bien sûr que c'est elle.
1: Eh bien, ça te fait deux points. Tu en avais un. Tu en as trois maintenant. Bravo.
0: Claudine qui a déjà deux points. Claudine, ah, ma Claudine.
5: C'était facile, lui. Hein.
0: Ah ouais, je suis d'accord avec toi, Claudine. Ce sera sans doute peut-être le cas pour toi aussi.
1: Claudine, on a pris ta réponse alors que le chrono s'est arrêté.
0: C'est moi aussi.
5: D'accord.
1: Oui.
0: Allez, Claudine.
5: Vous ne dites rien.
0: Avant de jouer, dis-moi un petit peu quand même la cuisine. Parce qu'on s'en est dit un petit mot. On a faim, tu sais, à cette heure-ci. Toi.
1: On a faim.
0: Bah oui, on a tous. T'as pas faim?
1: Pas encore.
0: Avec les 50 longueurs que tu viens de faire, là, à la piscine. Alors, si tu nous fais du bœuf bourguignon, tu nous fais quoi? Du veau maringot ou de la choucroute? Parle qu'elle est bonne chez toi.
5: Ah, la choucroute est bonne chez moi, oui. Oui.
0: Eh ben, qu'est-ce qu'on fait à midi alors? Qu'est-ce que tu nous prépares quoi dans tes spécialités?
5: À midi,
0: oui,
5: à 13h. Ben, rien du tout. Voilà, je vous attendais donc. Je prépare à manger.
0: Bon, donc il n'y a rien à manger. Super. Enfin, je sais que tu sais faire de bons éclairs, des gâteaux marbrés, les bœufs bourguignons, et que tu as même donné envie de cuisiner à ton filleul Benoît, qui est devenu par la suite, bravo, cuisinier de l'ambassade des États-Unis et d'Angleterre. Bravo, neveu.
1: Bravo.
0: Waouh.
5: Le filleul.
0: Alors, extraordinaire, le filleul. Hein. Tu peux être fier de toi.
5: Ouais.
0: Allez. Oui. Voici ton quiz. L'extrait d'une chanson, tu l'as compris, qui déraille, qui ne se joue pas à la bonne vitesse, tend bien l'oreille. Ça devrait être facile pour toi, tu vas être contente.
4: La
5: bohème. Charles Aznavour, la bohème.
0: Ah, moi je vais jusqu'au bout quand même, je félicite les techniciens qui ont fait ce petit travail. Ouais, je dis tu vas être contente parce que c'est un de tes chanteurs préférés, c'est Charles Aznavour.
5: Ah, oui.

0: Heureux.
1: Ah bah ça fait un point de plus, Claudine, on est à 3.
2: Oui.
1: Ah, on entend un de plus. Un de plus. Ouais, alors comme c'est la première fois qu'on fait ce jeu-là, je vous ai fait vraiment du fastoche. Mais si je le refais très bientôt, je vais compliquer. Ça sera plus compliqué.
2: Oui,
1: bon, non, mais
2: ça
1: je le dis tout de suite. Hein. Allez, on écoute.
3: Allez, venez, Milo, vous asseoir à madame.
4: Milo.
3: Ici, c'est pour
1: Et on envoie le chrono 10 secondes. C'est drôle ce truc-là. Alors, qui chante?
4: Edith Piaf, Milord.
1: Alors, pas du tout. Pas du tout, Milord. Franchement, c'est de Lara Fabian, Milord, tout le monde le sait.
2: Ouais, bien sûr.
1: Ah, Claudine, bien sûr, bien sûr, bravo.
3: Allez, venez, Milord.
1: Ah, bah, j'ai bien aimé, moi, ce jeu.
2: Moi, j'adore. Alors, ça nous fait 3 pour Loïc,

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2: Je vous le rappelle, nous sommes avec Louis qui a 3, Claudine qui a 4, qui tente de se qualifier pour la finale de vendredi pour tenter de remporter un séjour pour 2 personnes à l'occasion de la 65e édition du Mondial, la Marseillaise à Pétanque. Et puis avec un très beau séjour, 2 nuits à l'hôtel Villa M à Marseille, un établissement 4 étoiles, plein de cadeaux, des jeux de triplettes, des sacs, des polos, 100 euros de carburant pour y aller. Et si vous ne gagnez pas le voyage à Marseille, vous gagnez la machine à café Malongo avec ses 32 dosettes et ses 6 verres en verre. On reprend la compétition. Alors, Loïc, il paraît comme ça qu'on a une petite anecdote bien rigolote. Il paraît que quand tu étais livreur d'engrais, tu t'es occupé d'une livraison spéciale. Qu'est-ce que c'était cette livraison spéciale chez Madame Catherine Deneuve ?
3: Eh bien, tout simplement, un géranium de 2,50 m à 3 m.
2: Ah oui, d'accord.
3: Ouais. Et c'est son ex-mari, Roger Vadim, qui a voulu lui offrir, sûrement pour se faire pardonner de quelque chose.
2: Oui, j'imagine.
3: Et quand je suis arrivé devant chez elle, elle l'a refusé.
2: Ah ! Elle a refusé le géranium.
3: Refusé le géranium de 3 mètres de haut.
2: Oh mon Dieu. Et alors, du coup, qu'est-ce que t'en as fait de ce pauvre géranium ?
3: Eh ben, j'ai téléphoné à mon patron pour lui dire, voilà, j'ai un petit souci. Madame Catherine Deneuve refuse le cadeau. Qu'est-ce que je vais pas le trimballer toute la semaine dans mon camion ? Le pauvre, il va souffrir. Donc, il a téléphoné à une grande surface, pas trop loin de Paris, et j'ai livré le géranium. Et quand j'ai ouvert la porte du camion, beaucoup de gens me regardaient.
2: Ah bah oui, tu m'étonnes, 3 mètres de haut pour un géranium, c'est beaucoup quand même.
3: Oui, surtout que c'est une bouture de l'année.
2: Ah oui.
3: Ah oui, c'est pas un géranium qu'a 10 ans.
2: Ah d'accord, ok. Bon, écoute.
3: L'engrais des records du monde, Algo Flash.
2: Algo Flash.
3: Comme ça, c'est fait.
2: Alors, tu as 3. Est-ce que tu vas marquer 3 points de plus? On va le savoir tout de suite. C'est la question à choix multiple. Je te pose la question, je te propose des réponses et tu auras, à mon top chrono, 10 secondes pour répondre. Tiens, une petite ambiance. Le générique de Caméra Café. Alors, quel ustensile de bureau a été breveté le 10 juin 1943 ? Quel ustensile de bureau a été breveté le 10 juin 1943 ? Le trombone ? La graffeuse ? Le stylo à billes ? Ou les fesses d'Éric Bastien ?
4: Oh non !
2: Alors, c'est quoi l'ustensile de bureau breveté le 10 juin 43 ? Trombone, agrafeuse, stylo bille, le postérieur d'Éric Bastien, top chrono, 10 secondes.
3: Stylo bille.
2: La stylo bille, est-ce que c'est une bonne réponse ? Eh bien, oui, c'est une bonne réponse. L'inventeur Laszlo Biro, qui est hongrois, a déposé un brevet en Argentine. C'était quand même beaucoup plus pratique que le stylo plume. Et du coup, bravo, mais plus tard, il s'est fait piquer un peu le truc. Il l'a popularisé, c'est Marcel Bic qui a popularisé le célèbre Bic. Bravo.
4: Il s'appelle Marcel Bic.
2: Marcel Bic.
4: Oui, je savais pas.
2: Allez, 3 points de plus, tu as 6, Loïc.
4: Claudine, vous saviez ? Valérie, tu savais quoi ?
2: Non.
4: Claudine fait partie d'une chorale.
2: Ah !
4: Eh oui, Claudine ! Alors, elle est où, cette chorale ? Je veux tout savoir.
5: Alors, maintenant, elle n'existe plus, mais elle était à Froire. Et puis, après, je suis allée à une autre chorale qui était sur Fléville.
4: Mais alors, moi, je lis, c'est énorme. Tu as fait partie des 2000 choristes qui accompagnaient notamment...
5: Ah, les 2000 choristes.
4: Eh oui ! Alors, raconte, tu as accompagné les concerts de qui ?
5: Eh ben, c'était plusieurs chanteurs, donc il y avait 2000 choristes sur scène et j'ai fait plusieurs années. J'ai vu Patrick Fiori, j'ai vu Yannick Noah, il y avait plein de vedettes.
4: Ah, et du coup, tu faisais partie des choristes, non, mais c'est extraordinaire.
5: Moi, je faisais partie des choristes.
4: J'ai bien compris.
5: Avec le chef d'orchestre, c'était le chef de chorale, plutôt, c'était Jacques Hilox.
4: Ok.
5: Qui est de Metz.
4: Tu veux pousser une petite chansonnette ou je veux pas te forcer, t'as envie d'un petit quelque chose pour nous ou pas ?
5: Non, pas trop.
2: Vois sur ton chemin, la la la.
5: Mais ça, je suis pas trop.
4: Ah, écoute, on aura essayé. Par contre, tu danses démonstration. Allons-y avec du twist. Eh oui, parce que Claudine, elle danse une fois par mois avec des orchestres. Le rock, la valse, le sirtaki et le twist. C'est vrai?
5: C'est vrai.
4: Bah, c'est génial, ça. Dis donc. Et t'as quel niveau? Genre danser avec les stars ou tu te situes comment?
5: Quel niveau j'ai?
4: Bah oui, on danse. Tu te vois bien sur un parquet.
5: Je danse, j'ai pas trop de niveau, mais bon, on n'est pas, c'est avec des amis, donc okay. Voilà, une fois par mois, on va manger, puis des fois un peu plus, parce qu'on on se retrouve à certains endroits pour danser.
4: Bon, j'ai bien compris que c'est avec ce groupe de copains en plus que tu fais des voyages. Claudine, nous allons tout de suite te poser la question à choix multiples. On parlait tout à l'heure des petits plats que tu nous préparais, du veau maringo, que tu sais faire, du bœuf bourguignon, on va parler de fromage.
6: Fromage râpé, le rap du fromage râpé.
4: En circonstance, bien sûr, la bonne raclette ce soir qu'on fait chez toi, Valérie, puisqu'il
5: bien
4: fait
5: sûr,
4: moins 14 degrés. La quincoyotte, un fromage,
5: oui.
4: La quincoyotte, c'est pas dans ta région, mais c'est pas très loin non plus. Et l'un des fromages français les moins riches, mais en quoi? Ça vient de la Franche-Comté. Hein. Il est les moins riches en calcium, fromage qui contient donc moins de calcium, de protéines, de matière grasse ou de matière molle. Top chrono 10 secondes. La quincoyotte est un fromage français, les moins riches en quoi? Matière grasse, matière molle, protéines ou calcium?
5: Allez, vite. Calcium.
4: Allez, le calcium. Eh bien, c'était la matière grasse.
5: Ah,
4: et oui, c'est l'un des fromages les moins caloriques. En fait, tu peux en manger, bon, pas excès non plus, mais ça, c'est trois fois rien.
2: J'ai un peu beaucoup, quand
4: 4
2: même.
4: 4 à 8% de matière grasse. Voilà, ça se met sur les pommes de terre. Entre autres, c'est très bon et ça vient de la Franche-Comté.
2: Et c'est l'un des fromages les plus légers, mon cher ami. Oui, moi, j'adore dans la quincoyotte.
4: C'est vrai, mais ça vaut pas le Saint-Nectaire.
2: Non, rien ne vaut le Saint-Nectaire, mon chéri. Alors, ça nous fait 6 pour Loïc, 4 pour Claudine. Et là, tout de suite, on va partir avec Indochine. Parce que moi, j'ai demandé à la Lune, j'ai demandé plein de trucs à la Lune.
4: C'est vrai, quoi donc?
2: Des trucs qu'on ne peut pas dire, sinon ça ne se réalise pas. D'accord. On vous aime, à tout de suite.
4: Tous un peu, alors.

0: là.
1: On l'a tous demandé à la Lune, hein. Merci Indochine. Qu'est-ce qu'on voulait demander? Qu'est-ce que t'as demandé du coup?
0: Des trucs qui ne te regardent
1: pas. On peut rien savoir.
0: On peut rien savoir.
1: Tu n'es pas un livre à cœur ouvert.
0: Mais non, si on dit son vœu, il se réalise pas.
1: Ah d'accord, ok.
0: Allez, jingle.
1: Moi mon vœu, c'est d'avoir un candidat qui gagne.
2: C'est pas un nom, c'est ça. On est au taquet.
0: Nous sommes au taquet avec Loïc qui a 6, Claudine qui a 4. Alors, mon petit Loïc, il paraît que tu adorerais déjeuner avec lui.
3: Ah.
1: Avec un chien.
3: Des amis en non. Béton.
1: Avec Florent Pagny, quoi.
0: Il aimerait déjeuner avec Florent Pagny. Il paraît que tu vas le voir à Poitiers en octobre, c'est ça?
4: Oui, c'est ça, Valérie.
0: Et tu l'as déjà vu en concert?
4: Oui, à Tours. Oui. Avant qu'il y arrive la bêtise.
0: Ah là là là là.
4: Ouais, ouais.
0: Aïe, aïe, aïe. Bon, alors, on a entendu vaguement le jingle de 30 millions d'amis. Pourquoi? Parce qu'il paraît que si t'étais un animal, toi, tu voudrais être un gros chien. Voilà, un chien. Mais alors, un chien comme ton ours, là, un Terre-Neuve ou autre chose?
4: Un Terre-Neuve, un Spitz, par exemple.
0: Ah, hein, ouais.
4: Hein, ouais. On en garde un en ce moment.
0: Oh là là. Ah oui, d'accord, oui. Tu gardes un... Bon, d'accord, écoute.
4: Ah oui, on garde les chiens.
0: Tu gardes les chiens? Oui, il paraît que tu gardes le chien d'un basketteur professionnel.
4: Oui, tout à fait.
0: Alors, ouais. C'est quoi comme race, son petit chien?
4: Alors, c'est un Spitz.
0: Ah, voilà. Parce qu'il paraît que depuis longtemps, tu le gardes, parce que c'est un basketteur professionnel qui jouait à Tours. Dès qu'il avait des matchs ou pour les vacances, pof, c'est toi qui gardes le chien.
4: Hein, et maintenant, il joue à Chaland, eh ben, il nous l'a amené avant de partir en vacances.
0: Bon, écoute, j'ai envie de dire...
4: C'est un Seychellien, donc il est parti en vacances 2 mois là-bas et il a fait le trajet pour nous les amener.
0: Et alors, est-ce qu'ils s'entendent bien avec Mayana?
4: Ah, oh, bah, tout à fait.
0: Comme la roue en foire.
4: Non, ils s'entendent très très bien. Hein.
0: Ah bah oui.
4: Et on garde même une Labrador là, jusqu'au week-end.
0: Oh bah tu t'en...
4: Et donc là, on a 3 animaux.
0: Eh ben bravo, moi j'aime bien les gens qui aiment les animaux, c'est des gens chouettes. Ouais.
4: Ah. Comment va monsieur?
0: Monsieur va très bien.
1: Prends le souvenir.
0: Et tu sais que j'ai un nouveau chien, un nouveau cocker qui s'appelle Alfred.
4: Alfred.
0: Oui.
4: Ah, d'accord. Ok.
0: Oui.
1: Il a quand même de la mémoire, Loïc. Hein,
0: mais bien sûr qu'il a de la mémoire.
4: Ah bah bien sûr.
0: Les gens qui aiment les chiens ont de la mémoire, monsieur.
4: Ouais.
0: Exactement. Alors mon chat, on va essayer de marquer 5 points de plus.
4: Non, mon chien.
0: Mon chien. Mon petit chou à la crème. Tu vas essayer de marquer 5 points de plus avec la question cash. Tiens, je te mets une petite chanson. Alors Philippe Laville qui chante tennis. Moi, j'aime quand ma réalisatrice me trouve des chansons comme ça. Alors, écoute bien. Quel tennisman français vient de faire ses adieux à Roland-Garros? Quel tennisman français vient de faire ses adieux à Roland-Garros? Top chrono, 10 secondes.
4: Mon fils, mon chien, mon chat,
1: on n'en peut plus.
0: Ma bataille.
1: Eh oui, bien sûr.
0: C'est mon fils, ma bataille.
1: Ah,
0: oui, c'est Gaël, mon fils. Il a 39 ans et il a disputé son dernier Roland-Garros. Il a été battu au premier tour par Hugo Gaston. Et voilà, bravo, ça te fait 5 points de plus, tu as 11.
1: Là, Valérie, j'ai du très très lourd. Mais en termes de Pierre Richard, en termes de niveau, de level, là, je tiens quelqu'un. C'est Claudine.
0: On adore.
1: À Claudine, je vais raconter un peu. À Claudine, un jour, elle part avec ses copains en voyage en Corse. Voilà. Alors, je sais pas pourquoi, mais Claudine veut se faire filmer les pieds dans l'eau.
0: Ah oui.
1: Alors, Claudine, elle descend sur la rampe pour que les bateaux puissent descendre dans l'eau. N'est-ce pas, Claudine?
5: Oui.
1: Ouais. Hein? Évidemment, tu as... glissé.
5: Oui.
1: Et tu t'es retrouvé complètement dans l'eau.
5: Voilà. Tout habillé, le sac, le téléphone, il y avait juste ma casquette qui flottait sur l'eau.
0: Ah bah c'est intéressant.
1: Alors, ça peut paraître rigolo, mais c'était rien à côté de ce qui est arrivé.
0: Ah.
1: Ça fait 15 jours qu'elle était mutée à la prison pour sa vie, par rapport à tout ce qu'elle faisait, parce qu'elle travaillait dans la justice. Bon, un jour, elle boit un petit thé, rien de plus normal, elle avale de travers. Bon, déjà...
0: On n'aime pas ça,
1: attends,
0: on n'aime pas.
1: Elle s'étouffe.
0: Fausse
1: première
0: route.
1: Chose, elle se lève pour ne pas cracher sur le bureau parce qu'elle reste humaine et courtoise.
0: Oui.
1: Voilà. Mais elle s'asphyxie.
0: Ah ben oui.
1: Elle finit par tomber sur le coin de la porte.
0: Oh là là.
1: Elle va à l'hôpital. Traumatisme, nez cassé et les yeux au beurre noir, chérie.
0: Ah oui, on est sur une personne.
1: Je vous ai dit qu'on était sur du level.
0: Ah oui, non mais c'est. Mais les fausses routes, c'est dangereux, hein.
5: Ah oui, les fausses routes, c'est dangereux. Il faut faire attention.
0: Oui, oui. Moi, j'en fais de temps en temps et je peux te dire qu'à chaque fois, je manque de mourir.
5: Faut lever la tête, regarder la mouche.
0: Ouais, bah, j'essaye de faire ce que je peux pour pas crever, surtout.
1: Magnifique. En tous les cas, le niveau, là, en termes de classement, t'es pas mal, là, Claudine.
0: Ah bah oui.
1: En thème de Pierre Richard, là, voilà. On y va ?
0: Allez.
1: On joue avec cette, non pas ultime question, mais une question qui vaut cher. Là. C'est l'avant-dernière, elle vaut 5 points, question cash.
6: 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Loulou et Boutin. Et Chanel.
1: Quel vêtement, Claudine ? Écoute bien, et 10 secondes, hein, je te répète bien, c'est au niveau du chrono. Hein. Quel vêtement popularisé dans l'imaginaire collectif par les ouvriers et les déménageurs porte aussi un prénom masculin ? Top chrono, 10 secondes. Porté par des ouvriers et des déménageurs. Et ça porte un prénom masculin. Un vêtement.
5: Un Marcel ?
1: Oui, madame, c'est le Marcel, le célèbre débardeur qui doit son nom aux établissements. Marcel.
0: Regarde donc qui c'est qu'on a un là.
1: Ah, bah oui, en plus, t'as un Marcel,
0: je
1: la Valérie.
0: Je n'ai que ça.
1: Une bonneterie de Rouen l'a popularisé au XXe siècle, c'est devenu culte, hein, le Marcel.
0: Exactement. Donc ça fait 9 pour Claudine, 11 pour Loïc.
1: Un Marcel et une paire de Birkenstock. Là, on est pas mal.
0: Stock.
1: Oui, on est bien pour l'été.
0: Voilà. Et donc, il restera le bingo pour les départager. Mais là, tout de suite, on va écouter Manon Lisa, le petit pêcheur. Vous écoutez ici, on vous aime. À tout de suite.

0: qu'on adore. Manon Lisa, le petit pêcheur, vous avez entendu cette chanson la première fois sur votre radio ici. Et c'est depuis, figurez-vous, un carton sur les réseaux sociaux. Un clip qui comptabilise, Valérie, plus d'1 million de vues sur YouTube. Et notez que Manon Lisa, eh bien, sera l'invitée de votre émission Décibel avec Émilie Massoyer ce soir à 20h.
1: Émilie, que j'embrasse.
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1: Et ici, nous sommes avec Loïc qui est en tête avec 11 points et Claudine qui en a 9. Loïc qui joue, je vous le rappelle, avec ici Touraine, qui habite à Saint-Laurent en Gâtine. Un petit gâté, mon gâté. Alors, nous sommes avec Loïc et tiens, je vais te mettre cette chanteuse, tu vas me dire si ça te rappelle des souvenirs.
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1: Il paraît que avec ta chérie Armelle, vous avez rencontré Zaz lors d'un concert que vous aviez gagné avec ici Touraine.
4: Voilà, tout à fait. Oui. On a eu cette chance-là de gagner le concert déjà, et on a été invité avant le concert pour rencontrer Zaz. Et dès qu'elle nous a vus, elle nous a embrassés et on a pu parler ensemble. Et c'est une fille vraiment formidable.
1: Ah bah oui, du dos c'est sympa, elle vous accueille bien, Zaz.
4: Ah bah oui.
1: On adore.
4: D'ailleurs, le journaliste de France Bleu Touraine, Alain Joly, il est venu me voir après et il nous a demandé, mais il me dit, vous la connaissez?
1: Non, mais bon, elle est sympa quand même.
0: Elle est de là-bas, elle, en plus.
4: Super sympa.
1: Bah oui.
0: Elle est de Tours, elle.
4: Très gentille.
1: Je sais pas si elle est de Tours.
0: Je crois que si.
1: Zaz est de Tours.
4: Et elle est née à Tours.
1: Ah bah voilà.
4: À la clinique du parc, je peux même vous dire où elle est née.
1: Oh,
0: à 14h23. Tout le monde s'en souvient.
1: Alors.
4: Et elle est née un 1er mai.
1: Oh, le jour de la fête du travail.
0: Ça fait un peu psychopathe quand même ton truc, hein. T'as l'air d'être fan.
1: Non, c'est un fan. Les fans, ils savent tout.
0: Oui.
1: Alors, pour t'encourager à gagner le bingo, je vais te mettre une chanson que tu adores de Florent Pagny.

0: Lauren Pani, on adore. Moi, j'adore Florent. Alors, le bingo, il est très simple, mon chat. À mon top chrono, tu vas avoir 10 secondes pour me dire toutes les choses qu'on trouve dans une pharmacie, mais pas les médicaments. Tu me dis pas Doliprane, aspirine ou je sais pas quoi.
1: Pas de marque.
0: Tout, non, pas de marque de médicaments. Je veux toutes les autres choses qu'on peut acheter dans une pharmacie. Tout ce qui se trouve dans une pharmacie, à part des médicaments. Voilà, on y va, top chrono, c'est parti.
2: Alors, dentifrice, savon, produit d'entretien, produit de beauté. Biberon, coton, pansement, brosse à dents.
0: C'est pas mal, ça fait 7, c'est très bien. Il y avait aussi des petits ciseaux, il y avait des crèmes solaires, des crèmes hydratantes, des couches, des serviettes hygiéniques, une couverture de survie, un thermomètre. Mais tu m'as donné 7 choses et c'est très bien, bravo.
1: Claudine, merci d'avoir été avec nous, c'est pas fini, on va voir ce que tu vas faire pour ton bingo. Je rappelle que tu es avec nous à Frouard, en Meurthe-et-Moselle, avec ici Sud-Lorraine. Tu t'es montré plutôt calme pendant cette émission et pourtant... Il paraît que tu te mets vite en colère, Claudine, hein. On l'a pas remarqué, là. Donc ça va, il est tendu.
3: Je reste calme. Ouais. Je me concentre.
1: Oui, j'ai bien l'impression. Alors, tu es calme, surtout quand tu vas voir Charles Aznavour en concert. C'est la chanson pour t'encourager. T'étais au premier rang de son concert et t'étais subjugué par lui.
3: Ouais. C'était quelqu'un. Ben, et j'avais l'impression qu'il chantait que pour moi, déjà.
1: Oh, c'est beau,
3: et puis, il arrive à un moment donné, il chante une chanson, puis il a une pochette. Ouais. Hein, une petite pochette. Et puis, il me tendait sa pochette. Mais je me disais, qu'est-ce qu'il fait? Et il y avait plein de gens qui étaient en bas, qui attendaient la pochette.
1: Ouais.
3: Et comme je n'ai pas bougé de mon siège, je ne savais pas ce que c'était. Mais ma sœur qui était derrière, vous croyez qu'elle m'aurait poussé? Parce qu'elle l'avait déjà vu.
1: Ah, je sens que tu t'énerves là.
0: T'énerve pas, Claudine, t'énerve pas. C'est mauvais pour l'attention.
1: Alors, t'as pas eu la pochette, quoi. Voilà, alors que t'étais.
3: J'ai pas eu la pochette de Charles Aznavour.
1: T'étais un bol de sangria du truc, quoi.
0: Non, t'étais à ça du bol de sangria.
1: Bah oui,
0: si tu veux faire la vanne, fais-la bien.
1: Ouais, excusez-moi, c'est toujours Jean-Michel à peu près. Oui, ça... Ben voilà, mais oui, mais ça m'énerve tout ça. Ça m'énerve.
0: Allez.
1: Ah non, on n'a pas eu la pochette, ça nous énerve. Allez, voici ton. Mais oui, ça nous énerve. Mais oui. Je pense que je t'ai mis dans de bonnes conditions, un peu vénère là. Score à battre, 7. 7 bingo, il vaut 10 points. Hein. Donc si tu fais 8, t'encaisses 10 points, tu reviens vendredi, très clairement. Alors que t'as pas été en tête pendant l'émission. On te demande un maximum de choses. Encore une fois, aucune marque, s'il te plaît. Pas de marque, juste en fait des objets. Hein, tu l'auras compris. Maximum de choses que l'on trouve dans un bureau de tabac. Qu'est-ce qu'on trouve dans un bureau de tabac sans marque? Merci. 10 secondes, top chrono.
3: Des cigarettes, des jeux, des grilles de jeux, des livres, des jouets, des...
1: Ouais,
0: bon, de toute façon, ça fait 3. Même
1: ça
0: si
1: suffira
0: on
1: pas, mais on pense plus à des allumettes, des briquets, des feuilles à rouler, même des timbres fiscaux, des vaporettes aujourd'hui, des bonbons ou encore des chewing-gums. Ouais.
0: Bien, et eh bien c'est...
1: Pas.
0: Bravo quand même, Claudine, tu as très bien
1: joué.
0: Bravo,
1: Claudine.
0: Mais c'est notre petit Loïc qui se qualifie pour la finale de
1: bravo.
0: Vendredi. Donc Loïc, si tu veux partir à Marseille, hein, ça sera vendredi, mon chat.
2: Ok, il y a pas de souci, ma petite Valou.
0: Eh ben super, à vendredi, mon chaton. Claudine, bravo.
1: Bravo, Claudine.
0: Je remercie Mathilde à la Réal. Je remercie Maître Coupez au savoir, Océane à la technique, Sadika au standard, Maître Bastien.
1: Oui, Rodo.
0: Jean-Michel à peu près à la vanne.
1: Totalement.
0: Et voilà, je vous embrasse tous un par un. Je vous souhaite de passer une excellente journée. On se retrouve demain pour Au Taquet.
1: Et vive le Dami d'Hollande.
0: Et vive le Dami d'Hollande, les gars. Dis donc, il n'est pas un peu l'heure d'aller se coucher?
1: Oui, parce que là, on vient de passer un bon moment avec le best-of d'Au Taquet. Faut quand même qu'on récupère pour tout à l'heure, là. Hein.
0: Et puis surtout, c'est l'heure que Johan Guérin nous informe.
1: Il est là, Johan Guérin?
0: Mais oui!
1: Le grand Johan Guérin?
0: Bien sûr!
1: Il arrive tout de suite avec ici, dès 5h.

0: compagnie pour vous souhaiter la bienvenue.
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0: Bonjour, très beau réveil. On est content après le match des Bleus hier soir, premier match de Coupe du Monde pour l'équipe de France. Info, musique, bonne humeur, ça c'est le programme du réveil avec l'équipe des Lefto, Emeline, Emma, Saveria, Mélodie et Aude Razo. Bonjour Aude.
3: Bonjour Johan Guérin, bonjour à tous. On est tous sourires et je vous propose d'écouter la joie et la prudence aussi de Kylian Mbappé après cette victoire et son record désormais meilleur buteur de l'histoire des Bleus.
0: On y revient dans le journal ce matin dans Paris et les économies. Focus sur votre carte bancaire avant les vacances. Elle peut vous aider à vous retirer de nombreux frais lors de vos réservations de voitures, de logements ou même de trains. Les bons conseils dans 5 minutes. 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
0: Mercredi 17 juin, très bon réveil, bienvenue, il est 5h. Premier match et première victoire pour l'équipe de France au Mondial de foot.
3: On a transpiré, Johan, on a pesté, on s'est rongé les ongles. Première mi-temps très compliquée pour nos Bleus face au Sénégal. Et puis la délivrance, doublé de Kylian Mbappé, but de Bradley Barcola, score final 3-1. Et ses supporters absolument ravis. On est à Dunkerque.
4: Ça a été un très beau match. On a confiance en l'équipe de France qui encore une fois nous a montré qu'elle peut réussir quelle que soit l'équipe en face d'elle.
5: Franchement, c'est une bonne entrée en Coupe du Monde. Encore une fois, Mbappé, ça prouve que pendant les Coupes du Monde, il est présent. Non, ça fait plaisir, franchement. Ouais, je pense qu'on va gagner les trois matchs. On va finir premier du groupe, je pense.
6: Bah, franchement, au début, c'était un peu laborieux, mais la deuxième mi-temps, elle nous a tous rassurés. On a des individualités de dingue.
7: Champion du monde.
6: Mbappé, Olise, Doué, Cherki.
4: Mbappé sous Coupe du Monde, on adore. Vraiment, on est confiant et jusqu'au bout. Merci qui ? Merci qui ?
3: Merci Kiki. Kylian Mbappé qui avec son doublé, je le disais, est désormais le meilleur buteur de l'histoire de l'équipe de France. Et oui, 58 buts, il dépasse Olivier Giroud. Mais pas d'euphorie, il reste prudent le capitaine.
8: Je pense pas qu'on soit totalement lancé, mais c'est toujours important de bien commencer les compétitions. Ça donne un peu plus de tranquillité, même si on n'est jamais tranquille dans une Coupe du Monde. Mais on a vu les autres équipes, c'est compliqué de commencer par une victoire. Toutes les équipes savent que la Coupe du Monde c'est unique, donc tout le monde veut gagner, donner une bonne image de son pays. Donc on a vu qu'aujourd'hui c'était pas un match évident, mais on sait qu'à tout moment on peut marquer et faire la différence, donc ça aide.
9: Vous n'avez pas été ménagé cette saison, notamment par la presse. Ce soir c'est un petit peu une revanche personnelle. J'imagine qu'il y a un soulagement.
8: Non, il n'y a pas de revanche. Si je commence à jouer pour tous les gens qui me critiquent et les faire taire, je pense que je devrais jouer jusqu'à 80 ans. Donc non, je joue pour marquer l'histoire de mon pays et de faire en sorte que mon équipe soit en finale et gagne la Coupe du Monde. Le reste, ça fera toujours partie de mon personnage et de ma carrière en tant que joueur.
3: Et un autre record vient d'être battu, figurez-vous, cette nuit dans ce mondial. L'Argentin Lionel Messi devient le premier footballeur de l'histoire à disputer 6 Coupes du Monde. L'Argentine, championne du monde en titre, qui l'emporte 3-0 face à l'Algérie. Le match vient de se terminer et qui a marqué les 3 buts ? Je vous le donne en 1000.
0: Messi.
3: Lionel Messi. Ouais. On retient aussi dans ce mondial, dans le groupe des Bleus, cette fois la victoire de la Norvège face à l'Irak, 4-1. La Norvège qui prend les rênes de la poule avec la France.
0: Allez, retour en France avec cette canicule qui se profile et qui inquiète.
3: Et cette annonce importante, l'oral de français, le grand oral du bac, pourront être reportés localement si besoin, si la chaleur est trop importante, Anne-Laure Danier.
10: Si la température devient suffocante dans un centre d'examen, les épreuves pourront être reportées de quelques heures ou de quelques jours. L'élève sera alors informé et convoqué ultérieurement. Cela concerne les épreuves orales du bac français qui démarrent en début de semaine prochaine et les grands oraux du baccalauréat. Certaines écoles, des collèges et des lycées pourraient aussi fermer leurs portes, notamment l'après-midi, si ce sont des bouilloires thermiques. Mais ça sera en dernier recours, insiste le ministre de l'Éducation nationale. Ce sont les maires, les préfets et les chefs d'établissement qui prendront ces décisions localement. L'an dernier, plus de 2000 établissements scolaires avaient été fermés à quelques jours des grandes vacances à cause de la vague de chaleur du mois de juillet.
3: Et on pense à nos ados qui sont cette semaine en pleine épreuve de spécialité, alors que la chaleur, oui, commence à grimper. Dimanche, on pourrait atteindre les 40 degrés par endroit dans le Poitou-Charente, le Centre-Val-de-Loire, l'Île-de-France ou encore la vallée du Rhône. Un nouveau procès se profile pour le tueur en série Francis Holm. La date n'est pas encore connue, mais Francis Saulm sera jugé pour le meurtre de Jean-Joseph Clément en 1989 dans le Vaucluse. Ce réparateur en machine agricole avait été retrouvé le crâne fracassé par une pierre. Francis Saulm avait d'abord bénéficié d'un non-lieu avant que l'instruction ne soit rouverte. Le Sénat valide le projet de loi pour permettre aux boulangers et aux fleuristes de faire travailler leurs salariés le 1er mai. Le texte part maintenant à l'Assemblée. La CGT dénonce l'acharnement du gouvernement contre le 1er mai et une obstination scandaleuse des parlementaires.
0: Bon, Aude, c'est mercredi, vous nous emmenez au cinéma ?
3: Oui, pour se rafraîchir un peu, profiter de la clim, oui, et à condition que ce soit vous qui payez, bien sûr, Johan, pourquoi pas effectivement une petite sortie cinéma. Toy Story 5 sort aujourd'hui dans les salles obscures. Et oui, c'est déjà le cinquième chapitre de Toy Story avec toujours, je vous rassure, Buzz l'éclair et Woody le shérif et un petit nouveau qui vient sérieusement les concurrencer, j'ai nommé les écrans, les tablettes qu'on met entre les mains des enfants. Buzz, Woody et toute la bande ne peuvent pas laisser passer ça, ça va chauffer, je peux vous le dire. Ça chauffe aussi côté météo, la chaleur s'installe, on le dit.
0: Exactement, avec les maximales qui vont gagner quelques degrés par rapport à hier. On attend par exemple dans le sud entre 32 et 36 degrés, entre 23 et 30 degrés cet après-midi sur les bords de mer, et entre 29 et 35 degrés ailleurs sur la moitié nord du pays. C'est un franc soleil qui s'impose pour cette journée, après la dissipation d'un nuage bas matinaux sur les Hauts-de-France, la pointe bretonne, le littoral varois et l'Aude. Comme les jours précédents, des cumulus se développent sur les reliefs du sud, donnant quelques averses sur les Pyrénées, les Alpes du Sud ainsi que sur le relief corse, voire un orage sur l'est de la chaîne pyrénéenne. Et puis, côté Mercure ce matin, déjà de la chaleur à Nantes, Rouen et Reims. On a 15 degrés à Paris, Lille et Châteauroux, 16. 17 à Strasbourg, Brest, Bordeaux et Clermont-Ferrand. 19 à Toulouse, 21 degrés à Marseille.
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0: 5h06, bon réveil. Après la victoire des Bleus hier face au Sénégal, ça donne envie de danser de bon matin. On se lance dans la danse du mondial de foot, tous avec les Bleus. Et au son des Bee Gees, s'il vous plaît, you should be dancing. Très bon réveil.

0: Ah, ça fait du bien ça, You Should Be Dancing avec les Bee Gees, 5h10, très bon réveil.
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0: Bon, sortez vos agendas pour cet été, ça peut vous intéresser. Le Daily Telegraph, un journal anglais, vient de publier son guide de l'attractivité des départements français. Et les Britanniques ont tranché. Leur grand favori, c'est le sud et c'est la ruralité. 5 départements décrochent la note parfaite de 10 sur 10. Il y a la Dordogne, l'Hérault, la Lozère, le Vaucluse et les Pyrénées-Atlantiques. En fait, ce qui fait vibrer nos voisins anglais, ce sont les paysages sans béton, la bonne bouffe, c'est vrai que franchement, on est servi chez nous en France. Et le patrimoine, loin de la foule. À l'inverse, carton rouge pour la Seine-Saint-Denis qui termine dernière avec un petit 4 sur 10, plombé notamment par son urbanisation. Conséquence directe, attendez-vous à une ruée sur les locations, à une flambée des prix de l'immobilier dans les zones primées. En tout cas, cet été, quelque chose me dit que le Sud va encore un peu plus parler anglais. 5h11 dans l'actualité ce mercredi, Aude.
3: Faut-il autoriser les chiens dans les supermarchés? Les chiens, figurez-vous, sont les bienvenus dans un supermarché des Vosges et ça fait parler. On y sera dans quelques minutes.
0: Côté musique, on se réveille au son de Marine.
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0: Escroc avec Marine, on l'écoute dans 5 minutes, mais avant, par ici les économies.
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0: Bonjour Valère Coréard.
6: Bonjour Johan, bonjour Aude.
3: Bonjour.
0: Chaque jour avec vous, un bon plan pour notre pouvoir d'achat aujourd'hui. Vous vouliez nous parler carte bancaire avant les vacances.
6: On pense à réserver l'hôtel, vérifier les passeports, faire la valise, mais on oublie souvent un élément essentiel, sa carte bancaire. Alors, premier réflexe, regardez la date d'expiration. Ça paraît évident, mais chaque année, des vacanciers découvrent que leur carte expire pendant leur séjour. Si c'est le cas, contactez votre banque suffisamment tôt pour obtenir un renouvellement anticipé. Ensuite, vérifiez les plafonds de paiement et de retrait, hein, entre les péages, les locations de voitures, les restos, les dépenses de vacances. On peut atteindre très vite les limites prévues. Une augmentation temporaire peut souvent être demandée directement depuis l'application bancaire. Et c'est gratuit. Autre point important, les frais à l'étranger. Selon les banques et les cartes, chaque retrait ou paiement hors zone euro peut être facturé. Alors avant de partir, prenez quelques minutes, consultez votre grille tarifaire, ça peut éviter plusieurs dizaines d'euros de frais sur le séjour.
3: Et côté assurance, Valère, est-ce qu'il y a aussi des choses à vérifier ?
6: Absolument, beaucoup de Français ignorent que leur carte bancaire inclut parfois des garanties voyage, hein, assistance médicale, rapatriement, assurance location de voiture ou encore indemnisation en cas de retard de transport. Tout dépend du type de carte que vous détenez. Encore faut-il connaître les conditions. Dans la plupart des cas, il faut avoir payé tout ou partie du voyage avec la carte concernée pour bénéficier des garanties. Puis dernier conseil, activez les notifications sur votre smartphone et vérifiez que votre numéro de téléphone est bien à jour auprès de votre banque. En cas de paiement suspect, vous serez alerté alors immédiatement. En résumé, date de validité, plafond, frais à l'étranger, assurance, notification, 5 minutes de vérification avant le départ peuvent vous éviter de gros tracas une fois sur la plage. Si vous avez déjà eu une mauvaise surprise avec votre carte bancaire pendant les vacances, pensez à m'écrire parce qu'à la fin, ça aide tout le monde. Par ici, leséconomies@radiofrance.com.
0: Merci Valère et évidemment, on vous met tous les liens pratiques sur ici.fr et l'application ici, page par ici, les économies.
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0: plus seul dans les rayons, car ici, les chiens sont maintenant acceptés depuis les grosses chaleurs du mois de mai.
1: On a eu des chiens à deux reprises enfermés dans les voitures, donc on est allé avertir les clients de venir les libérer. Il n'y a pas eu plus de réaction que ça, donc on a dû appeler la gendarmerie, qui sont venus de suite, qui ont été très concernés par l'histoire, et les remarques qui venaient le plus régulièrement, mais c'est en même temps, qu'est-ce que vous voulez qu'on en fasse si on ne peut pas les laisser à la maison?
0: Et les clients n'y voient aucun inconvénient?
2: Ça ne me dérange pas du tout. Voilà, moi j'aime bien les animaux, mais avec les grosses chaleurs, les chiens peuvent mourir.
3: Je n'ai pas d'animal, mais ça ne me dérange pas.
4: On va les mettre de côté, les pauvres bêtes.
5: Ils ont autant droit que les humains, ils ont droit au confort.
0: Mais des chiens dans le magasin, est-ce vraiment hygiénique?
1: Est-ce que vous pouvez me garantir que toutes les mains qui touchent les fruits et légumes sont propres? Je veux dire, vous avez des gens qui sont bien moins propres que les animaux. Nous, on a voulu lancer la chose pour qu'il y ait moins d'animaux qui restent dans les voitures. C'était surtout ça au départ.
0: Des conditions ont quand même été posées.
1: Les petits chiens dans les caddies, parce qu'on ne peut pas les laisser à terre, justement, par rapport aux règles d'hygiène, parce que si vous avez malheureusement un chien qui commence à lever la patte, ça va partir dans tous les sens. Donc on essaye quand même de cadrer la chose. Justement, vu que ce n'est pas courant, on a mis en place un process de désinfection des caddies.
0: D'ici cet été, le magasin veut ouvrir une salle gratuite et réservée aux chiens avec jouets, nourriture et eau.
6: Bon, faut-il autoriser les chiens dans les magasins? En fait, il n'y a pas de règle, hein, c'est l'enseigne qui décide et ça fait donc plusieurs années que les toutous ont le droit, par exemple, de rentrer chez Decathlon, chez Jiffy, chez Truffaut, à condition d'être tenus en laisse, bien sûr. Évidemment, ça pose davantage de questions, vous l'avez entendu, pour les supermarchés et pour les boucheries, les boulangeries, pour des raisons d'hygiène.
7: Mais c'est vrai que c'est pas facile pour les toutous d'attendre dans la voiture en pleine canicule.
6: Oh,
7: 5h17, ce matin, découvrez un parcours hors du commun. Lucie, 25 ans, rêve de devenir danseuse, même si son handicap de naissance la cloue dans un fauteuil roulant. Elle se présente au casting d'une émission de talent, mais le refus du jury réduit ses espoirs en poussière. Elle va pas s'arrêter là. C'est la fiction à retrouver ce soir sur France 2. On en parle dans les coulisses télé, mais avant, place à Louis Chédid. Ainsi soit-il. Moteur.

0: Shedid, ainsi soit-il, avec les pales de l'hélico, c'est pas mal pour faire du frais de bon matin. 5h20, l'éphémérite de ce 17 juin. Bonne fête au Hervé, on souhaite un bon anniversaire aujourd'hui à la joueuse de tennis Venus Williams, qui a 46 ans, et puis 64 ans pour une brune qui compte pas pour des prunes. Qui a 64 ans aujourd'hui, et puis 74 ans, tiens, ça c'est pour Fabienne Thibault, pour qui on a une pensée, et puis 81 ans pour la légende Eddy Merckx. Deux dates symboliques: 1789, naissance de l'Assemblée nationale, en pleine crise des états généraux, les députés du tiers-état, rejoints par quelques membres du clergé, se déclarent Assemblée nationale. C'est le premier acte révolutionnaire majeur qui transfère la souveraineté du roi à la nation. Et puis 17 juin 1885, le navire français Isère accoste dans le port de New York avec à son bord les pièces détachées de la Statue de la Liberté offerte par le peuple français pour célébrer le centenaire de la déclaration d'indépendance américaine, statue que l'on doit à Auguste Bartholdi.
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0: retrouvons Patrice Gascoigne avec ses coulisses télé. Aujourd'hui, Patrice, vous nous parlez du téléfilm proposé ce soir par France 2, directement inspiré d'une histoire vraie.
2: Quand vous avez un handicap qui vous cloue dans un fauteuil, que vous participez à un casting pour devenir danseuse, vous pouvez être confronté à ce type de réponse.
3: On tenait à vous dire qu'on avait vraiment tous énormément apprécié votre prestation. Ça manquait peut-être un peu de danse, mais c'est vraiment très impressionnant, Lucie, vraiment.
4: Pourquoi vous ne m'avez pas prise? C'est impressionnant.
5: Bon, c'est un peu délicat, mais dans l'émission, là, on a déjà sélectionné un aveugle hier. Donc voilà, on avait peur que ça fasse beaucoup.
2: Cette Lucie qui rêve depuis toujours de devenir danseuse, qui vient d'être rejetée d'un casting de talent pour la télévision, c'est le personnage principal de la fiction Danse ta vie, à voir ce soir sur France 2. Le scénario a été écrit d'après l'histoire vraie de la comédienne et danseuse Magali Sabi. C'est d'ailleurs elle qui prête ses traits à cette héroïne qu'est Lucie. Lucie qui se retrouve dans un centre de rééducation où elle rencontre un danseur étoile qui accepte de la former. Mais parviendra-t-elle à réaliser son rêve? Je vous laisse le plaisir de découvrir la réponse en regardant Danse ta vie. En attendant, j'ai demandé à Magali Sabi, même si c'est pour jouer sa propre histoire, comment s'est passée l'expérience devant la caméra.
4: L'expérience de jouer devant la caméra s'est très bien passée. Alors, faut dire qu'en tant que danseuse professionnelle, j'ai une conscience du plateau, donc je pense que ça a facilité les choses. Pour moi, il était important en amont, et même si la personnalité de Lucie est très proche de la mienne, il était important de connaître ses envies, ses passions. Et puis on a eu un gros travail aussi en amont autour des chorégraphies, ce qui fait que quand je suis arrivée sur le tournage, je suis arrivée de manière apaisée.
2: Magali Sabi, histoire de nous dévoiler les coulisses du tournage, comment a été tournée la scène où le personnage de Lucie tombe dans les escaliers avec son fauteuil roulant? C'est quand même pas vous qui avez pris ce risque, non?
4: Alors non, je n'ai pas réalisé la chute, ça a été le travail magnifique d'une cascadeuse. Alors tout simplement, on fait une première prise, on filme Lucie qui avance devant les escaliers. On filme son visage, son état du moment, et on fait une deuxième prise de dos où on filme la cascadeuse qui porte les mêmes vêtements que Lucie et la même couleur de cheveux et qui s'apprête à réaliser la chute.
2: Les secrets de tournage de Danse ta vie par Magali Sabi ce soir sur France 2. À demain pour d'autres secrets dans les coulisses télé.
0: Merci Patrice Gascoigne. 5h24, si vous avez déjà mis les pieds à Lille, vous êtes sûrement tombé sur les boulets de Lille, les boulets de canon incrustés dans les façades des bâtiments historiques. On revient d'ailleurs sur cette histoire et cette particularité avec Stéphane Bern. Mais avant, tiens, une habitante des Hauts-de-France qui est fière de sa région, c'est Marine. Et ben on l'écoute avec son titre Escroc. Bon réveil.

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1: On aime bien cet artiste, on la soutient, Marine, avec son titre Escroc. 5h27, un peu d'histoire maintenant avant l'actu. Stéphane Bern, ce matin, on voyage au temps où des soldats autrichiens contribuaient, malgré eux, au patrimoine lillois.
2: Dans le vieux Lille, certaines décorations sur les façades ne sont pas de simples ornements. Ce sont des souvenirs d'une guerre victorieuse. En 1792, en pleine Révolution française, l'Assemblée législative déclare la guerre à l'archiduc d'Autriche. Rapidement, ses troupes vont avancer vers le nord de la France et finir par assiéger Lille. Les soldats encerclent la ville, les canons tonnent et plus de 30 000 boulets s'abattent sur les maisons et les rues. Une fois n'est pas coutume, ce sont des boulets qui pleuvent sur Lille, ce qui change un peu de la météo habituelle. Des toits vont être éventrés, des façades détruites, le quartier Saint-Sauveur ravagé. Saint-Sauveur qui, pour le coup, n'a jamais aussi mal porté son nom. Et pourtant, Lille résiste.
3: Prouve que tu existes.
2: Les habitants et les soldats tiennent bon face au bombardement. Au bout de 10 jours, les troupes impériales lèvent le siège. La résistance des Lillois est admirable.
4: Je vais bien, tout va bien. Je suis gai, tout me plaît.
2: Les dégâts sont considérables, mais on tient à garder une trace de cette résistance victorieuse. Alors, sur plusieurs façades, on décide d'intégrer des boulets de canon autrichiens directement dans la pierre, comme autant de cicatrices visibles. Ce que les agents immobiliers locaux appellent aussi un petit cachet historique, donc 1000 euros de plus au mètre carré.
5: Il faut vraiment susciter leur curiosité, parce que là, je leur vends pas une maison d'architecte, mais de l'authenticité à 1000%.
2: Ces projectiles d'artillerie, destinés à tout détruire sur leur passage, sont transformés en autant d'éléments décoratifs pour donner du relief aux mêmes façades. On les remarque à peine, sauf quand on connaît leur histoire. Aujourd'hui, on paye cher pour donner du cachet à une façade. À Lille, on a opté pour la version siège militaire, pour un diagnostic énergétique déplorable.
1: Merci beaucoup Stéphane Bern pour ce voyage dans le temps à retrouver sur ici.fr et sur l'application ici. C'est vrai, allez faire un petit tour à Lille parce que c'est magnifique côté architecture. 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Nous sommes le mercredi 17 juin, il est 5h30, toute l'actualité en France et dans le monde. C'est le 90 secondes qui vous est tout de suite présenté par Aude Razo.
6: L'équipe de France a tremblé, mais l'équipe de France a gagné hier soir pour son premier match au Mondial de foot. 3-1 face au Sénégal, doublé de Kylian Mbappé et record. Kylian Mbappé devient le meilleur buteur de l'histoire des Bleus.
7: Je suis très content de pouvoir rentrer un peu plus dans l'histoire de mon pays. C'est toujours quelque chose que j'ai voulu faire. J'ai toujours placé ça au-dessus de tout.
6: Pas d'euphorie chez Kylian Mbappé. Le chemin, dit-il, sera très long pour atteindre la finale de ce Mondial. Autre match, autre record. L'Argentine, championne du monde en titre, l'a emporté cette nuit face à l'Algérie 3-0. Triplé de Lionel Messi, il devient le premier footballeur de l'histoire à disputer 6 Coupes du Monde. Conséquence de la canicule qui se profile, l'oral du bac de français et le grand oral du bac pourront être reportés localement si la température est trop importante. Les écoles, collèges et lycées pourront aussi fermer, mais ce sera en dernier recours, précise le ministre de l'Éducation. Un enfant de 8 ans est mort noyé hier après-midi dans l'Eure, dans une piscine. Le garçon participait à une séance de natation scolaire encadrée par plusieurs maîtres nageurs. Les circonstances de cette noyade ne sont pas encore connues à ce stade. À suivre, aujourd'hui, la venue de Donald Trump au château de Versailles. Le président américain doit dîner avec Emmanuel Macron pour célébrer les 250 ans de l'indépendance des États-Unis. Dernier jour du G7 aujourd'hui à Évian, consacré notamment à la sécurisation de l'intelligence artificielle.
1: À l'info du jour, c'est donc la fête après la victoire des Bleus 3-1. Contre le Sénégal.
6: Vous n'avez pas suivi le match, vous êtes couché tôt ou alors vous l'avez regardé tranquillement depuis votre canapé. Je vous propose de le revivre en ambiance avec les supporters. On est dans le Cotentin à Corentin-les-Marais. Écran géant, fan zone et le micro ici de Sarah Saltiel-Rago. Les supporters sont venus avec maillots et accessoires dans cette fan zone de 40 ans.
0: On espère que c'est la France qui va gagner quand même.
8: On a un point pour la France là.
9: Bah oui, je vois, vous avez le collier, les maillots.
8: C'est la première fois qu'on vient voir un match sur grand écran. Et c'est génial.
6: Côté sportif, celui qu'on surnomme dans le petit groupe le coach François est très optimiste.
10: Serein. Oui, là c'est facile contre le Sénégal.
0: Si facile que ça, c'est quand même une bonne équipe.
10: Non, non, on a la meilleure équipe du monde. On va leur laisser un but, mais ça va être facile derrière.
6: Paris lancé donc, Marseillaise. Et le match démarre, de quoi faire retomber enthousiasme, peu d'occasions, quelques frayeurs, même résultat à la mi-temps, zéro partout. Laurent et Eric regardent l'écran, bras croisés, sourcils français.
11: Mais la première mi-temps, elle est fade, hein, parce que l'équipe de France, elle n'est pas au rendez-vous, puisque les Sénégalais ont tiré plus au but que les Français.
12: On a l'impression qu'ils sont à l'entraînement, un peu mou.
6: Mais en seconde période, Kylian Mbappé délivre la France, Barcola enchaîne, le Sénégal marque, mais le capitaine des Bleus en remet un troisième. Alors au coup de sifflet final, ce sont des supporters métamorphosés que l'on retrouve.
13: La deuxième partie incroyable, forcément. Ça démarre bien.
14: Pour moi, Mbappé, c'est un joueur de sélection. Il veut prouver en sélection. Il le fait. Il va le faire toute la Coupe du Monde. Donc la troisième étoile, c'est pour nous. Hein.
0: C'est sûr.
14: Sûr.
13: Complètement.
6: Alors le chemin est encore long quand même. Hein. Déjà, prochain match pour les Bleus, lundi contre l'Irak.
1: Oui.
6: Allez les Bleus, et pour le France-Irak de lundi, deuxième match de poule donc de ce mondial, il faudra veiller tard parce que le match, notez bien, est à 23h, heure française.
1: Vous nous ferez le récapitulatif.
6: Absolument pas, j'irai dormir et vous me donnerez le résultat, Johan, le lendemain matin.
1: Et pourquoi pas, tiens, un nouveau but aussi du capitaine et recordman Kylian Mbappé. On croise les doigts évidemment. 5h33, la météo avec un franc soleil qui s'impose pour cette journée après la dissipation des nuages bas matinaux sur les Hauts-de-France. La pointe bretonne, le littoral varois et l'Aude. Comme les jours précédents, il y a des cumulus qui vont se développer aussi sur les reliefs du sud du pays, donnant quelques averses sur les Pyrénées, les Alpes du Sud ainsi que le relief corse, voire un orage sur l'est de la chaîne pyrénéenne. Côté température ce matin, à Nantes, Rouen et Reims, on a relevé 15 degrés, à Paris 16, à Brest, Bordeaux et Clermont-Ferrand 17, 19 à Toulouse, 21 à Marseille. Il y a aussi vos messages sur la page Facebook ici, 15 degrés relevés en Alsace, à Villers, nous dit Philippe, même température près de Lille, merci Marie-André. On a 16 à Tours, on salue Claude. 19 près de Saint-Jean-de-Luz, on est dans le sud-ouest avec cette info de Marie-Pierre. Et puis, même température, tiens, 19 à Saint-Martin-de-Vinous, c'est en Isère, près de Grenoble, on salue Alexandre. Pour les maximales, on va gagner quelques degrés par rapport à hier, des températures qui seront très chaudes dans le sud, entre 32 et 36 degrés. On attend 23 à 30 sur les bords de mer et entre 29 et 35 degrés ailleurs, sur notamment la moitié nord du pays.
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1: 5h34, merci de démarrer cette journée avec la grande famille ici. Profitez de la fraîcheur matinale parce que ça va grimper, vous l'avez compris aujourd'hui. Pensez à bien vous hydrater. Pour la musique, on s'occupe de tout avec Daniel Balavoine. Bon mardi.

0: Aimer est plus fort que d'être aimé. Joli message qu'on vous délivre ce matin avec Daniel Balavoine, 5h38. Soyez les bienvenus.
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0: Le matin, on est là pour vous alerter face aux arnaques du moment dans votre rendez-vous, c'est pas vrai?
3: Des faux acheteurs, attention, sévissent sur Le Bon Coin, Facebook, Vinted et autres. Ils font semblant d'être intéressés par le joli maillot de bain que vous vendez, Johan, mais ils veulent surtout siphonner votre compte en banque.
0: On parle dans un instant. Côté musique, je vois arriver Eddie Mitchell et Coldplay. Le groupe mené par Chris Martin, Coldplay, arrive. Le temps de retrouver Brigitte qui est dans le département de la Dordogne. Bonjour Brigitte.
4: Bonjour tout le monde, bonjour l'équipe.
3: Bonjour.
0: Comment ça va Brigitte ce matin?
4: Très bien, j'ai pas dormi mais ça va.
0: Formidable. Eh ben comme ça on va être plusieurs à ne pas avoir très bien dormi cette nuit Brigitte. Qu'est-ce qui s'est passé?
4: C'est parce que j'avais pas sommeil et puis j'ai fait de la peinture sur un panier en bois. Voilà, je fais beaucoup d'activités.
0: Qu'est-ce que vous faites d'ailleurs? Alors, il y a la peinture, il y en a d'autres?
4: Sur des toiles, mm-hmm. Je couvre le carrelage, je bouche les trous, je mets des pierres, je fais le sable avec la pierre pour que ce soit sorti à la cheminée.
0: Ouais.
4: Voilà, je m'occupe. Je retape les meubles, je mets du carrelage dessus, voilà. Voilà.
0: Mais vous êtes une touche à tout, Brigitte, ça tombe bien, on a des petits travaux. Alors chez Aude et chez moi, on va faire appel à vous, à vos services, Brigitte.
4: Qui sait
0: Bon, on est en région parisienne, mais franchement, on vous paye le billet, et comme ça, on va passer un super moment.
4: J'ai été à Paris, j'étais à Courbevoie.
0: Ouais.
4: Je vais voir 12 ans avec les bonnes sœurs.
0: ça vous laisse des super souvenirs, visiblement.
4: Vous savez ce que je faisais? On avait la avec ma copine qui donnait sur le trottoir. Et ils attrapaient les jambes. On attrapait les jambes des chiens. J'avais 12 ans. Voilà, je crois que non. J'avais 12 ans, j'étais plus jeune. C'est après, quand je suis allée travailler à Montmorency, j'étais plus vieille. Après, j'étais plus vieille, j'avais 10 ans.
0: J'adore votre façon de raconter ce matin, Brigitte. Elle est unique, elle est exceptionnelle. Dites-nous, Brigitte, qu'est-ce que vous nous conseillez de découvrir là près de chez vous en Dordogne? Alors, même s'il fait chaud, un petit coin justement pour se rafraîchir peut-être?
4: Ben, les grottes, mais prenez un kawé et un pull parce que ça caille. Hein. Oui. Vous marchez et tout, après vous pouvez faire du bateau, de la barque quoi.
0: Ouais.
4: Et le gouffre de Padirac, c'est très beau à voir. Il y a les grottes des Aisies où il y a l'homme de Cro-Magnon.
0: Ah oui.
4: Alors, si y est, vous avez de la chance, et s'il n'y est pas l'homme de Cro-Magnon, c'est parce qu'il est descendu pisser.
0: Ah bah parfait. En plus, voilà, Brigitte, elle est guide aussi, c'est formidable. On va passer les vacances avec vous. Brigitte, nous, on vous offre ce matin un exemplaire du guide de voyage Michelin qui fête ses 100 ans. On vous embrasse bien fort, Brigitte, et merci pour le sourire ce matin.
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0: C'est pas vrai, le rendez-vous anti-arnaque. Aude, ce matin, on s'adresse à ceux qui vendent des vêtements ou des objets sur Facebook ou Le Bon Coin.
3: Oui, parce qu'un nouveau piège est apparu pour nous piquer de l'argent. Pas mal d'internautes racontent leurs mésaventures dernièrement. Cette femme, par exemple, elle vend des couches pour bébés sur la marketplace de Facebook, plateforme très utilisée. Un certain Clément la contacte, il est intéressé, il propose de payer tout de suite et de passer chez elle ensuite pour récupérer les couches. J'ai l'habitude, dit-il, de payer en avance. Il veut payer avec Wero. Alors Wero, W-E-R-O, tendez l'oreille si vous ne connaissez pas, parce que ce système est de plus en plus utilisé justement par ceux qui achètent ou vendent ici ou là sur Internet. En fait, c'est un système de paiement instantané qui permet d'envoyer de l'argent directement via un simple numéro de téléphone sans avoir à donner son RIB. C'est très rapide et c'est très pratique.
0: Donc, rien d'alarmant jusqu'ici, mais Aude, notre vendeuse est quand même en train de se faire piéger.
3: Oui, parce que l'acheteur, en fait, est un gros menteur. Notre vendeuse de couches donne son numéro de téléphone, ça c'est normal, et elle reçoit un texto. On lui demande de cliquer sur un lien pour récupérer les 20 euros. Stop, pause, retenez bien, Wero n'envoie jamais de SMS ou de mail à ses utilisateurs pour valider une transaction, jamais. Tout se passe via l'application Wero ou via votre appli bancaire. Là, le lien dans le texto renvoie en fait vers un faux site qui essaye de piquer à sa victime des données confidentielles, des données bancaires notamment. Pour sécuriser vos transactions sur Internet, restez sur les plateformes de vente, n'en sortez pas. Et si vous le pouvez, demandez de l'argent liquide que l'acheteur vous remettra en main propre quand il viendra chercher l'article.
0: Merci beaucoup Aude, et si vous souhaitez nous alerter, on vous a mis une adresse email qui est à votre service, ici.arnaque avec un s@radiofrance.com. Vous êtes nombreux d'ailleurs à nous écrire, chronique à partager, à retrouver sur ici.fr, page C'est pas vrai. 5h44, voici Coldplay, Feels Like I'm Falling in Love.

0: 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Tiens, ce matin, on revient sur le premier match de l'équipe de France dans ce mondial de foot France-Sénégal. On débrief avec le journal L'Équipe. Soyez avec nous. Rendez-vous dans moins de 2 minutes. 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Bonjour.
1: Bonjour Johan, bonjour à tous.
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1: Avec les beaux jours, c'est le retour des tiques dans le Nord-Franche-Comté. Attention à ne pas attraper ces petites bêtes noires sur vos jambes, par exemple, quand vous partez en balade, car elles peuvent transmettre la maladie de Lyme et d'autres pathologies graves. En sortie hier du côté du moulin de la Doue, Jackie Tessier, président du club de randonnée d'Héry-Moncourt, avait sur lui son tire-tique, comme à chaque rando.
4: Pour nous, c'est un vrai souci. Le problème, c'est que bon, elle se nourrit de notre sang, ce serait une chose. Mais le problème, c'est qu'en même temps, elle nous injecte des petites bactéries qui provoquent de graves maladies. Et donc, il faut surtout bien vérifier quand on est dans la nature. Pas seulement quand on randonne, mais quand on fait du jardin, par exemple, quand on va cueillir des framboises dans la nature, quand on va se promener ramasser des champignons. Il faut toujours s'examiner lorsque l'on rentre, parce qu'on risque parfois d'avoir des tiques. Et ça, c'est très, très embêtant. La plupart du temps, ça se termine bien quand on arrive à les enlever, à désinfecter. Mais quelquefois, elles peuvent transmettre cette fameuse maladie qui s'appelle la maladie de Lyme, qui est très grave, qui provoque des désordres neurologiques en particulier, qui peuvent être très très préjudiciables. Beaucoup de médecins dans notre région, ils sont très sensibilisés aux tiques parce qu'on va souvent les voir. Il faut voir avec eux comment on peut soigner ça et pour le traiter de la meilleure des façons. Quoi.
1: Attention aux tiques donc pendant vos balades, attention aussi au soleil. C'est parti, les températures commencent à sérieusement grimper pour atteindre les 30 degrés. Il fait déjà 17 degrés, il fera 17 degrés ce matin à Montbéliard ou encore 16 à Belfort. Il y a encore quelques nuages ce matin, mais ils vont bientôt laisser place au soleil cet après-midi.
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0: 5h49, la une de la presse spéciale Coupe du Monde. Ce matin, on rappelle ce score 3-1 hier soir pour la France face au Sénégal.
5: Et la photo de Kylian Mbappé s'affiche en une ce matin du journal L'Équipe avec ce titre bien trouvé, Captain America.
0: C'est vrai que ça lui va plutôt bien, lui qui a signé un doublé hier soir. En débrief avec Pierre Prenu, rédacteur en chef adjoint à L'Équipe. Bonjour Pierre.
6: Bonjour Johan, bonjour à tous.
0: Merci d'être avec nous ce matin. Déjà, qu'est-ce que vous retenez de cette entrée en matière des Bleus?
6: Qu'est-ce qu'on retient? On retient qu'on a eu un petit peu peur au début et puis que tout s'est décanté derrière. Donc on retient surtout qu'on a un génie et un buteur efficace et que ça pourrait suffire à nous emmener loin déjà.
0: Ouais, Mbappé justement, est-ce qu'il va faire briller les Bleus dans ce mondial à nouveau après ces difficultés? J'ai même envie de dire malgré ces difficultés récentes en club. On le rappelle, Kylian Mbappé qui est meilleur buteur de l'histoire de l'équipe de France maintenant.
6: Et ça y est, ouais, il a dépassé Olivier Giroud hier. Son prochain objectif sera de rattraper Miroslav Klose, qui est le meilleur buteur de l'histoire de la Coupe du Monde, à égalité avec Messi depuis quelques minutes. Et tout ça, ça pourrait arriver lors de sa 100e sélection contre l'Irak, le prochain match. Donc Kylian Mbappé, c'est un homme de grands événements, visiblement, et j'ai l'impression que celui-là, il voudra pas le rater. Et qu'ensuite, ça pourrait durer. Donc les difficultés de la saison d'Mbappé sont pour l'instant derrière lui. Il faudra voir si l'équipe de France n'a pas les mêmes soucis qu'a connu le Real en termes d'équilibre. Mais pour l'instant, dans l'histoire de Kylian Mbappé et de la Coupe du Monde, en général, il a plutôt aidé les Bleus qu'il leur a porté préjudice.
0: Ouais. Bon, en tout cas, le spectacle, c'est vrai, s'est retrouvé après la mi-temps. Sur quel point est-ce qu'on doit faire attention? Quel point on doit améliorer?
6: L'expression collective, parce que effectivement, en première mi-temps, l'équipe de France a eu l'air d'être une équipe assez neutre, malgré ses immenses talents. Et puis, il va falloir aussi que son gardien la rassure, Mike Maignan, qui était, il y a encore quelques mois, un des meilleurs gardiens du monde et qui, sur un match comme celui d'hier soir, n'a pas totalement rassuré, un peu coupable sur le but. Il a refait douter l'équipe de France derrière. Il a failli se marquer un but contre son camp. On ne gagne pas une Coupe du Monde avec un gardien qui n'est pas en pleine forme. Il faudra aussi que l'équipe de France se rassure de ce côté-là.
0: Ça, c'est clair. Et problème de précision, on l'a notamment vu sur la première mi-temps.
6: Oui, après l'avantage avec cette équipe de France, c'est que elle aura suffisamment de cartouches et suffisamment de talent pour se remettre de son manque de précision. Mais effectivement, il va falloir régler deux, trois choses collectivement dans l'expression générale. Mais les individualités ont montré hier que même quand c'est moyen, ça peut suffire. Alors si en plus l'équipe de France se monte en qualité au fil des matchs, la concurrence peut avoir un peu peur.
0: Bon, est-ce qu'on peut dire aussi que pour Didier Deschamps, hier, c'était un match de plus de gestion que de démonstration au final?
6: Alors, c'est souvent ça avec Didier Deschamps dans les grandes compétitions. Mais il faut se méfier parce qu'en fait, la France a quand même une poule un peu plus dense que d'autres qu'on a vues jusqu'ici. Donc la victoire contre le Sénégal, c'était pas du tout acquis. La victoire contre la Norvège, ce n'est pas acquis. Et après, au gré du classement, on peut se retrouver dans des parties de tableau moins agréables. Alors qu'en terminant premier, on peut partir du principe que 16e, voire 8e, ça doit rouler.
0: C'est vrai.
6: Donc il n'y a pas vraiment de match tranquille, même si c'est long et que tout le reste paraît loin.
0: C'est ça, en tout cas, prochain match, ce sera lundi prochain, France-Irak. Pierre Prignon, merci pour ce décryptage ce matin.
6: Merci à vous, bonne journée.
0: Rédacteur en chef adjoint à l'équipe, la une ce matin du journal Captain Américain avec la photo de Kylian Mbappé. C'était la une des kiosques, tous les matchs. Évidemment, on les débriefera le lendemain matin sur votre radio ici avec le journal L'Équipe. 5h54, après le foot, parlons musique avec nos vieux tubes de l'été qui ont le vent en poupe auprès des ados notamment. C'est vrai que ça fait plaisir. On voit ça avec Muriel Jordan, mais avant, c'est le grand Eddie Mitchell.

0: l'heure du réveil, c'est parfait. Tu peux préparer le café noir. Eddy Mitchell, 5h56, c'est Tendance, votre rendez-vous entre info et humour avec Muriel Jordan. Et on s'offre une cure de nostalgie car les années 80 et 90 sont plus que jamais tendance et surtout l'été, Muriel.
1: Oui, à cette période de l'année, moi j'aime bien me plonger dans les vieux tubes de l'été vu que dimanche, justement, ce sera le début officiel de l'été. Ah, j'aime bien tester sur les jeunes les chansons qui ont fait nos périodes estivales il y a 30 ou 40 ans. Si vous entendez ça, vous pensez forcément aux tubes de l'été, ces titres qui traversent les générations, qui fédèrent tout le monde, comme la Macarena, gros succès de l'été 96, avec cette chorégraphie qu'on ne se lasse pas de refaire aux mariages et aux anniversaires. Mais avec les plateformes de streaming et les réseaux sociaux, il n'y a plus vraiment de tubes de l'été. Il y a plein de hits, mais plus vraiment un qui se démarque. Une communauté aura sans doute son tube de l'été, oui, mais ce ne sera pas forcément celui d'une autre communauté. Mais je me pose tout de même cette question. Que penseraient les jeunes d'aujourd'hui de nos tubes d'été qui ont eu tant de succès? Si je leur fais écouter quelques morceaux, est-ce que je vais passer pour une ringarde? Micro et enceinte portable en bandoulière, je pars faire écouter à 19-20 ans quelques morceaux qui, forcément, vous diront quelque chose. Qu'est-ce que t'en penses de ce tube de l'été?
2: Je pense de ce tube de l'été que c'est pas forcément la chose que j'écoute dans mes écouteurs, mais c'est trop cool pour danser en soirée, c'est trop bien.
3: Pour moi, c'est le Francky Vincent, mais soft.
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1: Je sens que ça vous rappelle des souvenirs et ça me fait penser à un truc.
5: Tu vois, le monde se divise en deux catégories.
1: Il y a ceux qui ont connu les années 80 et ceux qui auraient bien voulu.
6: Donc Muriel, si je comprends bien, ça veut dire qu'on peut faire écouter du Zouk Machine ou la Macarena à nos ados, à nos neveux, à nos nièces, sans passer pour des gros ringards.
1: Oui, et il y a quelques semaines, souvenez-vous, j'avais fait ce même test avec du Barbie Girl et du Didier Barbelivien et ça passait crème. Allez, cette fois poursuivons avec ce classique.
7: J'adore cette chanson. Mais c'est les chansons qui ont un bon rythme, ça te fait penser au soleil. Et c'est pour ça que ça marche si bien. Tous les ans, c'est la même chose, hein, clairement. T'as la formule, et ben là, c'est t'as tout.
8: Moi, je kiffe, j'adore.
9: Ouais, moi aussi.
10: Moi, je connais pas.
11: La lambada.
10: Non.
1: Allez, on enchaîne avec ce titre sorti l'été 1990, 500 000 exemplaires vendus.
2: C'est le lavabo. Je connais Beau le lavabo de la gaffe. C'est incroyable. Et il a quand même fait numéro 1 du top 50 pendant super longtemps. Et ça, c'est bravo. Avec du recul, je pense que c'était visionnaire de réussir à choper les codes des musiques qui marchent déjà à l'époque pour faire une caricature et que la musique marche premier degré.
1: Voilà, vous pouvez vous rassurer au moment de balancer vos prochaines playlists au barbecue. Nos vieux tubes de l'été restent tendance. La nostalgie a le vent en poupe et reste une valeur refuge quand notre monde actuel nous plaît moins. Faut-il s'en réjouir? Eh ben, je vous laisse cogiter et on s'en reparle, je sais pas moi, dans 20 ans.
0: Muriel, sans complexe. Et tiens, sur votre radio ici, on a un tube, nous, info, musique, bonne humeur, et c'est celui que vous propose l'équipe d'ici matin. Très bon mercredi.
12: Je pense qu'on va le chanter celui-là. Ça va marcher, ça. Merci beaucoup, Johan. À tout à l'heure, Aude, pour les 90 secondes. Bien le bonjour, les amis. Bon réveil. Très heureux de vous retrouver. Nous sommes déjà mercredi. C'est le milieu de la semaine. Il y a les optimistes qui voient le verre à moitié plein. Et puis les pessimistes à moitié vide. Vous êtes dans quelle catégorie, Pauline Boudier? Bonjour.
13: Bonjour, Stéphane. Bonjour à tous. Plutôt dans les optimistes, hein. On voilà. Va dire ça.
12: Le verre à moitié plein.
13: Puis c'est bientôt la fin de la journée, là.
12: Et puis, bah, pour nous. Pour nous, carrément.
13: C'est ce qu'il faut se dire.
12: Avec du soleil qui va régner en maître absolu et puis toujours un mercure qui n'en finit pas de grimper.
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12: Et c'est longue journée, il est 6h. Allez, là que tu peux lire. Avec les Bleus à la hauteur des attentes pour leur rentrée au Mondial.
15: L'équipe de France de football s'impose 3-1 face au Sénégal après une première période poussive. Kylian Mbappé notamment a trouvé le chemin du but avec un doublé. Mais le capitaine veut rester concentré sur la compétition car ce match prouve une chose pour lui, rien n'est acquis.
16: C'est qu'en premier match, on va devoir progresser parce que je pense qu'il y a une marge de progression avec cette équipe. On a beaucoup de joueurs qui sont très jeunes, c'est la première fois qui joue une Coupe du Monde, donc je pense qu'il y a eu aussi un peu de crispation au niveau émotionnel. Je pense que ça va faire du bien à beaucoup de gens. Ça va amener un peu de tranquillité de gagner ce premier match et on va se préparer pour le match d'Irak et essayer de gagner parce que si on gagne, je pense qu'on pourra se qualifier.
15: Avec son doublé, Kylian Mbappé devient au passage le meilleur buteur de l'histoire de l'équipe de France. Du positif donc à la fin de cette première rencontre grâce entre autres aux ajustements de Didier Deschamps à la mi-temps. Le sélectionneur satisfait.
8: on va savourer. J'ai vu beaucoup d'autres équipes sur leur premier match qui ont eu des difficultés. Nous, on avait un gros nonos avec beaucoup de qualité aussi. Donc, on va savourer. On a pris l'habitude de le gagner, ce premier match. Il n'est pas le décisif, mais de par la configuration des équipes qui sont dans notre poule, on va savourer, apprécier. On a le temps de récupérer puisqu'on a 6 jours.
15: Et pendant ce temps-là, la Norvège s'impose 4-1 face à l'Irak, futur adversaire des Bleus. 3-0 pour l'Argentine tenante du titre face à l'Algérie. On guettera avec attention aussi les performances de la Tunisie, désormais entraînée par l'ex-coach sochalien Hervé Renard. Il vient d'être nommé après l'entrée ratée de la Tunisie dans ce mondial battu 5-1 par la Norvège. Le FC Sochaux-Montbéliard mise sur l'expérience. Le club vient de recruter son premier joueur pour ce mercato d'été. Victor Lobry signe jusqu'en 2028. À 31 ans, le milieu de terrain gauche a joué 172 matchs en Ligue 2 à Pau, Guingamp, Saint-Etienne ou encore Amiens la saison dernière.
12: Il est 6h02. Encore une semaine d'attente pour le docteur Péchier et les familles de victimes.
15: Mardi prochain, ils sauront si l'ex-anesthésiste de Besançon sera remis ou non en liberté en attendant son procès en appel. Il a été condamné à la prison à perpétuité pour l'empoisonnement de 30 patients. 12 n'ont pas survécu. Hier, l'avocat général a demandé le rejet de cette demande de remise en liberté. Vous en avez peut-être déjà retiré sur votre chien ou sur vous-même, car en ce moment, les tiques pullulent dans le Nord-Franche-Comté, notamment dans les hautes herbes humides. Le bon réflexe, c'est de se protéger parce que les tiques peuvent transmettre la maladie de Lyme. En sortie hier du côté du moulin de la Doue, en Suisse, les 82 marcheurs menés par les membres du club de randonnée d'Héry-Montcourt l'avaient bien en tête, Chloé Lavoisard.
9: Tous les randonneurs arrivent avec un pantalon long, une tenue qui n'est pas choisie par hasard.
10: On ne va pas randonner en Bermuda, on ne va pas randonner en chaussures basses, il faut se protéger.
9: Jacques Tessier est le président du club de randonnée d'Héry-Montcourt. Les tiques n'ont plus aucun secret pour lui.
10: Les tiques, malheureusement, dans notre région, elles prolifèrent parce que le climat est sans doute très favorable.
9: Elles prolifèrent tellement qu'ici, tout le monde en a déjà eu. C'est même de pire en pire selon Odile. Ça fait 40 ans qu'elle randonne.
11: Je me suis toujours promenée, je n'ai jamais ramassé de tiques. Et maintenant, on est une journée en forêt, on rentre, on a un tic.
9: Le problème, c'est que dans 20% des cas, ce petit acarien peut nous transmettre des bactéries. Alain est originaire de Besançon. En 2009, après une piqûre, il tombe très malade.
17: Une semaine après, une grosse poussée de fièvre. Le docteur n'a pas trop pensé à ça. Et en fait, c'est le vétérinaire, 2 jours après, qui me dit « Va te faire soigner parce que c'est de la maladie de Lyme ». Je suis resté pendant 2-3 ans, j'avais toujours mal dans les articulations.
18: Jean-Pierre Basselin, président du comité de la randonnée du Doubs.
19: Nous, dans la dotation que l'on donne pour les randonneurs, on donne donc des tire-tiques. Ça permet quand même de se préserver.
9: Ne pas laisser traîner la tique, c'est aussi mieux se protéger, car le risque de transmission des maladies augmente avec la durée de contact.
15: Selon Santé publique France, en 2024, les tiques ont été responsables de 35 000 cas de maladies de Lyme dans le pays. Elle avait beaucoup fait parler d'elle. Le Sénat vient d'adopter la fameuse loi pour permettre aux boulangers et fleuristes artisanaux de faire travailler leurs salariés le 1er mai. Pour être appliqué, le texte doit encore passer par l'Assemblée nationale. Ce ne sera pas avant septembre et là, les débats risquent d'être un petit peu plus mouvementés.
12: La mesure semble de plus en plus concrète.
15: Le comité social territorial de la ville de Belfort a acté hier la suppression des interventions en sport et en musique dans les écoles de la ville. Ça veut dire que la décision n'a plus qu'à être votée en conseil municipal demain soir pour être définitivement adoptée. Seule maigre satisfaction pour les syndicats, une partie des intervenants contractuels seront conservés dans les effectifs et déployés dans d'autres services. Vous les avez peut-être croisés hier à l'étang des Forges, à la Citadelle ou au stade Cerzian. 320 jeunes de toute la France sont à Belfort toute cette semaine. Tous sont membres des écoles de la seconde chance. Ces établissements accompagnent des jeunes déscolarisés ou éloignés de l'emploi vers la réinsertion. Pour les 20 ans de ces E2C, ils participent à des activités physiques et culturelles, mais vont surtout découvrir un nouveau territoire, estime Céline Ménétré-Vicenzi, directrice de l'école Nord-Franche-Comté.
20: On vient mettre en valeur les valeurs que l'on porte toute l'année dans les E2C, c'est la cohésion, le dépassement de soi, la bienveillance, le respect, le collectif, et ce sont aussi des valeurs qu'on retrouve dans le travail. Donc pour ça, c'est important pour nous, et on vit ces valeurs-là, et c'est incroyable. On accueille quand même des jeunes qui n'ont jamais voyagé de leur vie. On a la chance, ici à Belfort, d'avoir de beaux établissements hôteliers, et donc pour beaucoup, en fait, c'est la première fois où ils accèdent à un hôtel, à une chambre d'hôtel. Ils se rencontrent entre eux, et ils vont pouvoir réaliser des activités sportives auxquelles ils n'ont jamais eu accès ou dont ils avaient une méconnaissance. Ils découvrent le territoire de Belfort, mais c'est avec beaucoup de fierté que j'en parle. On est vraiment fiers de notre territoire parce qu'il est beau et on est heureux de le faire découvrir. Et puis, potentiellement, ce seront peut-être des futurs voyageurs qui viendront en vacances avec leur famille dans le territoire de Belfort.
15: Et si vous voulez voir à quoi ressemble ce rassemblement, rendez-vous sur ici.fr. Vous avez une vidéo de basket avec un souffleur. C'est assez étonnant, vous verrez. Aujourd'hui, le programme, c'est Balade au ballon d'Alsace. Et puis, c'est le moment mignonnerie du jour. Stéphane, sur ici.fr. Vous avez aussi les photos du nouvel arrivant du zoo de la citadelle de Besançon. Un bébé Vari.
12: Oh, c'est quoi ça?
15: Alors, c'est un animal de la famille des lémuriens, figurez-vous. Et il est né il y a un petit mois. C'est le 10e à Besançon depuis les années 2000. Alors on ne peut pas encore le voir physiquement, notamment parce qu'avec les conditions météo très chaudes ces derniers jours, les soigneurs le gardent à l'abri, mais donc il y a des photos. Si jamais vous n'avez non pas un animal exotique, mais une information à nous partager, un témoignage, vous pouvez le faire au numéro de l'info à la radio, le 06 23 18 31 18, SMS, WhatsApp ou appel pour contacter les journalistes d'ici Belfort-Montbéliard.
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15: A priori, on va basculer dans le chauffe-eau aujourd'hui.
12: Oui. Je crois que le pic, c'est demain.
15: Oui.
12: Demain, jeudi. Mais pour cette journée de mercredi, c'est du soleil. Il y a quelques nuages présents au petit matin qui vont céder la place de larges éclaircies. Les températures, vous vous êtes rendu compte. Ce matin, vous êtes venu à pied, vous, en voiture?
15: Je suis venu en voiture, mais je suis venu en jupe aussi.
12: Très bien.
15: Parce qu'il faisait 16 degrés, je crois.
12: Entre 16 et 17 degrés ce matin, c'est pas mal. Et puis, alors, cet après-midi, allez, je vous laisse deviner.
15: J'ai un peu trigé, mais on va atteindre les 30 degrés.
12: Ah ouais, 31, mais. 29 à 31 degrés sur Belfort-Montbéliard, Héricourt. Quel temps chez vous? Vous nous dites tout sur les réseaux sociaux, la page Facebook de votre radio.
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12: Il faut profiter encore des nuits encore un peu fraîches. Les nuits sans qui moi, c'est Laurent Voulzy pour commencer cette journée.

0: Ici Belfort-Montbéliard, les nuits sont Kim Wilde, Laurent Voulzy.
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0: On va parler anti-stress avec le docteur Kierzek dans 30 secondes. Bonjour, bienvenue, ravi de vous retrouver. C'est Ici Matin à la radio avec Pauline Bouguier, que je salue également.
3: Bonjour à tous.
0: Nous sommes le 17 juin 1885. La statue de la liberté arrive à New York.
3: Oh, faite par Bartoli.
0: Exactement, par cadeau de la France pour souligner l'amitié entre les deux pays. Édifice imaginé donc par Auguste Bartoli, le colmarien.
3: Oui.
0: Et donc livré à Manhattan. En plus, ça tombe bien parce que New York c'est l'actu, parce que les Bleus hier à Fontaine Sénégal.
3: Et oui, et leur maillot vert, c'est en hommage aussi à la Statue de la Liberté.
0: Exactement. Lio, c'est son anniversaire aujourd'hui.
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3: 62
0: 64
3: Ouais.
0: Tiens, à l'occasion des 40 ans de l'album Pop Model, il n'y a que des tubes hein, dans cet album de Lio, on a droit à une réédition vinyle couleur jaune, rouge et picture disque. C'est plutôt sympa. Et puis Eddy Merckx, tiens, le cannibale, légende belge du cyclisme mondial, d'après vous.
3: Je dirais 74
0: 81 ans.
3: Et, ouais.
0: Et tiens, il est né un 17 juin. Et le 17 juin, ça sera 17 juin 2026, l'arrivée de la 13e étape du Tour de France.
3: 17 juillet,
0: oui.
3: À Belfort.
0: À Belfort,
3: évidemment. Et donc, c'est dans un mois tout pile.
0: C'est dans un mois tout pile, effectivement. Merci beaucoup, Pauline. Jane Birkin dit doudou, doudou, dada, c'est dans un instant.
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0: Ben oui, c'est à côté de Rognon, tournant, c'est bien.
5: Exactement.
0: Ça. Ben oui, je connais bien.
5: Non, ça m'étonnerait.
0: Béatrice, on vous offre vos invitations.
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0: Faut en donner
6: Oui, mais à moi.
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0: Vous en avez sûrement fait l'expérience. Des épaules qui remontent vers les oreilles, une nuque raide, une respiration courte, la mâchoire serrée, les pensées qui tournent en boucle dans la tête, impossible de décrocher, et puis une fatigue étrange à la fois physique et mentale, mais sans réussir à dormir. Tout ça va être un véritable cercle vicieux, et ce n'est pas juste dans la tête. C'est votre système nerveux sympathique, celui de la lutte et de la fuite, qui reste activé des heures après la fin du travail. Et si on ne lui donne pas le signal d'arrêt, le stress s'installe durablement avec des risques pour le sommeil, pour la tension artérielle, pour l'humeur et même pour le système immunitaire.
1: Quels sont les gestes simples, rapides à faire dès qu'on franchit la porte pour vraiment décompresser et ne pas emporter son stress dans sa soirée ?
0: Alors, il n'y a pas une habitude, mais il y a quatre habitudes minutes. Littéralement, vous n'en avez que pour 2 à 5 minutes au total à tester dès ce soir. Habitude numéro 1, la pause des pauses en rentrant. Avant même d'ouvrir la porte, arrêtez-vous 1 minute. Posez votre sac, coupez le moteur, fermez les yeux, respirez 3 fois lentement. Vous inspirez par le nez et vous expirez par la bouche. Cette simple respiration ventrale envoie un signal clair à votre nerf vague. On arrête le combat, on passe en mode repos. Habitude numéro 2, il faut un petit rituel de transition. Quand vous entrez chez vous, faites un geste symbolique. Changez de vêtements, lavez-vous les mains, buvez un verre d'eau froide. Ce petit rituel, c'est un marqueur temporel. Maintenant, je suis chez moi, en sécurité. Plus de pression. Habitude numéro 3, le balayage corporel express. Debout ou assis, vous fermez les yeux et vous portez votre attention de la tête aux pieds sur votre corps. Et habitude numéro 4, la déconnexion numérique. Pendant 30 minutes, les 30 premières minutes après votre retour, pas d'écran, vous allez voir, ça fait un bien fou. Allez, on retient respiration, changement de vêtements, balayage corporel et surtout pas d'écran. D'ici là, portez-vous bien.
1: Il est 6h17, il s'appelle Zacharia et il fait briller le karaté club de Betoncourt et tout le pays de Montbéliard, bien sûr. C'est un comptoir qui compte au micro de Noah Sommier, juste après Jane Birkin.

0: ici Belfort-Montbéliard. Didouda, John Birkin, on fredonne ce matin à 6h20. Comptons qui compte, nous montons sur le tatami pour suivre le parcours d'un combattant d'exception. Des premiers entraînements dans le dos jusqu'au sommet des podiums nationaux, Zakaria Nouhi est la relève franc-comtoise de cette discipline. Noah Semier l'a rencontré.
1: Eh bien, moi je pense que c'est ma première grosse médaille au niveau national. C'était quand je suis devenu champion de France. Et là que je ramène cette médaille, j'en étais vraiment fier.
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3: Il est champion de France, membre du prestigieux collectif PMA. Il s'impose aujourd'hui parmi les meilleurs karatékas de sa génération avec un objectif clair, intégrer l'équipe de France senior. Zakaria Nouhi compte aujourd'hui car depuis son club de Bethoncourt, il porte haut les valeurs de rigueur et d'excellence de ce sport. Zakaria, pour débuter, comment tu as découvert le karaté ?
1: Eh bien, ça a commencé très tôt. Des petits, j'ai voulu faire un sport de combat. Je voyais beaucoup de films, mais j'ai dit à mes parents que je voulais en faire. Et donc, il y avait un club de karaté à côté, et je suis allé m'inscrire et j'y suis resté.
3: À quel moment tu as senti que ce sport, ça allait devenir sérieux dans ta vie ?
1: Tellement particulier parce que moi quand j'étais petit je faisais plusieurs sports, je faisais une karaté et du foot en même temps, et le moment où je me suis dit que ça devenait sérieux, c'est à partir du moment où moi-même je me suis dit que je devais faire un choix entre le foot et le karaté, et j'y ai réfléchi et j'ai choisi le karaté puisque proportionnellement j'étais plus fort.
3: Est-ce qu'on se souvient des premiers podiums, des premières médailles qui ont peut-être aussi donné envie d'aller plus loin, d'aller plus fort dans cette discipline ?
1: Oui, quand on est petit, on commence à faire des résultats, et c'est surtout quand on arrive au niveau national et qu'on voit qu'on commence à faire de bons résultats, on se dit ok, là ça commence à être pas mal et on veut continuer.
3: Quand on touche du doigt les premières compétitions nationales, est-ce qu'on sent un changement de monde, un changement de niveau, un changement, très clairement ?
1: Oui, tout à fait. Quand on y commence, on voit que les gens sont plus forts que d'habitude. Et c'est là où on commence à faire nos premières défaites. Mais ça donne encore plus envie de monter et d'aller chercher les médailles.
3: Pour celles et ceux qui ne te connaissent pas, quel est pour toi le plus beau trophée, en tout cas la plus belle médaille que tu as rapportée dans ta carrière pour le moment ?
1: Eh bien, moi, je pense que c'est ma première grosse médaille au niveau national. C'était quand je suis devenu champion de France. Avec celle-ci, je me suis dit, en plus, j'étais fier parce que mon père, depuis tout petit, c'est lui qui m'emmenait jusqu'à Bethoncourt. On faisait les trajets ensemble. Et là que je ramène cette médaille, j'en étais vraiment fier.
3: Zakaria Nouhi, un karatéka d'une immense maturité qui continue de faire briller le karaté club de Bethoncourt, tout le pays de Montbéliard, à travers la France. C'est notre Comptois qui compte du jour. D'autres portraits sont à retrouver sur notre site internet. ici.fr, Belfort-Montbéliard.
0: Merci Noah. Le chanteur américain Alex Warren vient d'annoncer la sortie d'un deuxième album le 28 août prochain. Fera-t-il mieux que son premier album qui avait enregistré pas moins de 9 milliards d'écoutes ? La réponse donc cet été, Alex Warren avec Fever Dream.

0: Fever Dream, le nouveau Alex Warren. Vous restez ici, l'actu local arrive dans un instant. L'horoscope de Catherine Viguier. On écoutera Frédéric Goldman Jones à nos actes manqués.
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0: Et à 6h27, comme tous les matins, Catherine Viguier est avec nous pour l'horoscope de ce mercredi 17 juin. À nouveau des tensions pour certains, Catherine.
3: Pour certains, oui, mais en soirée surtout. Bélier, vous êtes un peu plus vulnérable que d'habitude, plus sensible à ce qui se passe et à ce qui se dit. Et vous, cher Taureau, il vous faudra envisager de vous détendre. Une simple conversation vous fera du bien. Gémeaux, tout ce qui est matériel et d'actualité, y compris l'argent, avec dépenses et économies. Cancer, malgré les tumultes de l'existence, on vous aime en tout cas une personne, c'est sûr. Lion, vous aurez le premier rôle ce soir, toutefois ça risque d'être pesant, mais vous êtes fort. Vierge, où que vous soyez, vous n'aurez pas peur d'assumer votre différence. Balance, on vous apprécie pour votre diplomatie, mais aujourd'hui vous prendrez position. Scorpion, journée lumineuse, en partie grâce à votre force intérieure, et vous en aurez d'ailleurs besoin. Sagittaire, vous êtes sur le bon chemin, super impliqué et vous donnez le meilleur de vous. Capricorne, ce mercredi nécessite de votre part beaucoup d'énergie, veillez à ce que cela ne nuise pas à votre santé. Verseau, le soir est important avec un ou une autre qui vous sollicite, mais rien n'est simple. Poisson, on a plaisir à vous écouter, vous serez l'un des plus zen du zodiaque. Et pour nous tous, à l'écoute de nos sensations, de nos ressentis.
0: Merci Catherine, à demain.
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0: Ben avec tout ça, vous ne pouvez pas manquer ici matin, hein, j'ai envie de dire bonjour, bienvenue. Très heureux de commencer ce mercredi 17 juin, ici, en votre compagnie, avec toute l'équipe d'ici matin. Bien sûr, Pauline Boudier est avec moi. Bonjour Pauline.
4: Bonjour Stéphane, bonjour à tous.
0: Dans l'actu aujourd'hui, Pauline.
4: On va parler évidemment de la victoire des Bleus au Mondial face au Sénégal. Avant ça, immersion avec les élèves des écoles de la seconde chance réunies à Belfort cette semaine. On vous explique à quoi servent ces établissements.
0: Et puis on va continuer à parler foot, si vous le permettez, Pauline.
4: J'accepte.
0: Notamment aux alentours de 7h10, puisqu'on va vous offrir un ballon collector. Vous l'avez vu hier,
4: j'adore ce ballon.
0: C'est le ballon FC Sochaux-Montbéliard Eurocaen, magnifique ballon vraiment à gagner, ballon collector. Rendez-vous tout à l'heure, il est très exactement 6h30, c'est le 90 secondes. Allez, toute l'actualité en France et dans le monde avec vous, Audrey Azo.
5: Premier match et première victoire pour l'équipe de France au Mondial de foot. 3-1 contre le Sénégal, doublé de Kylian Mbappé. Il devient du même coup le meilleur buteur de l'histoire des Bleus. Je suis très content, dit Kylian Mbappé, de rentrer un peu plus dans l'histoire de mon pays. Autre match, autre record. L'Argentine, championne du monde en titre, l'a emporté cette nuit face à l'Algérie. 3-0, triplé de Lionel Messi. Il devient le premier footballeur à disputer 6 Coupes du Monde. Conséquence de la canicule qui se profile, l'oral de français et le grand oral du bac pourront être reportés localement si la température est trop importante. Les épreuves doivent commencer la semaine prochaine. Jusqu'à 40 degrés sont attendus dimanche dans le Poitou-Charentes, le centre Val-de-Loire, l'Île-de-France et la vallée du Rhône. Un nouveau procès se profile pour le tueur en série Francis Holm. La date n'est pas encore connue, mais Francis Holm est renvoyé devant les assises pour le meurtre de Jean-Joseph Clément en 1989, retrouvé le crâne fracassé par une pierre dans le Vaucluse. Le Sénat valide le projet de loi pour permettre aux boulangers et aux fleuristes de faire travailler leurs salariés le 1er mai. Le texte part maintenant à l'Assemblée. La CGT dénonce un acharnement du gouvernement contre le 1er mai. La sortie du jour dans les cinémas, c'est Toy Story 5 et le retour sur grand écran de Buzz l'éclair, Woody, Jessie et toute la bande. Toy Story, franchise la plus rentable de Pixar avec plus de 5,5 milliards de dollars de recettes en 30 ans.
0: Merci Aude, à tout à l'heure. 6h31, l'info d'ici Pauline, l'info d'ici dans le Nord-Franche-Comté, c'est ce rassemblement entre les écoles de la seconde chance.
4: Ces établissements installés partout en France, dont à Belfort, permettent à des jeunes de se réinsérer dans la société, en les formant pour trouver du travail notamment. 320 élèves issus de cette association sont réunis pour la semaine dans notre département pour se rencontrer, échanger, s'amuser, sans perdre de vue l'accompagnement de ces jeunes. Lisa Guinic, vous les avez rencontrés à l'étang des Forges à Belfort en pleine compétition sportive.
6: C'est quoi votre plan ?
7: Les jeunes de l'école de la deuxième chance d'Isère sortent d'une pirogue avec une tête de dragon. Ils sont les heureux vainqueurs de la course de Dragon Boat.
8: Essoufflé.
7: Moussa, 19 ans, est l'un des pagayeurs. Il rame au rythme donné par le tambour.
9: On travaille tout le monde ensemble, en équipe. Du coup, pour arriver, il faut se collaborer et s'entendre et travailler ensemble et donner tout. Il faut aller au fond, il ne faut pas abandonner.
7: L'équipe grenobloise avait mis toutes les chances de son côté.
9: Peut-être qu'il y en a qui ont déjà fait. Moi, j'ai déjà fait par avant au Sénégal. Mais on s'est entraîné aux ateliers, on a regardé des vidéos.
7: Le travail d'équipe, la cohésion, la persévérance. Thierry, de l'école de Belfort, n'a pas choisi par hasard d'intégrer cette épreuve au programme.
10: C'est se retrouver finalement sur une embarcation qui tangue un peu, se synchroniser, car si chacun nage dans son coin et ne fait pas équipe, ça ne fonctionne pas. Donc derrière, voilà, il faut accepter que certains rament plus vite, moins vite, et tout le monde doit finalement se mettre au diapason. Et c'est ce qu'on retrouve après dans la société en général, donc c'est faire société, mais c'est aussi ce qu'on retrouve dans une équipe de travail. C'est ce qui les attend tous bientôt, c'est intégrer une équipe de travail.
7: Sous les tentes militaires de la bataille navale grandeur nature, Mathis, 19 ans, 80 fentes dans les jambes, sur les épaules, 40 kilos de poids lestés sur un brancard, supporté avec ses compagnons de la Côte d'Or.
11: Surtout qu'on est dans une équipe où tout le monde ne parle pas forcément super bien français, et je trouve ça vraiment beau de voir une équipe qui arrive avec même des difficultés.
7: Leur éducatrice Pauline est leur première supportrice.
12: Bien, bien, bien, on a plein de bâtons.
13: Ils viennent tous d'endroits différents en fait sur le globe, donc c'est ce qui rend riche aussi notre groupe. Les valeurs qu'on retrouve dans le sport, c'est universel en fait. Je pense que ça les rassure de voir qu'ils sont pas seuls à être dans des situations similaires, puis que chacun peut faire son petit bout de chemin à son rythme aussi.
7: 7 jeunes sur 10 trouvent un emploi ou une formation qualifiante à l'issue des 10 mois à l'école de la deuxième chance. T-shirt foqué La Courneuve sur le dos. Farid, formateur depuis 15 ans, regarde avec bienveillance ses poulains de région parisienne.
14: On a une jeune qui est responsable d'un monoprix, donc c'est de la fierté un petit peu de notre école. Il y a des jeunes qui sont devenus des collègues aussi. Ça, c'est l'apothéose.
7: Éducateurs et jeunes bénéficiaires, tous repartent de Belfort, revigorés pour l'avenir.
4: Et au programme aujourd'hui, balade au ballon d'Alsace. Vous avez des images des épreuves d'hier sur ici.fr et sur l'application ici.
0: Attention aux tiques dans le Nord-Franche-Comté.
4: C'est la saison, mais il faut absolument éviter d'en attraper, car en plus d'être désagréable, ces bestioles peuvent transmettre la maladie de Lyme. C'est le grand jour pour Eva Lacheret, la fleurettiste de Montbéliard remet son titre de championne d'Europe en jeu. La compétition démarre ce matin à Antony, en région parisienne. Et du beau temps, on peut dire, pour aujourd'hui, Stéphane ?
0: Oui, une belle journée qui s'annonce. Il y a bien quelques nuages ce matin qui vont céder rapidement la place à de larges éclaircies. Et puis côté température, 16-17 degrés relevés ce matin sur Belfort-Montbéliard et Héricourt, et comptez jusqu'à 31 degrés sur le Nord-Franche-Comté cet après-midi.
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0: Du bleu dans le ciel, du vert sur la route. Trafic normal pour l'autoroute A36, la RN10-19. Tout va bien concernant les transports en commun. 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
0: Et un trio pour commencer cette journée de mercredi. Frédérix, Goldman, Jones, à nos actes manqués.

0: Et ici, Belfort, on va lire un nos actes manqués. Frédéric Goldman Jones, 7h20.
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0: Allez, on commence la journée avec l'actu locale, la musique, la bonne humeur et le sourire de Pauline Boudier.
3: Un rencard dans le pays de Montbéliard, Stéphane, ça vous tente ?
0: Ah, mais c'est une belle idée, c'est également le titre d'une collection de podcasts, Rencard dans le pays de Montbéliard, proposé par Pays de Montbéliard Tourisme. On va en parler avec Angélique Alasta dans une dizaine de minutes pour les 3 plus, vous le savez, les 3 infos indispensables au réveil. Aujourd'hui, Karine Duché, vous nous présentez une initiative très positive à multiplier à l'infini et que vous avez trouvée dans le Doubs.
4: Une idée positive que vous pourrez multiplier autant de fois que vous voulez sur votre commune, c'est la communauté du Pays de Metz qui la propose aujourd'hui dans ses positifs avec Répare ton vélo. Bonjour Amadou Fofana.
5: Bonjour.
4: Vous êtes donc un peu responsable de cette opération Répare ton vélo qui existe depuis 3 ans sur la communauté de communes du Pays de Metz. En gros, c'est un réparateur de vélo qui se déplace de commune en commune. Vous allez nous expliquer un petit peu comment ça se passe. Comment vous est venue l'idée ?
5: Alors, l'idée nous est venue de vouloir promouvoir la mobilité douce sur le territoire. Et justement, nous avons fait appel à un prestataire externe qui propose des petites réparations de vélos au printemps pour préparer l'été.
4: D'accord. Donc, c'est une fois dans l'année sur la période de printemps.
5: Exactement.
4: Ce prestataire, vous l'avez choisi comment ?
5: C'est un vélociste qui est sur le territoire, qui est bien connu.
4: Donc en plus, vous faites travailler les personnes du territoire. Mais bon, ça se finance une opération comme celle-là ?
5: Alors cette opération, elle est financée à 100% par la collectivité et elle est gratuite pour les habitants du territoire. Mais il faut dire aussi que ces dernières années, la collectivité a bénéficié des financements d'un programme. Donc c'est le programme TIMS. Une mobilité durable et inclusive.
4: Et TIMS, c'est quoi ?
5: TIMS, ce sont les financements de l'État pour favoriser la mobilité dans les territoires qui sont en précarité de mobilité.
4: Concrètement, votre réparateur de vélo, il s'installe quoi ? Sur la place du village ? Comment ça se passe ?
5: Alors nous, en amont, quand on choisit les communes, parce qu'on fait tourner dans les communes du territoire, nous travaillons avec les communes qui nous accompagnent dans la mise en place de ce dispositif-là. Justement, ce sont les communes qui décident de nous donner des espaces. Soit ce sont des salles polyvalentes de la mairie, soit c'est des cours d'école, des préaux. En tout cas, des endroits qui sont disponibles, visibles dans la commune et qui est facile d'accès.
4: Ça fait 3 ans aujourd'hui que a été lancée cette opération Répare ton vélo. Quel bilan vous en tirez ? Plutôt positif ?
5: Nous avons un bilan plutôt positif. En 3 ans, c'est plus de 100 vélos réparés sur le territoire. C'est le cours pédagogique donné aux gamins sur les contrôles de la sécurité pour réparer son vélo. C'est comment entretenir sa transmission, c'est comment aussi régler ses freins. Mais également, ce sont des cours pédagogiques sur le démontage, le remontage du pneu et aussi les réparations liées aux chambres à air d'un vélo.
4: Merci beaucoup Amadou Fofana de nous avoir expliqué ce qu'est l'opération Prépare ton vélo et je ne peux qu'inciter les communautés de communes de l'ensemble de notre région à suivre le mouvement. À bientôt.
5: Merci, à bientôt.
0: Il est 6h43, on va parler de la tortue de Floride. Vous savez, ce bébé mignon de 5 cm qui devient une assiette à pizza carnivore et qu'on ne relâche surtout pas. On va en parler avec le docteur Pierre Fabin, notre vétérinaire, dans quelques minutes. Et puis Michael Jackson, Rock With You. A tout de suite ici.
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0: Quand on adopte un animal de compagnie, on imagine rarement accueillir une espèce invasive. Mais c'est parfois le cas, comme avec la tortue de Floride. Nous sommes avec votre vétérinaire, le docteur Pierre Fabin. Alors docteur, comment est-elle arrivée chez nous, cette tortue de Floride ?
7: En fait, dans les années 90, c'était l'animal de compagnie à la mode. À la chasse, c'était adorable. Un petit bébé grand comme une pièce de 2 euros, avec des jolies taches rouges sur les tempes. On pensait la garder dans un petit bocal en plastique, avec un faux palmier. Mais ce minuscule reptile grandit très vite. En quelques années, la petite tortue de 5 cm atteint la taille d'une grosse assiette à pizza et pèse près de 3 kg. Le petit bocal ne suffit plus. Elle a besoin d'un immense aquarium avec une filtration très puissante car elle pollue beaucoup l'eau. Et surtout, son alimentation change. Elle devient vorace et carnivore. Et ça devient souvent ingérable pour les propriétaires. Et certains ont du coup fait le choix de la relâcher dans la nature.
0: Et peut-elle survivre seule dans la nature ? Peuvent-elles s'adapter ?
7: En fait, c'est un redoutable prédateur. En la relâchant, on crée une catastrophe écologique majeure. La tortue de Floride s'adapte à tout. Elle survit à nos hivers en s'enfouissant dans la vase. Au printemps, elle dévore tout, têtards, petits poissons, insectes et les œufs d'oiseaux nichant sur les berges. Elle détruit la chaîne alimentaire complètement. Le pire, c'est son impact sur notre tortue locale, la cistude d'Europe. La Floride est beaucoup plus grosse, plus agressive et plus rapide. Elle vole la nourriture de la cistude et la pousse de ses branches en été où elle bronze. Résultat, notre tortue locale meurt à petit feu et frôle aujourd'hui l'extinction.
0: Alors si on a cette tortue à la maison, imaginons, on ne peut plus s'en occuper, quelle est la vraie solution pour s'en séparer ? Bah, s'en nuire à la nature.
7: Alors la règle d'or, c'est zéro abandon dans la nature. C'est d'ailleurs un délit pénal. Si vous êtes dépassé, vous devez impérativement vous tourner vers des structures spécialisées. Il existe en France des refuges pour reptiles et des parcs zoologiques qui ont aménagé des bassins de récupération totalement sécurisés. Les tortues y vivent sans pouvoir s'échapper ni se reproduire. Vous pouvez les retrouver assez facilement en tapant « refuge pour reptiles » sur Internet. Et si vous la gardez, clôturez solidement votre bassin de jardin. Elle est experte en évasion et creuse très bien pour rejoindre les rivières.
0: Merci docteur pour toutes ces précisions. On vous donne rendez-vous demain, 6h46. Elle est là, elle est prête, elle a le sourire, elle a la pêche, elle est au taquet. C'est Angélique Alasta, marquise des ondes, qu'on va retrouver pour ces 3 plus, les 3 infos indispensables au réveil. Juste après Michael Jackson, Rock With You. Bon réveil.

0: Alors ça, pour vous donner la pêche, le matin au réveil, il n'y a rien de tel. Hein. Rock with you, Michael Jackson. 7h10, on fait la météo ensemble. On va saluer Chantal, qui habite à Lougres. Nous sommes dans le pays de Montbéliard. Il fait 12 degrés ce matin à Lougres. Gros bisous, Chantal. On a 17 degrés à Exincourt. Merci à Domi. Et puis 16 degrés à Fesches-le-Châtel, c'est Chantal qui vient de nous écrire sur la page Facebook de votre radio. Les 3 plus, les 3 infos indispensables au réveil. Vous le savez, c'est tous les matins avec la marquise des ondes, Angélique Alasta. Bonjour Angélique.
1: Bonjour Stéphane.
0: Histoire, terroir, livre pour commencer.
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0: Terroir.
1: Direction Ronchamp, en Haute-Saône, pour les rendez-vous du terroir, une troisième édition pilotée par l'Office de Tourisme de la commune et Destination 70, avec deux sorties proposées. La première, mercredi prochain, le 24 juin, avec entre autres une visite de la ferme La Chèvre de Grisette. Rien que le nom, ça donne envie d'y aller, c'est à Échavanne. De 10h à midi, avec une dégustation au programme. Et puis le 9 juillet, une visite de Claire Goutte au programme à partir de 14h. Le rendez-vous est fixé à la salle des fêtes. Chacun de ces rendez-vous sera enrichi de dégustations de produits locaux et les inscriptions se font dès maintenant au 03 84 63 50 82 ou par mail ronchamptourisme@gmail.com.
0: On termine, Angélique, avec des histoires.
1: Mais oui, au pluriel, de belles histoires racontées dans une collection de podcasts intitulée Rancard dans le pays de Montbéliard. Tout un programme proposé par Pays de Montbéliard Tourisme. Élise Garmy y est chargée de communication. Elle nous raconte la genèse de ce très ambitieux projet.
2: Alors, c'est des étudiants qui ont réalisé des podcasts sur le pays de Montbéliard avec un regard nouveau sur le territoire et l'histoire du pays de Montbéliard et notre petite anecdote. C'est plutôt parti d'une idée simple. Donc, Fabien Dorier, qui est intervenant à l'IUT Nord-Franche-Comté, nous a contactés avec les étudiants qui ont un parcours MACAS, donc filière tourisme, pour la réalisation de A à Z sur des podcasts du pays de Montbéliard et de mettre en avant l'histoire et aussi donner envie à découvrir l'histoire.
1: Alors, 11 épisodes sont d'ores et déjà en ligne. Nous ferons connaissance tout à l'heure à 7h40 dans Ici commence le monde avec l'un des étudiants artisans de cette collection. Et vous verrez que les podcasts, on peut les écouter partout.
0: Merci Angélique.
1: À tout à l'heure
0: pour Ici commence le monde à 8h20. 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
1: Sous vos applaudissements pour le gagnant.
0: Mais quelque part, c'est Maxime Le Forestier ici.

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0: Il vous donne le sourire tous les matins avant de partir au boulot. C'est Pierre-Hugues José pour sa petite humeur du jour. Pierre-Hugues, bonjour.
5: Salut le Steph, comment c'est ?
0: Il y a des choses qui te fascinent dans ce bas monde.
5: Oh oui, une certaine catégorie de personnes. Les gens qui mettent à réveil le week-end. Alors déjà, rien que la phrase est étrange. T'es toute la semaine. Ils se lèvent dans la douleur. Le lundi, ils rôlent. Le mardi, ils rôlent. Le mercredi, ils rôlent. Le jeudi, ils commencent à parler du week-end. Le vendredi, ils parlent plus que de ça. Vivement samedi. Je vais aller enfin dormir, je vais me récupérer, je vais... Bah très bien, logique, puis le samedi arrive. Le fameux samedi, le jour tant attendu, le jour béni. Le jour où absolument rien ne les oblige à se lever. Et puis là, ils mettent un réveil. Et je comprends pas. Ah, je te jure, je comprends pas, Steph. C'est comme un détenu qui finirait sa peine puis qui demanderait gentiment à retourner en cellule pour le plaisir. Eh, le pire, c'est qu'ils ont toujours une justification. Ouais, mais je veux profiter. Profiter de quoi, Gérard ? Du matin ? Mais ça fait 5 jours que tu te plains du matin, toute la semaine. Tu le traites comme un ennemi. Et samedi, d'un coup, tu veux passer du temps avec lui. Et je suis persuadé que le matin, et qu'on pourrait rien non plus. Et puis, il y a ceux qui mettent un réveil à 7h30 pour aller faire des trucs. Du sport, du bricolage, des courses, des activités. À ce stade-là, c'est plus un week-end, c'est un mardi déguisé. T'sais, moi, je respecte davantage les gens qu'assument. Se couvrent les yeux, je sais pas moi, à 10h42. Ils regardent l'heure, ils referment immédiatement les yeux, comme des champions olympiques de la récup. T'sais. Eux, au moins, ils sont cohérents. Et ne me lancez même pas sur ceux qui disent « j'aime bien me lever tôt le week-end parce que ça rallonge la journée ». Or déjà non, la journée dure toujours 24 heures, tu ne viens pas de négocier du temps supplémentaire avec l'univers, t'es juste réveillé plus longtemps. Nuance. Oh, finalement, je crois que le cerveau humain, c'est un drôle d'engin. Il passe 5 jours à rêver de repos, puis quand le repos il arrive, il programme une alarme pour être sûr de ne pas en profiter complètement, puis après ça, on ose se moquer des poissons rouges. Oh, moi ça me dépasse, le Steph, je vais te laisser là-dessus. Ouais. Allez, la bise sur les 4 joues demain, ciao ciao.
0: Et n'oublie pas ton réveil hein, pour demain. Est-ce que vous êtes du genre Pauline à mettre le réveil le week-end ?
1: Non, mais je dors les volets ouverts. Donc le réveil, c'est un peu le soleil finalement.
0: Merci d'avoir choisi ici Belfort-Montbéliard.
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0: Mercredi 17 juin, il est 7h. Allez, l'actu Pauline, avec les beaux jours, c'est le retour des tiques dans le Nord-Franche-Comté.
1: Attention à ne pas attraper ces petites bêtes noires sur vos jambes, par exemple, quand vous partez en balade, car elles peuvent transmettre la maladie de Lyme et d'autres pathologies graves. En sortie hier du côté du Moulin de la Doue, Jacky Tessier, président du club de randonnée d'Héry-Moncourt, avait sur lui son tire-tique, comme à chaque rando.
6: Pour nous, c'est un vrai souci. Le problème, c'est que bon, elle se nourrit de notre sang, ce serait une chose. Mais le problème, c'est qu'en même temps, elle nous injecte des petites bactéries qui provoquent de graves maladies. Et donc, il faut surtout bien vérifier quand on est dans la nature. Pas seulement quand on randonne, mais quand on fait du jardin, par exemple, quand on va cueillir des framboises dans la nature, quand on va se promener et ramasser des champignons. Il faut toujours s'examiner lorsque l'on rentre, parce qu'on risque parfois d'avoir des tiques. Et ça, c'est très, très embêtant. La plupart du temps, ça se termine bien quand on arrive à les enlever, à désinfecter. Mais quelquefois, elles peuvent transmettre cette fameuse maladie qui s'appelle la maladie de Lyme, qui est très grave, qui provoque des désordres neurologiques en particulier, qui peuvent être très très préjudiciables. Beaucoup de médecins dans notre région, ils sont très sensibilisés aux tiques parce qu'on va souvent les voir. Il faut voir avec eux comment on peut soigner ça et pour le traiter de la meilleure des façons. Quoi.
1: Alors comment se protéger des tiques en randonnée ? Les conseils des habitués dans moins d'une demi-heure dans l'info d'ici. On saura dans une semaine si le docteur Péché va ou non être remis en liberté jusqu'à son prochain procès. Sa demande a été étudiée hier par la chambre de l'instruction de la cour d'appel l'appel du Rhône. L'avocat général a demandé son rejet. Les victimes ne comprendraient pas un retour en liberté, dit ce matin un de leurs avocats. L'ex-anesthésiste de Besançon a été condamné en décembre à la prison à vie pour l'empoisonnement de 30 personnes, dont 12 mortelles. Sans surprise, la suppression des interventions sport et musique dans les écoles de Belfort a été entérinée par le comité social territorial hier. Ça veut dire qu'une fois la mesure votée en conseil municipal, elle sera actée. Depuis début juin, parents d'élèves et syndicats se mobilisent contre. Seule maigre consolation, une partie des intervenants contractuels devrait être conservée dans les effectifs, mais déployée ailleurs. Les lycées s'organisent face à la vague de forte chaleur. Elle démarre vraiment aujourd'hui avec des pics à 40 degrés localement en fin de semaine. Le Doubs est d'ailleurs en alerte jaune aujourd'hui. Or, nous sommes en plein milieu du baccalauréat. Les épreuves se déroulent dans les centres d'examen où il fait parfois très très chaud. Certaines épreuves pourront donc être déplacées, Anne Lordanier.
7: Si la température devient suffocante dans un centre d'examen, les épreuves pourront être reportées de quelques heures ou de quelques jours. L'élève sera alors informé et convoqué ultérieurement. Cela concerne les épreuves orales du bac français qui démarrent en début de semaine prochaine et les grands oraux du baccalauréat. Certaines écoles, des collèges et des lycées pourraient aussi fermer leurs portes, notamment l'après-midi, si ce sont des bouilloires thermiques. Mais ça sera en dernier recours, insiste le ministre de l'Éducation nationale. Ce sont les maires, les préfets et les chefs d'établissement qui prendront ces décisions localement. L'an dernier, plus de 2000 établissements scolaires avaient été fermés à quelques jours des grandes vacances à cause de la vague de chaleur du mois de juillet.
1: La décision a été annoncée hier par Édouard Geffray, le ministre de l'Éducation nationale, en sortant de la réunion interministérielle au centre de crise sanitaire.
0: Il est 7h30, premier test passé avec succès pour l'équipe de France de foot.
1: Pour leur entrée au Mondial, les Bleus s'imposent 3-1 face au Sénégal. Après un début de match calme à New York, la machine à but s'est finalement déclenchée, notamment grâce au doublé de Kylian Mbappé. Le capitaine devient le meilleur marqueur de l'équipe de France et reprend au passage un shot de popularité, Xavier Monferrand.
8: À la sortie du MetLife Stadium de New York, il n'y en a que pour lui. Les supporters français fêtent leur capitaine et son doublé, ce qui porte son total à 58 buts en équipe de France. Kylian Mbappé devient donc le meilleur buteur de l'histoire des Bleus. Il en est fier, mais ce n'est pas une fin en soi.
9: Je suis très content de pouvoir rentrer un peu plus dans l'histoire de mon pays. C'est toujours quelque chose que j'ai voulu faire. J'ai toujours placé ça au-dessus de tout. Maintenant, je pense que j'aurai le temps de penser à ce genre de choses plus tard quand j'arrêterai de jouer. On sait pourquoi on est là et on sait que le chemin il sera très long, mais comme j'ai dit, on est prêt.
8: Giroud, Henry, Griezmann ou Platini, tous sont désormais derrière lui et Kylian Mbappé n'a que 27 ans, ce n'est pas fini. De quoi impressionner son coéquipier chez les Bleus, William Saliba.
10: Je pense que c'est fou d'être le meilleur buteur de l'histoire de l'équipe de France et aussi il est pas loin d'être le meilleur buteur de l'histoire de la Coupe du Monde. Donc je pense que ce qu'il fait, c'est incroyable et j'en suis sûr qu'il ne va pas s'arrêter là et je l'espère en tout cas.
8: Et grâce à ce doublé, Kylian Mbappé porte aussi son total à 14 buts en 15 matchs de Coupe du Monde, à deux petites longueurs du record détenu par l'Allemand Miroslav Klose.
1: Record égalé dans la nuit par Lionel Messi, l'Argentin auteur de 3 buts face à l'Algérie. Les tenants du titre réussissent aussi leur entrée en lice. Dans le groupe de la France, l'Irak, prochain adversaire des Bleus, dans 6 jours s'est incliné 1-4 face à la Norvège. Au FCSM, quelques jours seulement après l'ouverture du mercato, on connaît la première recrue. Victor Lobry, 31 ans, viendra renforcer le milieu de terrain sochalien. Il a signé jusqu'en 2028. La saison passée, il jouait à Amiens en Ligue 2, mais a disputé en tout 172 matchs dans le championnat dans plusieurs clubs. Il portera le numéro 19.
0: Et puis, Eva Lacheray à la conquête d'un deuxième titre européen.
1: La fleurettiste de Montbéliard démarre ce matin son championnat d'Europe en région parisienne. À Antony. Elle aborde ce tournoi avec la bonne dose de pression face au public français, 2 ans après sa participation aux Jeux Olympiques à Paris.
11: Oui, les Jeux, c'est tellement spécial. Déjà, c'était mes premiers, donc j'avais absolument aucun repère. Et là, tout est différent avec les Jeux. Il y a un village, il y a toute une organisation, il y a une ampleur démentielle. Donc non, je prends ça vraiment différemment. Je le prends comme une compétition que j'ai habituellement, comme les championnats à Gênes que j'ai pu avoir l'an dernier, sauf que là, c'est sur place et que je sais qu'on aura beaucoup plus de soutien.
12: Il y aura aussi un soutien local qui viendra du pays de Montbéliard ou pas?
11: Peut-être que j'aurai des bonnes surprises. Je pense qu'il y aura quelques personnes qui seront là et de toute façon, mon maître d'armes de club sera là. Je sais que j'aurai le soutien qu'il me faut. J'ai toujours eu l'habitude comme ça parce que même quand j'étais plus jeune, on vient d'un petit club, donc on se déplace pas en grosse délégation, donc on n'a pas trop de soutien en présence, mais j'ai toujours énormément de messages. Mais ça me fait toujours plaisir quand je gagne des matchs. En fait, c'est pour les personnes qui sont là, je suis contente pour elles, je suis contente qu'elles soient contentes pour moi et il y a une bonne énergie qui se crée.
1: Premier match de sélection à partir de 8h30, puis à élimination directe jusqu'à la finale. En début de soirée, nous serons sur place tout au long de cette journée. À pile un mois de l'arrivée du Tour de France à Belfort, la ville a besoin de vos votes pour remporter le titre de la plus belle photo, Ma ville en jaune, à l'occasion de ce tour cycliste. Pour participer, il faut voter sur les réseaux sociaux, par exemple sur le compte de l'Office du tourisme de Belfort. Aujourd'hui, on est face à Chalon-sur-Saône, en Bourgogne. Et puis, vous l'avez en tête, le numéro de l'info à la radio. Vous le contactez pour nous prévenir quand vous êtes témoin d'un événement, quand vous avez un témoignage à nous faire passer en envoyant un message, un WhatsApp ou en nous appelant au 06 23 18 31 18.
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0: Bonjour Elias Gouil du site internet La Météo Franc-Comtoise.
13: Bonjour Stéphane, bonjour à tous.
0: Qui est très bien chez nos amis de France 3 hier. J'ai regardé l'interview.
13: Ah, c'est gentil, merci Stéphane.
0: Sur vos réseaux sociaux, télégénique cette Elias. La météo pour aujourd'hui.
13: Eh bien, cette journée de mercredi est une veille de canicule. On n'a pas encore les seuils atteints comme prévu. Ce sera à partir de jeudi. On profite donc de températures encore assez ordinaires et supportables. Il faisait par exemple ce matin 12 degrés du côté de Delle, 15 degrés à Belfort, déjà 16 degrés au Ballon d'Alsace, station la plus haute du département. Également 12 degrés en direction de Baume-les-Dames. Même chose pour Vesoul. Et puis cet après-midi, avec ce soleil qui va briller toute la journée avec de rares nuages, on aura jusqu'à 30 degrés à Luxeuil-les-Bains, 30 degrés également pour Belfort et Delle, 29 degrés, ce sera un peu plus respirable pour Giromagny, mais déjà 31 degrés à Montbéliard et Clerval, 32 voire 33 degrés pour Vesoul. Et puis à partir de demain, jeudi, on monte d'un cran. Cette fois-ci, on basculera au-dessus des seuils de canicule avec déjà 18 degrés au petit matin. C'est les seuils de canicule pour le territoire de Belfort et le département du Doubs. Et puis pour l'après-midi, on sera sur du 32, 33, même 34 degrés, notamment pour Luxeuil-les-Bains, Montbéliard ou encore Clerval.
0: Merci Elias, à tout à l'heure.
13: Belle journée.
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0: Et puis 22 degrés actuellement à Rome. Allez, voyage en Italie, c'est Lily Cube. 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

0: Ici Belfort-Montbéliard, voyage en Italie, Lilicube.
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0: Et alors, je vous offre aujourd'hui le ballon collector FC Sochaux Montbéliard. On voit bien le logo sur le canal 32 de la TNT. Et Eurocan. Alors j'ai du mal à le positionner parce que le ballon n'est pas gonflé. Mais promis, il sera gonflé quand vous viendrez le chercher. Ce ballon collector, il sera gagné dans quelques minutes. Et puis, on va écouter Michel Berger, la groupe Inu pianiste. Allez, juste après, mon œil, l'édito de David aussi.
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0: 7h13, mon œil, l'édito de David Ossiou. Après le jambon trop rose, le sirop de menthe trop vert devient suspect. L'application Yuka appelle les industriels à retirer un colorant jugé trop dangereux pour notre santé.
4: Alors ce vert-là, vous le connaissez, vert fluo qui fait penser à la fraîcheur, à la menthe, à l'été. Sauf que la menthe dans la nature, elle est grise-verte, un peu terne. Ce vert vif vient d'un colorant artificiel, E133, qui est présent dans 65% des sirops de menthe vendus en France. À quoi ça sert ? À rien, ni pour le goût, ni pour la conservation, uniquement pour que le produit soit beau, vendable. Sauf que cet additif est suspecté aujourd'hui de favoriser l'hyperactivité et les troubles de l'attention chez l'enfant. Et il se trouve que, évidemment, c'est une boisson d'enfant par excellence. C'est un peu la même histoire vécue avec le jambon qui était trop rose grâce au nitrite pour simuler la fraîcheur, comme le saumon trop orangé. Je ne vais pas vous faire toutes les couleurs, d'autant que les industriels ne mentent pas toujours pour nous tromper. Le beurre, par exemple, il est naturellement plus jaune en été quand les vaches broutent de l'herbe fraîche et plus pâle en hiver sous la paille et le foin. Alors, on ajoute là de l'annatto qui est un colorant végétal pour que votre plaquette ait toujours la même couleur dans le rayon. Pour le sirop à la menthe, Yuka fait donc pression sur les industriels, 60 millions d'utilisateurs quand même en Europe, des gens qui pointent leur téléphone sur un code-barre avant de mettre un produit dans leur caddie et qui reposent la bouteille si le score est mauvais. Yuka a gagné des batailles dans le passé, notamment contre les nitrites dans le jambon. Conclusion de l'histoire, méfiez-vous, c'est parfois trop vert pour être vrai. Il y a des industriels, comme le chantait Eddy, qui en font un peu trop.

Merci beaucoup David, David Ossiou, l'édito, c'est mon œil, c'est tous les matins, 7h15. Allez, on parle de la Coupe du Monde de foot, bien sûr, et les Eurocaines de Belfort, c'est dans quelques jours. À cette occasion, on vous offre tout au long de cette semaine le Ballon Collector. C'est une coproduction SC Sochaux Montbéliard et Eurocaines, justement. Et ce ballon, pour le gagner, il va falloir répondre à

0: 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Allez, la météo pour ce mercredi 17 juin. Bon, c'est du soleil pour tout le Nord-Franche-Comté. Il y a bien quelques nuages, mais qui vont vite céder la place à de larges éclaircies. Les températures ce matin, allez, 14, 15, 16 degrés. Et puis, on attend jusqu'à 31 degrés cet après-midi. Bonjour Martine.
1: Bonjour Stéphane, comment allez-vous?
0: Mais ça va bien, et vous-même Martine à Lougre?
1: Ça va bien aussi.
0: Quelle température ce matin à Lougre dans le pays de Montbéliard, Martine? Veux tout savoir.
1: Oh, il doit faire 15-16 degrés.
0: 15-16 degrés, c'est de la chaleur prévue pour les jours qui arrivent. Pauline Boudier est à mes côtés, Martine.
2: Bonjour Martine.
1: Bonjour.
0: Et on vous offre avec Pauline le ballon collector FC Sochaux.

0: Chaumont-Béliard, Eurokéen, je cherche le logo. Il est là, faudra le gonfler quand même. Vous avez une pompe à la maison?
1: Oui, pas de soucis.
0: C'est génial. Hier, victoire de l'équipe de France, 3-1 face au Sénégal. C'était à New York pour le lancement de cette Coupe du Monde pour les Bleus. Ce succès face au Sénégal hier marque un cap historique puisque la France décroche officiellement sa 30e ou 40e victoire de son histoire en phase finale de la Coupe du Monde. Je vous écoute.
1: 40e.
0: Mais oui, applaudissements, bravo.
1: Merci.
0: De toute façon, c'est simple, je vous en prie. 96 ans de Coupe du Monde, 40 victoires au compteur pour nos Bleus. 100% de réussite sous l'ère Deschamps, c'est plutôt bien.
2: Bien joué Didier,
0: effectivement. Kylian Mbappé, désormais 58 buts en 99 sélections avec l'équipe de France. Voilà pour les statistiques. Et le ballon Eurokéen FC Sochaux-Montbéliard, dégonflé, mec, vous allez gonfler à la maison à Louvre. Il est à vous, Martine.
1: Eh bien, je remercie beaucoup.
0: Quelle est la radio qui vous offre des ballons de foot?
1: Ici, Belfort-Montbéliard.
0: On vous embrasse, Martine.
1: Merci, moi aussi, je vous embrasse. Au revoir.
0: L'écho d'ici à 7h22, les chefs d'entreprise du Nord-Franche-Comté à l'honneur. Bonjour Khaled Kaif.
3: Bonjour Stéphane, bonjour à tous.
0: Vous êtes à la tête du salon Le Duplex dans la vieille ville de Belfort, salon de coiffure. Votre parcours n'était pas forcément écrit d'avance, racontez-nous
3: Khaled. Oui, effectivement, aujourd'hui j'ai 36 ans. J'ai d'abord commencé dans le commerce, après des études et une expérience au 4As de 5 ans.
0: Ouais. La coiffure vous passionnait quand même.
3: Exactement. Depuis tout petit, je suis enfant de coiffeur. Et c'est à ce moment-là que j'ai décidé de m'orienter vers la coiffure.
0: Vous avez passé une école, vous êtes formé sérieusement
3: quoi. Oui, je suis retourné à l'école Emma. Maintenant, c'est Sylvia Terrade, mais j'ai passé mon CAP, mon BP là-bas.
0: Alors, c'est pas courant de changer complètement de voie professionnelle. Les reconversions, on en parle hein, de temps à autre dans l'écho d'ici. C'était un pari pour vous?
3: Un pari, mais un pari réfléchi. Ouais. C'est un métier qui va dans le sens de mes valeurs et là où je voulais aller, être au contact des gens et ça me rapprochait aussi de ma passion. Donc.
0: Alors quelles sont les valeurs justement que vous défendez?
3: Ben c'est de pouvoir aider et donner du plaisir aux gens.
0: Ouais, c'est ça. Pour le contact, hein.
3: Voilà, c'est ça.
0: On en dit des choses dans un salon de coiffure.
3: C'est vrai.
0: En plus.
3: Pas mal.
0: Avant le duplex, Khaled, il y a quand même eu une première aventure entrepreneuriale avec le studio, si je ne m'abuse.
3: Oui. Le studio, j'ai commencé mon côté entrepreneurial avec le studio. C'était une bonne première expérience. Ça m'a permis de me développer, de développer aussi ma clientèle. Et aujourd'hui, on se développe encore plus pour avoir plus de prestations, plus de services aux clients. Donc,
0: alors, au duplex, c'est quoi? C'est coiffure mixte?
3: Oui, on fait aussi bien les femmes, les hommes que les enfants.
0: Mmh. Salon chaleureux, donc accueillant. Et vous le disiez, écoute, essentiel. Vous êtes combien au duplex?
3: On est 3 aujourd'hui. J'ai une collaboratrice et un collaborateur et moi-même.
0: Il y a pas mal de salons de coiffure hein, dans le Nord-Franche-Comté. Qu'est-ce qui fait, selon vous, la différence? Pourquoi on va au duplex, Khaled? Pourquoi on va chez vous?
3: Au-delà de la qualité des services, je dirais l'accueil et le fait d'être au plus près des clients, on s'y sent bien.
0: Et puis quand on est patron, quand on est chef d'entreprise, finalement c'est un métier différent, hein, c'est ça, faut tout gérer, faut.
3: Oui, il y a pas mal de choses à faire. Après, mon passé aussi fait que j'ai pu m'agrandir et puis aujourd'hui j'arrive à pouvoir gérer tous ces côtés-là au-delà de la coiffure.
0: Il y a des coupes à la mode en ce moment, là pour l'été 2026. Ça va, moi, j'ai pas les cheveux trop longs. Ça va.
3: C'est... Non, les cheveux longs reviennent à la mode.
0: Voilà.
3: Il y a pas mal de nouveautés. Les hommes, le mulet.
2: Est-ce que j'allais dire le mulet, ça revient à la mode ou pas?
0: Les années 80, j'ai connu ça.
3: Ça revient. En plus, là, avec la Coupe du Monde aux États-Unis. Mais ouais, le mulet chez les hommes, ça.
0: Ça revient en force.
3: Ça revient en force.
0: Très bien. Le duplex, salon de coiffure à Belfort, rappelez-nous l'adresse.
3: 10 rue de la Grande Fontaine.
0: Khaled Kaif, fondateur, patron donc du salon de coiffure Le Duplex. Merci Khaled d'avoir été avec nous.
3: Merci à vous.
0: Dreamer, c'est Supertramp, il est 7h26.

0: Ici Belfort Montbéliard, Super Tramp, Dreamer, priorité à l'info, trafic. Vous êtes nombreuses et nombreux à nous appeler en ce moment au numéro de l'info, Pauline.
1: Oui, nous envoyer des photos d'une fumée blanche après une explosion à peu près après 7 heures au niveau de Fontaine. Il s'agit, d'après vos informations sur place, d'un poids lourd en feu sur la 36 au niveau de l'aire La Forêt en direction de Mulhouse. Les pompiers sont sur place. On vous tient au courant dès qu'on a plus d'informations, mais en attendant, soyez prudents dans ce secteur.
0: On vous rappelle le numéro de l'info, 06 23 18 31 18. Vous restez avec nous, l'actu arrive dans une minute et puis Renault dès que le vent soufflera.
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0: Ici commence le monde. Ça sera dans une dizaine de minutes avec Angélique Alasta qui nous propose un rencard dans le pays de Montbéliard. Qu'est-ce que c'est? Une collection de podcasts proposée par Pays de Montbéliard Tourisme. Ça vous met l'eau à la bouche, hein, j'en suis sûr. Donc on a rencard avec la marquise des ondes dans 10 minutes ici. 7h30, 90 secondes. Toute l'actualité en français dans le monde avec vous, Aude Razo.
5: L'équipe de France a tremblé, mais l'équipe de France a gagné pour son entrée en lice au Mondial de foot. 3-1 face au Sénégal, doublé de Kylian Mbappé. Et record, Kylian Mbappé devient le meilleur buteur de l'histoire des Bleus.
6: Je suis très content de pouvoir rentrer un peu plus dans l'histoire de mon pays. C'est toujours quelque chose que j'ai voulu faire. J'ai toujours placé ça au-dessus de tout.
5: Kylian Mbappé qui reste concentré. Le chemin sera très long, dit-il, pour atteindre la finale de ce mondial. Lionel Messi, lui, s'offre un triplé. Victoire 3-0 des champions du monde argentins cette nuit face à l'Algérie. Messi devient le premier footballeur de l'histoire à disputer 6 Coupes du Monde. Conséquence de la canicule qui se profile, l'oral du bac de français et le grand oral du bac pourront être reportés localement si la température est trop importante. Les écoles, collèges et lycées pourront aussi fermer, mais ce sera en dernier recours, précise le ministre de l'Éducation. Jusqu'à 40 degrés sont attendus dimanche dans le Poitou-Charentes, le centre-Val de Loire, l'Île-de-France et la vallée du Rhône. Météo France prévient que la vague de chaleur sera plus intense que celle du mois dernier. Un enfant de 8 ans est mort noyé hier après-midi dans l'Eure, dans une piscine. Le garçon participait à une séance de natation scolaire, encadrée par plusieurs maîtres nageurs. Les circonstances de cette noyade ne sont pas encore connues. À suivre, aujourd'hui, la venue de Donald Trump au château de Versailles. Le président américain doit dîner avec Emmanuel Macron pour célébrer les 250 ans de l'indépendance des États-Unis.
0: Merci Aude, à tout à l'heure, 7h31, l'info d'ici. Et ce conseil au randonneur, Pauline, attention aux tiques.
1: Vous en avez peut-être déjà retiré sur votre chien ou sur vous-même, car en ce moment, elles pullulent dans le Nord-Franche-Comté, notamment dans les hautes herbes humides. Le bon réflexe, c'est de se protéger parce que les tiques peuvent transmettre la maladie de Lyme. En sortie hier du côté du moulin de la Doue, en Suisse, les 82 marcheurs menés par les membres du club de randonnée d'Héry-Moncourt l'avaient bien en tête, Chloé Lavoisard.
7: Malgré les presque 30 degrés, tous les randonneurs arrivent avec un pantalon long, une tenue qui n'est pas choisie par hasard.
8: On ne va pas randonner en Bermuda, on ne va pas randonner en chaussures basses, il faut se protéger.
7: Jacques Tessier est le président du club de randonnée d'Héry-Moncourt. Les tiques n'ont plus aucun secret pour lui.
8: Les petites bébêtes, là, elles se promènent le long du corps, puis à un moment donné, elles vont se fixer dans des parties, souvent dans des plis. Et on les retrouve, et c'est très très désagréable. Quoi. Et les tiques, malheureusement, je dirais que dans notre région, elles prolifèrent, parce que le climat est sans doute très favorable.
7: Elles prolifèrent tellement qu'ici, tout le monde en a déjà eu. C'est même de pire en pire selon Odile, originaire de Bavan. Ça fait 40 ans qu'elle randonne.
9: Je me suis toujours promenée, j'ai jamais ramassé de tiques. Et maintenant, c'est terrible, mais on est une journée en forêt, on rentre, on a un tique.
7: Ça vous arrive souvent, vous?
9: Ah ben, à chaque fois.
7: Le problème, c'est que dans 20% des cas, ce petit acarien peut nous transmettre des bactéries. Alain est originaire de Besançon. En 2009, après une piqûre, il tombe très malade.
10: Une semaine après, une grosse poussée de fièvre, vraiment mal. Le docteur n'a pas trop pensé à ça. Et en fait, c'est le vétérinaire, deux jours après, qui me dit « Mais va te faire soigner parce que c'est de la maladie de Lyme ». Je suis resté pendant 2-3 ans, j'avais toujours mal dans les articulations. Mais j'ai eu le traitement antibiotique d'un mois qui a fait que la maladie ne s'est pas développée plus.
7: Dans d'autres cas, c'est beaucoup plus grave. Douleur articulaire invalidante, paralysie faciale, méningite ou encore problème cardiaque. Alors les randonneurs ont tout prévu pour se protéger.
4: Jean-Pierre Basselin, président du comité de la randonnée du Doubs.
11: Nous, dans la dotation que l'on donne pour les randonneurs, on donne donc des tire-tiques. Ça va chercher en dessous d'un euro, ça permet quand même de se préserver.
7: Il en a toujours un dans son sac.
11: Il faut que la fourche passe en dessous, elle a un quart de tour. Un mouvement rapide et franc. Parce que si vous ne le faites pas rapidement, il va s'accrocher donc dans votre chair, vous n'arriverez pas à l'enlever complètement.
7: Les randonneurs le savent bien, ne pas laisser traîner la tique, c'est aussi mieux se protéger, car le risque de transmission des maladies augmente avec la durée de contact.
1: Et selon Santé publique France, en 2024, les tiques ont été responsables de 35 000 cas de maladies de Lyme dans le pays. Les bons réflexes, si on retrouve une tique sur nous, on en parle avec notre invitée, Annie Julliard, présidente de l'association Lyme Franche-Comté.
0: Nouvelle étape franchie vers la fin des interventions dans les écoles de Belfort.
1: Le comité social territorial de la ville vient d'acter la mesure. Il n'y a plus qu'à la voter en conseil municipal demain soir. Et il n'y aura définitivement pas d'intervention externe en sport et en musique dans les établissements belfortains à la rentrée. Et la chaleur grimpe, Stéphane, aujourd'hui.
0: Oui, c'est une belle journée qui s'annonce. Il y a bien quelques nuages ce matin. Et puis ensuite, c'est le soleil qui va régner en maître absolu. Si vous nous suivez sur le canal 32 de la TNT, vous apercevrez qu'il y a beaucoup, beaucoup de soleil sur la carte. Et puis alors, pour les températures, vous le disiez, ça n'en finit pas de grimper. 16, 17 degrés relevés un peu partout. On attend 30, 31 degrés à Belfort-Lure ou encore Montbéliard.
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0: Priorité à l'infotrafic, vous êtes nombreuses et nombreux à nous appeler au numéro de l'info 06 23 18 31 18 ce matin.
1: Oui, nombreux à remarquer de la fumée blanche au niveau de Fontaine. C'est en fait un poids lourd en feu sur la 36 au niveau de l'aire de La Forêt en direction de Mulhouse. Les pompiers sont sur place, donc prudence si vous devez passer dans le secteur.
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0: Allez, on quitte la route. On va voguer ce matin avec Renaud.
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0: Ici Belfort-Montbéliard, dès que le vent soufflera. C'était Renaud.
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0: On vous souhaite la bienvenue si vous venez d'arriver non seulement à la radio et sur le canal 32 de la TNT ou sur l'application Ici et même sur ici.fr avec un camion en feu, Pauline.
3: Oui, c'est sur l'A36 au niveau de l'aire de la Forêt vers Fontaine en direction de Mulhouse. Les pompiers sont sur place, vous êtes nombreux à nous avoir appelés pour nous montrer cette fumée blanche et puis même on a des vidéos du camion. Donc prudence si vous passez dans ce secteur.
0: Il est 8h20. Angélique, vous avez assisté au lancement d'une collection de podcasts qui s'intéresse au pays de Montbéliard. On en parle ce matin dans Ici commence le monde.
4: Oui, absolument. Et cette collection s'appelle Rancard en pays de Montbéliard, une collection de podcasts qui comporte pour le moment 11 épisodes, issus du fruit d'une collaboration réussie entre Pays de Montbéliard Tourisme et les étudiants de l'IUT Nord-Franche-Comté. Élise Garmi, chargée de communication à Pays de Montbéliard Tourisme, nous explique comment et où nous pouvons écouter ces capsules.
5: Vous pouvez écouter les podcasts sur notre site internet mvisite.fr où vous avez à disposition 3 bornes d'écoute à l'office de tourisme de Montbéliard qui sont disponibles jusqu'au mois de septembre, donc pendant toutes les vacances scolaires d'été. Vous pouvez aussi également les écouter sur Deezer et Spotify.
4: Il y en a 11 qui ont été réalisés. Est-ce que vous avez envie de continuer à agrandir cette collection?
5: Alors honnêtement, c'est la surprise, mais oui, on a très très très très envie de repartir.
4: On va pas s'arrêter en
5: non, exactement. Et surtout, on a beaucoup de sujets à traiter encore. On a énormément de sujets à traiter. Les étudiants, ils sont ravis d'avoir réalisé ces podcasts. Je pense aussi aux professeurs qui ont accompagné les étudiants, Fabien. Et nous aussi, à l'Office de Tourisme, on est ravis et fiers de cette collection.
4: Justement, on va en rencontrer un d'étudiant. Il s'appelle Clément Billot. Et il va nous raconter sa vision à lui de l'intérieur sur cette série de podcasts Rancard dans le pays de Montbéliard. Merci
5: super
4: beaucoup.
5: Merci à vous.
4: Bonjour Clément Billot.
6: Bonjour.
4: Vous êtes étudiant en deuxième année section GACO à l'IUT, ici à Montbéliard. GACO, qu'est-ce que ça veut dire hein?
6: Alors GACO, ça veut dire gestion des administrations et commercialisation des organisations.
4: Dans ce cadre, vous avez collaboré avec d'autres de vos camarades sur le projet Rancard dans le pays de Montbéliard. C'est une collection de podcasts qui nous fait voyager dans l'univers que l'on côtoie tous les jours.
6: Exactement, c'est un univers où on peut découvrir des choses sur Montbéliard et ses alentours.
4: Alors expliquez-nous, qu'est-ce qu'on peut découvrir?
6: On peut découvrir des lieux comme le château de Montbéliard, le temple Saint-Martin, mais également comme le fort du Montbard, des lieux historiques, des lieux culturels ou même des lieux pour se détendre comme le parc Pré de la Rose.
4: Alors c'est une collaboration avec l'Office de Tourisme du pays de Montbéliard. Comment est-ce que vous avez abordé ce travail dans le cadre de vos études hein?
6: C'est nous qui avons choisi les sujets.
4: Je crois que vous avez plus particulièrement travaillé sur la thématique Une terre protestante. Comment est-ce que vous avez fait vos recherches? Comment est-ce que vous avez fait pour enrichir justement ces podcasts qui sont d'ailleurs en écoute hein, à l'Office de Tourisme notamment et puis disponibles sur d'autres plateformes?
6: Étant passionné d'histoire et nouveau dans la région, je me suis intéressé quand je suis entré à l'université à l'histoire de la région et passé par le Temple Saint-Martin, c'était la base. Et pour ce faire, je suis allé rencontrer le pasteur du Temple Saint-Martin ainsi qu'un historien local du Temple Saint-Martin également.
4: Merci beaucoup Clément Billot.
6: Avec plaisir, merci à vous.
4: À noter que parmi les 11 sujets déjà disponibles, il y en a un bien évidemment sur le FCSM et c'est d'ailleurs Clément Billot que vous venez d'entendre qui prête sa voix pour cet enregistrement à écouter donc ces podcasts partout tout le temps, même si on connaît déjà notre région.
0: Merci Angélique.
4: À demain
0: pour Ici commence le monde. 7h43 minutes, on ne combat pas les insectes qui vont cric cric cric. On va parler d'éthique évidemment avec l'invité d'ici matin dans quelques minutes et puis Pink All Out of Fight pour la musique.
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0: Avec la musique de Pink, All Out of Fight. Ici, belle journée.
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0: 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All out of fight. Pink, 7h48.
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0: Votre invitée, Pauline Boudier, ce matin va nous expliquer comment réagir quand on attrape une tique pendant une balade.
3: Oui, parce qu'il y en a beaucoup en ce moment. Elles pullulent dans les herbes hautes et s'agrippent à notre peau ou celle de nos animaux. Alors que faire quand on remarque qu'on a cette bestiole sur nous? Réponse d'Annie Julliard, la présidente de l'association Lyme Franche-Comté. Bonjour.
4: Bonjour.
3: Alors l'association Lyme Franche-Comté, c'est une toute jeune association. Pourquoi est-ce que vous avez décidé de la créer?
4: Pour rester locale, parce que je suis entourée d'amis touchés par cette maladie, et on a envie d'agir, surtout dans la prévention.
3: Parce que vous le disiez, c'est quelque chose qui est très présent, les tiques, dans notre région.
4: Ah ben oui, nous sommes la région la plus touchée en Franche-Comté, d'après l'INRA, et surtout de tiques porteuses d'agents pathogènes.
3: Oui, parce que toutes les tiques ne transmettent pas la maladie de Lyme, mais il y a un risque, c'est ça ?
4: Mais il y a toujours un risque, les tiques ne sont pas forcément toutes porteuses, effectivement, mais 50% oui, et elles ne transportent pas non plus que la maladie de Lyme. Il y a beaucoup d'autres co-infections.
3: D'accord, qui sont du même type, on va dire, de pathologie que la maladie
4: oui,
3: de Lyme.
4: Oui, à peu près, oui.
3: D'accord. Donc, on rembobine, on se balade en forêt, on trouve une tique sur notre jambe. C'est quoi le bon réflexe dans ces moments-là?
4: Ben, si elle est sur votre jambe, elle est en train de courir sur votre pantalon, ouais. Vous la prenez, vous la détruisez.
3: Et si elle est agrippée déjà à notre peau?
4: Par contre, si elle est déjà sur votre peau, ben, il faut agir assez rapidement. Il faut l'extraire avec un petit outil spécial qui s'appelle le tire-tique, que tout le monde connaît.
3: Qui se trouve en pharmacie,
4: qui se trouve en pharmacie ou en magasin spécialisé. Ne rien mettre sur la tique avant de la retirer. Surtout ne rien mettre. La retirer donc avec ce petit outil. Et puis après, désinfecter énormément la peau, l'endroit de la piqûre.
3: D'accord.
4: Sur plusieurs jours d'ailleurs.
3: Ah oui, vous désinfectez sur plusieurs jours pour la moindre piqûre, même si c'est très rapide?
4: Eh bien oui, on ne sait pas toujours si c'est très rapide.
3: C'est vrai, si on le fait comme ça rapidement, ça diminue le risque qu'elle nous transmette des pathologies diverses, si elle est porteuse?
4: Alors, si elle est porteuse, oui, bien sûr, parce que la tique va régurgiter, mais pas tout de suite, au bout de quelques heures, quand elle fera son repas de sang. Donc, effectivement, plus on l'enlève tôt, mieux c'est.
3: Oui, donc c'est un petit peu de la précaution. Est-ce qu'il y a autre chose à faire pour éviter d'attraper ces tiques?
4: Ah ben, éviter d'aller dans des endroits où il y a des broussailles, des fougères, des endroits où il y a des grandes herbes, bien sûr. Mais on ne peut pas s'empêcher d'aller promener dans la nature. Moi-même, je me promène dans la nature. Après, effectivement, le plus important, c'est de s'inspecter en rentrant.
3: D'accord. On entendait les randonneurs dans le reportage de Chloé Lavoisier qui disaient qu'ils avaient des pantalons longs. C'est une technique un peu basique, mais qui fonctionne.
4: Oui, le pantalon, on peut le mettre dans les chaussettes pour que la tique ne s'enfile pas tout de suite sous le pantalon. Mais bon, quand il va faire 40 degrés ou 30 degrés, on va peut-être pas être en pantalon.
3: Oui, c'est possible.
4: Donc, il vaut mieux s'inspecter après.
3: Est-ce qu'il y a des produits qu'on peut mettre, des répulsifs, un peu comme pour les moustiques ou pour d'autres insectes?
4: Oui, bien sûr, il existe des produits en pharmacie, en magasin bio. Il faut surtout bien regarder ce qui est écrit sur le flacon. Mettre sur les vêtements ou sur la peau.
3: D'accord.
4: Par contre, ces produits ne sont pas fiables à 100%.
3: Oui.
4: Ça n'empêchera pas de s'inspecter en rentrant.
3: Oui. La chose à ne pas oublier, c'est de s'inspecter. Inspecter les animaux aussi. Est-ce que la tique peut passer de l'animal à l'humain?
4: Si la tique n'est pas empiquée dans la chair de votre chien, elle va peut-être venir sur vous quand il sera sur le canapé. Mais normalement, elle ne va pas bouger. Non.
3: Vous l'avez dit, donc vous êtes entouré de personnes qui ont cette maladie de Lyme. C'est quoi les symptômes, les premiers signes de cette maladie?
4: Alors quand on vient d'être piqué ou quelques semaines après, on peut avoir un érythème. On peut avoir aussi des symptômes.
3: Un érythème, c'est
4: érythème, une auréole rouge. D'accord. Autour de la piqûre. Et on peut avoir aussi des grandes fatigues, de la fièvre, des courbatures qui semblent anormales. Donc dans ce cadre-là, on va tout de suite voir son généraliste qui doit donner des antibiotiques.
3: D'accord, et plus on a des antibiotiques tôt, plus ça limite les symptômes, j'imagine?
4: Tout à fait.
3: Les effets.
4: Tout à fait, bien sûr.
3: Très bien. Merci beaucoup, Annie Julliard, présidente donc, de cette toute nouvelle association Lyme en Franche-Comté. J'ajoute que vous donnez des conférences, hein, que les mairies peuvent vous demander notamment. Merci à vous d'avoir été avec nous ce matin pour nous parler d'éthique et des risques.
4: Eh bien, merci à vous de penser à ce fléau franc-comtois.
0: Il est 7h53, viens je t'emmène au vent, Louise Attaque.

0: t'emmène au vent. Louise Attaque, viens, on va voyager dans le temps avec Stéphane Bern dans quelques secondes. On va écouter Joe Dassin également. Et l'actu local arrive dans 3 minutes.
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0: Allez, chaque jour avec ici Belfort-Montbéliard, un peu d'histoire. Avant l'actu, Stéphane Bern, bonjour.
4: Bonjour à tous.
0: Ce matin, avec vous, on voyage au temps où des soldats autrichiens contribuaient, malgré eux, au patrimoine lillois.
4: Dans le vieux Lille, certaines décorations sur les façades ne sont pas de simples ornements. Ce sont des souvenirs d'une guerre victorieuse. En 1792, en pleine Révolution française, l'Assemblée législative déclare la guerre à l'archiduc d'Autriche. Rapidement, ses troupes vont avancer vers le nord de la France et finir par assiéger Lille. Les soldats encerclent la ville, les canons tonnent et plus de 30 000 boulets s'abattent sur les maisons et les rues. Une fois n'est pas coutume, ce sont des boulets qui pleuvent sur Lille, ce qui change un peu de la météo habituelle. Des toits vont être éventrés, des façades détruites, le quartier Saint-Sauveur ravagé. Saint-Sauveur qui, pour le coup, n'a jamais aussi mal porté son nom. Et pourtant, l'île résiste.
5: Que tu existes.
4: Les habitants et les soldats tiennent bon face au bombardement. Au bout de 10 jours, les troupes impériales lèvent le siège. La résistance des Lillois est admirable.
6: Je vais bien, tout va bien. Je suis gai, tout me plaît.
4: Les dégâts sont considérables, mais on tient à garder une trace de cette résistance victorieuse. Alors, sur plusieurs façades, on décide d'intégrer des boulets de canon autrichiens directement dans la pierre, comme autant de cicatrices visibles. Ce que les agents immobiliers locaux appellent aussi un petit cachet historique, donc 1000 euros de plus au mètre carré.
7: Il faut vraiment susciter leur curiosité, parce que là, je ne leur vends pas une maison d'architecte, mais de l'authenticité à 1000%.
4: Ces projectiles d'artillerie, destinés à tout détruire sur leur passage, sont transformés en autant d'éléments décoratifs pour donner du relief aux mêmes façades. On les remarque à peine, sauf quand on connaît leur histoire. Aujourd'hui, on paye cher pour donner du cachet à une façade. À Lille, on a opté pour la version siège militaire, pour un diagnostic énergétique déplorable.
0: Prochain voyage dans le temps, demain, à la même heure, ici.
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0: Nous sommes le mercredi 17 juin, il est 8h. Info d'ici, Pauline Boudier. Le nuage de fumée est visible depuis plusieurs kilomètres à la ronde dans le secteur de Fontaine.
8: Un poids lourd est en feu sur les bords de l'A36 depuis 7h ce matin. Il est stationné sur l'aire de La Forêt dans le sens Belfort-Mulhouse, à hauteur de la commune de Fafan. Les pompiers sont sur place. On ne sait pas encore s'il y a des blessés. Vous avez été nombreux à nous prévenir au numéro de l'info à la radio, le 06 23 18 31 18. Des riverains disent avoir entendu une explosion. Toutes les informations à suivre au fur et à mesure de la matinée. La mesure semble de plus en plus concrète. Le comité social territorial de la ville de Belfort a acté hier la suppression des interventions en sport et en musique dans les écoles de la ville. Ça veut dire que la décision n'a plus qu'à être votée en conseil municipal demain soir pour être actée. La CFDT, seul syndicat présent, a voté contre cette décision, mais sans effet. Pourtant, il y avait des arguments, Christophe Beck.
9: Premier argument, entendu et répété depuis le début de ce mouvement. De nombreux Belfortins ont bénéficié de ces intervenants scolaires. Richard Dorman est de cela, il s'en souvient.
10: J'ai passé ma scolarité au glacis, je suis arrivé au CP, je suis tombé sur un prof de sport. Et ben moi, je me suis dit, quand j'avais 6 ans, je vais devenir comme Dominique. C'était vraiment un repère pour moi.
9: Pour le secrétaire général de la CFDT des territoriaux, cette spécificité belfortaine qui sert la jeunesse était une fierté.
10: Vous avez beau faire des économies que vous voulez, mais ça, ça n'a pas de prix. Et voilà, il nous annonce qu'il doit faire 3 millions d'économies. Eh ben, je lui dis, faites-les sur les investissements, sur ce que vous voulez, mais faut pas toucher ces secteurs-là, l'éducation, les enfants, tout ça, le sport. On passe notre temps à dire, il faut déconnecter les enfants des écrans, et puis,
9: Seule concession arrachée, les intervenants en CDD seront recasés dans les effectifs de la ville de Belfort.
10: On avait 4 qui étaient contractuels, donc ce qu'on a pu quand même négocier, c'est qu'ils leur trouvent un poste au sein de la collectivité. Voilà. Donc après leur contrat, il y aura une possibilité d'intégrer la collectivité. Voilà.
9: Reste l'ultime validation du conseil municipal demain soir. Ce ne devrait être qu'une formalité.
8: Et depuis le début du mois de juin, parents d'élèves et syndicats se mobilisent contre la mesure. Le Doubs est en vigilance jaune à la canicule et aux orages dès aujourd'hui. Les températures commencent à sérieusement grimper cet après-midi. On atteint 30 degrés dans le Nord-Franche-Comté et les 40 degrés en France dans les prochains jours. Alors que les candidats au baccalauréat sont en pleine épreuve de spécialité, les oraux de la semaine prochaine pourront être décalés.
0: Ici Belfort-Montbéliard, 8h03. Encore une semaine d'attente pour le docteur Péchier et les familles de victimes.
8: Mardi prochain, ils sauront si l'ex-anesthésiste de Besançon sera remis ou non en liberté en attendant son procès en appel. Il a été condamné à la prison à perpétuité pour l'empoisonnement de 30 patients. 12 n'ont pas survécu. Hier, l'avocate générale a demandé le rejet de cette demande de remise en liberté. Elle avait beaucoup fait parler d'elle. Le Sénat vient d'adopter la fameuse loi pour permettre aux boulangers et fleuristes artisanaux de faire travailler leurs salariés le 1er mai. Pour être appliqué, le texte doit d'abord passer par l'Assemblée nationale. Ce ne sera pas avant septembre et là, les débats risquent d'être bien plus mouvementés.
0: Allez, en sport, Pauline, les Bleus à la hauteur des attentes pour leur rentrée au Mondial.
8: L'équipe de France de football s'impose 3-1 face au Sénégal après une première mi-temps poussive. Kylian Mbappé, notamment, a trouvé le chemin du but avec un doublé. Mais le capitaine veut rester concentré sur la compétition car ce match prouve une chose pour lui, rien n'est acquis.
11: C'est qu'en premier match, on va devoir progresser parce que je pense qu'il y a une marge de progression avec cette équipe. On a beaucoup de joueurs qui sont très jeunes. C'est la première fois qu'ils jouent une Coupe du Monde. Donc je pense qu'il y a eu aussi un peu de crispation au niveau émotionnel. Je pense que ça va faire du bien à beaucoup de gens. Ça va amener un peu de tranquillité de gagner ce premier match. Et on va se préparer pour le match d'Irak et essayer de gagner. Parce que si on gagne, je pense qu'on pourra se qualifier.
8: Avec son doublé, Kylian Mbappé devient au passage le meilleur buteur de l'histoire de l'équipe de France. Du positif donc à la fin de cette première rencontre, grâce entre autres aux ajustements de Didier Deschamps à la mi-temps, le sélectionneur est satisfait.
12: On va savourer, j'ai vu beaucoup d'autres équipes sur leur premier match qui ont eu des difficultés. Nous on avait un gros nonos avec beaucoup de qualité aussi, donc on va savourer, on a pris l'habitude de le gagner ce premier match, il n'est pas le décisif, mais de par la configuration des équipes qui sont dans notre poule, on va savourer, apprécier, on a le temps de récupérer puisqu'on a 6 jours.
8: Et pendant ce temps-là, la Norvège s'impose 4-1 face à l'Irak, futur adversaire des Bleus. 3-0 pour l'Argentine, tenante du titre, face à l'Algérie. Le FC Sochaux-Montbéliard mise sur l'expérience. Le club vient de recruter son premier joueur pour ce mercato d'été. Victor Lobry signe jusqu'en 2028. À 31 ans, le milieu gauche a joué 172 matchs en Ligue 2 à Pau, Guingamp, Saint-Etienne ou encore Amiens la saison dernière. C'est le grand jour pour Eva Lacheret, la fleurettiste de Montbéliard remet son titre de championne d'Europe en jeu. La compétition démarre ce matin à Antony en région parisienne. Les qualifications démarrent dans une demi-heure, puis les matchs à élimination directe jusqu'au final en fin de journée. On vous fait vivre le parcours des Valacheret toute la journée sur ici Belfort-Montbéliard.
0: Et puis vous les avez peut-être croisés hier, alors à l'Étang des Forges, à la Citadelle ou encore au Stade Servian.
8: 320 jeunes de toute la France sont à Belfort toute cette semaine. Tous sont membres des écoles de la deuxième chance. Ces établissements accompagne des jeunes déscolarisés ou éloignés de l'emploi vers la réinsertion. Pour les 20 ans de ces E2C, ils participent à des activités physiques et culturelles, mais vont surtout découvrir un nouveau territoire, estime Céline Ménétré-Vicenzi, directrice de l'école Nord-Franche-Comté.
13: On vient mettre en valeur les valeurs que l'on porte toute l'année dans les E2C, c'est la cohésion, le dépassement de soi, la bienveillance, le respect, le collectif, et ce sont aussi des valeurs qu'on retrouve dans le travail. Donc pour ça, c'est important pour nous, et on vit ces valeurs-là et c'est incroyable. On accueille quand même des jeunes qui n'ont jamais voyagé de leur vie. On a la chance ici à Belfort d'avoir de beaux établissements hôteliers et donc pour beaucoup en fait c'est la première fois où ils accèdent à un hôtel, à une chambre d'hôtel. Ils se rencontrent entre eux, ils vont pouvoir réaliser des activités sportives auxquelles ils n'ont jamais eu accès ou dont ils avaient une méconnaissance. Ils découvrent le territoire de Belfort, mais c'est avec beaucoup de fierté que j'en parle. On est vraiment fiers de notre territoire parce qu'il est beau et on est heureux de le faire découvrir. Et puis potentiellement ce seront peut-être des futurs voyageurs qui viendront en vacances avec leur famille dans le territoire de Belfort.
8: Si vous voulez voir à quoi ressemble ce rassemblement, rendez-vous sur ici.fr. Vous avez une vidéo de basket avec un souffleur. C'est assez étonnant, vous verrez. Et aujourd'hui, le programme, c'est Balade au ballon d'Alsace. C'est le moment mignonnerie du jour. Stéphane, préparez-vous. Sur ici.fr, vous avez les photos du nouvel arrivant aux eaux de la citadelle de Besançon. C'est un bébé varie.
14: Qu'est-ce que c'est ça ?
8: Rien à voir avec la varicelle. C'est un animal de la famille des lémuriens, figurez-vous. Alors, il est né il y a un petit mois. C'est le 10e à Besançon depuis les années 2000. On ne peut pas encore le voir en vrai, notamment parce qu'il fait trop chaud, donc les soigneurs le gardent à l'abri. Si jamais vous n'avez non pas un animal exotique mais une information à nous partager, un témoignage, vous pouvez le faire au numéro de l'info à la radio, le 06 23 18 31 18, SMS, WhatsApp, appel pour contacter les journalistes d'ici Belfort-Montbéliard.
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14: Je crois qu'on n'est pas prêt de voir le bébé varie au sud de la citadelle de Besançon avec la chaleur qui arrive, qui se poursuit d'ailleurs. Ilias Gouil du site internet La Météo Franc-Comtoise.
16: Oui, tout à fait Stéphane. La chaleur qui est revenue véritablement hier va encore se renforcer aujourd'hui. On a des températures à 8 heures qui sont déjà proches de 15 voire 20 degrés dans le Nord-Franche-Comté. C'est déjà le signe d'une chaude journée avec quelques rares nuages. Ce sera le cas toute la journée. Du soleil un petit peu pour tout le monde avec des vents qui vont rester assez faibles, donc peu d'air et donc des maximales qui atteindront cet après-midi 29 degrés déjà pour Giromagny ainsi que Le Puy. Comptez 30 degrés à Luxeuil-les-Bains, à Belfort ou encore du côté de Del et jusqu'à 31 degrés pour le secteur de Montbéliard, Clerval, Lure ou encore du côté de Vauvillers par exemple en Haute-Saône. Les 32 à 33 degrés pourraient être déjà atteints à Vesoul. Et puis à partir de jeudi, ça y est, la canicule se met en place. On va dépasser les seuils départementaux avec du 32 à 35 degrés tous les jours pour jeudi, vendredi, samedi, dimanche, mais aussi en début de semaine prochaine au moins, avec des nuits qui, elles, seront proches de la vingtaine de degrés au plus frais.
14: Merci Ilias, à demain.
16: À demain, belle journée.
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0: Ça, c'est Pépite. Il était une fois nous deux, avec les cœurs, écoute ça. Qu'est-ce que c'est bon ça, Jo Dassin.
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0: Actu locale, musique, bonne humeur, bonjour, bienvenue. Si vous venez d'arriver, Pauline Boudier.
3: Oui Stéphane, et on va vous offrir, chers auditeurs, de quoi occuper les enfants ces beaux jours qui arrivent.
0: Avec le parcours Gorille au Ballon d'Alsace.
3: Qu'est-ce que c'est que ça, le parcours Gorille?
0: Alors, ça s'adresse aux enfants, à avoir de 8 ans, après 11 ans et même 17 ans. Il y a différents parcours, il y a tyrolienne et tout le toutim. Vraiment une belle idée, une belle activité pour les vacances d'été effectivement qui arrivent. Vos invitations pour le parcours Gorille à gagner dans quelques minutes. Et with or without you, mais une chose est sûre, ça sera avec vous et avec YouTube dans un instant.
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0: 8h14, Audrazo, c'est pas vrai, c'est le rendez-vous anti-arnaque d'ici Belfort-Montbéliard. Et avis à celles et ceux qui vendent des vêtements ou des objets sur Facebook ou Le Bon Coin, un nouveau piège est apparu pour nous piquer de l'argent.
4: Oui, des internautes partagent leurs mésaventures depuis quelques semaines. Cette femme, par exemple, elle vend des couches pour bébés sur la marketplace de Facebook, plateforme très utilisée. Un certain Clément la contacte, il est intéressé, il propose de payer tout de suite et de passer chez elle ensuite pour récupérer les couches. J'ai l'habitude, dit-il, de payer en avance. Il veut payer avec Wero. Alors, Wero, W-E-R-O, tendez l'oreille si vous ne connaissez pas, parce que ce système est de plus en plus utilisé justement par ceux qui achètent ou qui vendent ici ou là sur Internet. En fait, c'est un système de paiement instantané qui permet d'envoyer de l'argent directement via un simple numéro de téléphone sans avoir à donner son RIB. C'est très rapide et c'est très pratique.
0: Donc, rien d'alarmant jusqu'ici, mais notre vendeuse est quand même en train de se faire piéger.
4: Et oui, parce que cet acheteur, en fait, est un gros menteur. Notre vendeuse de couches donne son numéro de téléphone, ça c'est normal, et elle reçoit un texto. On lui demande de cliquer sur un lien pour récupérer les 20 euros. Stop, pause, retenez bien, Wero n'envoie jamais de SMS ou de mail à ses utilisateurs pour valider une transaction, jamais. Tout se passe via l'application Wero ou via votre appli bancaire. Là, le lien dans le texto renvoie en fait vers un faux site qui essaye de piquer à sa victime des données confidentielles, des données bancaires notamment. Pour sécuriser vos transactions sur Internet, restez sur les plateformes de vente, n'en sortez pas. Et si vous le pouvez, demandez de l'argent liquide que l'acheteur vous remettra en main propre quand il viendra chercher l'article.
0: Merci Aude, on vous retrouve dans 15 minutes pour le 90 secondes. 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

2. 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With or without you, on écoute YouTube.

0: Ici Belfort Montbéliard, With or Without You, le groupe U2 à 8h20. Priorité à l'infotrafic.
1: Oui, un poids lourd est en feu sur les bords de l'A36 depuis 7h à peu près ce matin. Alors, il est stationné sur l'aire de la Forêt, dans le sens Belfort-Mulhouse, à hauteur de la commune de Fafan. A priori, comme il est stationné, il n'y a pas de problème sur la route, mais restez prudents. On ne sait pas encore s'il y a des blessés. Les pompiers sont encore sur place. On vous tient au courant tout au long de la matinée en fonction des informations que nous recevons.
0: Merci Pauline. 8h21. Bonjour Stéphane.
2: Bonjour Stéphane.
0: Ah, magnifique prénom, hein. Portez bien. Bon. Stéphane, un grand charbon dans le pays de Montbéliard. Pauline Boudier est à mes côtés.
1: Bonjour Stéphane.
2: Bonjour à vous.
0: Je vous offre, avec la complicité de Pauline, vos tickets pour le parcours Gorille au parc aventure du Ballon d'Alsace. Est-ce que c'est pour vous? C'est peut-être pour les enfants, j'imagine, Stéphane.
2: Plus pour les enfants.
0: Alors, il y a parcours Gorille de 1m30 à 11 ans, parcours Gorille pour les 12-16 ans, et le parcours Gorille pour 17 ans. En fait, il y a de l'acrobatie, tout ça, il y a tyrolienne et tout le tout-y.

0: vraiment.
1: Et vous, c'est pour des enfants de quel âge, Stéphane?
2: À 42 ans, je ne vais pas m'amuser à ça, moi.
0: Et vous, mais pour vos enfants, justement, c'est la question que vous posez, Pauline. C'est des enfants de quel âge pour vous, Stéphane?
2: J'en ai qu'un, il a 14 ans.
0: Ah bah c'est très
1: parfait,
0: bien,
1: parfait.
0: Ça, voilà. Nous sommes le 17 juin aujourd'hui. Tiens, bah le 17 juin 1885, la Statue de la Liberté arrive à New York. Cadeau de la France pour souligner l'amitié entre les deux pays. Édifice imaginé par Auguste Bartholdi. À quel ingénieur célèbre Auguste Bartholdi fit-il appel pour la réalisation de la structure de la Statue de la Liberté? Gustave Eiffel ou André Citroën? Je vous écoute.
2: Gustave Eiffel.
0: Eh ben c'est votre garçon de 14 ans qui va être content, puisqu'il va faire le parcours gorille pour être filmé.
2: Voilà, tout à fait.
0: Allez, c'est pour vous. Merci Stéphane d'avoir joué avec nous. Quelle est la...
2: Oui. Merci à vous et bonne journée.
0: Et bonne journée. Et quelle est la radio qui vous fait passer de très bons moments tous les jours?
2: Ici Belfort-Montbéliard.
0: J'allais le dire. 8h23 minutes. Allez, dans nos comptoirs qui comptent, on monte sur le tatami pour suivre le parcours d'un combattant d'exception. Des premiers entraînements dans le doux jusqu'au sommet des podiums nationaux, Zakaria Nouy est la relève franc-comtoise de cette discipline. Noah Sommier l'a rencontré.
3: Eh bien, moi, je pense que c'est ma première grosse médaille au niveau national. C'était quand je suis devenu champion de France. Et là que je ramène cette médaille, j'en étais vraiment fier.
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5: Il est champion de France, membre du prestigieux collectif PMA. Il s'impose aujourd'hui parmi les meilleurs karatékas de sa génération avec un objectif clair, intégrer l'équipe de France senior. Zakaria Nouy compte aujourd'hui car depuis son club de Betoncourt, il porte haut les valeurs de rigueur et d'excellence de ce sport. Zakaria, pour débuter, comment tu as découvert le karaté?
3: Eh bien, ça a commencé très tôt, puisque des petits, j'ai voulu faire un sport de combat. Je voyais beaucoup de films et j'ai dit à mes parents que je voulais en faire. Et donc, il y avait un club de karaté à côté et je suis allé m'inscrire et j'y suis resté.
5: À quel moment tu as senti que ce sport, ça allait devenir sérieux dans ta vie?
3: C'est un moment particulier parce que moi, quand j'étais petit, je faisais plusieurs sports. Je faisais une karaté et du foot en même temps. Et le moment où je me suis dit que ça devenait sérieux, c'est à partir du moment où moi-même, je me suis dit que je devais faire un choix entre le foot et le karaté. Et j'y ai réfléchi et j'ai choisi le karaté puisque proportionnellement, j'étais plus fort.
5: Est-ce qu'on se souvient des premiers podiums, des premières médailles qui ont peut-être aussi donné envie d'aller plus loin, d'aller plus fort dans cette discipline?
3: Oui, quand on est petit, on commence à faire des résultats et c'est surtout quand on arrive au niveau national et qu'on voit qu'on commence à faire de bons résultats, on se dit ok, là ça commence à être pas mal et on veut continuer.
5: Quand on touche du doigt les premières compétitions nationales, est-ce qu'on sent un changement de monde, un changement de niveau, un changement très clairement?
3: Oui, tout à fait. Quand on y commence, on voit que les gens sont plus forts que d'habitude. Et c'est là où on commence à faire nos premières défaites. Mais ça donne encore plus envie de monter et d'aller chercher les médailles.
5: Pour celles et ceux qui ne te connaissent pas, quel est pour toi le plus beau trophée, en tout cas la plus belle médaille que tu as rapportée dans ta carrière pour le moment?
3: Eh bien, moi, je pense que c'est ma première grosse médaille au niveau national. C'était quand je suis devenu champion de France. Avec celle-ci, j'étais fier parce que mon père, depuis tout petit, c'est lui qui m'emmenait jusqu'à Betoncourt. On faisait les trajets ensemble et là que je ramène cette médaille, j'en étais vraiment fier.
5: Zakaria Nouy, un karatéka d'une immense maturité qui continue de faire briller le karaté club de Betoncourt, tout le pays de Montbéliard à travers la France. C'est notre compte qui compte du jour. D'autres portraits sont à retrouver sur notre site internet ici.fr, Belfort-Montbéliard.
0: Merci Noah, Marc Lavoine, Bambou, dis-moi que l'amour.
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0: Antoine Bombou. Ici Belfort Montbéliard, 8h29, allez dans une minute les infos. Et puis Bernard Lavillier, Nicoletta, il est noir.
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0: Et tout à l'heure, à 9h-10, on va vous parler de la première édition de la Buvette Cup à Bavent, dans le pays de Montbéliard. C'est un grand tournoi de football, d'animation. Ça va se passer les 27 et 28 juin. Il est 8h30. Bonjour à tous, bienvenue. Nous sommes le 17 juin aujourd'hui. 90 secondes, toute l'actualité en français dans le monde avec vous. Audrey Azot.
4: Premier match et première victoire pour l'équipe de France au Mondial de foot. 3-1 contre le Sénégal, doublé de Kylian Mbappé. Il devient du même coup le meilleur buteur de l'histoire des Bleus. Je suis très content, dit Kylian Mbappé, de rentrer un peu plus dans l'histoire de mon pays. Autre match, autre record. L'Argentine, championne du monde en titre, l'a emporté cette nuit face à l'Algérie. 3-0, triplé de Lionel Messi. Il devient le premier footballeur à disputer 6 Coupes du Monde. Conséquence de la canicule qui se profile, l'oral de français et le grand oral du bac pourront être reportés localement si la température est trop importante. Les épreuves doivent commencer la semaine prochaine. Jusqu'à 40 degrés sont attendus dimanche dans le Poitou-Charentes, le centre-Val de Loire, l'Île-de-France et la vallée du Rhône. Le Sénat valide le projet de loi pour permettre aux boulangers et aux fleuristes de faire travailler leurs salariés le 1er mai. Le texte part maintenant à l'Assemblée. La CGT dénonce un acharnement du gouvernement contre le 1er mai. À quand la reprise du trafic maritime dans le détroit d'Ormuz? Pas tout de suite, répond l'Organisation maritime internationale. Elle appelle à la patience et elle souligne la probable présence de mines dans le détroit. La sortie du jour dans les cinémas, c'est Toy Story 5 et le retour sur grand écran de Buzz l'éclair, Woody, Jessie et toute la bande. Toy Story, franchise la plus rentable de Pixar depuis 30 ans avec plus de 5,5 milliards de dollars de recettes au box-office mondial.
0: Merci Audi, il est 8h31. Pauline, l'info d'ici dans le Nord-Franche-Comté, c'est ce rassemblement entre les écoles de la deuxième chance.
5: Ces établissements installés partout en France, dont à Belfort, permettent à des jeunes de se réinsérer dans la société en les formant pour trouver du travail notamment. 320 élèves issus de cette association sont réunis pour la semaine dans notre département pour se rencontrer, pour échanger, s'amuser, sans perdre de vue l'accompagnement de ces jeunes. Lisa Guinic, vous les avez rencontrés à l'étang des Forges à Belfort en pleine compétition sportive.
6: C'est quoi votre place ?
7: Les jeunes de l'école de la deuxième chance d'Isère sortent d'une pirogue avec une tête de dragon. Ils sont les heureux vainqueurs de la course de Dragon Boat.
8: Essoufflé.
7: Moussa, 19 ans, est l'un des pagayeurs. Il rame au rythme donné par le tambour.
9: On travaille tout le monde ensemble, en équipe. Du coup, pour arriver, il faut se collaborer et s'entendre et travailler ensemble et donner tout. Il faut aller au fond, il ne faut pas abandonner.
7: L'équipe grenobloise avait mis toutes les chances de son côté.
9: Peut-être qu'il y en a qui ont déjà fait. Moi, j'ai déjà fait par avant au Sénégal. Mais on s'est entraîné aux ateliers, on a regardé des vidéos.
7: Le travail d'équipe, la cohésion, la persévérance. Thierry, de l'école de Belfort, n'a pas choisi par hasard d'intégrer cette épreuve au programme.
10: C'est se retrouver finalement sur une embarcation qui tangue un peu, se synchroniser, car si chacun nage dans son coin et ne fait pas équipe, ça ne fonctionne pas. Donc derrière, voilà, il faut accepter que certains rament plus vite, moins vite, et tout le monde doit finalement se mettre au diapason. Et c'est ce qu'on retrouve après dans la société en général, donc c'est faire société, mais c'est aussi ce qu'on retrouve dans une équipe de travail. C'est ce qui les attend tous bientôt, c'est intégrer une équipe de travail.
7: Sous les tentes militaires de la bataille navale grandeur nature, Mathis, 19 ans, 80 fentes dans les jambes, sur les épaules, 40 kilos de poids lesté sur un brancard supporté avec ses compagnons de la Côte d'Or.
11: Surtout qu'on est dans une équipe où tout le monde ne parle pas forcément super bien français et je trouve ça vraiment beau de voir une équipe qui arrive avec même des difficultés.
7: Leur éducatrice Pauline est leur première supportrice.
12: Bien, bien, bien, on a plein de bâtons.
13: Ils viennent tous d'endroits différents en fait sur le globe, donc c'est ce qui rend riche aussi notre groupe. Les valeurs qu'on retrouve dans le sport, c'est universel en fait. Je pense que ça les rassure de voir qu'ils ne sont pas seuls à être dans des situations similaires et que chacun peut faire son petit bout de chemin à son rythme aussi.
7: 7 jeunes sur 10 trouvent un emploi ou une formation qualifiante à l'issue des 10 mois à l'école de la deuxième chance. T-shirt Fouquet La Courneuve sur le dos. Farid, formateur depuis 15 ans, regarde avec bienveillance ses poulains de région parisienne.
14: On a une jeune qui est responsable d'un monoprix, donc c'est la fierté un petit peu de notre école. Il y a des jeunes qui sont devenus des collègues aussi. Ça, c'est l'apothéose.
7: Éducateurs et jeunes bénéficiaires, tous repartent de Belfort, revigorés pour l'avenir.
5: Un reportage à retrouver sur ici.fr avec des photos notamment de cette rencontre. Et au programme, c'est balade au Ballon d'Alsace aujourd'hui.
0: Pauline, c'est le grand jour pour Eva Lacheret.
5: La fleurettiste de Montbéliard remet son titre de championne d'Europe en jeu. La compétition démarre à l'instant à Antony en région parisienne. On sera en direct avec Alexandre Lepère. Il va nous faire vivre le parcours d'Eva Lacheret tout au long de la journée. Et du chaud pour aujourd'hui, Stéphane.
0: Oui, malgré quelques nuages qui sont bien présents ce matin, qui vont vite céder leur place à un large soleil. Les températures, vous l'avez dit, c'est déjà du chaud, 16-17 degrés, hein, relevé un petit peu partout en ce moment, puis on attend 30-31 degrés sur Belfort, Montbéliard et Héricourt.
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0: Alors, il n'y a pas franchement de difficultés sur les routes du Nord-Franche-Comté, que ce soit sur les principaux axes ou sur le réseau secondaire, ça va bien également pour les bus. En revanche, ce matin, on a eu une info par nos auditeurs, nos auditrices, au numéro de l'info, 06 23 18 31 18, ce camion sur une aire de repos.
5: Exactement, vous avez été nombreux à remarquer la fumée blanche qui part de la 36 dans le secteur de Fontaine. Alors en fait, c'est un camion qui est en feu, stationné sur l'aire de La Forêt, dans le sens Belfort-Mulhouse. C'est à hauteur de la commune de Fafan. Les pompiers sont sur place, on ne sait pas encore s'il y a des blessés. A priori, il n'y a pas de problème au niveau de la circulation, mais prudence si vous passez dans le secteur.
0: Merci Pauline, 8h35.
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0: Il est noir, Bernard Lévillier, Nicoletta sur la première radio de proximité du Nord-Franche-Comté.

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0: ici Belfort-Montbéliard, il est noir, Bernard Lavillier, Nicolette à 8h39.
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0: Oh, on est très heureux de vous retrouver comme tous les matins. C'est ici matin d'ailleurs, jusqu'à 9h, à la radio, à la télévision et avec Jean Sureda après le journal de 9h. Vous êtes déjà là, j'aime bien vous voir de bon matin. Oui. Tracé de près et tout.
3: Ah oui, voilà, puis en pleine forme. Là, on sent que tout va bien, on s'est levé à l'heure et on est en place pour 9h. On va parler des Eurockéennes ce matin. Donc, bienvenue chez vous à la une entre 9h et 10h. Vos souvenirs d'Eurockéennes, le concert qui vous a marqué, l'ambiance qui vous a marqué également sur une année. 03 84 22 82 82 pour tous vos témoignages.
0: Bonjour Roxane Machocourt.
4: Bonjour.
0: La photo du jour de l'Est républicain, on parle de quoi ?
4: Alors sur cette photo, on voit quatre jeunes qui sont vers l'étang des Forges. Et ces jeunes, ils participent à des Olympiades à Belfort.
0: D'accord.
4: Depuis lundi et jusqu'à vendredi. Et là, on les voit à bout de bras, porter 50 kilos. Et ils doivent tenir pendant 25 minutes. Donc ça semble un peu intense. Ils ont aussi une autre activité où ils seront là avec une souffleuse à faire slalomer un ballon.
0: Ah mais ça c'est votre téléphone portable, mais ça arrive, c'est en direct, y a pas de souci, détendu, y a pas de problème.
4: Donc ouais,
0: ils seront là avec un ballon.
4: À faire souffler donc ce ballon avec une souffleuse autour de cônes. Enfin voilà.
0: C'est pas n'importe quelles Olympiades, faut le dire.
4: Et non. Parce que tous ces jeunes, ils font partie des écoles de la deuxième chance. Donc ces écoles, elles sont destinées à des jeunes qui sont sans solution, souvent marginalisés, en décrochage scolaire, à qui on propose une formation sur 6 mois. Et qui va jongler entre leurs aspirations à eux et les besoins du monde professionnel.
0: Ah, c'est bien parce qu'on en parle ce matin ici, on en parle dans l'Est républicain. Comment marche cette école ? Ça marche comment ça ?
4: Alors, donc cette école... l'idée c'est que cette année, ces Olympiades, parce qu'elles sont organisées depuis des années,
0: d'accord.
4: C'est la structure Belfortaine qui les fait parce qu'elle fête ses 20 ans dans le même temps.
0: D'accord.
4: Et donc, on a ici pour ces Olympiades 320 stagiaires, 39 équipes, donc qui représentent les différentes écoles, de toute la France. Il y en a qui ont volé depuis l'Outre-mer. Et ils vont tourner entre plusieurs spots. Donc, il y a l'étang des Forges, la citadelle où ils organisaient un rallye. Et demain, ils seront aussi au Ballon d'Alsace pour un autre rallye. Donc, ça leur permet de découvrir un petit peu le coin.
0: Et il y aura la remise des trophées demain à l'attraction, hein, dès le nom en plus.
4: Exactement. Il y a 11 trophées au total. Et donc voilà.
0: Et cette école, donc, elle marche comment en fait ?
4: Donc l'idée, c'est que ils sont donc tous ces jeunes, ils sont majoritairement réorientés par la mission locale.
0: D'accord.
4: Encadrés par 17 personnes, 17 formateurs. Cette école, elle existe depuis 2006 à Belfort et elle va s'adapter au projet de chacun. Et ce qu'il faut savoir, c'est que près de 80% des jeunes derrière à l'issue vont trouver une formation ou un emploi et que la moitié viennent des quartiers populaires.
0: Bon.
4: Et parce que cette école, elle est en partenaire avec plus de 250 structures, notamment des métiers en tension. Donc ce qui serait intéressant de savoir, c'est connaître le parcours après l'issue de la formation. Mais voilà, en attendant, ces jeunes, ils se retrouvent, ils participent à ces Olympiades et ça permet
0: et
4: de se rencontrer. Et ils s'éclatent.
0: Voilà, et c'est la photo du jour de l'Est républicain, l'école de la deuxième chance dans le territoire de Belfort, partout en France, 20 ans cette année. Merci beaucoup Roxane Machocourt. Vous restez avec nous, on va faire des économies avec Valère Coréard dans quelques secondes et puis Louane conduire. À tout de suite.
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0: Allez, par ici les économies avec vous, Valère Coréard. C'est bien parce qu'il soulage notre porte-monnaie, l'ami Valère. Aujourd'hui, vous vouliez nous parler carte bancaire avant les vacances.
9: On pense à réserver l'hôtel, vérifier les passeports, faire la valise, mais on oublie souvent un élément essentiel, sa carte bancaire. Alors, premier réflexe, regardez la date d'expiration. Ça paraît évident, mais chaque année, des vacanciers découvrent que leur carte expire pendant leur séjour. Si c'est le cas, contactez votre banque suffisamment tôt pour obtenir un renouvellement anticipé. Ensuite, vérifiez les plafonds de paiement et de retrait entre les pays voyages, les locations de voitures, les restos, les dépenses de vacances, on peut atteindre très vite les limites prévues. Une augmentation temporaire peut souvent être demandée directement depuis l'application bancaire. Et c'est gratuit. Autre point important, les frais à l'étranger. Selon les banques et les cartes, chaque retrait ou paiement hors zone euro peut être facturé. Alors avant de partir, prenez quelques minutes, consultez votre grille tarifaire, ça peut éviter plusieurs dizaines d'euros de frais sur le séjour.
0: Côté assurance, il y a des choses à vérifier ?
9: Absolument, beaucoup de Français ignorent que leur carte bancaire inclut parfois des garanties voyage, hein, assistance médicale, rapatriement, assurance location de voiture ou encore indemnisation en cas de retard de transport. Tout dépend du type de carte que vous détenez. Encore faut-il connaître les conditions. Dans la plupart des cas, il faut avoir payé tout ou partie du voyage avec la carte concernée pour bénéficier des garanties. Puis dernier conseil, activez les notifications sur votre smartphone et vérifiez que votre numéro de téléphone est bien à jour auprès de votre banque. En cas de paiement suspect, vous serez alerté alors immédiatement. En résumé, date de validité, plafond, frais à l'étranger, assurance, notification, 5 minutes de vérification avant le départ peuvent vous éviter de gros tracas une fois sur la plage. Si vous avez déjà eu une mauvaise surprise avec votre carte bancaire pendant les vacances, pensez à m'écrire parce qu'à la fin ça aide tout le monde. Par ici les économies @radiofrance.com.
0: Merci Valère, il est 9h moins le quart, allez dans quelques minutes, on va vous parler de la première édition de la Buvette Cup. Ça va se passer à Bavant le week-end des 27 et 28 juin. Sachez que Geoffrey Loubecki, l'un des organisateurs, est avec nous. On va le retrouver après Louane conduire ici.
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1: Le nouveau Louane ici à 8h48, conduire. Bonjour Geoffrey Lubaki.
2: Bonjour.
1: On parle avec vous de la première édition de la Buvette Cup à Bavent, grand tournoi de foot avec plein d'animations. Ça se passait le week-end des 27 et 28 juin, vous êtes en plein dedans, là vous êtes à l'un des organisateurs. Alors, vous êtes l'un des artisans surtout de la renaissance du club de foot de Bavent. D'abord, racontez-nous cette histoire un peu folle. Comment décide-t-on, à une vingtaine d'années, de relancer un club qui avait complètement disparu de la circulation ?
2: En fait, ça part vraiment d'une idée d'un groupe de jeunes de Bavent. Je suis pas tout seul, on a un groupe de 5-6 personnes autour de moi. Et on a tous joué, on est tous attachés à la ville de Bavent, plus ou moins quand on était plus jeunes. Et on s'est toujours dit qu'une fois nos études développées, etc., on allait tous revenir jouer dans le club qui nous a vu grandir, entre guillemets. Et ça faisait 3 ans, depuis 2022, que le club avait fait un forfait général. Il n'y avait plus du tout d'activité, hormis les tout-petits. Et on s'était dit, pourquoi pas le faire. On avait déjà commencé par des petites choses amicales, des tournois amicaux comme ça sur quelques étés, mais rien d'officiel. Et on s'est dit, il y a quasiment un an, jour pour jour maintenant, on le fait vraiment, on s'inscrit, et on développe ça.
1: Ouais, d'autant que l'US Bavent, c'était une référence dans les années 80. Hein, dans
2: exactement, oui, ça a évolué au niveau National 2 à l'époque. Et il y a eu un déclin à partir des années 2000, des soucis financiers, de gestion sportive, et qui a fait qu'ils sont redescendu petit à petit dans les 10 divisions district.
1: Donc tout était à reconstruire. Quelles ont été les principales difficultés ?
2: Ça a été tout d'abord de trouver des nouveaux joueurs pour relancer cette dynamique-là. Également trouver des partenaires, donc pour trouver des personnes qui puissent nous accompagner tout simplement dans ce projet et créer une bonne dynamique de groupe. Etc. Dans l'ensemble.
1: Alors vous êtes parti de départemental 4, c'est ça, hein, le plus bas niveau. Aujourd'hui vous êtes en D3 parce que vous êtes monté la semaine dernière. Bravo. Exactement. Ça dépasse vos espérances de départ, ça.
2: Ah bien sûr. Au début on s'était dit il faut qu'on crée quelque chose de solide, de sérieux. Mais on avait toujours cet objectif-là dès la première année d'essayer de monter. Mais on ne pensait pas que ça allait aussi bien se passer et que ça allait être vraiment un beau projet dès le début. On pensait que ça allait mettre un petit peu de temps, etc. Mais dès le début en fait tout très bien passé, on a su avoir un bon groupe, des bons joueurs et ça s'est ressenti sur les résultats.
1: Rendez-vous les 27 et 28 juin pour la première édition de la Buvette Cup. À quoi faut-il s'attendre, Geoffrey ?
2: Il faudra s'attendre à un gros tournoi de foot, tout simplement senior, c'est le plus gros sur la région, qui va se dérouler du coup sur 2 jours, une première partie avec des phases de groupe, une deuxième partie sur le dimanche, tout ce qui va être phase finale, phase consolante. Donc voilà, sur 2 jours, c'est ouvert à tout le monde, donc que ça soit les clubs officiels, mais aussi des clubs d'amis, de collègues, de famille, tout simplement.
1: Pour le public, c'est plutôt sympa, buvette, restauration sur place.
2: Exactement, il y a tout sur place, à manger, à grignoter tout le monde la journée, à boire. Donc,
1: vous avez reçu le soutien d'entreprises locales ?
2: Bien sûr.
1: Ah bah oui.
2: Énormément, c'était ce qu'on avait besoin le plus, le financement forcément. On a notamment PF Eleven qui nous suit sur cet événement, Panneau Service à Montbéliard, de différents acteurs de la ville de Bavent, la boulangerie, l'auto-école Bavent Conduite, Sport 2000 à Audincourt, Leclerc Montbéliard. On a énormément de partenaires qui nous suivent. Oui.
1: Ouais, et puis le soutien d'un gardien de but qu'on connaît bien ici.
2: Exactement, Teddy Richard qui nous a gentiment offert une paire de gants dédicacés qui sera remis au meilleur gardien du tournoi et qui nous a apporté son soutien pour ce beau projet.
1: Allez, rendez-vous pour la première édition de la Buvette Cup à Bavent. Grand tournoi de foot avec plein d'animations les 27, 28 juin. Merci beaucoup Geoffrey Lubaki. Vous êtes l'organisateur de cette belle manifestation. À bientôt.
2: Merci beaucoup.
1: 8h52, Bill Medley, Jennifer Warnes, The Time of My Life, ici.

0: Mon Williard, The Time of My Life. Bill Medley, Jennifer Warnes, 9h05. Le docteur Kierzek est avec nous, comme tous les matins aujourd'hui. Docteur, bonjour. Une habitude anti-stress que vous nous conseillez à faire le soir.
1: Bonjour à toutes et à tous. Vous voulez une petite habitude qui change tout? Vous connaissez cette sensation le soir quand vous rentrez du travail, vous êtes tendu, la tête pleine de mails, de réunions, de bouchons. Vous dites, je vais me poser 5 minutes. Et finalement, vous passez la soirée à ruminer ou à scroller sur votre téléphone. Eh bien, il existe une astuce simple, gratuite, rapide, qui peut littéralement décompresser votre stress en quelques minutes. Et non, ce n'est pas le verre de vin, même si je ne juge pas. Mais avant de vous dévoiler cette astuce, reconnaissons que les symptômes du stress accumulés dans la journée, vous en avez sûrement fait l'expérience. Des épaules qui remontent vers les oreilles, une nuque raide, une respiration courte, la mâchoire serrée, les pensées qui tournent en boucle dans la tête, impossible de décrocher, et puis une fatigue étrange à la fois physique et mentale, mais sans réussir à dormir. Tout ça va être un véritable cercle vicieux, et ce n'est pas juste dans la tête. C'est votre système nerveux sympathique, celui de la lutte et de la fuite qui reste activé des heures après la fin du travail. Et si on ne lui donne pas le signal d'arrêt, le stress s'installe durablement avec des risques pour le sommeil, pour la tension artérielle, pour l'humeur et même pour le système immunitaire.
0: Alors que faire, docteur? Quels sont les gestes simples, rapides à faire dès qu'on franchit la porte pour vraiment décompresser, ne pas emporter son stress dans sa soirée?
1: Alors, il n'y a pas une habitude, mais il y a quatre habitudes minutes. Littéralement, vous n'en avez que pour 2 à 5 minutes au total à tester dès ce soir. Habitude numéro 1, la pause des pauses en rentrant. Avant même d'ouvrir la porte, arrêtez-vous 1 minute. Posez votre sac, coupez le moteur, fermez les yeux, respirez 3 fois lentement. Vous inspirez par le nez et vous expirez par la bouche. Cette simple respiration ventrale envoie un signal clair à votre nerf vague. On arrête le combat, on passe en mode repos. Habitude numéro 2, il faut un petit rituel de transition. Quand vous entrez chez vous, faites un geste symbolique. Changez de vêtements, lavez-vous les mains, buvez un verre d'eau froide. Ce petit rituel, c'est un marqueur temporel. Maintenant, je suis chez moi, en sécurité. Plus de pression. Habitude numéro 3, le balayage corporel express. Debout ou assis, vous fermez les yeux et vous portez votre attention de la tête aux pieds sur votre corps. Et habitude numéro 4, la déconnexion numérique. Pendant 30 minutes, les 30 premières minutes après votre retour, pas d'écran. Vous allez voir, ça fait un bien fou. Allez, on retient respiration, changement de vêtements, balayage corporel et surtout pas d'écran. D'ici là, portez-vous bien.
0: Merci docteur. Toute l'équipe d'Ici Matin revient demain à la radio à partir de 6h et puis à la télévision sur l'application Ici en vidéo sur le canal 32 de la TNT. Pauline et moi, on vous souhaite une excellente journée. Dans un instant, l'actu locale. Puis Jean Sureda pour Bienvenue chez vous. Bye bye. Et Jean, oui, qui est là?
2: Comment ça va?
0: Ça va bien et vous?
2: Eh ben ça va très bien, en pleine forme, tranquillement. On va parler des Eurockéennes ce matin, des souvenirs des Eurockéennes, que ce soit un concert qui vous a marqué, une ambiance, une année qui vous a marqué, peut-être sous la pluie. Là, va falloir choisir, puisqu'en général, il pleut aux Eurockéennes. 03 84 22 82 82. Et puis pour la musique durant l'heure, un petit mais un grand Philippe Lafontaine, par exemple. Cœur de loup.
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2: Et il est 9h avec votre radio ici Belfort-Montbéliard. L'actualité locale et nationale à 9h en ce mercredi 17 juin avec vous Pauline Boudier, bonjour.
8: Bonjour Jean, bonjour à tous.
2: Et on vous rappelle ce camion en feu au bord de l'A36 dans le secteur de Fontaine.
8: Vous nous le signalez depuis ce matin 7h, ce poids lourd est garé sur l'aire de la forêt au niveau de Fafan, c'est en direction de Mulhouse. Il n'y a pas de blessés, pas d'impact sur la circulation, mais restez prudents si vous passez dans le secteur, il y a notamment de la fumée blanche. Eva Lacheret à la conquête d'un deuxième titre européen. La fleurettiste de Montbéliard participe ce matin au championnat d'Europe en région parisienne à Antony. Ça y est, les premiers matchs ont démarré. Alexandre Lepère, bonjour.
9: Bonjour Pauline, bonjour tout le monde.
8: Vous êtes sur place pour nous faire vivre le parcours d'Eva Lacheret. Elle en est au début d'un long chemin pour défendre son titre.
9: Oui, l'aventure débute tout juste pour la fleurettiste engagée dans un premier tour ici sous forme de phase de groupe. C'est un peu comme à la Coupe du Monde de foot. Eva Lacheret affronte là 6 fleurettistes différentes dans le bâtiment annexe du gymnase d'Éric Tabarly à Antony. Et je ne vais pas parler trop fort car je suis juste à côté des pistes où concourt la Montbéliardaise. 2 victoires en autant de parties pour l'instant. Ça se passe bien, elle peut se régler face à des adversaires en principe inférieurs. Elle est sereine, Eva Lacheret, elle est accompagnée de son maître d'armes Jean-Louis Petitot et du staff de l'équipe de France d'escrime qui la cite parmi les favorites de cette compétition à condition de monter en puissance tout au long de la journée. Là encore, c'est un peu comme à la Coupe du Monde de foot. Ensuite, il y aura une phase à élimination directe en cas de qualification, des 16e jusqu'à la finale en début de soirée. Alors c'est pas du football car l'Italie ici fait partie des favorites avec 2 transalpines qui sont dans les premières têtes de série. Face à Eva Lacheret, on citera les noms d'Ariana Erigo et Martina Favaretto qui pourraient barrer la route d'Eva Lacheret après son sacre européen l'an dernier à Gênes. On espère que les supporters français vont l'encourager. Pour l'instant, petite affluence, mais ça risque de monter dans ce gymnase qui peut accueillir plus de 1000 spectateurs, Pauline.
8: Merci Alexandre, on vous retrouve donc tout au long de la journée pour nous faire vivre la compétition. Finale en début de soirée, vous l'avez dit, en cas de qualification, Eva Lacheret sera assurée de décrocher une médaille si elle accède aux demi-finales puisqu'il n'y a pas de match pour la 3e place. On en a un petit peu parlé, on revient au foot. Les Bleus démarrent très bien leur mondial. Ils s'imposent 3-1 contre le Sénégal, doublé de Kylian Mbappé. Le capitaine devient au passage le meilleur buteur de l'histoire de l'équipe de France. Prochain match, ce sera dans 6 jours contre l'Irak. L'Irak qui a perdu cette nuit contre la Norvège 1-4. L'Argentine, tenante du titre, s'est imposée 3-0 face à l'Algérie. Triplé de Lionel Messi. Il égale le record du nombre de buts marqués en Coupe du Monde, 16 comme Miroslav Klose. Au FCSM, quelques jours seulement après l'ouverture du mercato, on connaît la première recrue. Victor Lobré a 31 ans, il viendra renforcer le milieu de terrain sochalien. Il a signé jusqu'à 2028. La saison passée, il jouait à Amiens en Ligue 2. Il a disputé en tout 172 matchs dans le championnat, dans plusieurs clubs. Il portera le numéro 19.
2: Un comité social territorial sans surprise à Belfort hier.
8: La suppression des interventions sport et musique dans les écoles a été entérinée. Ça veut dire qu'une fois la mesure votée en conseil municipal, elle sera actée. Depuis début juin, parents d'élèves et syndicats se mobilisent contre. Seule maigre consolation, une partie des intervenants contractuels devrait être conservée dans les effectifs, mais déployée ailleurs. Les lycées s'organisent face à la vague de forte chaleur. Elle démarre à partir d'aujourd'hui et demain, avec des pics à 40 degrés localement en fin de semaine. Le Doubs est d'ailleurs en alerte jaune. Or, nous sommes en plein milieu du baccalauréat. Les épreuves se déroulent dans les centres d'examen où il fait parfois très très chaud. Certaines épreuves pourront donc être déplacées, Anne Lordanier.
10: Si la température devient suffocante dans un centre d'examen, les épreuves pourront être reportées de quelques heures ou de quelques jours. L'élève sera alors informé et convoqué ultérieurement. Cela concerne les épreuves orales du bac français qui démarrent en début de semaine prochaine et les grands oraux du baccalauréat. Certaines écoles, des collèges et des lycées pourraient aussi fermer leurs portes, notamment l'après-midi, si ce sont des bouilloires thermiques. Mais ça sera en dernier recours, insiste le ministre de l'Éducation nationale. Ce sont les maires, les préfets et les chefs d'établissement qui prendront ces décisions localement. L'an dernier, plus de 2000 établissements scolaires avaient été fermés à quelques jours des grandes vacances à cause de la vague de chaleur du mois de juillet.
8: La décision a été annoncée hier par Édouard Geffray, le ministre de l'Éducation nationale, en sortant de la réunion interministérielle au centre de crise sanitaire. 7 Français sur 10 préfèrent gagner davantage plutôt que d'avoir un meilleur équilibre entre vie pro et vie personnelle. Résultat d'une étude IFOP pour la Fondation Travailler Autrement. Seulement 16% des sondés, même pas un quart, considèrent considèrent que leur priorité est d'avoir un meilleur équilibre vie professionnelle, vie personnelle. À pile un mois de l'arrivée du Tour de France à Belfort, la ville a besoin de vos votes pour remporter le titre de plus belle photo, ma ville en jaune, à l'occasion de ce tour cycliste. Pour participer, il faut voter sur les réseaux sociaux, par exemple sur le compte de l'Office du Tourisme. Belfort est aujourd'hui face à Chalon-sur-Saône en Bourgogne.
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8: Il va faire chaud, on le disait, Jean, aujourd'hui.
2: Oui, il fait chaud, il fait beau également sur le nord Franche-Comté. Le soleil est bien là. Alors ce matin, par moment, on peut avoir quelques nuages. Rien de bien méchant. Nous aurons une belle après-midi bien ensoleillée avec des températures qui vont grimper. Vous l'avez évoqué, 29 degrés à Beaucourt, à Le Puy ou encore à Héricourt et 30 à Belfort ou encore à Montbéliard. À tout à l'heure, 10h.
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0: Philippe Lafontaine avec votre radio ici Belfort-Montbéliard. Bienvenue chez vous à la une, entre 9h et 10h, on va déjà aux Eurockéennes. Je sais pas si tout est en place, peut-être pas, on va en parler dans quelques instants. Mais vos plus beaux souvenirs d'Eurockéennes, 03 84 22 82 82. Et puis on va savoir s'il va pleuvoir. En général, il pleut également pour les Eurockéennes. On va en parler évidemment avec nos invités. Et on vous attend, c'est Bélanie qui vous attend au standard d'ici Belfort-Montbéliard.
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0: Et 1989 pour le chiffre du jour. Bon, rien de bien extraordinaire. Si vous avez une idée, vous pouvez nous contacter. Bonjour Anthony.
3: Bonjour.
0: Dans les studios d'ici Belfort-Montbéliard du comité de programmation des Eurockéennes. Bonjour Jérémy.
4: Bonjour.
0: Programmateur du festival. Merci d'être avec nous messieurs ce matin en direct sur ici Belfort-Montbéliard. On va parler des plus beaux souvenirs. Vous en avez peut-être. Première question, je me tourne peut-être vers vous Jérémy. On a cette habitude de dire pour les Eurockéennes il pleut. Est-ce que vous avez déjà un petit point sur la météo en sachant qu'il fait super chaud en ce moment ou pas encore Jérémy?
4: C'est une légende, je crois, ça, mais il n'y a pas de pluie aux Eurockéennes. Il y a de la boue, mais il n'y a pas de pluie.
0: C'est vrai, la boue arrive toute seule, ouais.
4: On n'a pas vraiment de prévision pour l'instant. En tout cas, on ne se projette pas, mais en tout cas, pour le chantier, le climat est plutôt agréable. Donc ça, c'est déjà un bon point positif.
0: Anthony, blague à part, on parle des souvenirs des Eurockéennes. Évidemment, on demande à nos auditeurs de venir parler des concerts, mais il y a tout ce qu'il y a autour également. Et rentrer plein de boue, crado, je vais oser dire le mot, voilà, ça fait partie des bons souvenirs. Sur le coup, on n'est peut-être pas content, voilà, parce qu'il faut nettoyer les chaussures, il faut repartir le lendemain sur un festival de 4 jours, etc. Mais en fait, finalement, 2, 3, 4, 5, 10 ans après, ça fait partie des bons souvenirs, non ?
3: Bah exactement, mais c'est vrai qu'on le dit souvent en plaisantant au bureau, mais en fait les Eurockéennes c'est une aventure où finalement on a toujours quelque chose à raconter, que ça soit des années après, des souvenirs, une rencontre, un concert qui nous a marqué, ou effectivement des conditions météo qui nous ont aussi pour le coup marqué. Mais c'est vrai qu'on a toujours quelque chose à raconter, un souvenir de festival lié aux Eurock.
0: Et qu'on soit passionné de musique ou juste pour un artiste ou pour les 4 jours, qu'on aime ou de près ou de loin la musique, vous avez raison. Il y a toujours une anecdote. J'ai vu quelqu'un qui est tombé devant moi. Enfin, c'est pas drôle. Enfin, si, c'est drôle. On va pas mentir, c'est super drôle. Mais sauf si ça fait mal. Mais voilà, il y a toujours quelque chose à dire, même un concert. Je me souviens du guitariste qui m'a lancé quelque chose. Enfin, il y a toujours quelque chose à dire finalement aux Eurock.
3: C'est exactement ça. Et c'est vrai qu'effectivement, que ça soit pour la musique ou alors peut-être un jour on se dit on est venu pour cette tête d'affiche parce qu'on voulait absolument la voir. Puis on s'est arrêté à la plage, à la loggia et on a découvert un groupe qu'on connaissait pas. Et finalement, après, on est devenu fan. Et puis après, que ça soit sur d'autres souvenirs ou même des découvertes, que ça soit maintenant on a des offres de restauration et autres qui sont hyper élaborés et variés. Et du coup, c'est vrai que c'est un package, on va dire global qu'on essaye de vendre. Et puis effectivement, la musique en fait partie, mais il y a plein de choses autour.
0: On va en parler. Il y a des artistes connus, d'autres moins connus. C'est un petit peu le jeu d'un festival, des Eurockéennes également. Je crois que je m'en voudrais toute ma vie, Jérémy. Il y a quelques années, il y a eu Stromae avant qu'il explose. Et on m'a dit, tiens, viens voir, il y a un chanteur belge. Je dis, oh, c'est bon. Arrête. Et j'y suis pas allé. J'ai eu le nez fin, Jérémy. Est-ce que vous êtes d'accord avec ça? C'est aussi la découverte d'artistes, hein, bien entendu.
4: Effectivement, ouais, vous avez eu le nez creux, comme on dit. Mais c'est vrai que c'est aussi l'âme des Eurockéennes, c'est d'être en capacité de proposer les artistes de demain. Donc on a toujours un peu cette histoire de raconter qu'Amy Winehouse a fait un concert en France, ouais, chez nous. Ouais, donc c'est hyper satisfaisant aussi de se dire que les artistes de demain passent par chez nous et qu'on est en capacité d'avoir cette oreille. En tout cas, on a le challenge de l'avoir. On essaie d'être précurseur et de pouvoir proposer la nouvelle génération qui pourra faire passer de la loggia à la grande scène dans 10 ans.
0: Et ça, c'est incroyable. On va parler on va essayer de rentrer avec vous tranquillement dans les coulisses. Comment ça se passe? Alors, il y a les secrets, bien évidemment. Oh, je vais vous poser la question pour 2027. Si vous avez déjà l'affiche pour 2027, évidemment, Jérémy, parce que nous sommes super gentils, vous allez nous donner la réponse, bien entendu. On dira rien aux autres, ce sera juste entre nous, bien entendu également. Jérémy, pour terminer la première partie, vous êtes programmateur du festival. Il y a Anthony du comité de programmation des Eurockéennes. Blague à part, c'est un travail d'équipe pour la programmation et c'est anticipé de longs mois à l'avance, j'imagine.
4: Oui, tout à fait. C'est vrai que premièrement, c'est un travail d'équipe. C'est vrai que vous avez évoqué le fait qu'on soit en comité de programmation. Donc c'est vrai qu'effectivement, il y a un responsable de la programmation qui... Donc là, c'est vraiment mon travail d'aller voir les agents, d'échanger tout au long de l'année avec à la fois les agents français, les agents étrangers. Et en interne, effectivement, avec Anthony et avec Jean-Paul Roland, on échange très régulièrement. Et même avec le reste de l'équipe, on partage aussi nos idées, nos envies. et l'actualité aussi des artistes, puisque c'est aussi ça, c'est d'être un peu précurseur sur ce qui peut potentiellement sortir dans un an ou deux ans, un nouvel album d'un artiste voilà, qui revient sur le devant de la scène, etc. Donc on est en perpétuelle communication en interne, et c'est vrai que voilà, c'est plutôt un trio qui fonctionne plutôt bien en interne.
0: Anthony, est-ce qu'il faut regarder toutes les nouveautés? Il faut écouter toutes les musiques? Il y a votre style, vous, personnel, que vous écoutez très régulièrement, mais il y a le côté professionnel où il faut quasiment tout écouter. Et est-ce que je dis n'importe quoi? Vous avez peut-être un groupe WhatsApp. Tenez les gars, juste, il y a ça à garder. Ça se passe vraiment comme ça? On va rentrer dans le détail tout à l'heure, mais c'est ça?
3: Ça se passe vraiment comme ça. Vous avez tous nos secrets. Non, mais oui. Non, mais comme le disait Jérémy, et en fait, là, aussi la difficulté de programmer un festival comme les Eurocaines, qui est un festival généraliste, c'est qu'on touche presque tous les styles musicaux et on s'interdit quasi rien. Donc évidemment, on a tous un peu nos styles musicaux de prédilection. Il faut évidemment être passionné de musique, être curieux. Donc il y a des choses à lesquelles on est plus sensible l'un ou l'autre sur des choses qui nous parlent. Et puis après, évidemment, faut être curieux, faut être un peu à l'écoute de tout, aller voir des concerts, un peu suivre ce qui sort, etc. Donc ça, c'est quelque chose qu'on fait bien évidemment tous. Et puis on communique alors par des nombreuses réunions bien évidemment au bureau, mais on a aussi un groupe WhatsApp où on s'envoie un peu des choses. Bon, ben voilà, on a entendu que ce groupe revenait sur la route, écoute ce nouvel artiste là, je suis sûr que ça va cartonner. Voilà, ça fonctionne un peu comme ça. Et puis après, bon, on se met autour de la table, on a cette fameuse grille horaire.
0: Vous préparez vos arguments?
3: Et puis, oui, on prépare nos arguments bien évidemment, parce qu'on on travaille bien évidemment ensemble avec beaucoup de chance, et ça marche très bien. Mais on a aussi des fois des avis divergents,
0: ce qui est normal,
3: heureusement, et on a forcément des arguments qu'on essaye de défendre pour se dire, bah, cet artiste, on trouve ça important. Enfin, en tout cas, si je prends mon cas, je trouve ça important qu'il passe sur les Eurocs. Je vais essayer de défendre ça un peu plus ardemment.
0: Oh là là, ça doit être... franchement, j'aimerais bien être une petite souris pour voir. Vous savez, je me mets au fond d'une salle, je signe un papier comme quoi je dis rien, je signe, voilà, je lève la main droite, je jure, etc. Mais juste pour voir comment ça se passe. En vrai, blague à part, ça doit être super intéressant. Sincèrement, ça doit être vraiment intéressant de faire ça, non?
3: Clairement, oui, ça l'est, mais il y a quand même une pression qui est assez grande, parce que quand même le premier réacteur du festival et le fait que l'édition soit un succès, ça reste quand même la programmation, hein, dans une grande partie. Donc le challenge est quand même que quand on balance les premiers noms en décembre, qui sont généralement, on va dire, les têtes d'affiche, et puis après le programme complet au printemps, ben en face, il faut qu'il y ait des réactions plutôt positives du public et des festivaliers, et des billets qui se vendent. Donc nous, on est content quand on dit, bon ben voilà, on a validé tel ou tel artiste, mais après, faut que le public adhère. Donc comme on fait un grand écart musical assez souvent, faut que ce grand écart fonctionne.
0: Ouais, et puis c'est ce qui fait les Eurocaines, tout simplement. Je vous laisse patienter, Jérémy et Anthony, au 03 84 22.

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1: Manon Lisa, le petit pêcheur avec votre radio ici. Et on parle des Eurockéennes, de la programmation des Eurockéennes avec Jérémy au téléphone, programmateur du festival, et Anthony en studio du comité de programmation des Eurockéennes. Jérémy, comment ça se passe finalement? Alors, il y a l'édition 2026 qui arrive dans 2-3 semaines. Est-ce que vous avez déjà effectué des réunions pour 2027? Est-ce que ça se fait à partir de septembre, à partir de août? Expliquez-nous un petit peu comment ça se passe pour une programmation des Eurockéennes. Les premiers rendez-vous.
2: C'est vrai que la gymnastique est un peu particulière, mais c'est vrai qu'on est sur à la fois la finalisation de 2026, puisque finalement dans 15 jours maintenant on ouvrira presque les portes. Et puis effectivement on est déjà nous projeter sur 2027 avec il y a pas vraiment de cadre, hein, ça dépend vraiment des opportunités artistiques en fonction des années. Les artistes peuvent commencer à construire leur tournée dès le mois de février, comme d'autres le feront beaucoup plus tardivement. Ça dépend vraiment de la typologie de l'artiste, de la tournée aussi. Est-ce que c'est une simple tournée française? Est-ce que c'est une tournée mondiale? Mmh. Voilà, en fonction de ça, il y a plein d'enjeux différents. Donc oui, effectivement, sur 2026, on a déjà bien commencé à avancer, en tout cas. Et puis l'idée, c'est qu'à partir de septembre, là, on passe vraiment sur la contractualisation des choses et qu'on puisse avoir une première annonce, comme on le fait en général, voilà, sur l'automne ou début de l'hiver.
1: C'est vachement
2: le timing.
1: Le timing est vachement important. L'année dernière, c'était Iron Maiden. Vous me corrigez au cas où, Jérémy et Anthony. Je crois que c'était leur seul concert en France, si je dis pas de bêtises. Est-ce qu'il y a des batailles avec d'autres festivals? On va citer les Vieilles Charrues pour citer que par exemple. Est-ce qu'il y a des batailles entre guillemets, hein, j'entends évidemment, avec d'autres festivals? Parce que vous l'avez évoqué, c'est une tournée nationale. Bon, bah, il va faire le tour de. Je crois qu'Orelsan fait beaucoup de festivals et beaucoup de concerts. Mais il y a certains artistes, vous l'avez évoqué, c'est une tournée internationale. Ils veulent une ou deux dates par pays, etc. Est-ce qu'il y a des batailles là-dessus, Jérémy, ou pas?
2: Le mot bataille est peut-être un peu
1: surmonté,
2: un peu fort, mais c'est sûr que oui, effectivement. Après, c'est lié à la concurrence. Aujourd'hui, on a quand même la chance de s'appeler Eurockéenne de Belfort avec un historique assez conséquent qui parle pour nous. Et puis, on ressent bien que les artistes et les agents ont envie quand même de venir jouer chez nous. Donc ça, c'est un point qui est vraiment important à prendre en compte. Maintenant, voilà, il y a toujours la négociation, il y a toujours aussi les opportunités de planning, puisque en fait, il y a parfois des artistes qu'on aimerait faire et que l'on n'arrive pas à faire parce qu'ils sont pas en tournée au moment où nous, on a notre festival. Il y a ça aussi à prendre en compte. Le calendrier pour nous, c'est 4 jours dans l'année. Et c'est vrai que certains artistes ne tournent jamais, par exemple, début juillet. Ils sont toujours en tournée en août, en Europe. Donc, du coup, on peut pas les avoir chez nous. Donc, c'est vrai qu'après, faut savoir jongler avec ça. Et puis après, effectivement, c'est aux producteurs, aux agents de trancher entre parfois, comme vous avez cité, notre festival aussi important que le nôtre. La concurrence, on va dire, est assez saine.
1: Oui, ça peut arriver de dire, bon, cette année 2026, on est déjà ailleurs. Est-ce qu'on peut déjà pré-signer, je ne sais pas si c'est le bon terme aussi, pour 2027, pour 2028? Ça peut arriver sur certains artistes, ce genre d'accord, Jérémy, ou pas?
2: Il y a toujours des échanges. En tout cas, on marque des intérêts. De là à vraiment contractualiser les choses, c'est un peu tôt. Mais en tout cas, il y a marqué un intérêt pour dire, bon, voilà, sur cette année, ça ne marche pas. Parce qu'effectivement, l'artiste est en tournée en août. Et on le sait que l'année prochaine, il sera dispo en juillet. Bon, voilà, effectivement, il y a un intérêt. Nous, on peut commencer à construire une grille, construire des choses autour, mais encore une fois, il n'y a pas de cas de figure un peu type d'une année

0: sur l'autre, ça peut vraiment changer. Donc on s'adapte et après on construit nos grilles en fonction de tout ça.
1: Et ça c'est vachement important. Anthony du comité de programmation des Eurockéennes. Jérémy l'a un petit peu évoqué, il y a le nom Eurockéenne qui fait peut-être beaucoup également. Est-ce que ça facilite? Est-ce qu'il y a un petit stress aussi par rapport au rendu entre guillemets pour le grand public? Voilà, qu'en est-il de ça? J'imagine pour certains artistes, quand on dit juste coucou c'est les Eurockéennes, bon bah déjà rien que la présentation est faite quoi. Ça peut arriver.
2: Oui, c'est sûr, comme l'a dit Jérémy, c'est forcément, on a un historique qui joue en notre faveur et c'est vrai que les artistes, alors en restant tout à fait français en tout cas déjà, pour eux le passage aux Eurockéennes c'est quand même un passage important dans la carrière. Et puis après forcément on a aussi nous des conditions d'accueil avec nos équipes en loge etc. où les artistes savent qu'ils vont être bien accueillis aux Eurockéennes, que ça va être une bonne date, que le public est à fond devant, qu'il y a du monde, donc ça forcément ça joue aussi. Et puis les artistes internationaux quand il y a la possibilité et le calendrier le permet passent aussi régulièrement par chez nous. Mais comme le disait Jérémy, il y a tellement de facteurs qui rentrent en compte que c'est compliqué.
1: C'est trop facile de dire, bah tiens, on veut ça, on l'a pour le 3 juillet 2027, etc. C'est impossible.
2: Ça arrive très rarement. Et comme il le disait Jérémy, là, on avance déjà sur 2027, on a des idées, des envies, etc. Mais très clairement, les idées de l'été 26 sont rarement ce que vous retrouverez sur l'affiche après. Mais en tout cas, on y travaille et on espère qu'on aura ce qu'on veut. Et
1: pour 2026, on va l'évoquer. Pour 2027, pour les autres, quand vous êtes en réunion, Jérémy, vous avez un pourcentage de style de musique. Pareil, je ne sais pas si c'est le bon terme, corrigez-moi. Est-ce que vous vous réunissez avec le directeur du festival, avec Jérémy, avec Anthony, parce que vous êtes Jérémy. Est-ce que vous dites, voilà, pour cette année, sur tant d'artistes, il nous faut... Je dis n'importe quoi, 40% de français, il nous faut la grosse tête d'affiche évidemment, on va savoir ce que c'est. Est-ce qu'il nous faut tant de nouveautés, un petit peu finalement comme fonctionnent les radios? Est-ce que c'est un petit peu ça l'idée, tant de rock, tant de rap, tant de reggae, tant de machin? Ça marche comme ça?
0: Non, il n'y a pas de notion de quota pour le coup, là c'est vraiment, on a une chance, c'est qu'on peut vraiment, c'est des cartes blanches en fait sur les propositions d'une année sur l'autre, on peut... avoir plus de rock, de pop, enfin voilà, il n'y a pas vraiment de cadre là, défini par rapport à ça. Et puis c'est vrai que ça va vraiment dépendre des opportunités d'une année sur l'autre. Après, les Eurockéennes restent un festival généraliste où voilà, on peut autant proposer du rock que du rap, que de l'électro, que de la pop, etc., etc. Donc non, au contraire, on se donne aucune contrainte. Anthony le disait juste avant, on n'a quasiment pas de limite en termes de style musical à proposer. Donc c'est vraiment le coup de cœur, ça va vraiment être les opportunités de tourner. Et c'est ce qui fait l'ADN du festival. Voilà, peut-être la petite particularité qui fait parfois la différence avec d'autres festivals, c'est qu'on fait aussi la part belle aux artistes internationaux. Et quand je dis internationaux, c'est pas uniquement les artistes grande scène, c'est aussi retrouver des artistes internationaux sur la plage, sur la loggia, sur la découverte, comme on peut le faire cette année avec Govelis ou Madras Alak, par exemple. C'est ça aussi l'ADN des Eurockéennes.
1: Et ça, c'est vachement important. Question qui fâche, Jérémy, Anthony. Quel dernier mot? Vous mettez d'accord, vous êtes en réunion, il y a un débat pour, pareil, je dis vraiment n'importe quoi, le vendredi à 18h sur la plage, il nous faut un artiste, j'hésite entre l'artiste A. Anthony a beaucoup d'arguments sur l'artiste A. Vous et Jean-Paul, le directeur, vous avez beaucoup d'arguments sur l'artiste B. Ça fait 2 heures que vous en parlez. Qui a le dernier mot, Jérémy? Qui est finalement le Didier Deschamps des Eurockéennes? Indépendamment des agents et des accords avec les agents et des emplois du temps, j'entends.
0: Ouais, c'est ça, effectivement. Il y a cette notion de planning aussi, de négociation budgétaire. Il y a aussi cette notion aussi de cohérence en termes de propositions sur une journée. C'est-à-dire qu'on essaye d'avoir une proposition, de ne pas faire, hormis quand on fait des journées spéciales comme on le fait le jeudi par exemple, mais le reste de la journée, le reste du festival est plutôt construit avec des parcours. C'est-à-dire que des parcours de festivaliers. Donc, voilà, on peut passer de la loggia à la plage, et puis ensuite aller à la grande fête et revenir à la loggia en fonction de ce qu'on aime écouter et de ce qu'on a envie de découvrir. Après, le sélectionneur officiel, c'est un peu le comité, en fait, même si à un moment donné, on peut trancher, on peut avoir des avis, mais on va dire que le sélectionneur officiel, c'est le comité de programmation, et chacun amène sa pierre à l'édifice, et il n'y a pas vraiment, il y a du débat, bien sûr, dans ça, il y a des débats pas très houleux, pour l'instant, en tout cas, j'en ai pas trop vécu, mais en tout cas, ça débat, ça échange, c'est plutôt constructif, et à la fin, on arrive à trouver des terrains d'entente à peu près sur ce qu'on veut faire.
1: Et ça doit être sympa. Je vais tout à l'heure, dans quelques instants, Jérémy, Anthony, je vais vous poser peut-être une ou deux questions qui fâchent. Le positionnement du nom sur l'affiche, est-ce que c'est vraiment, on met dans l'ordre alphabétique, ce qui est pas vrai? Est-ce que c'est en fonction de l'importance? Est-ce que là aussi, il y a énormément de débats sur l'affiche, évidemment, tous les ans, voilà, l'affiche, est-ce que ça nous plaît, est-ce que ça nous plaît pas? Le budget, c'est évidemment le maître mot. Comment se passent les négociations sur les grandes lignes? Je vous rassure, on va évoquer tout ça. Et évidemment, on va avoir le nom de la tête d'affiche 2027 dans quelques instants. C'est une blague, évidemment. À tout de suite.
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1: On coule sentimental Alain Souchon et puis on continue de parler des Eurockéennes avec Jérémy et Anthony du comité des programmations des Eurockéennes. À tout de suite.

0: Le full sentimental d'Alain Souchon avec votre radio ici. Continue d'être dans les coulisses des Eurocaines. Je vous garde encore quelques minutes. Jérémy et Anthony, merci d'avoir patienté au téléphone et dans les studios d'ici Belfort-Montblanc. Bon, Jérémy, avec Anthony, on peut le dire, on a surtout parlé de foot, en fait. On a surtout parlé de Coupe du Monde, là, pendant la pause avec l'Argentine à 3h du matin. J'avoue, je me suis réveillé. Anthony, je sais pas d'ailleurs, non ?
1: Non, je me suis pas réveillé.
0: Du tout, pour les Argentins. Jérémy, Anthony, on continue de parler des Eurocaines, toujours sur cette comparaison. Peut-être avec l'équipe de France, avec Didier Deschamps, le sélectionneur. Il y a aussi le positionnement sur le terrain, ça c'est pour Didier Deschamps. Il y a le positionnement sur l'affiche. Et quand je dis sur l'affiche, Jérémy, je parle au sens propre, au sens figuré, c'est-à-dire au sens propre sur l'affiche qu'on voit, qu'on a nous, les spectateurs, les festivaliers, et puis les horaires également. Est-ce que là c'est source de bataille aussi ou pas ? Quand je dis bataille, pareil, je mets beaucoup de guillemets.
2: C'est plutôt un petit Tetris à mettre en place qui est pas toujours évident, surtout par rapport à la grille horaire, par rapport aussi aux problématiques d'arrivée des artistes, voilà, en fonction de là où ils sont la veille, etc. Donc il y a quand même ce genre de choses à prendre en compte qui sont importantes. Après, sur le placement sur les affiches, ça c'est un vrai sujet. Parce que c'est vrai que vous parliez d'ordre alphabétique, mais effectivement c'est pas le cas. Donc on a toujours les gros sets d'affiches, ce qu'on appelle les headliners, qui sont bien entendu tout en haut. Et après, effectivement, on essaye de ménager un peu tout le monde et de répondre un peu à toutes les sollicitations. Mais c'est vrai que c'est les allers-retours qu'on a avec les agents. Après, on reste maître de ce qu'on fait, mais c'est vrai qu'on aime bien quand même avoir leur avis, leur retour. Voilà, certains artistes aiment bien être placés avant tel ou tel artiste, etc. Enfin, considérant qu'ils ont peut-être plus de public en France que d'autres. Enfin, voilà, c'est un peu ce genre de choses qu'il faut prendre en compte aussi. Mais
0: C'est gérer un petit peu les égos. C'est paradoxalement pas péjoratif ce que je dis, même si ça peut l'être aussi. C'est gérer un petit peu les égos avec les agents, avec les artistes. On va plus dire avec les agents, parce que je pense que vous êtes plus avec les agents qu'avec les artistes directement. Voilà, c'est un petit peu de la gestion humaine, aussi du management. On peut le présenter comme ça pour l'affiche ou pas?
2: Oui, c'est de toute façon notre métier est fait de relations humaines constamment. Donc il faut savoir prendre un peu en compte aussi les attentes de tout le monde. Et après, c'est sûr que voilà, l'artiste qui va se retrouver sur l'affiche des Eurocaines, c'est aussi pour lui important d'être le mieux placé, le plus visible possible. Donc il y a un vrai impact pour eux. En tout cas, on en est conscient. Maintenant, on essaie d'adapter notre positionnement, on va dire, au profil de l'artiste.
0: Oui,
2: aussi, pour des questions de typo. Enfin voilà, il y a aussi des choses de charte graphique à respecter. Donc voilà, en fonction de tout ça, on arrive à construire une affiche tous les ans, ça reste quand même des échanges. Dès qu'on a annoncé la programmation, c'est vrai que en général, il y a quelques échanges qui se font et qui sont assez longs entre le service com, notre service nous, pôle artistique, et puis bien entendu les agents.
0: Anthony, du comité de programmation des Eurocaines, il y a une vérification à peu près, c'est quoi, 5 fois par jour, pour être sûr de rien avoir oublié, pour les horaires, pour les artistes. C'est une peur de se dire, mince, j'ai oublié à 18h, mince, on en a deux à 18h sur la grande scène. Vous vérifiez 800 fois par jour, on est d'accord?
1: Oui, il y a une relecture, on va dire, commune en interne, où on demande à tous les collègues un peu de mettre le nez dedans et de voir s'il y a une coquille. Mais oui, il y a une relecture, effectivement, de la grille horaire, des horaires, même des d'ouverture, de fermeture, de placement sur l'affiche. C'est vrai que quand on lance ça, c'est aussi ce moment-là où on a le plus d'influence, nous, sur nos réseaux sociaux, sur notre billetterie, de visibilité dans les médias, etc. Donc faut que tout soit OK de notre côté pour qu'on puisse lancer ça sereinement. Donc effectivement, ça demande un peu de relecture.
0: Et pour le choix de l'affiche, là je parle de la couleur, ça change tous les ans évidemment, c'est presque une collection, c'est vraiment une collection marquée telle année, c'est telle couleur entre guillemets avec les Eurocaines. Voilà, là aussi c'est préparé en amont, vous faites appel à peut-être à quelqu'un d'extérieur ou quelqu'un vraiment des Eurocaines. Voilà, c'est là aussi vous avec Jérémy, avec Jean-Paul le directeur du festival. Bon, cette année on veut du jaune, bon cette année l'année prochaine on veut du bleu, là on veut du rouge. C'est comme ça que ça se passe ou pas vraiment?
1: Alors là c'est pour le coup c'est vraiment vraiment, c'est vraiment Jean-Paul, notre directeur, qui a la manœuvre de ça. Okay. Et puis qui vraiment pense sur le visuel de l'affiche. Et puis après, c'est en relation avec des graphistes qu'il connaît, avec qui on a déjà travaillé dans le passé ou pas. Et puis qui le donne un peu, il leur donne un peu le brief, l'idée qu'il a de la teinte et du visuel de cette année. Et puis après, ça donne le résultat. Mais c'est vraiment Jean-Paul, on va dire, qui chapeaute ce dossier.
3: Et c'est toujours réussi. Je dis pas ça pour vous faire plaisir, mais c'est toujours réussi. Ça fait partie d'un objet de collection. Ça devient tout de suite un objet de collection. Jérémy, pour terminer, programmateur du festival, est-ce que tout est prêt dans les grandes lignes? Alors les scènes ne sont pas montées, ça va pas tarder d'ailleurs, corrigez-moi aussi. Est-ce que la dernière ligne droite, c'est la plus stressante ou le plus gros a été fait, Jérémy, ou peut-être les deux d'ailleurs?
2: On va dire que on a l'avantage d'avoir des équipes qui sont en place depuis de nombreuses années, qui connaissent le site. Et pour ma part, c'est le cas, parce que c'est ma première année en tant que programmateur, mais je travaille sur les Europes depuis 2018, donc je connais quand même pas mal les équipes. Et là, la grande scène commence à être montée cette semaine, pour tout vous dire. Donc là, on rentre vraiment dans le vif du sujet. Et puis à partir de la semaine prochaine, la Green Room, les scènes progressivement vont se monter. On a toujours... pour l'instant, l'installation se passe très bien. On est vraiment très contents cette année, parce qu'on est même un peu en avance, pour vous dire. Donc c'est plutôt satisfaisant.
3: Ouais.
2: La météo nous garde bien pour l'instant d'orage ou de tempête ou de pluie diluvienne. Donc c'est plutôt agréable aussi pour le site, pour travailler, parce que c'est vrai que quand il pleut, les engins ont tout de suite tendance un peu à abîmer le site. Là, c'est pas le cas du tout, donc on est vraiment très contents de ça. Et nous, c'est vrai que l'équipe permanente et les personnes qui habitent autour arrivent plus ou moins tous là sur le début de semaine prochaine. Donc après, on rentre vraiment dans le vif du sujet. À partir du moment où on est sur le site, on a bien compris que c'était parti, qu'on mettait les deux pieds là-bas et qu'on partait pas avant la fin du festival.
3: Et ça, c'est vachement important. La dernière question, la plus difficile, Anthony, elle est pour vous. On a lancé une pièce pour savoir à qui je la posais. Je vous vois sourire, du comité de programmation des Eurocannes. C'est maintenant, il est 9h42 sur ICI Belfort-Montbéliard. Nous sommes en direct. On va parler des Eurocannes 2027. Quelle est la tête d'affiche, puisque vous l'avez déjà, j'imagine.
1: Alors, on adorerait vous donner une exclusivité avec Jérémy.
3: Mais comme
1: il l'a dit tout à l'heure, on travaille déjà sur 2027. On a des pistes, des intérêts, des idées, etc. Mais on a encore rien de validé. Donc,
3: je peux proposer ma candidature. Je ne sais pas chanter, mais sur la grande scène à 22h un samedi soir, ça peut être pas mal. Jérémy, vous êtes d'accord? Je vous envoie une maquette.
2: Allez, faisons ça et on en reparle.
3: On fait comme ça. Puis c'est bénévole, parce que franchement, je viens comme ça gratos. Hein, tout va bien, il n'y a pas de problème.
1: Ça nous arrange.
3: Ça, j'imagine bien. Merci beaucoup. Je vous dis merde pour le festival qui débute dans deux semaines. Merci Anthony.
1: Merci beaucoup
3: d'être venu. Merci Jérémy par téléphone d'avoir pris quelques minutes ce matin. Et puis on vous dit à très vite avec ICI Belfort-Montbéliard, partenaire des Eurocannes notamment. Merci beaucoup et à bientôt. On continue de parler des Eurocannes. 1989, le chiffre du jour, c'était la création des Eurocannes. Bien évidemment. On retrouve notre vétérinaire, le docteur Pierre Fabin, dans quelques instants.
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0: Le chant des signes d'Indochine avec votre radio ici Belfort Montbéliard. On retrouve notre vétérinaire, le docteur Pierre Fabin. Bonjour docteur. Quand on adopte un animal de compagnie, on imagine rarement d'ailleurs accueillir une espèce invasive. Mais c'est pourtant parfois le cas, comme la tortue de Floride. Docteur, est-ce que vous pouvez nous expliquer comment cette tortue est arrivée chez nous?
1: En fait, dans les années 90, c'était l'animal de compagnie à la mode. À la chasse, c'était adorable. Un petit bébé grand comme une pièce de 2 euros, avec des jolies taches rouges sur les tempes. On pensait la garder dans un petit bocal en plastique, avec un faux palmier. Mais ce minuscule reptile grandit très vite. En quelques années, la petite tortue de 5 cm atteint la taille d'une grosse assiette à pizza et pèse près de 3 kilos. Le petit bocal ne suffit plus. Elle a besoin d'un immense aquarium avec une filtration très puissante car elle pollue beaucoup l'eau. Et surtout, son alimentation change. Elle devient vorace et carnivore, et ça devient souvent ingérable pour les propriétaires, et certains ont du coup fait le choix de la relâcher dans la nature.
0: Alors, est-ce qu'elles peuvent survivre seules dans la nature? Est-ce qu'elles ont réussi à s'adapter à notre climat, à notre pays, à notre région?
1: En fait, c'est un redoutable prédateur. En la relâchant, on crée une catastrophe écologique majeure. La tortue de Floride s'adapte à tout. Elle survit à nos hivers en s'enfouissant dans la vase. Au printemps, elle dévore tout, têtards, petits poissons, insectes et les œufs d'oiseaux nichant sur les berges. Elle détruit la chaîne alimentaire complètement. Le pire, c'est son impact sur notre tortue locale, la cistude d'Europe. La Floride est beaucoup plus grosse, plus agressive et plus rapide. Elle vole la nourriture de la cistude et la pousse de ses branches en été où elle bronze. Résultat, notre tortue locale meurt à petit feu et frôle aujourd'hui l'extinction.
0: Alors si on a cette tortue à la maison et qu'on ne peut plus s'en occuper, quelle est la vraie solution pour s'en séparer sans nuire à la nature? On le donne à qui, à quoi ou on fait quoi?
1: Alors la règle d'or, c'est zéro abandon dans la nature. C'est d'ailleurs un délit pénal. Si vous êtes dépassé, vous devez impérativement vous tourner vers des structures spécialisées. Il existe en France des refuges pour reptiles et des parcs zoologiques qui ont aménagé des bassins de récupération totalement sécurisés. Les tortues y vivent sans pouvoir s'échapper ni se reproduire. Vous pouvez les retrouver assez facilement en tapant « refuge pour reptiles » sur Internet. Et si vous la gardez clôturée solidement votre bassin de jardin, elle est experte en évasion et creuse très bien pour rejoindre les rivières.
0: Merci beaucoup, docteur Pierre Fabin. On vous retrouve à tout moment sur l'application ICI et sur ICI.fr. Dans 10 minutes, dans moins de 10 minutes, c'est l'actualité locale à 10h.
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0: J'ai envie d'être en 1998 avec Gloria Gaynor.
1: Mais bonjour, en 2026, Péric. Bonjour j'en suis.
0: Et bah pourquoi pas, la même chose en 2026.
1: La troisième.
0: On va parler de quoi dans Bienvenue chez
1: vous. Est-ce que vous écrivez encore à la main?
0: Rarement. Bah pour la radio uniquement.
1: Pour la radio uniquement. Ouais, uniquement.
0: Et encore, c'est des mots. Hein. Vous venez de le voir sur la feuille, c'est des mots.
1: Voilà. Alors 31, c'est le chiffre du jour, c'est le pourcentage de Français qui écrivent encore des lettres papier.
0: Ah ouais.
1: Et contrairement à une idée reçue, ce sont les plus jeunes qui prennent le plus souvent la plume. C'est étonnant quand même.
0: Incroyable.
1: Ça, voilà. Donc on parle d'écriture manuscrite ce matin dans nos conseils pratiques avec une spécialiste qui sera avec nous dans quelques minutes.
0: Et bien à tout à l'heure.
1: À tout à l'heure.
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1: Bonne journée, bonne matinée avec nous. Bienvenue à vous, il est 10h. Et bonjour Pauline Boudier.
3: Bonjour Pierrick, bonjour à tous.
1: L'actualité avec ce camion qui a pris feu sur l'A36 au niveau de Fafan ce matin.
3: Ça a provoqué un gros panache de fumée blanche visible à des kilomètres. Heureusement, il n'y a pas de blessés. Le conducteur n'était pas dans son véhicule garé sur l'aire de La Forêt en direction de Mulhouse. On ne connaît pas encore la cause de cet incendie. Vous avez les images impressionnantes sur ici.fr. Elle avait beaucoup fait parler d'elle. Le Sénat vient d'adopter la fameuse loi pour permettre aux boulangers et fleuristes artisanaux de faire travailler leurs salariés le 1er mai. Pour être appliqué, le texte doit encore passer par l'Assemblée nationale. Ce ne sera pas avant septembre. Et là, les débats risquent d'être un petit peu plus mouvementés. 7 Français sur 10 préfèrent gagner davantage plutôt que d'avoir un meilleur équilibre entre vie professionnelle et vie personnelle. Résultat d'une étude IFOP pour la Fondation Travailler Autrement. Seulement 16% des sondés, même pas un quart, considèrent que leur priorité est d'avoir un meilleur équilibre vie pro-vie perso.
1: Le début de championnat serein pour Eva Lacheret.
3: La fleurettiste de Montbéliard défend son titre de championne d'Europe à Antony en région parisienne. Nous en sommes pour l'instant au match de qualification. Elle les traverse sans encombre avant d'attaquer les choses sérieuses, les éliminatoires et on l'espère la finale en fin de journée. Nuit de record au Mondial de football. La France bat le Sénégal 3-1 grâce à un doublé de Kylian Mbappé. Grâce à ses deux buts, il devient le meilleur buteur de l'équipe de France, tout simplement. Quelques heures après, l'Argentine domine l'Algérie 3-0 avec cette fois un triplé de Lionel Messi avec 16 buts marqués en tout en Coupe du Monde. Il égale, lui, le record de l'Allemand Miroslav Klose, champion du monde 2014. OFC SM, quelques jours seulement après l'ouverture du mercato, connaît la première recrue. Victor Lobry, 31 ans, viendra renforcer le milieu de terrain socialien. Il a signé jusqu'en 2028. La saison passée, il jouait à Amiens en Ligue 2, mais a disputé en tout 172 matchs dans le championnat dans plusieurs clubs. Il portera le numéro 19.
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3: Vous vouliez ajouter quelque chose, Péric?
1: Non, je me disais qu'il ne faut rien lâcher, vous serez bientôt incollable sur le foot.
3: C'est clair, à la fin de la coupe, je pense.
1: Voilà.
3: Et sinon, la météo?
1: Eh bien, ça y est, la chaleur commence à s'installer petit à petit. Il fait déjà bon ce matin, un ciel encore un petit peu voilé à cette heure-ci avec des maxis attendus dans l'après-midi autour de 29 degrés globalement sur l'ensemble du Nord-Franche-Comté, mais sous-abri évidemment, ce qui veut dire que le ressenti sera plus important. Et ces températures, elles vont continuer de grimper allègrement dans les jours qui viennent.
3: C'est ça, pense à la crème solaire, à l'eau, tout ça.
1: Et voilà, et on enlève les cols roulés.
3: Exactement. Merci à vous, bonne émission.
1: Bonne journée.
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1: La Dame de Haute-Savoie pour s'offrir un petit peu de fraîcheur. Donc on peut le faire encore. Voici Francis Cabrel avec Ici Belfort-Montbéliard. Bienvenue chez vous.

0: dame de Haute-Savoie, Francis Cabrel, avec ici Belfort-Montbéliard. Soyez les bienvenus. Bienvenue chez vous, la deuxième partie pour aller tout tranquillement jusqu'à 11h. Tout à l'heure, on a rendez-vous, évidemment, comme tous les jours de la semaine, un petit peu après 10h30, avec Stéphanie Drieux pour ses bons conseils nutritionnels, diététiques. C'est compliqué de cuisiner quand on est seul à déguster, à manger. Est-ce que c'est vrai? Est-ce que c'est faux? Réponse donc dans moins d'une demi-heure. Il y aura également quelques petites infos pratiques et puis nos conseils pratiques.
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0: Et dans Bienvenue chez vous ce matin, on parle de l'écriture, c'est notre question du jour. Est-ce que l'écriture manuscrite est encore importante? A-t-elle encore toute sa place à l'heure du numérique, de l'intelligence artificielle? On en parle ce matin avec Marie-Hélène Weck. Bonjour.
3: Bonjour.
0: Alors vous êtes une vraie spécialiste en la matière, recueilleuse de récits de vie, animatrice d'ateliers d'écriture. Comment se déroule, s'organise ces différents ateliers?
3: Alors, les ateliers d'écriture se déroulent dans des structures. J'interviens beaucoup dans des structures médico-sociales. Mmh. Et l'idée de proposer ces temps d'écriture, ces ateliers, c'est de permettre aux personnes un espace d'expression. Ça se veut être un lieu de partage. Hein, on partage notre temps, on partage l'espace et on partage une thématique. Et donc, généralement, ça se décompose en trois temps. Je lance une contrainte d'écriture avec des petits jeux pour échauffer le cerveau, comme un sportif s'échauffe avant de faire pratiquer sa discipline.
0: Donc, c'est vous qui donnez le sujet?
3: Voilà, tout
0: d'accord.
3: À fait. Voilà, c'est divers et varié. Mmh. Et donc je propose des petits jeux d'écriture pour s'échauffer le cerveau, l'esprit, pour faire venir les mots. Et puis après, en général, il y a un temps d'écriture qui est un peu plus long. Et à ce moment-là, les participants, ils auront une vingtaine de minutes pour écrire selon la thématique proposée. Et puis après, on partage. Après, le temps de lecture est très important dans les ateliers d'écriture, parce que ça permet d'avoir un d'avoir des auditeurs. Hein, parce que souvent, on peut écrire et on n'a personne qui lit, personne qui entend ce qu'on écrit. Mmh. Et c'est vrai que c'est vraiment important le temps de lecture dans les ateliers d'écriture, parce que le fait de partager les mots, et ça crée des dynamiques, des connexions, des divergences, des fois.
0: Oui, alors justement, ça m'amène à cette question. Est-ce que c'est plus facile, selon vous, d'écrire en groupe?
3: Alors, oui, il y a l'énergie. Oui, il y a le groupe porte. Le fait d'être tous ensemble dans la même situation, ça porte. Et avoir le même temps donné, effectivement, il y a quelque chose qui fait qu'on écrit parce qu'il y a le groupe. Après, dans différentes structures où j'interviens, je peux aussi animer des ateliers où les participants vont écrire après l'atelier.
0: Ah, très bien, ok. Donc on peut résumer en disant la relecture par soi et par d'autres. Ça, c'est plutôt stimulant. Bon, restez avec nous, on va se retrouver pour en parler à nouveau de cette écriture manuscrite qui a encore toute sa place, évidemment, on l'aura compris et on le souhaite. On vous retrouve dans un court instant.
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0: Ce sera juste après le nouveau Zazie, ça s'appelle Peu importe.

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1: Ambiance disco électro pour le nouveau Zazie, ça s'appelle Peu importe. Et de retour dans Bienvenue chez vous avec Marie Denvex ce matin pour parler de l'écriture manuscrite. Vous dirigez différents ateliers d'écriture. Qu'est-ce qui est le plus stimulant selon vous encore aujourd'hui dans l'écriture ?
2: C'est de prendre le temps. Ce qui est stimulant, c'est de prendre le temps de réfléchir, de se poser, de dire qu'est-ce que j'ai à dire, qu'est-ce que j'ai à dire sur ce sujet. C'est vraiment un espace pour soi.
1: Et on a coutume de dire que notre écriture, en fait, c'est le reflet de notre personnalité. Vous confirmez ?
2: Oui. Même si on essaye de se cacher en inventant des fictions, des petites histoires, des contes, il y a toujours une part de soi qui se révèle dans les mots qu'on utilise, dans le vocabulaire, dans le rythme, dans le paysage qu'on compose. Donc oui, c'est révélateur.
1: Et quel type de public vous rencontrez ? C'est toutes générations confondues ?
2: Oui, alors j'interviens, en ce moment pas actuellement, mais depuis le début de ma pratique, les plus jeunes devaient avoir 7-8 ans et la personne la plus vieille devait avoir 102 ans.
1: Ah oui.
2: Voilà.
1: Ah oui, c'est le grand
2: j'ai
1: écart.
2: J'ai eu la chance d'intervenir dans une MARPA, une maison pour personnes âgées, dans le sud de l'Alsace, dans le Songo. Mmh. Et donc là, la personne la plus âgée avait 102 ans.
1: Ah bah c'est chapeau, c'est très très bien. Selon vous, est-ce qu'il faut avoir peur de se remettre à écrire, tout simplement ?
2: Il ne faut pas avoir peur, non. Et notamment, j'interviens en milieu carcéral, dans les prisons, les lieux de détention dans le Haut-Rhin. Et c'est des publics qui sont très éloignés de l'écriture, qui n'ont pas d'espace pour s'exprimer. Et ils ont de l'appréhension, mais en posant un cadre rassurant, bienveillant, encourageant, ils et elles, parce que je côtoie aussi des personnes femmes incarcérées, arrivent toujours à aller au-delà de leur peur.
1: Ça doit être quand même extrêmement enrichissant pour vous et pour les prisonniers et les prisonnières. C'est une sacrée expérience, ça. Hein.
2: Oui. Et puis, cette expérience, on a pu la rendre immortelle. C'est-à-dire qu'on a fait un livre à la fenêtre Le Vent en 2024 avec les éditions Mediapop de Mulhouse. Il est toujours en vente, ce livre. On peut le trouver dans toutes les bibliothèques et les librairies. Et c'est vrai qu'ils sont très fiers, les personnes détenues sont très fiers de pouvoir donner
1: une autre image.
2: Exactement.
1: Oui, c'est ça. Très bien. On va vous retrouver une dernière fois. C'est passionnant, tout ce que vous nous aurez raconté ce matin, avec peut-être encore des anecdotes, des souvenirs à nous faire partager. Marie, à tout de suite.
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0: appelle ça le râle du Doré. Julien Doré, avec ici Belfort Montbéliard et avec Porto Vecchio. Et dans Bienvenue chez vous, c'est donc l'écriture manuscrite qui est à l'honneur ce matin. Elle est encore très importante, on l'a compris. C'est votre cœur de métier, entre autres, Marie-Hélène Weck, puisque vous organisez des ateliers d'écriture. Est-ce que vous avez des anecdotes, des souvenirs à nous faire partager?
1: Oui, alors il y en a à chaque atelier, il y a un souvenir qui se crée. Il y a justement si on parle de la peur d'écrire au début, je vais revenir sur les publics que je côtoie le plus autour de l'écriture, c'est les personnes incarcérées donc à la centrale d'Ensisheim. Et la semaine dernière, il y avait un homme qui participait pour la première fois à un atelier d'écriture et il était vraiment stressé, angoissé, pris par l'émotion de qu'est-ce que j'ai à dire, comment je vais le dire, est-ce que je vais faire des fautes. Puis à force d'encouragement de lui dire mais écrivez, on s'en fiche des fautes et exprimez-vous, c'est l'essentiel. Et ben il a pu proposer un texte court texte mais très poétique. Il a pu mêler des mots avec beaucoup de poésie. Il a bien transpiré je pense, mais on a su l'applaudir pour l'effort et la proposition qu'il nous faisait. Donc voilà, des anecdotes comme ça où on voit vraiment les personnes évoluer qui osent et une fois qu'ils ont osé, c'est libérateur.
0: Et vous constatez quand même malgré tout de vraies difficultés parfois dans ces ateliers? Il y en a qui n'arrivent pas?
1: Oui, par magie, il est très rare, il est très rare que personne n'écrive ou une personne n'écrive pas. Quasiment 99% du temps, tout le monde écrit. Donc, c'est super encourageant.
0: Ah bah, clairement. Alors, on va terminer par un chiffre. Je voulais vous le donner, ce chiffre. 75 millions, c'est le nombre de cartes postales envoyées par an en France. Vous voyez, rien n'est perdu, hein?
1: Non.
0: 75 millions. Alors bon, c'est beaucoup moins depuis un quart de siècle hein, quand même, parce que visiblement, selon l'un des poids lourds du secteur, il s'en vend 100 fois moins qu'à la fin des années 90. Mais bon, 75 millions, ça reste un beau chiffre. Hein.
1: C'est encourageant.
0: Oui, c'est encourageant.
1: Oui, carrément.
0: Merci beaucoup en tout cas Marie. On peut vous retrouver sur votre page Facebook, RDV by Marie.
1: Tout à fait.
0: Voilà. Et puis, ça a été un plaisir de discuter avec vous ce matin, à défaut d'écrire, évidemment. À très très bientôt.
1: Merci, bonne journée.
0: Bonne journée à vous. Allez, la suite, c'est en musique, dans Bienvenue chez vous ce matin, avec ce joli souvenir des années 80. Toi, toi, mon toi, Elie Medeiros, pour vous ce matin, écoutez.

0: ça c'est parfait avec le soleil de ce mercredi matin, annonciateur des grosses chaleurs également qui nous attendent dans les jours qui viennent, Chico Boilec, avec ici Belfort-Montbéliard. Un petit peu de fraîcheur justement, c'est ce que nous propose Emmanuel Sabatier. On va embarquer à bord de son canoë sur la rivière L'Oignon. L'Oignon, un joli nom pour cette rivière qui se trouve en Haute-Saône. Petite balade dans quelques minutes et puis les bons conseils de Stéphanie Drieux également. Est-ce que c'est compliqué de cuisiner quand on est tout seul à table? Réponse immédiate dans moins de 5 minutes.
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0: Un bon plan à vous conseiller également, je passe au vélo électrique. C'est un coup de pouce de la ville de Belfort pour l'achat d'un vélo à assistance électrique. La ville souhaite encourager les mobilités douces, notamment pour les trajets domicile-travail. Alors si vous avez plus de 18 ans, vous pouvez recevoir une aide de 200 euros pour l'achat de ce vélo à assistance électrique simple et une aide de 300 euros pour un vélo cargo électrique, que ce soit des vélos neufs ou d'occasion, et tout ça sans condition de revenu. Alors profitez-en et renseignez-vous directement sur le site de la ville Belfort. Et puis toujours à Belfort, ces deux journées de collecte de sang, vendredi et samedi prochain au Novotel Atria. Vendredi, ce sera de 11h à 14h30 et de 14h30 à 18h. Samedi, de 9h à 13h. Et pour Lille-sur-le-Doubs, collecte de sang également organisée vendredi 26 juin, cette fois-ci de 15h30 à 19h30 à la salle des fêtes, place Aristide Briand, donc à Lille-sur-le-Doubs.
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0: Attention, montez le son, c'est du bon. Voici Salesco, In the Army Now.

0: Tedesco in the Armino avec ici Belfort Montbéliard. Bienvenue chez vous, bienvenue Stéphanie Drieux, bonjour.
1: Bonjour Pierrick.
0: Alors c'est compliqué de cuisiner quand on est seul à déguster, est-ce que c'est vrai ou est-ce que c'est faux ?
1: C'est la plupart du temps vrai. Alors, c'est pas systématique. Il y a des personnes qui adorent manger seules et cuisiner, c'est OK. Mais souvent, on n'aime pas trop. Et pour moi, c'est une question d'estime de soi. Parce que qu'est-ce qu'on entend d'une personne qui est seule pour cuisiner, pour manger ? Peut-être ça peut être « je le faisais avant pour faire plaisir à mes enfants, pour faire plaisir à mon conjoint » ou un truc du genre « oh, pour moi toute seule, à quoi bon ?» Et bien finalement, c'est ça. Cuisiner pour les autres, souvent c'est une motivation. Alors, une motivation ou un peu une obligation, parce que parfois on se met un peu en mode « bah oui, pour mes enfants, il faut quand même bien que je cuisine », donc un peu en mode obligation, mais souvent aussi, oui, c'est une motivation et voilà, du plaisir qu'on partage. Vraiment, ça ajoute quelque chose. Et quand on est tout seul, pour soi, là aussi, cuisine ou autre domaine, des fois, c'est plus difficile. On se dit qu'il y a moins de plaisir, on consacre moins de temps pour soi. Et effectivement, ça parle d'estime de soi. Ça parle un peu de, pour les autres, ok, je suis prêt à passer du temps, je suis prêt à passer de l'énergie, mais moi, donc ça voudrait dire qu'on se place un peu en dessous des autres. Ou des fois, c'est j'ai mieux à faire que manger. On se rappelle aussi que pour faire toutes les choses intéressantes qu'on veut faire, on a besoin de notre corps. Donc, effectivement, lui apporter du temps, de l'attention par l'alimentation, ouais, c'est important.
0: Alors, est-ce que vous avez des conseils pour nous aider à retrouver le plaisir de manger seul, Stéphanie ?
1: Oui. Je dirais en premier lieu, c'est de modifier son état d'esprit. C'est bien se dire, se rappeler que oui, on a le droit de se faire plaisir à soi, pas que aux autres, que on a de la valeur, que on vaut tout autant que les autres, que on a le droit, on compte de s'occuper de soi. Et s'il faut, on se répète ça très très très régulièrement. S'il y a besoin, on peut aussi se faire aider par des thérapeutes pour justement travailler sur notre estime, et ça peut être intéressant. On va aussi cuisiner ce qu'on aime, comme on l'aime, parce que du coup, c'est quand même plus plaisant, justement, de quand c'est quelque chose qu'on aime, de le faire. Si avant, peut-être, c'était une obligation de « je fais pas tel plat parce que machin, il aime pas » ou « je fais absolument celui-là parce qu'il aime, mais moi, j'aime pas trop », là, stop. Du coup, là, on va vraiment faire ce que nous, on aime, et ça, c'est super intéressant. Et puis, si vraiment, c'est pas tellement une question d'estime, mais c'est plutôt une question de « cuisiner, pour moi, c'est pas trop mon truc », on peut se faire aider. On va acheter des traiteurs, des restaurants, des plats préparés, on va faire du batch cooking pour que, quand je m'y mets, je m'y mets pour plusieurs jours. Donc, on peut retrouver des idées, des solutions comme ça. En tout cas, vraiment, si on passe par la case plaisir, c'est-à-dire si le moment, si ce qu'on mange est plaisant, ça va certainement aussi nous aider à retrouver de la motivation pour cuisiner. Donc, rappelez-vous, chacun, tous autant que vous êtes, vous avez de la valeur, vous valez d'être là dans ce monde et vous avez le droit de prendre soin de vous.
0: C'est une très belle formule. Merci beaucoup Stéphanie. Tous ces bons conseils à retrouver bien sûr au jour le jour sur notre site ici, Belfort Montbéliard. La suite c'est avec Vita, promets-moi, et c'est juste après ça, ne bougez pas.
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0: votre matinée avec Ici Belfort, Montbéliard, Vita et Promets-moi.
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0: 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Et comme promis, une petite excursion Haute-Saône ce matin avec Emmanuel Le Sabatier. Il teste pour nous le canoë.
3: Ici sur la commune de Villers-Seixelles, aujourd'hui je vous emmène au fil de l'eau. J'y rencontre Kylian. Bonjour Kylian.
4: Bonjour Emmanuel, est-ce que vous allez bien ?
3: Ouais, ça va très très bien, on est bien là, du coup, au fil de l'eau, je le disais, le long de la rivière L'Ognon, en Haute-Saône. Et on va voir ce qu'on y fait ici, quand on vient à la belle saison, l'été essentiellement, avec le PAN plein air et nautisme, hein, c'est ça ?
4: Tout à fait, alors là actuellement on est à Villers-Seixelles, donc à la base de canoë, mais du coup plein air et nautisme, il y a aussi de l'acrobranche, on gère des campings et tout ce qui peut toucher à l'eau, donc du stand-up paddle, il y en a vraiment pour tout le monde.
3: Si on reste au fil de l'eau, ici il y a une très belle balade à faire quand on vient ici vous voir et quand on part en canoë pour un peu plus de 10 km.
4: Voilà, tout à fait. Donc si on part de Villers-Seixelles, on en a pour 13 km, c'est jusqu'à Bonal. Donc vous allez passer sous les cabanes des Grands Lacs, très connus dans la région. Et tout le long de l'eau, aucune maison, des castors, des animaux à droite, à gauche. Il y a vraiment pour tout le monde, quoi.
3: Alors on connaît effectivement L'Ognon, sa réputation notamment auprès des pêcheurs, auprès des personnes qui aiment se promener en canoë. Quelles sont les sensations ? Elle est assez vive, cette rivière ?
4: Alors, il y a deux types d'endroits où on fait des départs. Donc on a un départ à Montbozon qui est beaucoup plus calme avec une rivière plus reposée. Et par contre du côté de Villers-Seixelles, on a quelques petits rapides. Donc c'est pas non plus les gorges du Verdon. Mais par contre on a un peu plus de sensations et d'adrénaline pour les enfants et puis pour les adultes.
3: Très bien pour débuter, une première activité familiale en canoë par exemple. Et puis après, si on veut refaire, il y a moyen d'apporter une petite touche d'originalité avec l'escape game que vous proposez depuis peu de temps.
4: Voilà, tout à fait. Alors effectivement, sur le parcours Villers-Seixelles-Bonal, on a créé un escape game autour du château de Gramont. Donc c'est le château de Villers-Seixelles qui a une petite énigme tout autour de ça, avec des énigmes sur le long du trajet. Donc autant des codes, des boîtes à clés, il y a vraiment pour au moins 5-6 heures sur l'eau d'énigmes.
3: Ah ouais, quand même, une belle journée quoi.
4: Voilà, une bonne journée. Il faut partir tôt le matin et puis on vient vous rechercher en navette le soir. Donc dans les 5-6 heures, effectivement, il y a aussi les pauses repas qui sont comptées et puis le fait de ramer quoi.
3: Ouais, c'est une autre façon de faire cette descente de L'Ognon ici sur la commune de Villers-Seixelles et direction donc Bonal, pas le stade. Hein.
4: Non, pas le stade là, Bonal, c'est vraiment juste à côté, à 13 km de Villers-Seixelles vers Esprel.
3: On réserve quand même, que ce soit pour l'activité canoë en balade simple ou pour réserver un escape game ou même pour les autres activités que vous proposez dont vous nous avez parlé, l'acrobranche par exemple ou le camping.
4: Oui, tout à fait. En plus, quand vous réservez en ligne, du coup, c'est moins cher. Il y a 2 euros de moins par personne. Donc, on essaye d'encourager ça pour nous pouvoir rebondir et vous accueillir dans la meilleure qualité, quoi.
3: Merci Kylian, un bel été.
4: Merci beaucoup à vous, bonne journée.
0: Merci beaucoup pour cette belle découverte bien rafraîchissante. Et là, on va en avoir besoin dans les jours qui viennent. Yann Folie, petite douceur qui va bien également. Voici La vie ne me prend rien.

0: La vie ne m'apprend rien. Un grand, grand classique de Liane Folie qui sera sur scène pour ses 40 ans de carrière en 2028. Et elle sera également l'invitée ce soir d'Émilie Mazoyer dans Décibel à partir de 20h pour évoquer notamment son tout nouveau livre La droguerie du sourire. Allez, c'est la fin, la suite et la fin de Bienvenue chez vous. C'est tendance, Muriel Jordan.
1: Oui, à cette période de l'année, moi j'aime bien me plonger dans les vieux tubes de l'été, vu que dimanche, justement, ce sera le début officiel de l'été. Ah, j'aime bien tester sur les jeunes les chansons qui ont fait nos périodes estivales il y a 30 ou 40 ans. Si vous entendez ça, vous pensez forcément aux tubes de l'été, ces titres qui traversent les générations, qui fédèrent tout le monde, comme la Macarena, gros succès de l'été 96, avec cette chorégraphie qu'on ne se lasse pas de refaire aux mariages et aux anniversaires. Mais avec les plateformes de streaming et les réseaux sociaux, il n'y a plus vraiment de tubes de l'été. Il y a plein de hits, mais plus vraiment un qui se démarque. Une communauté aura sans doute son tube de l'été, oui, mais ce ne sera pas forcément celui d'une autre communauté. Mais je me pose tout de même cette question. Que penseraient les jeunes aujourd'hui de nos tubes d'été qui ont eu tant de succès? Si je leur fais écouter quelques morceaux, est-ce que je vais passer pour une ringarde? Micro et enceinte portable en bandoulière, je pars faire écouter à 19-20 ans quelques morceaux qui, forcément, vous diront quelque chose. Qu'est-ce que t'en penses de ce tube de l'été?
2: Je pense de ce tube de l'été que c'est pas forcément la chose que j'écoute dans mes écouteurs, mais c'est trop cool pour danser en soirée, c'est trop bien.
3: Pour moi, c'est le Francky Vincent, mais soft.
4: Nettoyer, balayer, astiquer, ça soit toujours bon.
1: Je sens que ça vous rappelle des souvenirs. Et ça me fait penser à un truc.
5: Tu vois, le monde se divise en deux catégories.
1: Il y a ceux qui ont connu les années 80 et ceux qui auraient bien voulu.
0: Donc ça veut dire qu'on peut faire écouter du Zouk Machine, la Macarena, à nos ados, à nos neveux, nos nièces, sans passer pour des ringards, Muriel.
1: Oui, et il y a quelques semaines, souvenez-vous, j'avais fait ce même test avec du Barbie Girl et du Didier Barbelivien, et ça passait crème. Allez, cette fois, poursuivons avec ce classique.
6: J'adore cette chanson. Mais c'est les chansons qui ont un bon rythme, ça te fait penser au soleil. Et c'est pour ça que ça marche si bien. Tous les ans, c'est la même chose, hein, clairement. T'as la formule, et ben là, t'as tout.
7: Moi, je kiffe, j'adore.
8: Ouais, moi aussi.
9: Moi, je connais pas.
10: La lambada.
8: Non.
1: Allez, on enchaîne avec ce titre sorti l'été 1990, 500 000 exemplaires vendus.
2: C'est le lavabo. Je connais Beau le lavabo de Lagaffe. C'est incroyable. Et il a quand même fait numéro 1 du top 50 pendant super longtemps. Et ça, c'est bravo. Avec du recul, je pense que c'était visionnaire de réussir à choper les codes des musiques qui marchent déjà à l'époque pour faire une caricature et que la musique marche premier degré.
1: Voilà, vous pouvez vous rassurer au moment de balancer vos prochaines playlists au barbecue. Nos vieux tubes de l'été restent tendance. La nostalgie a le vent en poupe et reste une valeur refuge quand notre monde actuel nous plaît moins. Faut-il s'en réjouir? Eh ben, je vous laisse cogiter et on s'en reparle, je sais pas moi, dans 20 ans.
0: Merci beaucoup et rendez-vous demain, ce sera un petit peu plus proche de nous pour une nouvelle tendance avec vous Muriel. Dans un petit instant, Black, Wonderful Life et La Belle Vie également avec Jean Sureda pour jouer à Comptoir Rends-toi. 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Et pour jouer, c'est pour vous inscrire, c'est dès maintenant 03 84 22 82 82.
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0: Parfait, ça pour terminer. Bienvenue chez vous. Ce matin, un peu de soleil avec Tom Jones et du soleil également avec vous, Jean Sureda.
1: Oui, merci d'avoir patienté, Pierrick. On va jouer dans Comptoir en Toi entre 11h et midi, 03 84 22 82 82. Vous commencez à le savoir à l'occasion de la fête des Pères ce dimanche. 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
0: Il y a pas mal de barbecue ce week-end, je pense.
1: Oui, ça va être bien. Mmh. Ça va être très très bien même. Il va juste falloir en trouver un pour nous inviter. C'est tout. Allez,
0: on va chercher à demain.
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1: J'allais dire bon appétit, mais on va attendre une heure encore. Il est 11h. L'actualité avec vous, Stéphane Paris, bonjour.
3: Bonjour Jean, bonjour à tous.
1: Un camion en feu ce matin sur la 36.
3: Oui, ça s'est passé un peu avant 8h au niveau de Fafan et de l'aire de la Forêt en direction de Mulhouse. Pas de blessés, le conducteur n'était pas dans son véhicule avec un panache de fumée visible sur plusieurs kilomètres à la ronde. On ne connaît pas pour l'instant les causes de l'incendie. On vous a mis la vidéo sur ici.fr. 51 départements en vigilance jaune canicule, dont le département du Doubs ce mercredi. Une vague de chaleur s'installe sur la France. Dans le sud, le mercure pourrait même frôler les 40 degrés. À Belfort et Montbéliard, on attend autour de 30 degrés. Pour faire face à cette nouvelle vague de chaleur, les épreuves du baccalauréat pourront être reportées et des écoles fermées en début de semaine prochaine, annonce Édouard Geffray, le ministre de l'Éducation nationale, après une réunion interministérielle de crise. Dans la foulée, le ministre assure que l'utilisation des téléphones portables sera interdite au lycée à compter du 1er septembre, sous réserve de l'adoption définitive de la proposition de loi contenant aussi l'interdiction des réseaux sociaux aux mineurs de moins de 15 ans. Un texte qui doit être publié avant l'été.
1: Elle pullule sur les chemins de randonnée. Les tiques sont de retour.
3: Oui, le Nord-Franche-Comté est l'une des régions les plus touchées. Le réchauffement climatique n'est pas étranger à la prolifération de ces insectes qui transmettent la maladie de Lyme. Des tiques qu'il faut manipuler avec précaution, surtout si vous en trouvez sur vous après une sortie en forêt. On en reparle tout à l'heure dans le journal à midi. Dans une heure, on prendra aussi des nouvelles d'Eva Lacheret, l'escrimeuse de Montbéliard, dispute aujourd'hui les championnats d'Europe d'escrime. La fleurettiste des Lions de Montbéliard a terminé en tête de son groupe ce matin après le premier tour disputé à Antony dans les Hauts-de-Seine. 6 victoires en autant de matchs suite de la compétition à partir de 12h45 avec le début des rencontres à élimination directe. La Coupe du Monde de foot, les favoris tiennent leur rang après la victoire de la France face au Sénégal 3-1. L'Argentine, championne du monde en titre, s'est imposée 3-0 face à l'Algérie avec 3 buts de l'inévitable Lionel Messi. Cette nuit, la Norvège a battu facilement l'Irak 4-1 et l'Autriche s'est imposée face à la Jordanie 3-1. Ce soir, entrée en lice du Portugal de Cristiano Ronaldo face à la République démocratique du Congo. L'autre affiche opposera une belle affiche, hein, l'Angleterre à la Croatie.
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3: La météo, alors on l'a annoncé du chaud ce matin.
1: Oui, c'est ça. Toute la journée. Ça va être ça, c'est parti. On peut le dire,
3: oui,
1: je pense.
3: Non,
1: l'été, c'est bon, c'est parti. Il fait chaud, il fait beau sur le Nord-Franche-Comté. Le soleil est bien là. On va avoir une belle après-midi également. Il va faire chaud, très très chaud. Faites attention aux plus fragiles. On va commencer à le dire.
3: Ouais,
1: on va la dire,
3: les
1: cette
3: enfants,
1: phrase.
3: Les personnes âgées.
1: Exactement. 29 degrés à Beaucourt et Le Puy. 30 pour Belfort, Montbéliard ou encore Grand-Villard. À tout à l'heure, midi.
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1: Renan Luce, Les Voisines, avec votre radio ici Belfort-Montbéliard. Ça fait 20 ans que cette chanson a cartonné en France. Et puis, est-ce que vous allez cartonner dans Comptoir en Toi? Réponse dans 3 minutes, Comptoir en Toi, entre 11h et midi, 03 84 22 82 82. 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

0: Renan Luce, les voisines avec votre radio ici Belfort-Montbéliard.
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0: Très heureux de vous retrouver dans Comptoir, rends-toi. En ce milieu de semaine, on continue de jouer donc sur ici Belfort-Montbéliard sous le ciel, le beau ciel du Nord-Franche-Comté, le soleil du Nord-Franche-Comté. Et cette semaine, on célèbre la fête des pères. Vous remportez chaque jour les ustensiles pour un barbecue de la marque Weber avec la pince ou la spatule. 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On salue Dorine de Lyofan, Valentin de Chalon-Villard, qualifié depuis le début de semaine. C'est Kylian qui m'accompagne à la réalisation et Mélanie qui vous attend au standard.
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0: La fièvre dans le sang, Alain Chamfort. Et puis on va accueillir le premier candidat ou la première candidate qui va commencer à donner un maximum de bonnes réponses, qui va donner le rythme finalement de comptoir en toi. Réponse dans 4 minutes.

0: La fièvre dans le sang, Alain Chamfort avec votre radio ici.
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0: Allez, on continue de jouer au 03 84 22 82 82. Yvan, bonjour.
3: Oui, bonjour.
0: Du côté d'Europe, comment ça va aujourd'hui? Tout va bien?
3: Oh ben, grand soleil, hein, donc tout va bien.
0: Ouais, en pleine forme. Quelque chose de prévu cet après-midi avec le soleil ou vous restez à l'abri quand même?
3: Ah ben non, cet après-midi, ça va être... je vais travailler toute la journée, donc bon.
0: Vous travaillez dehors?
3: Non, je suis conducteur à la STTB.
0: Très bien. Donc, il y a la clim ou pas, rassurez-moi?
3: Ça dépend des bus.
0: Mais ouais, oui, c'est vrai, ça dépend. Vous avez sûrement raison. Bon courage pour votre journée de travail. Est-ce que vous avez regardé l'actualité? Est-ce que vous avez suivi l'équipe de France de foot hier? Si vous êtes foot, est-ce que vous... Voilà.
3: Ouais, hier soir, j'ai bien regardé le match, donc ça, c'était bien. Et sinon, l'actualité, pas trop, mais le match, oui.
0: Oui, on verra bien. On verra bien pour l'actualité. Ouais. Bien évidemment, une minute pour répondre à un maximum de questions. Vous me dites pas si ça ne vient pas. La première réponse donnée qui compte. Et la question, Nenny Mafou, on voit ça dans un deuxième temps. Est-ce que vous êtes prêts?
3: Pas de souci, on peut y aller.
0: C'est parti. Quelle vallée rusée de la Commedia dell'arte porte un costume, vous savez, coloré célèbre, composé de losanges multicolores? On passe. De quoi la France va investir 655 millions d'euros supplémentaires? C'est dans quoi?
3: Dans l'armement.
0: Ah, dommage. Qui est considéré comme le plus grand cycliste belge de l'histoire? C'est son anniversaire aujourd'hui.
3: Poulidor, Raymond Poulidor.
0: Ah, Eddy Merckx, dommage. Quel régiment du Nord-Franche-Comté sera en eau en Normandie le 6 juin pour l'anniversaire du débarquement?
3: Le 35 RI.
0: Ouais, bien joué. Qui chante Banana Split en 80?
3: Mio.
0: Comment appelle-t-on les habitants de Blamont dans le Doubs?
3: Les Blaminois.
0: Combien de dents de lait un enfant possède-t-il généralement avant qu'elle ne tombe?
3: 18.
0: Quel est le score entre la France et le Sénégal hier?
3: 1.
0: Ouais, bien joué. Vous n'êtes pas loin sur les dents de lait, dommage. Ça s'est joué à 2. Il y en a 20. Bon, est-ce que ça s'est bien passé? Ça a été pour vous?
3: Ouais, ça a été nickel.
0: Parfait, vous avez répondu donc à 3 bonnes réponses. France-Sénégal, 3 buts à 1, la victoire de l'équipe de France, bien joué. Le 35e Herri en Normandie le 6 juin prochain, bien joué. Et puis 64 ans aujourd'hui pour Lio qui en 80 chantait Banana Split. Là aussi, bien joué.

0: Banana Split en 1980. Pour les mauvaises réponses, le valet rusé de la Commedia dell'arte qui porte, vous savez, un costume coloré avec des losanges multicolores, c'est Harlequin. Harlequin, qu'on entend souvent. La France va investir 655 millions dans l'intelligence artificielle. En plus, c'est une annonce du Premier ministre Sébastien Lecornu. Poulidor est français. Le plus grand cycliste belge, c'est Eddy Merckx. 81 ans aujourd'hui pour Eddy Merckx. Blamonté, les habitants de Blamont, et on s'est corrigé pour les dents de lait, c'est pas 18, c'est 20. Ça vous fait 30 points, par contre. 30 points pour commencer, c'est pas mal. Ça peut être très pénible pour les autres candidats avec votre score, mais ce sera lequel? Est-ce que ce sera 60 en cas de bonne réponse? Ce sera 15 en cas de mauvaise? Vous me dites, hop, hop, hop, hop, hop, je vous connais avec vos questions bizarres, on s'arrête à 30 points. Vous me dites quoi?
1: Oh là là, je suis là pour jouer, alors je vais tenter le quitte ou double.
0: Allez, on y va.
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0: Question 1, question 2, question 3 ou question 4?
1: Allez, question 2.
0: Question 2. La bibliothèque municipale organise un atelier crochet ce samedi. Mais c'est la bibliothèque municipale de quelle ville ce samedi pour l'atelier crochet?
1: Belle.
0: Ah, Belfort, dommage, tout simplement. Belfort. Sur la place Jacques Chirac. La place Jacques Chirac, la bibliothèque municipale qui organise un atelier crochet ce samedi à Belfort. Vous n'êtes pas très crochet, j'ai l'impression, Ivan. Et ben pourquoi pas, on se retrouve samedi, pourquoi pas, évidemment. Bon, ça fait 15 points, ça risque d'être difficile quand même aujourd'hui.
1: Ah, c'est pas grave, l'essentiel c'est d'avoir joué.
0: Et ben merci beaucoup, et puis on vous retrouve quand vous voulez, ça vous va, Ivan?
1: Pas de souci, impeccable.
0: À bientôt et bon courage cet après-midi dans le Nord-Franche-Comté. C'est la chanson de la Coupe du Monde 2026. Ça fait une semaine que ça a commencé. La France s'est imposée hier pour notre plus grand plaisir. C'est Shakira avec votre radio ici, Belfort-Montbéliard.

0: C'est la musique de la Coupe du Monde 2026 avec Shakira. Et n'oubliez pas, vous pouvez suivre toute l'actualité de la Coupe du Monde sur l'application ici avec le journal de la Coupe du Monde tous les jours à 13h20.
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0: Ivan d'Europe est pour l'instant en tête avec 15 points. On va préparer le barbecue avec Monique du côté de Sochaux. Monique, bonjour.
4: Bonjour, Jean.
0: Comment ça va? Tout va bien?
4: Ça va.
0: En pleine forme?
4: Je rentre de chez le kiné.
0: Ah, ça, sans indiscrétion, ils sont rentrés dans les détails. Ça s'est bien passé, ça a été?
4: C'est une habitude, je passe ma vie chez le kiné.
0: Ah bah voilà, comme ça nous fait du bien, ça vous fait du bien, c'est le principal.
4: Oui.
0: Je me permets, Monique, on vous entend un petit peu de loin. Je sais pas si...
4: Ah bah je suis tout près, c'est peut-être qu'il faut que j'en remplie alors.
0: Je sais
4: le
0: pas.
4: Le haut-parleur.
0: Ouais, là ça va un peu mieux, allez-y.
4: Ah, c'est mieux.
0: Ouais, ça va un peu mieux, ça va un petit peu mieux. Le but du
4: oui,
0: jeu, c'est d'entendre vos réponses.
4: Oui, c'est parce que je me lavais les mains.
0: Ah bon. Au moins c'est bon, au moins c'est bon. Le but du jeu c'est d'entendre vos réponses, bien évidemment. Vous avez une minute pour répondre à un maximum de questions. Vous me dites pas si ça ne vient pas. La première réponse donnée qui compte est la question Nenny ma foi. On voit ça dans un deuxième temps.
4: Oui.
0: Est-ce que vous êtes prête, Monique?
4: Je suis prête, Jean.
0: Allez, c'est parti. De quel pays est originaire le groupe de pop ABBA?
4: Suède.
0: Dans quelle ville du Nord-Franche-Comté va s'arrêter le ramassage scolaire?
4: Je passe.
0: Quel est le nom du palais de la résidence officielle du président de la République?
4: Bourbon.
0: Qui chante Les uns contre les autres en 1980? C'est son anniversaire aujourd'hui.
4: Les uns contre les autres, Starmania.
0: Qui a proposé la vente de 100 000 billets à prix réduit hier?
4: Je
0: ne
4: sais pas.
0: Quelle est l'unité traditionnelle de la vitesse marine? On ne parle pas de kilomètres-heure.
4: Les mailles.
0: Ah, on va peut-être valider, on va voir après. Quel type de sucre très fin, réduit en poudre blanche et utilisé pour saupoudrer, vous savez, le sommet d'un gâteau en général?
4: Le sucre glace.
0: Ouais, bien joué, bien joué. On fait quoi sur... Vous m'avez dit quoi pour la vitesse de Marie?
4: Oui, les mailles, c'était les nœuds.
0: Ouais, voilà, exactement, on vient de vérifier, c'est bien le nœud.
4: Mais après...
0: Et pas les miles, dommage.
4: Oui.
0: Vous m'avez dit le palais Bourbon.
4: Oui.
0: Dommage, le
4: c'est
0: palais.
4: Matignon.
0: Alors même pas, c'est le palais de l'Élysée.
4: Ah, l'Élysée, oui.
0: Tout simplement, le palais de Matignon, c'est pour le Premier ministre. Et puis le palais Bourbon, si je dis pas de bêtises, c'est l'Assemblée nationale de mémoire.
4: C'est
0: l'Assemblée nationale. On va regarder ça ensemble pour les autres mauvaises réponses. Qui a proposé la vente de 100 000 billets à prix réduit hier? On l'a un petit peu évoqué sur l'antenne. C'est la SNCF pour les billets de train pendant les vacances pour le mois d'août, notamment.
4: Oui.
0: La ville du Nord-Franche-Comté qui va arrêter le ramassage scolaire, ça fait débat là aussi, c'est Adel dans le Sud-Territoire. Donc, il y a un article sur ici.fr. Et puis, les uns contre les autres en 80, je ne sais plus ce que vous m'avez répondu, Monique.
4: Starmania.
0: Ah, pas de regret, c'est Fabienne Thibault, la Canadienne, souvenez-vous.
4: Oui, oui.
0: 74 ans aujourd'hui.

0: Fabienne Thibault, 74 ans. Oui. Pour les bonnes réponses, le sucre glace, bien joué. Ça vous est revenu de loin, le sucre glace, Monique. Et puis la Suède pour le groupe ABBA. Ça vous fait 20 points. Il y a 15 points à battre. Oui. Vous pouvez me dire, j'arrête ici, je garde mes 20 points. Vous pouvez me dire, je vais essayer de passer à 40. S'il y a 10 points, tant pis, on se rappelle dans la semaine. Monique, vous me dites quoi?
1: Non, comme d'habitude, je prends la question, mais ni ma foi.
0: On y va. Compte-toi.
2: Rends-toi.
0: Et vous avez le choix de la question 1, la question 3 ou la question 4.
1: Donc, je prends la question 1.
0: La question 1, ça débute ce vendredi. Est-ce que vous pouvez me dire quelle ville organise la 7e édition du Festive Été? La ville de la région. Festive Été, c'est la 7e édition, c'est quelle ville?
1: Festive Été,

0: Trop tard. Trop tard, pas de regret.
1: Mon
0: Béliard. Oh, pas de regret, pas mon Béliard. Étupe, c'est Étupe, on en parle avec Noah Sommier dans la semaine. Et puis c'est dès vendredi à l'école du centre d'Étupe pour la 7e édition de Festivité.
1: Pas grave.
0: Tout simplement. Vous avez passé un bon moment, Monique, rassurez-moi.
1: Oui, j'étais heureuse de participer avec vous, Jean.
0: Eh bien, le plaisir est partagé, sincèrement. En plus, voilà. Je ne dis pas ça pour vous faire plaisir, c'est toujours un plaisir.
1: Voilà.
0: Et j'espère vous retrouver très vite. Ça vous va, Monique?
1: Oui.
0: À bientôt.
1: Une bonne journée.
0: À bientôt.
1: Bon courage au suivant.
0: Eh bien, merci pour votre fair play. Passez une belle journée. 03 84 22 82 82. Le cœur grenadine de Laurent Voulzy. Puis nous, on continue de jouer. C'est pour l'instant donc Ivan avec 15 points en tête. 03 84 22 82 82. À l'occasion de la fête des pères, on vous offre votre barbecue Weber d'une valeur de 500 euros offert par la jardinerie Potier à Montbéliard. Comptoir en toit entre 11h et midi. On est à la moitié du jeu. Reste encore deux candidats. On vous attend ici.

0: Le cœur grenadine, Laurent Voulzy avec votre radio ici.
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0: Vous jouez toute la journée avec Ici Belfort-Montbéliard, Noah Sommier, que vous allez retrouver entre 16h et 19h. Vous prépare deux entrées pour le festival et le spectacle Son et Lumière de Brebot. Deux places pour le 16 juillet. 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Et nous, on célèbre la fête des pères ce dimanche dans Comptoir Antois. Vous remportez chaque jour les ustensiles pour un barbecue avec la pince et la spatule de la marque Weber. Et puis la jardinerie Potier à Montbéliard continue de vous gâter. Cette semaine, notre partenaire vous offre pour le tirage de ce vendredi un barbecue Weber, toujours d'une valeur de 500 euros. 03 84 22 82 82. On salue Dorine et Valentin qualifiés depuis le début de semaine. Et c'est Ivan d'Europe en tête avec 15 points. Il reste encore deux candidats, deux candidates. On revient juste après The Weeknd avec votre radio ici.
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0: The Weeknd avec votre radio ici.
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0: Et on continue de jouer au 03 84 22 82 82. Bonjour Nathalie.
2: Bonjour Jean.
0: Du côté de Dampierre-sur-le-Doubs, je dis pas de bêtises. Enfin, pas encore.
2: C'est bien ça.
0: Parfait, tout va bien, en pleine forme?
2: En pleine forme.
0: Prête pour un barbecue?
2: Prête.
0: Parfait. Votre aliment préféré au barbecue, c'est quoi et pourquoi?
2: C'est le poulet.
0: Ah ouais. Ouais,
2: ouais. Les marinés, oui. J'aime bien.
0: Ouais, c'est, ouais, non, vous avez raison. Oui, oui.
2: Enfin, après,
0: de toute façon, je dis vous avez. Alors, quand, depuis le début de semaine, je dis vous avez raison. Surtout, on a parlé du magret de canard, des merguez, la côte de bœuf, etc. Je suis d'accord avec tout. Enfin, vous faites ce que vous voulez au barbecue. Moi, je
2: ouais, tout est bon. Hein.
0: Ouais, non, mais c'est vrai. En plus, c'est vrai que le barbecue, tout est bon. À défaut d'aimer la viande, bien entendu. Mais,
2: oui, bien sûr.
0: Mais c'est vrai que c'est ouais, un petit poulet mariné, c'est pas trop mal. Ouais, j'avoue, c'est plutôt sympathique. Vous venez jouer avec nous pour essayer de le remporter ce barbecue Weber d'une valeur de 500 euros. Vous avez la place dans le jardin ou alors vous mettez ça dans la cuisine, hein, ça peut aller. Hein,
2: Nathalie. Oh non, j'ai la place dans le jardin.
0: Ouais, bon. Parfait. Je suis pas sûr que barbecue dans la cuisine ce soit une bonne idée. Vraiment, je...
2: Non, pas trop, non.
0: Ouais.
2: La haute, mais encore. Hein.
0: Oui, et la haute, faut la mettre à fond. Hein, et vous avez bien raison.
2: Ouais, c'est ça.
0: Vous avez bien raison. Allez, on y va. Il y a 15 points à battre. Une minute pour répondre à un maximum de questions. Vous me dites pas si ça ne vient pas. Et puis la question Nelly Mafou, on verra ça dans un deuxième temps. Est-ce que vous êtes prête?
2: Je suis prête.
0: C'est parti. Dans quelle ville se trouve le musée agricole dans la région?
2: Valentigny.
0: Quelle pédale située tout à gauche sur une voiture manuelle permet de changer de vitesse?
2: Embrayage.
0: Le FC Sochaux-Montbéliard espère 7500, mais 7500 quoi pour la saison prochaine?
2: Abonné.
0: Quelle maladie infantile virale est caractérisée par l'apparition de petits boutons rouges qui grattent énormément?
2: J'ai varicelle rougeole.
0: Bah, c'est varicelle, c'est très très bien. Qui chante l'autre Finistère en 92?
2: Je passe.
0: Quel symbole fléché indique l'orientation des 4 points cardinaux sur une carte?
2: La boussole.
0: Ah non, on peut pas. Boussole, c'est que le nord. L'ancien entraîneur de Sochaux, Hervé Renard, est devenu le sélectionneur de qui pendant la Coupe du Monde là?
2: Sénégal.
0: Ah, un autre pays africain, j'allais dire club. Non, un autre pays africain, la Tunisie. La Tunisie, pour Hervé Renard, qui donc arrive en cours de Coupe du Monde après la défaite de la Tunisie 5-1 contre la Suède. C'était un ancien Français, un ancien joueur de l'équipe de France également, Sabri Lamouchi, qui était l'entraîneur de la Tunisie.
2: D'accord.
0: Ça s'est plutôt bien passé. On va regarder ça ensemble. Vous m'avez dit beau temps, vous m'avez dit Valentinier pour le musée agricole. C'est beau temps. Il y a une visite aujourd'hui et possible sur rendez-vous quand vous voulez. Et puis il y a Mélanie que je remercie au standard qui me dit vous avez confondu peut-être avec le musée de la paysannerie à Valentigny.
2: C'est peut-être sur ça.
0: La Rose des Vents, vous m'avez dit boussole on peut pas parce que c'est que le nord.
2: Oui.
0: Et puis la Rose des Vents, on a bien dit les 4 points cardinaux, donc on peut pas vous le valider. J'espère que vous m'en voulez pas, Nathalie.
2: Non, donc c'est la, non, c'est normal.
0: La Rose des Vents et puis l'autre Finistère en 92, je sais plus, vous m'avez dit passe, hein, je crois.
2: Oui.
0: Les Innocents, écoutez.

0: Les Innocents, l'autre Finistère en 92. Le FC Sochaux-Montbéliard espère 7500 abonnés. Est-ce que vous allez vous abonner, vous, ou pas du tout, Nathalie?
1: Non.
0: Non.
1: Mais mes enfants, mon mari, oui.
0: Ah bah voilà, bah très bien, très très bien. Et bah c'est à partir de ce lundi pour se réabonner au FC Sochaux Montbéliard, la pédale d'embrayage donc tout à gauche pour pouvoir changer de vitesse. Je cale beaucoup avec les voitures c'est quoi les voitures essence, c'est ça où on cale beaucoup? J'ai du mal hein. Oh les démarrages en côte, on est d'accord, c'est pénible Nathalie. Enfin pour moi, je sais pas mais
1: Non, moi ça va, j'ai une essence, ça va.
0: C'est vrai. Mais comment vous faites? Alors là, on va discuter hors antenne. Non mais Kylian, c'est bon, je sais pas conduire, pas de problème, pas de problème.
1: Ben non, parce que je suis une femme, tout simplement.
0: Eh ben, vous savez quoi? Vous avez bien raison. Vous avez bien raison. C'est peut-être pour ça. Et puis la maladie infantile virale avec des boutons rouges. Ouais, c'est la varicelle. Bien joué, la varicelle. On dit souvent, faut l'avoir plus jeune parce que quand on est adulte, ça gratte beaucoup. Alors que quand on est bébé, quand on est plus jeune, on se gratte pas, hein, tout simplement. Vous avez eu la varicelle, vous ou pas, Nathalie?
1: Oui, je crois, oui.
0: Ouais.
1: Ça remonte à loin, hein.
0: Oh bah non, c'était il y a quelques années, moins de 10 ans.
1: Oui,
0: Nathalie.
1: Oui, il y a une dizaine d'années, oui, c'est
0: voilà,
1: ça.
0: Voilà, ça vous fait 30 points. 30 points, c'est très intéressant votre résultat, ça va peut-être pas vous plaire parce que ça va peut-être vous faire mal à la tête. Ouais. Il y a 15 points à battre. Vous avez 30 points, il reste encore une personne derrière. Là, c'est un coup de poker comme on retrouve souvent dans Comptoir en toi. Vous me dites, j'arrête ici, je garde les 30 points, je mets la pression au dernier candidat ou à la dernière candidate. Vous me dites, non, je vais essayer de passer à 60 en cas de bonne réponse ou de diviser tout par deux et de passer à 15 et au pire, vous êtes à égalité avec Ivan. Nathalie, vous me dites quoi?
1: Eh bien, vu que je n'ai jamais de chance avec la question comptoir en toi, je ne vais pas la prendre.
0: Ça va être de ma faute, d'accord. Bon, c'est votre dernier mot?
1: C'est mon dernier mot.
0: Très bien, on garde les 30 points. Désolé à Ivan d'Europe qui pourra retenter sa chance, évidemment, dans la semaine, voire la semaine prochaine également. Je ne l'ai même pas dit, il reste encore 2 semaines de comptoir en toi. Après, on se retrouvera fin août. Il y a cette semaine, il y a la semaine prochaine et on finit pour le 2 ou 3 juillet. Est-ce qu'on peut donner les cadeaux sur les deux dernières semaines? On peut ou pas? Je ne sais pas.
1: Oh oui.
0: Voulez-vous les cadeaux pour la fin de semaine, pour les deux dernières semaines? La semaine
1: après, je n'aurai pas besoin parce que je vais gagner le barbecue. Mais...
0: Eh bah oui, évidemment, vous avez bien raison. Alors, la semaine prochaine, la Chenaudière pour notre partenaire qui vous gâte encore une fois. Et puis, la dernière semaine, des places pour les Eurokéennes. Les Eurokéennes de Belfort, et évidemment. Si je crois que j'ai ça en tête. Kylian, c'est ça, hein? Oh, il me dit oui. Il me dit oui, c'est ça. Et Mélanie me dit oui. Voilà. Voilà les cadeaux pour les deux dernières semaines de Comptoir en toi. On fera une pause durant l'été avec un nouveau jeu de l'été. Et puis, on se retrouvera dans un Comptoir en toi. À partir du mois d'août avec une surprise à la rentrée, mais ça je peux pas vous en parler encore un petit peu, donc pas tout de suite. Nathalie, pour l'instant 30 points, on va voir si ça suffit ou pas, et j'espère vous dire à tout à l'heure. Ça vous va?
1: Eh ben j'espère.
0: Parfait.
1: À tout à l'heure peut-être, Jean.
0: Eh ben j'espère pour vous, à bientôt. Vivre pour le meilleur, Johnny Hallyday avec votre radio ici Belfort Montbéliard.

0: Vivre pour le meilleur, Johnny Hallyday avec votre radio ici. Paolo de Vieux-Charmont est le prochain candidat, on l'accueille dans 30 secondes. 20.
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0: Allez, on joue au 03 84 22 82 82. C'est Nathalie de Dampierre-sur-le-Doubs pour l'instant en tête. C'est un retour dans Compte-toi, rends-toi, j'ai l'impression. Paolo, bonjour.
6: Bonjour,
0: ici. Oui, ici, vous avez bien raison, c'est pas grave, c'est la même maison, vous inquiétez pas Paolo. Comment ça va depuis le temps? Tout va bien, vieux charbon?
6: Bah, ça va, tranquille, chaud, et puis voilà quoi.
0: Ouais, vous êtes au travail ou pas du tout?
6: Non, je suis retraité moi, puis je bricole dans ta gauche, voilà.
0: Ah bah parfait, vous bricolez pas cet après-midi vu le temps, rassurez-moi Paolo.
6: Non. Aujourd'hui, je ne sais pas. Non, bon, je crois pas.
0: Ouais, vous restez au frais. S'il vous plaît, vous restez au frais. Vous,
6: bah oui, hein.
0: Vous venez jouer avec nous. Il y a 30 points à battre. Il y a un petit peu de travail. Ça peut le faire, mais il y a un petit peu de travail quand même. Une oui. minute pour répondre à un maximum de questions. Vous me dites pas si ça ne vient pas. La première réponse donnée qui compte. Et la fameuse question d'Eni Mafoy. Est-ce que vous êtes prêt?
6: Je suis prêt.
0: Allez, c'est parti. En combien de jours la Terre tourne autour du Soleil?
6: 365.
0: Bien joué. Quelle ville française est connue avec le surnom de capitale de Noël?
6: Strasbourg.
0: Dans quel département se trouve la commune de Sainte-Suzanne?
6: Le Doubs, 25.
0: Contre qui joue l'équipe de France de football pour son premier match à la Coupe du Monde lundi prochain?
6: Je passe.
0: Quel est le surnom donné à la Corse?
6: L'île de beauté.
0: Qui chante il y a 10 ans, en 2016, Je m'en vais?
6: Je m'en vais, je ne sais plus.
0: Revenez alors. Quel prénom fête-t-on aujourd'hui, mercredi? Est-ce que vous avez regardé?
6: Hervé.
0: Comment s'appelle le compteur électrique communicant installé à la maison qui nous permet de maîtriser nos factures?
6: Linky.
0: Et est-ce que vous savez combien on a de molaires?
6: Molaires, on en a à peu près 8, 10.
0: Ah, 12. 8, 10, 12. Ah, je veux 12, Paolo, je veux 12.
6: Ouais,
0: on va regarder ensemble. Je crois que ça s'est bien passé, je crois. Je crois qu'il n'y aura pas besoin de la question les nuits ma foi. Enfin, quoique, vous avez le droit de la prendre, hein. C'est pas interdit. Mais bon, c'est un énorme risque. On va regarder ça ensemble. Est-ce que ça s'est bien passé de votre côté, Paolo? Est-ce que ça a été?
6: Ça va très bien. Mais le prochain match, je ne m'en rappelle plus. J'ai regardé ce matin, pourtant, mais.
0: Contre l'Irak.
6: Ah oui, c'est vrai, en plus. Ouais.
0: Contre l'Irak, ouais. Qui a perdu cette nuit dans notre groupe contre la Norvège,
6: ouais.
0: Joueur de Manchester City, Haaland, 4-1. France-Irak, c'est lundi prochain. Va falloir faire une sieste l'après-midi, puisque le match est à 23h pour lundi soir.
6: On
0: se couche une fois à 1h du matin. On boit beaucoup de café le lendemain pour le travail, et puis ça ira. De toute façon, c'est ce qui va se passer, hein, je vous préviens, pour mardi matin. Donc, France-Irak, pour quasiment se qualifier, hein, pour les suites de la compétition. 12 mollets, on s'est corrigé tout de suite, et puis je m'en vais en 2016. C'est Vianney, souvenez-vous.

0: Je m'en vais, Vianney, avec votre radio ici Belfort-Montbéliard. C'était en 2016. Pour les bonnes réponses, on y va. 365 jours, bien joué. On aurait validé 366 parce que c'est 365,25. Merci Kylian à la réalisation qui m'a dit « Fais attention sur ta question 23 ». Il a raison, on aurait validé les deux. Bien entendu, Strasbourg pour la capitale de Noël, le Doubs pour Sainte-Suzanne, l'île de Beauté pour la Corse et Linky. Bien joué. Et puis la Saint-Hervé, on salue notre journaliste sportif Hervé Blanchard. On lui souhaite bonne fête, évidemment. Ça vous fait 60 points, il y a 30 points à battre. Soit vous me dites j'arrête ici, je garde mes 60 points et vous êtes le gagnant de la journée. Soit vous me dites, mais alors là c'est un risque à prendre, hein. Dites non, on joue. Puis s'il y a 30 points, on vous départage. Paolo, je pense avoir la réponse, mais je vous la pose quand même. Vous faites quoi?
1: Je reste au jeu comme je suis.
0: C'est votre dernier mot?
1: Oui.
0: On est d'accord, hein. On est d'accord. Oui. Eh ben félicitations. Oui. Bravo. Merci. Vous êtes le gagnant aujourd'hui.
1: Merci.
0: Pour votre retour, c'est pas mal. On salue Ivan, Monique et Nathalie qui pourront tenter leur chance dans la semaine. Nathalie de Dampierre-sur-Loudoux qui avait bien joué, hein, si je peux me permettre de pas prendre la question d'énigme une fois quand il reste une personne, c'est toujours intéressant. Donc ça marche pas pour Nathalie aujourd'hui puisque Paolo, avec 60 points, vous êtes le gagnant du jour. Félicitations. Vous repartez avec les ustensiles de barbecue de la marque Weber, avec la pince et la spatule, et vous qualifiez pour le tirage de vendredi à gagner le barbecue toujours de la marque Weber d'une valeur de 500 € offert par la jardinerie Potier à Montbéliard. On salue Dorine de Lyophant et Valentin de Chalon-Villard qualifiés également. Paolo, félicitations, bravo.
1: Merci, je fais un coucou à Mathieu et à...
0: Allez-y.
1: À Carole.
0: Et ben voilà. Bonjour Mathieu, bonjour Carole, c'est ça?
1: Ouais, très bien.
0: Et ben parfait. Et ben vous allez pouvoir peut-être les inviter au barbecue à partir de vendredi. Pourquoi pas? Merci Paolo.
1: Je vous laisse
0: avec Mélanie pour voir comment récupérer déjà au moins les ustensiles du barbecue. Et puis je vous dis peut-être à vendredi. Passez une belle journée. Faut que tu m'aimes, Stilto, avec votre radio ici.

0: que moi.
1: Stilto, faut que tu m'aimes avec votre radio. 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

0: Le vertige de l'amour avec Alain Bachung.
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0: Bon appétit, il est midi avec votre radio ici. L'actualité avec vous Stéphane, Paris c'est la hantise des joggeurs et des randonneurs.
2: Oui, être piqué par une tique et déclencher la maladie de Lyme. Hormis les précautions à prendre avant de partir en forêt, comme par exemple porter des vêtements clairs et si possible des habits longs, il y a aussi les bons gestes à adopter comme s'inspecter après une sortie. Et si vous êtes piqué, il y a aussi un protocole à suivre comme l'explique Annie Julliard, présidente de l'association Lyme Franche-Comté. Elle était l'invitée d'ici matin, Belfort-Montbéliard.
3: Quand on vient d'être piqué ou quelques semaines après, on peut avoir un érythème. On peut avoir aussi des symptômes.
4: Un érythème, c'est
3: érythème, une auréole rouge. D'accord. Autour de la piqûre. Et on peut avoir aussi des grandes fatigues, de la fièvre, des courbatures qui semblent anormales. Donc dans ce cadre-là, on va tout de suite voir son généraliste qui doit donner des antibiotiques.
4: D'accord. Et plus on a des antibiotiques tôt, plus ça limite les symptômes, j'imagine.
3: Tout à fait. Il y a toujours un risque. Les tiques ne sont pas forcément toutes porteuses, effectivement, mais 50% oui. Et elles ne transportent pas non plus que la maladie de Lyme. Il y a beaucoup d'autres co-infections.
2: Annie Julliard, la présidente de l'association Lyme Franche-Comté, elle était ce matin invitée d'ici Belfort-Montbéliard. Vous pouvez retrouver d'ailleurs son interview en intégralité sur ici.fr. Vous avez sans doute vu les images impressionnantes de ce panache de fumée au niveau de Fafan ce matin, peu avant 8h si vous étiez dans les alentours. En fait, il s'agissait d'un feu de camion sur l'autoroute A6, sur l'aire de la forêt en direction de Mulhouse. Pas de blessés, le conducteur du camion n'était pas dans son véhicule lorsque celui-ci a pris feu. On vous a mis les photos et la vidéo de cet incendie sur ici.fr, là aussi.
0: Il va faire de plus en plus chaud d'ailleurs.
2: Oui, une vague de chaleur s'installe sur la France. Dans le sud notamment, le mercure pourrait frôler les 40 degrés à Belfort et Montbéliard. On attend autour de 30 degrés ce mercredi. 50 départements sont en vigilance jaune canicule, dont le département du Doubs. Attention donc aux personnes fragiles, les enfants ou les personnes âgées isolées. Il faut prévoir de boire de l'eau. On revient sur la météo à la fin de ce journal. La chaleur et ses conséquences sur les épreuves du baccalauréat qui pourraient être reportées en début de semaine prochaine, annonce faite par Édouard Geffray après une réunion interministérielle de crise. Autre annonce faite par le ministre de l'Éducation nationale, l'utilisation des téléphones portables sera interdite au lycée à compter du 1er septembre, sous réserve de l'adoption définitive de la proposition de loi qui doit être publiée avant l'été. On y revient à 13h dans Ma France, présentée par Marine Logénie.
0: En sport, Eva Lacheret dans le bon tempo des championnats d'Europe d'escrime.
2: Oui, la native de Montbéliard va disputer d'ici 3 quarts d'heure son premier match à élimination directe du tournoi individuel de fleuret féminin. La compétition a lieu en ce moment à Antony, près de Paris. Alexandre Lepère, bonjour.
5: Bonjour Stéphane, bonjour tout le monde.
2: Vous suivez Alexandre pour ici Belfort-Montbéliard, ces championnats d'Europe. Alors on peut dire qu'Eva Lacheret a bien démarré son tournoi avec 6 victoires en autant de parties.
5: Mais ça commence bien, l'escrimeuse de Montbéliard s'est même offert le luxe de se reposer quelques minutes supplémentaires ici. Elle va commencer directement la phase à élimination au stade des 16e de finale. Elle a sauté la case des 32e, qualification d'office après son parcours en phase de poule. Vous l'avez dit Stéphane, 6 victoires en 6 matchs. La pensionnaire des Lions de Montbéliard présente le meilleur bilan au global de la phase de poule. Première place pour un jeu sans accroc jusque-là. Ses concurrentes étaient certes moins bien positionnées au classement mondial, mais il y a une satisfaction d'ensemble du côté du staff de l'équipe de France de fleuret. La performance aussi a été saluée dans les tribunes par Kairen, une fleuriste camarade d'entraînement d'Eva Lacheret à l'INSEP. Elle se dit impressionnée par son calme dans la compétition, même dans la difficulté. Mais le niveau va s'élever à partir de 12h45, les 16e de finale contre une escrimeuse allemande, Carlotta Brandi, tête de série numéro 32. Ce sera le premier des 5 matchs à élimination directe. On l'espère sur la route du doublé après le titre de l'an dernier, Stéphane.
2: Merci Alexandre. On suivra évidemment avec vous à 18h les résultats, les matchs à élimination directe, donc qui se poursuivent. Demi-finale prévue autour de 19h et finale programmée. On espère voir évidemment Eva Lacheret entre 20h et 21h. Le foot et les Bleus qui entament comme il faut leur Coupe du Monde avec une victoire 3-1 face au Sénégal. Une victoire qui s'est dessinée en deuxième mi-temps avec notamment un doublé du capitaine Kylian Mbappé qui devient du coup le meilleur buteur tricolore avec 58 buts devant Olivier Giroud. Prochaine rencontre pour les Bleus, ce sera face à l'Irak. Les Irakiens battus hier soir par la Norvège 4-1. À suivre aujourd'hui l'entrée en lice du Portugal de Cristiano Ronaldo face à la République démocratique du Congo, et l'autre affiche opposera l'Angleterre à la Croatie.
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2: Allez, 10 secondes pour nous dire le temps qu'il va faire.
0: Bah, il fait beau. Il fait beau tout simplement dans le nord Franche-Comté. Les températures entre 29 et 30 degrés. Midi 5, vous êtes au taquet avec Valérie Damido et toute son équipe. Et moi, je vais chercher mon stylo.
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7: Bonjour la France, j'espère que tu vas bien la France. Tu vas commencer à chauffer la France là. Hein. Ça va être de pire en pire. Hein. Les petits amis, fais attention aux enfants, aux chiens et c'est très chaud dehors. Hein. Ça va Éric Bastien, tu souffres pas trop?
8: Non, je me suis acheté un petit ventilateur portable là, toute la journée histoire de. Voilà, un petit peu de frais. Quoi.
7: Bah ouais, je comprends.
8: Ouais, c'est important. Bien, pour les personnes âgées comme moi.
7: Ouais, d'accord. Alors, je vous rappelle que toute la semaine, vous allez vous affronter à main nue dans l'octogone du kiff pour vous qualifier pour la finale de vendredi. Le premier prix, c'est très, très, très sympa, oui. C'est 2 jours en famille ou entre amis, en fait pour 4, hein, au Festival des Grandes Marées à Julauville, au cœur de la baie du Mont-Saint-Michel, avec énormément d'artistes. Donc, il y aura Kenji. Oupa, ça, c'est une chanson pour moi, ça. Voilà. On aura Christophe Maé. Et puis, on est quand même international, hein, on aura les Cooks. Oui. Voilà, donc vous aurez 2 jours sur place, une nuit avec petit-déj à l'hôtel du musée de Granville pour 4. Et 100 euros de carburant pour rejoindre la baie du Mont-Saint-Michel.
8: Wow.
7: Si on gagne pas ça, on gagne quoi?
8: Bah évidemment, on gagne la machine Nespresso tout au long de l'année, depuis maintenant 2 ans.
7: Jomalongo
8: se plie en 27 pour vous. Je dirais même en 32 dosettes. Si vert en vert, la machine Malongo, éco-responsable et fabriquée à Nice, elle est peut-être pour vous.
7: Allez, on accueille nos deux candidats du jour, Julien et Aurélie. Salut.
9: Bonjour.
7: Les amis.
9: Bonjour.
2: Bonjour.
10: Bonjour. Bonjour.
7: Julien, tu joues avec ici Normandie, tu m'as l'air beaucoup trop sérieux.
8: Ça va être gay, là.
9: C'est vrai? Ah non, je suis pas sérieux.
7: Ah bon, ça va. Alors tu me dis un autre bonjour que bonjour. J'avais l'impression d'être avec.
9: Bonjour Valérie, bonjour Eric.
7: Voilà,
9: bonjour.
7: Merci mon chat. J'avais l'impression d'être avec Roger Giquel, la France a peur. Et alors, tu vis à Rouen, tu as 37 ans. Jusqu'ici, j'ai bon, ok. Tu vis avec Raphaël et tu as une fille, Angela, qui a 5 ans.
9: Exactement.
7: T'as vu tout ce que je sais sur... Ah, t'as vu, je suis bien enseignée. Hein. Et alors, il paraît que tout le monde t'appelle comme lui.
8: Oulala.
7: Rolio. Alors, pourquoi on t'appelle Rolio? Parce que tu es un séducteur? Parce que tu as des origines espagnoles? Qu'est-ce que c'est? Pourquoi?
9: Non, mes origines les plus lointaines sont irlandaises. Je vais partir moi d'ailleurs, mais non, c'est un vieux copain espagnol il y a une vingtaine d'années qui a décidé que ce serait Rolio pour un petit groupe d'amis, qui s'est devenu pour tous les autres groupes d'amis. Et c'est resté un peu parce qu'il y avait beaucoup de Julien dans ma génération.
7: Oui, bah oui.
9: Voilà.
7: Surtout, donc, c'est mieux Rolio que Juju, hein. On est d'accord.
9: Ouais. Oui. On est d'accord.
7: Voilà. Alors, tu es coordinateur pédagogique dans une école.
9: Oui, c'est ça.
7: Tu fais le lien avec les élèves, les formateurs, tu t'occupes de faire fonctionner le campus, c'est pas mal ça?
9: Ouais, c'est pas mal, ouais. Oh, oui, ça rejoint ce que j'ai fait avant dans ma vie professionnelle, donc oui, ça me plaît bien, et puis de travailler avec des jeunes, bah, ça permet peut-être de le rester un petit peu.
7: Ouais, enfin, ta vie professionnelle, t'as été prof, ok, mais t'as eu un resto, t'as vendu des saucissons corse, et puis...
9: Ouais,
7: et surtout, petit, tu voulais être cascadeur.
9: Ouais.
7: Alors, tu voulais être cascadeur de quoi? De voiture, de moto, de quoi?
9: Bah, je voulais être cascadeur de manière générale dans le cinéma. J'avais pas forcément de... Moi, bon, j'étais petit en même temps. Et puis, je me suis rendu compte que j'étais claustrophobe et qu'il y avait plein de...
7: Ah oui.
9: Deux choses à faire dans ce métier-là qui n'étaient pas corrélées.
7: C'est pas trop compatible. Bon, mon chat,
9: on
7: va essayer de marquer tout de suite le premier point avec la première question à un point, la question vrai ou faux. Là, je te mets une petite ambiance. Bastien, quand on lui met le grand Jojo, il est comme un dingue. Voilà. Alors, écoute bien. Jules César est né par césarienne. Est-ce que c'est vrai ou faux? Top chrono.
9: C'est faux.
7: C'est faux. Oui, on sent le prof. Mais oui, c'est faux, bien sûr. Évidemment, c'est pas parce qu'il est né par césarienne qu'on a appelé ça une césarienne. Hein. C'est autre chose. Donc, bien vu. Un point pour Julien.
8: Comment ça va, Aurélie, à Saint-Étienne?
10: Bah, très très bien.
8: Voilà, Saint-Étienne, bien sûr.
7: Ah ouais, donc juste. Ouais.
8: Oula. Bah oui.
7: C'est les mers. Et on rappelle que la France a marqué 3 buts hier.
8: 3 buts à 0.
7: Bravo mon petit Kylian Mbappé.
8: Et Saint-Étienne, les Verts, le Chaudron. Est-ce que tu es heureuse Aurélie? Qu'est-ce que tu fais dans la vie? Où est-ce que tu habites? Je veux tout savoir.
10: Alors, moi, je suis coiffeuse et je suis de Riorges.
8: D'accord, Riorges, c'est dans la Loire. Les habitants, c'est les Riorgeois, les Riorgeoises.
10: C'est ça.
7: Pour une fois, t'es tombé bien.
8: Bah, écoute,
7: c'est dingue ça, il a fallu attendre
8: la fin de saison et deux ans, quand même, c'est fou.
7: C'est pas mal.
8: La petite quarantaine, Aurélie, tranquille, qui est en couple avec, avec Thierry.
10: Oui, c'est ça.
8: De mémoire, la Saint-Thierry, c'est le 1er juillet, dans quelques jours.
10: Tout à fait, j'avais oublié. Mais oui,
8: voilà.
10: Mais...
7: T'es contente qu'on te l'ait rappelé ou pas?
8: Pas oublié, Thierry.
10: Ouais.
8: 1er juillet. Et alors, vous avez deux enfants ensemble ou comment ça s'est passé?
10: Oui, j'ai deux enfants.
8: Ok, Mathias et Chloé, quel âge ils ont?
10: 15 et 14.
8: Ah, t'es bien là. Ah là, t'es...
7: Ah,
8: alors là,
7: là t'es la bonne ligne droite de l'embrouille.
8: Oh, tu y vas là.
10: Ah oui.
8: Ouille, ouille, ouille, l'adolescence, bon
7: Attends,
8: courage.
7: Ça craint quoi.
8: Ouais. Tu fais bien l'ado, hein.
7: J'adore les ados, mais moi c'est...
10: C'était pas mal.
7: J'adore les ados.
8: Non, mais qu'est-ce qu'ils font? C'est quoi les ados d'aujourd'hui, Aurélie? Qu'est-ce qui te fait marrer, par exemple, chez ton fils ou ta fille? Le langage, la façon de se fringuer, c'est
10: ouais.
8: quoi
10: La façon de se fringuer, le pantalon en dessous des fesses.
7: Ouais, ouais mais ça en a une aussi.
10: Hein. Ouais.
7: Mais est-ce qu'il t'appelle le sang?
10: Non, il m'appelle la daronne.
7: Ah bah oui, mais là, attends, moi j'ai des potes, leurs ados les appellent ça va ouais. le sang.
8: C'est pas fixe ou
7: non,
8: par
7: là. Si. Ça va le sang.
8: Évidemment. Lily pour la famille. Alors, coiffeuse, ça c'est ton pseudo. Coiffeuse, tu l'as dit. Tiens, coiffeuse, hein, allons-y, les cheveux. Je veux mon petit sèche-cheveux.
7: Ah, il veut son sèche-cheveux. Alors, lui, il a des exigences.
8: Moi, j'ai un sèche-cheveux, j'ai toujours un sèche-cheveux à la radio. Non, mais c'est bon, en plus.
7: Oui, on le sait.
8: C'est une réalité.
7: Tu sais que ça fait 2 ans que je travaille avec toi, donc je le sais tout ça.
8: Ouais, je suis un livre ouvert. Ton.
7: Ouais.
8: Et petite, tu voulais être coiffeuse, et aujourd'hui, t'es coiffeuse. Qu'est-ce que ça fait d'avoir réalisé ses rêves? Vous avez 2 heures.
10: Bah, tout va bien.
7: Allez, la philo.
8: Aurélie, allons-y. Bac philo, là, c'est pour bientôt.
7: Non, c'est passé déjà.
8: Ouais, non, mais 14-15 ans, là, pour les ados, je disais.
7: Ah oui, c'est dans le
8: monde. On attend nos résultats avec Valérie. On espère qu'on va avoir le bac cette année.
7: Mais moi, je l'ai eu le bac, hein, avec mention.
8: Ouais.
7: Allez, bonne soirée à toi, pose ta question.
8: Allez, voici un extrait.
7: Ah, ça, c'est Eric la nuit, ça.
8: Valérie au réveil.
7: Ah non, c'est Eric la nuit.
8: On se connaît tellement. En Islande, la chasse à la baleine, puisque c'est une baleine qu'on vient d'entendre, la chasse à la baleine est toujours légale. En Islande, la chasse à la baleine est toujours légale. Est-ce que c'est vrai ou faux? Top chrono, 5 secondes.
10: Non, faux.
8: Malheureusement, moi qui étais en Islande, je peux te dire que sur le port de Reykjavik, il y a des baleiniers. Et oui, c'est encore vrai. En décembre 2024, l'Islande a autorisé la chasse à la baleine pour 5 ans, donc c'est-à-dire jusqu'en 2029.
7: Voilà,
8: libre à vous d'en penser ce que vous voulez, mais voilà l'info.
7: Libre à vous de dire que c'est vraiment dégueulasse. Alors, Julien 1, Aurélie, pas de points. Et là, tout de suite, vous écoutez ici. Et on va partir, tiens, ça va te plaire, Julio, tes origines irlandaises. Tourne les violons, Jean-Jacques Goldman, vous écoutez ici, on vous aime, à tout de suite.

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2: Oh mon Dieu. Alors, Julien, un point. Aurélie n'a pas de point. Julien joue avec ici Normandie. Il habite à Rouen. Et alors, il paraît comme ça qu'on touche sa bille en bricolage.
3: En bricolage?
2: Ouais, il paraît que tu bricoles vachement.
3: Ah non, pas trop, non. Je me débrouille. Je suis débrouillard.
2: Ah bah, tu quand même.
3: Je suis pas un grand bricoleur, c'est vrai, je fais un peu de tout.
2: Ouais, mais tu te débrouilles.
3: Je me débrouille, ouais. Je me débrouille.
2: Bah, ça
3: c'est, pas, c'est pas mon truc préféré, tu vois, mais bon, j'ai toujours appris à me débrouiller, j'ai pas eu trop le choix des fois. Et bah, du coup, bah, maintenant, je commence à avoir quelques skills.
2: Ok, mais avec tes skills, par contre, en revanche, t'as plein de skills sur la cuisine. Ça, par contre, j'ai bon, tu cuisines.
3: Ouais, je cuisine un petit peu.
2: Ah, alors, c'est quoi? Qu'est-ce que t'aimes faire à manger?
3: J'aime bien réinventer des grands standards, mais j'aime bien faire des beaux dressages, essayer de mettre des couleurs dans l'assiette. On dit que les vitamines, souvent, sont colorées, tu vois.
2: Et oui.
3: J'aime bien. Et j'aime bien jouer là-dessus.
2: Et alors, tu veux pas faire Top Chef?
3: Non, pas plus que ça. Pas plus que ça.
2: Pourtant, c'est tellement sympa.
3: Non, je pense que y a trop de niveaux chez Top Chef. Non, je leur laisse.
2: Tu leur laisses. Ok, d'accord.
3: Ouais.
2: Alors, tu fais beaucoup de courses à pied. Tu marches énormément. Hein. C'est t'y vas, quoi.
3: Je marche un peu plus que je cours en ce moment, mais ouais, je fais toujours à peu près 20-25 000 pas par jour.
0: Oh ah ouais, quand même.
2: Mais tu marches, c'est pas mal, ouais. C'est-à-dire tu marches où, par exemple, parce que tu vas dans la forêt, si tu
3: veux. Justement, je marche pas mal sur place, tu vois, parce que par exemple, je te prends un exemple assez simple. Quand je passe la même journée que ma copine du matin au soir, en passant par le midi, l'après-midi, à la fin de la journée, quand on constate nos pas, elle en a fait 10-12 000 et moi 25, alors qu'on a traversé la même journée. Donc je pense que je fais pas mal de sur place.
2: Ah ouais, d'accord. T'es hyper actif, quoi. Hein, voilà.
3: Ouais, un petit peu.
2: Voilà. T'es toujours à balle, quoi. T'as toujours. Mais par contre, tu dors pas beaucoup.
3: Je dors pas énormément, non. 6 heures par nuit, c'est pas mal. 7 heures, c'est vraiment bien.
2: Ah, bah c'est beaucoup, ça. Dis donc, il y a des nuits où je dors 5 heures.
3: Oui, il y a quand même pas mal de nuits où je dors 4-5 heures.
2: Voilà. Bon, alors, on va marquer un deuxième point parce que je te sens, mais alors.
0: Oui, il est au taquet.
2: Il est au taquet.
3: Ah ouais.
2: Allez, tiens, je te mets un petit.

0: peu en avance.
1: Mais alors, ça
0: écoute bien la question. J'affirme que 10% des Français n'utilisent pas la totalité de leurs congés payés. C'est vrai ou faux? Top chrono, 5 secondes.
2: 10%, ouais, je dis que c'est vrai. Moi, je dis que c'est vrai.
0: Tu dis que c'est vrai?
1: Ah oui.
2: Ouais, c'est vrai.
0: Eh ben non, c'est faux, c'est beaucoup plus. 20%, 20%. C'est-à-dire qu'il y a trop de travail, difficulté à s'absenter, ils reportent les jours. Il y en a 20% qui prennent

0: Emile aussi, ça revient, ouais.
1: Un peu comme Yamin Lamal, en fait. Le joueur de foot.
2: C'est ce que je te dis, Mulet, footballeur. Ouais,
1: qui joue au Barça. Ok, Aurélie, tu fais de la course à pied, de la randonnée, donc tu es une sportive, logique.
0: Oui, ça va, je me débrouille.
1: Tu t'entretiens, c'est normal. Tu ne bricoles pas, tu ne jardines pas. Hein?
0: Non.
1: Mais que fais-tu alors?
2: Bah, c'est pas obligatoire, hein.
1: Eh ben, fais de la cuisine.
0: Oui, c'est ça.
2: Eh ben oui, ben voilà, c'est
1: problème,
2: bien.
1: Problème, c'est qu'elle fait de la cuisine, mais par obligation.
2: Ah.
1: Et ça, c'est moche, Aurélie.
0: Non, après, ça m'arrive de
1: le
0: faire plaisir, mais c'est pas non plus...
1: Ah oui, mais tes enfants te réclament, notamment tes fameuses pâtes à la carbo.
0: Oui.
1: Ah oui, mais t'as pas l'air sûr de toi.
2: Attends, ils ont 15 et 14, ils peuvent pas apprendre à manger, ces petits?
0: Oui, il faut manger.
1: Ils ouvrent la porte du micro-ondes, appuient sur play, puis voilà, quoi.
0: Et pourtant... Ça va,
1: ils débrouillent. Ah, d'accord.
2: Ah, oui, attends, moi, les enfants, ils savaient cuisiner à cet âge-là, ils se démerdaient bien. Hein.
1: Alors, tu réussis les gratins dauphinois, c'est pas rien, ça, c'est pas facile à faire. Gratin dauphinois.
0: Oh, ça va, c'est simple.
1: Ok. Ouais. Tiramisu au spéculoos aussi. Les tartes
0: au poivre. C'est bien bon, la bonne période.
1: Ah là là. Et puis, alors, comme il fait chaud, t'as un petit rituel. Quand tu te douches, voilà, par exemple, on est dans la salle de bain, il y a un truc qu'il faut absolument pas faire quand tu te douches.
0: Ah bon?
1: Ah bah écoute, moi j'ai une fiche, on me dit qu'il faut absolument pas, dès qu'elle se lève, tu te douches, et qu'il faut pas te parler. On peut pas t'adresser la parole, c'est pas possible, tu sors. Voilà,
0: c'est au café.
1: Ah, ce n'est que quand on est dans la cuisine au café, d'accord, ok. Bon.
0: C'est ça.
1: Aurélie, la douche est prise, le café est avalé, on va pouvoir jouer immédiatement pour t'offrir un point de plus avec une chanson.
2: Un point tout court.
1: De France Gall.

0: Suisse. On peut visiter une exposition consacrée au peintre Paul Cézanne en maillot de bain. Est-ce que c'est vrai ou faux? Top chrono 5 secondes en Suisse.
1: Oh, je dirais faux.
0: Une expo consacrée au peintre en maillot de bain? Eh ben c'est vrai. C'est la fondation Baylor, près de Bâle, donc c'est bien en Suisse, qui a organisé une journée des baigneurs durant son exposition qui était consacrée à Paul Cézanne. Et tous les visiteurs, si on est parti, tu pouvais venir en maillot de bain, en clin d'œil à la célèbre série qui s'appelle Les baigneurs de Cézanne.
2: Et ceux qui venaient en maillot, d'ailleurs,
0: hein ? Ouais, c'était gratuit.
2: Et voilà. Enfin,
0: j'aurais pu y aller. Tout ce qui est pas cher.
2: Ah ben ça, c'est sûr. Bon, allez, ça fait un point pour Julien, pas de point pour Aurélie. Et là, tout de suite, vous dites, mais... Mais où va-t-on ?
0: Mais oui, où va-t-on ?
2: Sur ici, qu'est-ce qu'on va écouter ?
0: S'il
2: là,
0: vous plaît.
2: Je vous dis, on est en 1986.
0: Ah, je suis pas né.
2: T'es totalement né. On est en 1986. Ah, j'ai 20 ans.
0: Ouais.
2: Et là, c'est.
0: Vous avez vos Tiag ?
2: C'est la Isla Bonita. Bah non, c'est l'été, je suis pieds nus sur le sable. Madonna, la Isla Bonita. Vous vous écoutez ici, on bouge son body. À tout de suite, on vous aime.

0: 6, elle a ses tongs, elle marche sur la plage de l'île de Ré.
1: T'as raison, j'ai 20 ans.
0: Oui. Qu'est-ce que j'ai dit ?
1: À 7 ans.
0: Oui. 7 ans ? Parce que j'ai pas 8 ans à jeûner.
1: Ah oui, c'est ça.
0: La Isla Bonita, Madonna. Ah, Valérie, allez. 40 ans à peine, Valérie.
1: Ouais, tu parles à 61.
0: Ah oui,
2: ici, à midi, on est au taquet.
1: On est au taquet avec Julien qui a un point et Aurélie. Alors, Julien, il a une très jolie manie que j'adore. Tiens, écoute ça, ça. Tiens.
3: On ne dit jamais assez aux gens qu'on aime.
4: Eh oui.
3: Par peur de les gêner.
1: Qu'on les aime. Mais toi, tu dis toujours aux gens que tu aimes que tu les aimes.
3: On leur dit jamais.
5: J'essaie de le dire un peu plus que de coutume ou de moyenne. Voilà.
1: Eh ben,
5: c'est important.
1: Eh ben, t'as bien raison, mon chat. Je trouve que c'est une très très jolie. J'adore. Moi aussi, je le fais. Je le dis tout le temps à mes amis que je les aime. C'est très important de dire aux gens qu'on aime qu'on les aime.
0: Oh, tu me l'as jamais dit. Hein.
1: Voilà. Alors, mon petit Julien, c'est le quiz musical. Je t'explique. Je vais te faire écouter deux artistes et l'un après l'autre, c'est pas du tout enchaîné. Et à chaque artiste trouvé, tu marques un point. Ok.
5: Ok.
1: Allez, écoute bien le premier.

0: On se donne du soleil dans la nuit qui chante Top Chrono.
1: C'est pas facile, j'ai 5 secondes.
0: 10, mais vas-y.
1: je sais pas, je vais dire Franck Michael.
0: Non, Michael. C'est celui qui chantait Une autre histoire, Gérard Blanc. Son autre tube, je sais pas si tu te rappelles, ça ressemble un peu, c'était une autre
2: histoire. Voilà. Et on se donnait, c'est ça.
0: Alors écoute bien, le deuxième groupe artiste.
3: Je suis le seul.

0: Bruxelles.
1: Qui c'est qui chante Bruxelles? Top chrono 10 secondes.
2: Est-ce que c'est Gaëtan Roussel de Louise Attaque?
3: Bien sûr. Gaëtan Roussel de Louise Attaque.
2: Ben ouais.
3: Bruxelles. Valérie, voyons.
1: C'est Boulevard Désert.
0: Je suis le seul qui reste en cours. Je sais qu'on devait rire encore.
2: Je suis le seul, mais
1: tu es le seul. Bon, chaton, tu n'as pas trouvé. Mais tu as toujours.
2: Là, j'ai pas les points.
1: Ah, t'as pas les points.
3: Ah, Aurélie, peut-être l'occasion là, de s'envoler un peu, parce que pour l'instant, on est encore à zéro. On va peut-être profiter de la chute prématurée de Julien.
1: Quelle chute? Il a un
3: petit
1: point.
3: Petit parti trop tôt.
1: Mais tu vas fermer ton bec. Petit oiseau de mauvaise augure.
3: Exactement. Aurélie qui adore les activités à sensation. Raconte-moi ce vol en hélicoptère au-dessus de Chambord, le château. C'était bien ça?
4: Ah, c'était génial. C'était pour les 10 ans de mon fils. C'était une super belle expérience.
3: Oh, bah, tu m'étonnes.
4: On a vu le jardin, les allées. C'était super beau.
3: Ouais, puis t'es un peu. T'as peur de rien parce que t'as aussi fait du parachute.
4: Ouais, j'aime bien les sensations fortes.
3: Ouais. Mmh. Et du parapente. À total.
4: Ouais. Ouais.
3: Bah, écoute, kamikaze, mais aujourd'hui t'as arrêté parce que t'as un petit peu mal au cou. Donc voilà, on fait attention. Bah oui, on prend soin de soi. Allons-y pour ton quiz musical de titre.

0: il est parti vite celui-là. Est-ce que tu as reconnu de qui il s'agit? On envoie le chrono.
1: Alors je pense que c'est Jean-Pierre François, Je te survivrai.
0: Je te survivrai, Jean-Pierre François.
2: Avec le ventilateur dans les cheveux.
0: Survivrai. Mais oui, oui, bien sûr.
2: C'est le premier point pour Aurélie.
0: C'est bien Aurélie, bravo. Allez, on a un autre artiste, un groupe qui arrive, un petit peu comme finalement notre ami Julien, à toi de reconnaître. On veut...

0: d'entre nous qui chante?
1: Alors, je crois que c'est Trois Cafés Gourmands à nous souvenir.
0: Écoute, ouais. On va pas patienter. Oui, c'est une bonne réponse.
2: Ça fait deux points
3: pour Aurélie et un point pour Julien. Là, tout de suite, c'est la réclame, mais pas que, c'est l'actualité dans vos régions, grâce aux 44 locales de votre radio ici. À tout de suite. 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
3: Et nous jouons avec Julien qui a un point, Aurélie qui a deux points. Je vous rappelle que vendredi pour la finale, le premier prix, c'est 2 jours en famille ou entre amis, un séjour pour 4 personnes au Festival des Grandes Marées à Julouville, au cœur de la baie du Mont-Saint-Michel. Vous pourrez écouter Kenji, Julien Clerc, Benabar, Christophe Maé, Zaz, The Cooks. Vous aurez une nuit avec Petit Déj à l'hôtel du musée de Granville, 100€ de carburant pour y aller. Si vous ne gagnez pas ça, vous gagnez la machine expresso de Malongo avec 32 dosettes et 6 verres en verre. On reprend la compète, jingle. Alors, Julien, il paraît que tu as écrit un livre sur le rap.
6: C'est sympa d'en parler.
3: Alors, raconte-moi ce livre sur le rap.
6: C'est très sympa d'en parler, Valérie, merci beaucoup. Moi, je vais essayer d'être bref, je pourrais en parler longtemps, mais l'idée, c'est d'avoir... J'ai écrit un essai culturel depuis septembre dernier, que je sors là le 27 juin, qui est en auto-édition, donc j'attends de pouvoir me faire éditer. C'est un peu comme une maquette pour les éditeurs, et puis finalement, une première version pour les lecteurs. C'est un livre qui traite de la masculinité abusive, c'est le titre aussi, et la violence dans les musiques populaires contemporaines, en faisant un peu le focus sur le rap, parce que c'est important, c'est un art vibrant, moi, qui m'a beaucoup plu et qui me plaît encore, mais beaucoup moins, en tout cas dans ce qui sort des fois de très populaire, et je questionne un peu les écoutes des gens, j'invite à réfléchir, à conscientiser ces écoutes, quand des fois on se pose pas forcément la question parce que la musique ambiance, et je crois que dans une société où les violences faites aux femmes et les violences tout court semblent être un combat, j'ai l'impression que des fois le rap le fait reculer. Voilà.
3: C'est pas mal. Alors il faut combien d'exemplaires pour que tu sois édité?
6: Alors ma stratégie là, c'est d'en avoir imprimé 150 grâce à une cagnotte en ligne et pas mal de copains qui ont participé à ça. Le but, c'est d'écouler les 150, en garder peut-être une dizaine pour envoyer à des maisons d'édition. Il y en a quelques-unes que j'ai dans le viseur.
3: Et ça s'achète
6: et, où et voilà.
3: Tu les vas les vendre.
6: Pour l'instant, ça va s'acheter mano à mano. Je vais faire des séances de dédicaces dans la ville de Rouen.
3: Ok, génial.
6: Et puis le soir de l'événement de la sortie, pour les gens qui ont participé à la cagnotte, qui ont mis 30€, ça déclenche l'achat du livre. Presque une trentaine de précommandes sur les 150.
3: Voilà. C'est magnifique, bravo. Tu fais aussi partie d'une asso qui s'appelle Soul of Freedom. Pour promouvoir la culture en zone rurale, tu organises des événements, des concerts. Tu organises quelque chose là très bientôt ou pas?
6: Alors normalement on avait une édition pour cet été et on va la reporter à l'année prochaine pour l'été prochain pour avoir un peu plus de moyens et un peu plus de peut-être un endroit un peu plus grand que ce qu'on a depuis une dizaine d'années maintenant. Et donc le but c'est de faire venir dans la ruralité une forme de culture mais par la musique,
3: génial.
6: Par le dessin, l'art, etc. Et à but caritatif et associatif, sans subvention, j'insiste, on y tient presque.
3: Bravo mon chat. Alors écoute. tu vas marquer 3 points. C'est bien ce que tu fais. Moi, je t'aime, je veux que tu marques. Alors, tiens.
6: Moi aussi, je t'aime, Valérie, c'est très gentil de me le dire comme ça.
3: Ah, voilà, t'as vu.
7: Ah, allez. Comment, elle me l'a jamais dit, quoi.
3: Allez, écoute bien ça.
8: Mon ami, c'est moi.
7: Bah ouais, bah, je suis pas son ami, moi.
3: Mais non, c'est Charlie Couture qui chante tous les Toy Story. J'ai eu le. Voilà, attends. Hey. Aujourd'hui, hein, sur les écrans, il y a Toy Story 5 qui sort. Je l'ai vu, c'est magnifique. Moi, j'adore. Alors, c'est okay. Pour célébrer les 30 ans de la saga. Mais est-ce que tu sais pourquoi le premier Toy Story est entré dans l'histoire du cinéma ? Alors, écoute bien les propositions. Écoute bien les propositions. Tu auras 10 secondes pour me donner ton choix. Pourquoi le premier Toy Story est entré dans l'histoire du cinéma ? En sachant que c'est les 30 ans de la saga. Écoute bien. C'était le premier film en 3D relief. C'était le premier film d'animation entièrement réalisé par ordinateur. Il a fallu fabriquer plus de 10 000 jouets pour le tourner, où les jouets avaient tous la tête d'Éric Bastien. Donc pourquoi il est rentré dans l'histoire du cinéma ? Premier film en 3D relief, premier film d'animation réalisé par ordinateur. Il a fallu fabriquer 10 000 jouets pour le tourner, où ils avaient tous la tête d'Éric Bastien. Top chrono, 10 secondes.
6: Je dirais que c'était le premier film en 3D relief.
3: Et malheureusement, non. Le 3D relief, c'est bien plus vieux. Et oui, c'est le premier film d'animation entièrement réalisé par ordinateur, sorti en 1995. Ça a révolutionné le cinéma. C'est le tout premier film 100% image de synthèse. Bravo Pixar, mais pas bravo Juju.
7: Bon Aurélie, on a 2 points. On va pas se laisser déstabiliser. Oui. On va continuer comme ça jusqu'à 13h. À Riorges, dans la Loire, en couple avec Thierry, Mathias et Chloé, tes deux adolescentes te soutiennent. Ils sont peut-être à l'école à cette heure-ci. Exactement. Alors, tu as de la force, parce que j'ai vu que si tu étais un animal, tu aimerais être...
9: Un guépard.
7: Ah ouais, je crois que c'est celui qui court le plus vite en plus, hein, le guépard.
9: Ouais, c'est ça.
7: Pourquoi le guépard ? C'est quoi ? C'est le film ? C'est l'animal ? Qu'est-ce qui t'attire dans le guépard ?
9: Le film, et ouais. C'est vrai qu'il court tellement vite, la liberté, la sensation.
7: Exactement. Hyde Delon qui est magnifique, hein, dans ce film. Tu avais un porte-bonheur et ça m'a donné envie de réécouter ça.
10: Un petit Indien. Nagawika.
11: Nagawika.
10: Chantait gaiement sur le chemin.
7: Génial, ça pour les nostalgiques, ça vous parle forcément. Et toi, t'avais un petit Indien que tu mettais dans ta trousse à l'école, c'était ton porte-bonheur.
9: Oui, c'est ça, mais que je n'ai plus parce que malheureusement, j'ai été cambriolée et on me l'a pris.
7: Mais c'est pas vrai, ils sont partis avec ton petit Indien et cambrioleur.
9: Ouais, je crois que qu'il est en or alors que pas du tout.
7: Ouais, c'est pas gentil, faut le rendre.
9: Voilà.
7: Oh, tu t'es rabattu sur quoi d'ailleurs maintenant qu'il porte chance
9: F. Feuilles.
7: Ah, t'as le trèfle à 4 feuilles.
3: Ah là là.
7: Ah, donc t'en as un, ça c'est plutôt bon pour nous. Et puis, t'as plusieurs objets d'ailleurs, porte-bonheur. Ce qui, moi, me rassure. Aurélie, voici ta question à choix multiple. Petit extrait encore une fois. Aujourd'hui, on se fait plaisir.

0: Comment appelle-t-on? Et voici la question, hein, pour 3 points. Comment appelle-t-on en français le nom exact du petit embout au bout d'un lacet? Le petit embout au bout d'un lacet. Comment on appelle ça? Est-ce que c'est un rivet? Un capuchon? Un ferré? On s'en fout. Top chrono, 10 secondes.
1: Alors, comme ça, je dirais les ferrés.
0: On s'en fout. Et pourtant, ouais, ça porte un nom. Le petit embout au bout d'un lacet. Bien vu, c'est un ferré.
1: Ouais, c'est ça.
0: Ouais, c'est ça. C'est le nom précis de l'embout métallique ou plastique au bout d'un lacet qui sert à éviter qu'il s'effiloche et nous faire perdre patience, hein, voilà, quand il manque. Bravo, Aurélie.
2: Bien sûr, bah, ça fait 5 pour Aurélie, 1 pour Julien. Et là, tout de suite, on va partir à la maison.
0: Ah oui?
2: Près de la fontaine.
0: Elle est toujours là.
2: Elle est près de la fontaine. Elle est avec Nino Ferrer. Vous écoutez ici. On vous aime. À tout de suite.

0: La maison près de la fontaine à Nino Ferrer sur ICI Paris, Le France, à 12h42.
1: Voilà.
0: Ça, c'est précis.
1: Jungle.
0: Bonne journée.
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0: J'ai encore dit ICI Paris, Le France, il paraît. Ah, c'est pas vrai, mais je ne sais pas ce qui m'arrive.
1: Je
0: ne
1: sais pas.
0: Non, mais je veux dire aux auditeurs, on est à Paris et je travaille aussi pour la locale de Paris. Et voilà. Pardonnez-moi, on s'adresse à toute la France. Pardon ici, pardon.
1: Bah ouais, c'est bizarre ce que tu fais. Enfin, bon,
0: excusez-moi.
1: Alors, Julien, 1 point. Aurélie, 5 points. Julien. Julien, il lui est arrivé des misères. Oui. Il lui est arrivé des misères. Eh oui. Il s'incruste au Festival de Cannes. Il est sur la croisette. Il voit une super actrice très très belle. Et tu te retournes, et qu'est-ce qui s'est passé?
3: Eh bien alors là, j'étais vraiment devant le Midem, il y avait énormément de gens, et je me suis pris les pieds dans le caniveau, je me suis fait une double entorse aggravée des ligaments postérieurs et antérieurs de la cheville.
1: Voilà.
3: Et devant 2000 personnes.
1: Ah bah,
3: et voilà, et j'ai dû remonter jusqu'à Rouen, en voiture, bien sûr.
1: Eh bien, bien sûr, voilà. Avec la cheville qui ressemblait à rien, quoi. Énorme.
3: Exactement.
1: Tout énorme. Ça parce que t'as regardé... Et voilà, tout ça parce que t'as trouvé une meuf jolie, quoi. Bravo. Ah,
3: oui, bon, bah oui, voilà, oui, c'est vrai, oui. Non, mais je l'assume au moins.
1: Ouais, c'est bien. Non, mais c'est bien.
3: J'étais subjugué.
1: Oui, bah écoutez, bien sûr. Alors, c'est pas tout, hein, parce que bon, ok, tu te casses la gueule parce que tu vois une nana super mignonne, mais un jour, t'es sur un marché en Angleterre, t'essayes de vendre tes saucissons corse dont on a parlé au début de l'émission, tu vendais ça sur les marchés en Angleterre, et tu faisais des dégustations avec une trancheuse. Et qu'est-ce qui s'est passé?
3: Alors, ce qui s'est passé, un truc qui aurait pu être évité finalement. Je prêtais pas beaucoup d'attention à mes gestes parce qu'on était dans le speed. Et puis, je coupais un tout petit morceau de saucisson au canard avec forcément plus de graisse que dans les autres. Le petit morceau s'est évadé, s'est envolé. Et mon doigt a traversé la trancheuse dans la longueur, mon pouce.
1: Ah.
3: Je me suis fait une belle entaille de 1 cm de profondeur. Oh. Et puis, bon, on n'avait que de l'alcool à 90 pour désinfecter la plaie. Voilà, donc on a fait ça avec une espèce de petite poupée en coton qui s'est avérée.
0: T'as un guerrier, le gars.
1: Mais tu montes dans le bateau hein, pour rentrer chez toi. Et avec ton petit.
3: Alors je monte dans le bateau.
1: Voilà, avec ton petit doigt coupé. Et qu'est-ce qui se passe? Tellement t'as de la chance.
3: Parce que l'anecdote s'arrête pas là.
1: C'est vrai.
3: Tu montes dans le bateau, du coup, à New Haven pour rentrer à Dieppe. Et en fait, au moment où le bateau démarre, au bout d'un quart d'heure, les stabilisateurs tombent en panne. C'est un système qui permet au bateau d'être le plus stable possible quand ça tangue. Et donc là, tout le monde à la cantine fait voler les petits pois, les plateaux, le bar s'écroule à moitié. Enfin, il y a du verre cassé partout, c'est un scandale. Et moi, je suis avec mon doigt, comme ça, en train d'essayer de pas saigner au milieu des gens. Mmh. Et je vais enlever cette espèce de pansement de fortune aux toilettes. Et là, le sang gifle partout. Enfin bon, c'est une catastrophe. Voilà.
1: Et ça va aujourd'hui, ton pouce, ou comment ça se passe?
3: Eh ben non, mais justement, il va très bien, ce pouce. C'était une belle coupe longue et fine. Voilà.
0: Je crois que Claude Zidi et Alain Chabat sont en train de préparer un biopic, là, sur Julien.
1: Bah oui, bien sûr. J'adore. Bon, alors écoute.
3: C'est pas beau.
1: Tu as un seul point, mon petit chou. Alors, un seul point, ça va pas. Il faut que tu marques 5 maintenant. C'est la question cash. Tiens, je te mets Carlos.
4: Je préfère manger à la cantine. Avec les copains et les copines.
0: Les épinards aujourd'hui à cantine, la radio.
1: Ah ouais, c'est bien. Écoute bien, quelle marque française est célèbre pour ses verres avec des numéros que l'on retrouve dans les cantines scolaires depuis des générations? Quelle marque française est célèbre pour avoir des verres avec des numéros et que ces verres, on les retrouve dans toutes les cantines scolaires depuis des générations? Top chrono, 10 secondes.
3: Je vais enfin avoir 5 points du coup, c'est-à-dire Duralex.
1: Duralex, Sedlex, oui, 5 points, c'est Duralex évidemment. On était extrêmement contents parce qu'on avait toujours des âges qui n'étaient
0: et
1: pas
0: oui.
1: les nôtres.
0: Voilà. Ah, tiens, j'ai 4 ans aujourd'hui, j'ai 14 ans.
1: Oui, voilà, et bien 6 pour Julien.
0: Aurélie, alors, jusque-là, c'était pas mal puisque tu as les 5. Là, il a pris le dessus, mais tu as la possibilité, tu l'as compris. Non, mais attends, t'as pas encore joué. Donc là, si tu réponds bien, tu prends 5 points, donc tu garderas la tête. Mmh. Faudrait pas chuter parce que là, voilà, Aurélie, c'est là que ça se joue. Mmh. Un petit mot quand même pour dire que tu es totalement nul en orientation.
1: Ah.
0: C'était l'épreuve de l'orientation la semaine dernière sur Koh-Lanta. Tu te perds tout le temps.
5: Régulièrement.
0: Non, j'ai du dossier, je vais les ouvrir. Aurélie, on balade en forêt, elle part avec sa fille pour chercher du muguet, classique. Tu te perds, pas de réseau, t'as tourné pendant une heure quand même.
1: Oh là là.
5: Oui, un peu paniqué sur la fin, on se dit, oui alors, la nuit va tomber. Mais finalement, ça s'est bien passé. On a réussi à sortir des arbres, trouver un peu de ciel bleu, et on est passé dans un pré, et on est arrivé à trouver une route.
0: Oui, enfin,
5: et
0: bon.
5: Après, on a appelé mon ami pour qu'il vienne nous chercher.
0: Bien sûr, t'as trouvé la clairière, mais enfin, t'étais loin de la civilisation, hein. Pas de réseau, le chéri qui est venu te chercher, tu viens de le dire. Mais c'est pas fini! Non! Elle part avec une copine de Saint-Étienne où elle habite vers Rouen. Elles ont tellement papoté les deux là. Elles ont loupé la sortie, hein?
5: Oui.
0: Elles se sont retrouvées à 1h30 du lieu où elles voulaient aller.
5: Non mais c'est ça, on est arrivé. C'est pas du tout là. Et la prochaine sortie était beaucoup plus loin que prévu.
0: Bah ouais. Alors est-ce que tu t'es perdu quand tu as rencontré ton chéri Thierry en boîte de nuit, hein?
5: Non, ça a été. J'étais sur un lieu où je connaissais un petit peu, ça va.
0: Bon, il est venu te draguer, il t'a invité à danser, et c'est là que vous avez échangé les numéros ?
5: C'est ça.
0: Oh. Vous êtes revu le lendemain ?
5: Oui, tout à fait.
0: Ça a matché tout de suite ?
5: Oui, après on s'est vu pendant plusieurs jours, et après, bah voilà, ça fait 18 ans, ça dure.
0: Bah 18 ans, non, mais c'est une belle histoire, hein, parce que t'as, je disais, à peine une petite quarantaine, donc voilà, vous êtes rencontrés, vous étiez assez jeune, hein, vous aviez tout juste 20 ans, quoi, quelque chose comme ça.
5: 23.
0: Bah ouais, c'est ça, et deux beaux enfants, Mathias, 15 ans, et Chloé, 13 ans, c'est une belle histoire qui continue encore aujourd'hui, tant mieux. Voici la question à 5 points, et nous allons écouter Laurent Voulzy. Jeanne, c'est signé Laurent Voulzy. On va parler de Jeanne. Dans quelle ville Jeanne d'Arc fut-elle brûlée vive en 1431?
5: Top Orléans. Chrono,
0: 10 secondes.
5: Orléans.
0: La ville où Jeanne d'Arc fut brûlée vive en 1431. Pour celle qu'on a aussi appelée la Pucelle d'Orléans.
1: Mais c'est la Pucelle d'Orléans, mais elle n'a pas été brûlée.
0: Mais non, c'est à Rouen.
5: C'est à Rouen.
0: Et ouais.
5: Ah, mais tu peux avoir.
0: Mais oui. Elle a été capturée.
1: C'est pour ça qu'il faut attendre les 10 secondes
0: bien
1: pour bien
0: sûr.
1: Réfléchir.
0: Elle a été capturée par les Bourguignons. Elle a été livrée aux Anglais. Elle a été condamnée et brûlée vive sur la place du Vieux Marché. Elle avait 19 ans et c'était à Rouen.
1: Bon, 6 pour Julien, 5 pour Aurélie. Et attention, il y aura le bingo. Mais d'abord, on va écouter une nouveauté. Soirée mondaine Oria. Vous écoutez ici. À tout

0: Aurore Mondaine. Auria, elle nous vient du sud de la France, elle cartonne sur les réseaux sociaux et du coup, vous l'écoutez sur ici.
1: C'est magnifique. Et là, tout de suite, c'est quoi? Bon, ça la réclame, mes petits bouchons.
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1: Nous sommes au taquet avec nos camarades Julien et Aurélie. Julien à 6, Aurélie à 5, il va y avoir le bingo pour les départager. Mais avant ça, je voulais raconter une dernière anecdote.
0: Oui, je vous en prie.
1: Julien, il a participé à Tout le monde veut prendre sa place, hein, en 2008. Alors pour le tournage, on lui avait dit, faut prendre plein de chemises, hein, parce que comme il y aura sûrement, tu vas gagner, tu vas faire plein de parties, prends des chemises. Et puis quand il est arrivé sur le plateau, la styliste, elle lui dit, ah non, ça va pas, c'est moche. Et du coup, qu'est-ce qu'elle t'a fait mettre? Un magnifique t-shirt.
7: Alors, elle m'a... Oui, c'est exactement ça qui s'est passé. En effet, comme j'avais des chances de rester, j'avais repassé préalablement 7-8 chemises.
1: Oui, pour les tournages.
7: Et en fait, quand elle est arrivée, la billeuse, la styliste, elle m'a dit « Ah non, mais ça va pas, les carreaux, pas à la télé, pas cette couleur, celle-ci non plus, etc. » Donc elle me dit à 5 minutes de rentrer sur le plateau « Viens avec moi. » Et donc on est allé dans les loges. Elle a ouvert un immense placard avec plein de tenues. Et il y avait plein de trucs super sympas. Et elle a sorti un petit t-shirt en XS aux couleurs de l'automne qui me boudinait à souhait. Et donc, j'avais rendez-vous avec Nagui 2 minutes plus tard. Et elle m'a dit « Oh, c'est merveilleux. Ça te va comme un gant, c'est parti. »
1: Et voilà,
7: j'ai traversé l'émission avec un t-shirt de Rory.
1: On déteste ça. Bravo à toi. T'as quand même accepté de faire l'émission. Je trouve ça très courageux.
7: Ouais.
1: Allez, on va essayer de t'encourager avec ça. Écoute bien mon petit bingo. Le bingo, il est simple. À mon top chrono, tu auras 10 secondes pour me donner un maximum de prénoms de filles qui commencent par la lettre L, comme Laval, Lautrec, Lance, enfin bon, ce genre de choses. Un maximum de prénoms de filles qui commencent par la lettre L comme Laval. Allez, top chrono, 10 secondes.
7: Alors, Laura, Laure, Lorraine, Laurie, Laurine, Lana, Lara, Lila, Lily, Lynn, Lisa, Lisette.
1: Ça fait 13. C'est très bien, tu m'as tout donné. Il y avait Lucie, Lara, Leila, tout va bien. Tu m'en as donné 13.
0: Comment te dire, Aurélie, que ça nous met un bon petit coup de pression, ça. Tu sais que tout peut être lancé. Il a 6, t'as 5. On est au cœur du bingo, ça vaut 10 points. Celui qui prend 10 points. C'est celui qui fera le plus de points. Donc
1: c'est bien ça, c'est bien expliqué ça.
0: Ça
1: va la palisse.
0: Il faut que tu fasses 14 quoi. Voilà, si tu donnes 14 bonnes réponses, t'encaisses les 10 points du bingo et tu reviens vendredi. C'est clair comme ça. Voilà, tu reviens vendredi et il s'en va, Julien. Tout le monde voudra prendre sa place, tu l'auras pris.
8: C'est clair. Allez, doigts.
1: Ouais, voilà, allez, encourage là.
0: Bah, bien sûr, avec deux titres. Déjà le premier, un artiste avec qui elle aimerait déjeuner. David Guetta, qui a cartonné au Stade de France ce week-end. Tu adores David Guetta.
8: Il fait quand même des belles chansons. Ouais.
0: Ah bah bien sûr. Et puis Kinvé aussi. Alors ça tombe bien parce que tu rêves d'aller justement avec à Tahiti en Polynésie
8: française.
0: C'est pour ça que t'adores évidemment. Kinvé et David Guetta pour t'encourager. Voici donc ton bingo. On reste sur les prénoms. Je vais te demander en 10 secondes de battre le score de Julien, à savoir 14 bonnes réponses en citant un maximum de prénoms féminins, prénoms de filles, commençant par la lettre M. M comme maison ou manivelle. Ok, maison ou manivelle. Top chrono, 10 secondes.
8: Marie, Monique, Martine, Michel, Manon, Madeleine, Mathilde, Marion, Marine, Marisa, Marisol, Marjolaine, Martha, Mathilde, Maud, Maya,
1: Moi j'en ai compté 16.
0: 12, 13, 14, 15, j'en ai 16. Oh les profs,
1: bravo. chapeau. Chapeau, j'ai envie de te dire bravo Aurélien. Là, Rolio, je suis désolée, mais là quand même, vous êtes tous les deux très très forts. Hein, bravo.
0: Comment elle a fait surtout?
1: Mais comment?
9: Parce que du coup, le M, c'est vraiment un prénom que j'adore.
1: Ah bah voilà.
9: Donc
1: ah
9: ouais. Du coup, j'ai toutes mes copines, j'ai beaucoup de copines qui commencent par M, j'ai 8 ans, enfin ouais. Bon,
0: parce qu'on avait utilisé le L, il restait quand même 25 lettres possibles dans l'alphabet.
1: Eh bah voilà, bah bravo. Fort, dis donc, Julien, on peut dire quand même qu'Aurélie, elle a déchiré.
0: Ah ouais, donc là...
7: Ah oui, non, mais là j'étais pas prête.
1: Ah ouais, moi j'étais pas prête non plus, hein. C'est la première fois.
9: J'ai mon cœur qui palpite.
1: Écoute bien, Aurélie, c'est la première fois en deux ans d'émission que...
7: Du gingembre, du curcuma le matin.
1: Ah ouais, non, mais franchement, c'est la première fois qu'il y a
0: on
1: quelqu'un qui fait autant.
0: On y est, hein, sur le...
1: Allez, bah, Aurélie, rendez-vous vendredi pour la finale. Julien, bravo d'avoir joué, tu as été formidable aussi. Je vous rappelle que vous gagnerez peut-être deux places pour le Festival des Grandes Marées à Julouville. Ou la machine à café Malongo. Merci Céline à la Réal, Maître Coupez au savoir, Alex au standard, Justin Bieber à la technique et Joe Malongo Bastien à l'animation.
0: J'ai deux candidats et nous ne sommes que mercredi.
1: Allez, à demain, je vous aime, bisous.
0: Ah, je la sens bien cette semaine, Wendy Bouchard. Hein. Je la sens bien.
1: Oh là
0: bonjour.
1: Là. Et moi aussi, les amis, vous allez bien. Et toi, oui. Ma petite chérie, de quoi tu nous parles aujourd'hui?
10: Alors, je vais vous donner une grande bouffée de résistance et d'espoir dans ce monde qui vacille, ce monde sans pitié, avec une comédienne et auteure aussi, Josiane Balasko, qui publie Le Dernier Sanctuaire, formidable roman d'aventure dont nous parlons juste après Ma France, après l'actualité. Nous sommes en direct, vous le savez.
1: Oh, magnifique. On adore Josiane Balasko. Belle émission, ma chérie.
10: Je vous embrasse. À demain.
1: À demain.
0: Demain.
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0: La neige, elle est trop molle.
1: Mais voilà, la neige, elle est trop molle. Vous écoutez ici, il est 13h, faites attention à vous, il fait très chaud, je vous aime.
0: Allez, passez une excellente journée. Voici Ma France avec Wendy Bouchard, à demain.
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10: Bonjour à tous, merci d'être à l'écoute de Ma France. Une France heureuse de son entame de mondial avec la manière. 3 buts à 1 hier contre le Sénégal. Un doublé d'Mbappé salué par Didier Deschamps comme un joueur hors norme. On revient sur ce match et les résultats de la soirée et de la nuit dans le journal de la Coupe du Monde dans une quinzaine de minutes. À la une, évidemment, la chaleur qui écrase le pays et l'énergie des bacheliers comme des collégiens en pleine épreuve du brevet. Localement, les horaires pourraient être aménagés en cette nouvelle vague caliculaire la semaine prochaine. Pic de chaleur attendu du lundi, jusqu'à 40 degrés à l'ombre demain dans le sud-ouest, le centre, le centre-est et sur le bassin parisien. Dans Ma France, nous sommes à Reims, dans le Berry et en Provence. Le peuple iranien sacrifié par l'accord entre les Mollahs et les États-Unis, mais Donald Trump accueilli à Versailles pour un dîner de faste ce soir. La justice joue l'opération Transparence avec des réunions publiques dans les tribunaux du pays après la tragédie de l'IANA. Reportage à suivre à Chartres. Et puis nous avons le plaisir d'accueillir Josiane Balasko dans Ma France pour son livre Le Dernier Sanctuaire, un roman d'aventure sur fond de lutte écologique contre les appétits financiers et humains, un livre connecté à la nature et qui ressemble à notre invité. Une nouvelle canicule s'installe donc en France. L'épisode démarre aujourd'hui et le pic de chaleur est attendu entre dimanche et lundi. Avec de nouveaux records de températures attendues, les 40 degrés à l'ombre seront atteints dans le centre, le centre-est et la région parisienne. Avec cet air chaud venu du Maghreb qui va donc souffler dans nos rues et fragiliser les plus vulnérables. Les chantiers, malgré les horaires aménagés évidemment, se poursuivent dans une météo brûlante, comme ici dans les rues d'Aix-en-Provence avec 37 degrés. Elsa Lisier.
12: Malgré l'ombre sous les arbres, il fait un soleil de plomb. Cours Sextus, Jawad y travaille tous les jours.
13: L'après-midi, c'est dur parce qu'il fait très très très soleil.
12: Alors lui et ses collègues démarrent les travaux à 7h, soit 2h plus tôt que d'habitude. Et ce n'est pas tout, Guillaume est chef de chantier.
13: Puis on a des glaceurs avec des bouteilles fraîches, et puis quand ils ont trop chaud, ils se mettent à l'abri. Ils sont là, ils se rafraîchissent, ils se mettent à l'ombre.
12: Réduire les cadences et adapter le rythme de travail sont obligatoires, mais pour certains, les préconisations face à la chaleur ne sont pas la priorité. Malik est ouvrier, il ne veut pas prendre de pause fraîcheur.
14: On travaille parce que là, il faut qu'on speed pour avancer et tout ça, parce qu'il faut respecter les délais des travaux et tout ça.
12: Jean-Paul Falduto est chef d'entreprise. Il craint le pire lors de ces périodes.
15: Une moindre vigilance, c'est le plus gros risque pour moi, c'est un risque d'accident du travail, parce qu'on est moins vigilant, on peut avoir des étourdissements et donc, par exemple, des fuites.
12: Les fortes chaleurs sont maintenant considérées comme un risque professionnel.
10: À l'extérieur, comme dans les logements transformés en bouilloire thermique, la chaleur est souvent insoutenable et les communes adaptent leurs événements. Nous voici parti avec vous, Claire Pasco, dans le Berry, où il va faire aussi très chaud, Claire.
16: Wendy, on est bien en vigilance jaune canicule. D'après l'association Météo Centre, c'est même chez nous, dans l'Indre et dans le Cher, qu'il va faire le plus chaud de toute la région. On parle de températures historiques qui vont dépasser les records actuels, records qui sont établis à près de 40 degrés à Bourges et à Châteauroux. Donc on prend les devants, il y a des parents d'élèves qui ont reçu des messages de prévention déjà. Du côté des seniors, la fête des retraités de Châteauroux, 200 inscrits pour demain, eh bien c'est annulé. Des cérémonies de commémoration du 18 juin ont aussi été avancées.
10: Et de fait, on l'imagine, Claire, les secours, les pompiers en particulier sont très mobilisés.
16: Et oui, ils ont géré pas moins de 14 départs de feu en début de semaine dans l'Indre. 3 rien que pour ce matin sur les feux de moisson. Les pompiers, ils devaient organiser leur journée portes ouvertes ce week-end, mais ça aussi, c'est annulé pour rester concentré sur le risque incendie. Parce qu'on est aussi en vigilance jaune feu de forêt ici. Et la chaleur, elle désorganise aussi le service SNCF. 14 trains supprimés pour les deux prochains jours sur la ligne Paris-Toulouse qui s'arrête à Châteauroux et à Vierzon. Mm-hmm. Parce qu'en fait, la climatisation, eh bien, elle ne fonctionne plus à partir de 33 degrés.
10: Merci beaucoup Claire Pasco, ben voilà cette précaution qui vous invite aussi à vous organiser dans le Berry par exemple. Claire Pasco nous en informait. 30 degrés attendus à Reims également, avec des élèves de collège qui souffrent de la chaleur dans leur salle de classe. Ils sont en pleine épreuve du brevet.
17: Là, par exemple, le soleil, comment il tape dans les salles, ils doivent, c'est un four.
18: Je pense qu'il doit faire 29-30.
19: Même en ouvrant les fenêtres, il fait chaud.
17: On vient de passer notre oral dans toutes les salles. Il y a des ventilateurs qui sont allumés exprès pour celui qui parle. Il y a des ventilateurs, mais l'air, il est chaud quand il sort. Il y a les rideaux qui sont parfois cassés.
20: C'est impossible de se concentrer.
21: Et bah après, nous, ça, parce qu'on va partir bientôt.
22: Mais là, surtout, c'est surtout pour le brevet, on va dans les salles pour le brevet, on va vraiment sauter.
10: Avec beaucoup de tâtonnements des autorités en pleine période d'examen pour cette année en tout cas. S'il fait trop chaud, les oraux de français, le grand oral du bac la semaine prochaine pourront être reportés localement de quelques jours ou de quelques heures. C'est ce qu'a annoncé en tout cas le ministre de l'Éducation nationale en sortant hier de la réunion au centre de crise sanitaire. Après la vague caniculaire longue et précoce du mois de mai, cette nouvelle vague de chaleur avec ses pointes à 38 degrés dans le sud-ouest, le centre-ouest, le centre-est inquiète par son intensité avant même l'arrivée de l'été au calendrier. Écoutez le docteur en agroclimatologie, Serge Zaka.
23: C'est beaucoup plus préoccupant que l'épisode du mois de mai, déjà parce que les températures qui vont être atteintes vont être beaucoup plus élevées. Sur la durée encore de cet épisode, on a beaucoup d'incertitudes, mais la différence avec le mois de mai 2026, c'était l'humidité des sols. En mai 2026, on avait eu un peu de pluie avant la canicule, tandis que là, on n'a pas eu suffisamment d'eau avant cette canicule, et on est vraiment au niveau des records les plus bas qu'on ait pu observer sur l'humidité des sols, la sécheresse en réalité. Sur toute la France, nos sols agricoles sont plus bas que la moyenne, voire beaucoup plus bas que la moyenne, et en dessous des 21 cm, donc ça c'est pour les sols plutôt forestiers, eh bien on a encore un tout petit peu d'eau, mais la canicule va aussi faire disparaître ce qu'il reste.
10: Les communes rurales, comme les plus urbaines, s'adaptent aussi à ces grosses chaleurs. Le maire de Paris a annoncé autoriser la baignade dès aujourd'hui dans le canal Saint-Martin. 100 mètres d'eau, c'est l'équivalent de 2 piscines olympiques pour ceux qui voudraient s'y rafraîchir. Quant à Saint-Ouen, en Seine-Saint-Denis, le maire Karim Bouamran active son plan fraîcheur avec des mesures renforcées par rapport à l'an passé. Et une priorité l'aura du lieu donnée aux établissements scolaires.
24: Dans la cour de l'école André Chédid, un tuyau d'arrosage percé fait office de brumisateur géant.
25: Le tuyau et on se mouille.
24: L'année dernière, il a fait jusqu'à 37 degrés à l'intérieur du bâtiment. Alors dans les salles, la mairie fait installer des climatiseurs mobiles.
26: Il y a un extracteur qui va à l'extérieur et puis ça produit du froid.
24: Jérôme Brachet est le directeur adjoint des services de la ville.
26: La particularité des écoles récentes comme celle-ci, c'est qu'elles sont extrêmement bien isolées. Mais du coup, elles gardent aussi bien la chaleur en été une fois que la chaleur est rentrée à l'intérieur du bâtiment.
24: Les gardiens des bâtiments municipaux sont aussi mobilisés pour aérer la nuit et d'autres solutions plus pérennes sont mises en place, comme ces ventilateurs de plafond.
26: Donc il y a un mode hiver et un mode été pour rabattre l'air chaud vers le bas et vers les murs et ensuite aspirer par la centrale de traitement d'air pour évacuer l'air chaud au maximum. On a en plus rajouté des films anti-UV, ce qui nous permet d'ouvrir légèrement les stores, de laisser rentrer la lumière et quand même de filtrer la chaleur.
24: Dans la ville, des brumisateurs sont installés et des salles climatisées ouvertes. Des agents appellent quotidiennement les personnes vulnérables. vulnérables. La piscine municipale est aussi mobilisée. Pendant le plan chaleur, c'est ouverture jusqu'à minuit. Christophe Dizic est le directeur des sports.
2: On rapatrie même des gens qui ont des diplômes de maître nageur, qui travaillent dans d'autres services. Ça fait 10 personnes en plus par jour.
24: Cette ouverture nocturne est gratuite à partir de 16h, coûte environ 22 000 euros à la ville.
10: La chaleur et l'envie de se rafraîchir avec des baignades qui parfois virent au drame. 409 personnes sont mortes noyées l'an passé en France, dont une vingtaine d'adolescents. Alors pour éviter ces tragédies, il faut former des surveillants de baignades. Ce sera le cas toute la semaine dans le Gard, à la piscine municipale de Gaillargues-le-Montieu. Olivier Jasmin préside l'association Prévention, Action, Sport et Secourisme.
3: Ce sont là, pour le cadre de la formation, des personnes qui sont en lien direct avec les jeunes et notamment les ados. On a une recrudescence des noyades en milieu naturel de plus de 140% de la part face à cette tranche d'âge. On a déjà retrouvé les sauts en milieu naturel. On veut toujours aller un petit peu plus haut. Les jeunes, par les réseaux sociaux, essayent de repousser un petit peu les limites, mais plus on va haut, plus l'eau devient dure. Et donc on a un vrai risque traumatique et donc de noyade. Et sans compter l'hydrocution, puisque la différence entre le très chaud et le froid de l'eau peut également occasionner des noyades. Et nous, Colias et tous les sites de rivières sont connus pour ça. Et on a régulièrement des noyades, et notamment des noyades suivies de décès.
10: Voilà pour cette vigilance absolue, alors que cette vague de chaleur s'installe sur le pays cette semaine. Des températures qui pourraient atteindre ponctuellement les 40 degrés d'ici vendredi ou samedi, notamment en Poitou-Charentes, dans le centre-val de Loire, sur l'Île-de-France et dans la vallée du Rhône. Il est 13h08 à l'écoute de Ma France, et ce fut une entrée réussie dans le mondial pour l'équipe de France de foot. Rencontre suivie sur M6 par 14 millions de téléspectateurs. On en avait beaucoup aussi sur l'antenne d'ici. Un régal pour les supporters, avec une victoire des Bleus 3-1 face au Sénégal, un but de Barcola et un doublé de Kylian Mbappé qui en fait le meilleur buteur de l'histoire des Bleus. À Caen, la soirée fut grandiose. 4000 supporters dans la fan zone installée sur l'hippodrome, dans une ambiance familiale, calme et heureuse, même s'il a fallu attendre une mi-temps, Philippe Thomas, pour que la situation se débloque.
4: 66e minute de jeu, Kylian Mbappé libère les Bleus, les supporters peuvent exulter.
5: On est content, on est content.
6: Mais qu'est-ce que c'est que cette passe encore, Olysée, merci. Olysée, merci d'avoir choisi la France, merci. Il était temps, mais ils font une deuxième mi-temps de fou. Je pense qu'ils vont encore en claquer quelques-uns, on attend. C'est magnifique, c'est pour ça qu'on aime Caen.
4: 16 minutes plus tard, Bradley Barcola permet à l'équipe de France de faire le break.
8: 2-0 pour la France, c'est tout ce qu'on attendait. Bradley Barcola qui vient de rentrer, c'est génial. Une belle fan zone à Caen, c'est tout, c'est super.
4: Dans les arrêts de jeu, les Sénégalais réduisent le score avant que Kylian Mbappé, encore lui, accentue la marque. Au coup de sifflet final, le public se disperse, le sourire aux lèvres, à l'image de Nabil et Félix, bras dessus dessous.
6: C'est la France, c'est l'Afrique, et nous on aime ce côté football, ce côté populaire.
9: C'est vraiment ça, dans ces temps un peu géopolitiques, politiques un peu compliqués, un bon France-Sénégal, franchement c'est super, il n'y a rien de mieux pour rassembler la France. On voit des gens d'horizons différents, toutes les personnes à qui je parle récemment me disent « la Coupe du Monde, c'est ça qui est bon ».
4: Prochain match des Bleus, et on espère la même communion dès lundi face à l'Irak.
10: Merci Philippe, et le journal complet du Mondial dans 10 minutes à suivre dans Ma France. Le pape salue l'accord entre les États-Unis et l'Iran et appelle au dialogue en Ukraine. Hier à Évian, au sommet du G7, Donald Trump n'a cessé de s'enorgueillir de ce deal magnifique, selon ses termes. Les Européens, de leur côté, confirment leur offre de service dans le détroit d'Ormuz face à des Iraniens plus seuls que jamais. Aujourd'hui, sur France Inter, la députée européenne Nathalie Loiseau a exprimé son désespoir pour les Iraniens qui se retrouvent avec un régime pire encore que celui qui les a massacrés au mois de janvier. Mais ce soir, le château de Versailles accueille en grand pompe le président américain. Emmanuel Macron fait répondre qu'il ne s'agit pas d'un dîner de gala, mais d'une soirée pour célébrer les 250 ans de l'indépendance américaine, dans laquelle la France a joué un rôle. Face à la sidération des Français qui ne comprennent pas les défaillances terribles de la justice derrière le drame de la mort de Liana, les tribunaux du pays ouvrent leurs portes aux citoyens. Les réunions publiques sont annoncées en cascade, ce soir au Puy-en-Velay, vendredi à Saint-Brieuc, puis à Nantes, lundi prochain, avant le tribunal de Pau, le 21 juin. Hier, ce sont les villes de Bayonne et de Compiègne qui ont organisé cette opération transparence et pédagogie pour expliquer le travail quotidien de la justice et ses difficultés. À Chartres, devant le tribunal, au tribunal, avec les magistrats, 70 personnes dans le public ont pu échanger. Delphine Evenou y était.
0: La salle d'audience civile est remplie des personnes de tous âges, des femmes en majorité, qui s'installent sous le regard de la présidente du tribunal, Estelle Jonécan.
1: Si avec le procureur on a décidé de faire ça, c'est pour montrer qu'on n'a rien à cacher, que la justice est rendue en toute transparence.
0: Près de 2 heures d'échange, le procureur de la République donne des chiffres pour raconter le quotidien.
7: 1 000 euros de fonds publics engagés, il y en a, vous savez combien consacré à la justice ? Donc c'est 5 euros. Est-ce qu'on peut, mais on fait pas de miracle.
0: La présidente décrit les postes vacants et ceux promis qui ne sont pas encore arrivés. Le micro passe dans la salle, affaire Liana dans les esprits. Question sur les classements sans suite, le choix des experts, l'inceste.
11: On devrait mettre immédiatement l'enfant sous protection.
0: Une femme victime de violences conjugales et qui vient de perdre la garde de son fils prend la parole. Le ton monte, la réunion s'achève sur des positions parfois tranchées.
13: Le problème, c'est qu'on est face à une omerta.
0: Anne-Sophie, militante féministe, est venue écouter après avoir manifesté 2 fois sous les fenêtres du tribunal.
14: Moi, j'ai appris énormément de choses, comment ça fonctionnait. La question des moyens, c'est beaucoup plus concret d'un coup.
0: Dans la salle également, de nombreux avocats, comme Aurélie Musset.
15: La juridiction, elle essaie de tenir et elle jongle sur 2 ou 3 juges des enfants. Et avec des situations dramatiques où parfois on ne peut pas organiser d'audience.
0: Après une soirée un peu agitée, le procureur Frédéric Chevalier espère avoir passé le message.
27: Il va falloir que la nation finisse par prendre conscience que pour l'instant elle a la justice qu'elle mérite, hein, c'est-à-dire qu'à effectif constant depuis un siècle, on fait comme on peut.
0: Le parquet de Chartres a enregistré l'an dernier 36 000 procédures.
10: Et la mobilisation du public se poursuit avec cet appel à la loi intégrale et ses rassemblements chaque lundi devant les palais de justice. On vous parlait de la chaleur qui enveloppe la France avec ses risques pour la santé, y compris pour nos animaux. Et cette très belle initiative, une première dans un Intermarché en France, depuis une quinzaine de jours, c'est l'enseigne de Mirecourt en Lorraine qui accepte les chiens. Le patron du magasin était témoin de chiens laissés dans les voitures en plein soleil sur le parking de son supermarché. Situation pour lui intolérable, ce qui l'a poussé à prendre cette décision, Océane Dupuis.
28: C'est Lucien, alias Lulu.
29: La mascotte du magasin, c'est le chien du PDG.
28: Nadège Lecomte, la directrice.
29: On est des grands amoureux des animaux.
28: Et Lulu n'est plus seule dans les rayons, car ici, les chiens sont maintenant acceptés. Depuis les grosses chaleurs du mois de mai.
29: On a eu des chiens à 2 reprises enfermés dans les voitures. Donc on est allé avertir les clients de venir les libérer. Il n'y a pas eu plus de réaction que ça, donc on a dû appeler la gendarmerie.
28: Et les clients n'y voient aucun inconvénient.
30: Ça ne me dérange pas du tout. Voilà, moi j'aime bien les animaux. Mais avec les grosses chaleurs, les chiens peuvent mourir.
31: Je n'ai pas d'animal, mais ça ne me dérange pas.
32: On va les mettre de côté, les pauvres bêtes.
33: Ils ont autant droit que les humains.
34: Ils ont droit au confort.
28: Des conditions ont quand même été posées.
29: Les petits chiens dans les caddies, parce qu'on ne peut pas les laisser à terre, justement, par rapport aux règles d'hygiène. Parce que si vous avez malheureusement un chien qui commence à lever la patte, ça va partir dans tous les sens. Donc on essaye quand même de cadrer la chose. Justement, vu que c'est pas courant, on a mis en place un process de désinfection des caddies.
28: D'ici cet été, le magasin veut ouvrir une salle gratuite et réservée aux chiens, avec jouets, nourriture et eau.
10: Et le PDG de ce magasin, Mirecourt, supervise 3 autres magasins à Épinal notamment. Il laissera les chiens entrer également dans ses intermarchés. Voilà des initiatives qu'on vous relaie ici, qui pourraient bien créer l'émulation dans les autres enseignes de la grande distribution. Et puis c'est un coureur de renom, le Belge Wout Van Aert, blessé au coude, qui annonce son forfait pour le Tour de France. Et c'est un coup dur pour son coéquipier Jonas Vingegaard dans l'optique de son duel cette année avec Tadej Pogacar.
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10: Dans Ma France, on chemine à midi quelques instants avec une grande actrice qui nous offre au cinéma comme au théâtre autant de rires que d'émotions. Son inspiration nous accompagne aussi dans un roman. Roman d'aventure, Le Dernier Sanctuaire, qui dépeint un monde dans lequel le sauvage est au fond une partie du genre humain. Bonjour Josiane Balasco.
36: Bonjour.
10: L'actualité n'est pas loin, Josiane Balasco, de votre écriture, car vous dites que c'est la politique de Trump hein, qui vous a poussé à écrire ce livre, notamment.
36: Bah oui, c'est le premier mandat de Trump qui a émis quelques décrets élargissant le droit de chasser les espèces menacées pendant l'hibernation, par exemple les ours. Bon, et donc à partir de là, j'ai imaginé une société où toute protection de l'environnement qui empêcherait finalement de faire des bénéfices aux grosses sociétés serait bannie, serait même interdite par la loi et punie d'emprisonnement et d'amende.
10: Vous les avez appelés ces protecteurs, cette communauté, notamment notamment, hein, ils sont révélateurs de ceux qui se battent justement pour préserver cette nature. Ouais. Un groupe de femmes et d'hommes qui protègent les animaux sauvages, qui protègent leur territoire, qui sont ballottés entre mouvements militants, gratuits et parfois traités de d'activistes terroristes, c'est bien le sujet aussi.
36: Oui, ils sont, oui, bien sûr, ce sont des activistes, ils sont des clandestins, déjà comme des maquisards, quoi. Oui. Ils vivent, ils ont abandonné toute leur identité aux yeux de la loi. Ils vivent cachés dans ce qui était reste d'un ancien sanctuaire de protection environnementale et animale. Et ils essayent de survivre, c'est leur survie. Mais leur survie va provoquer beaucoup de choses dans la société, voilà.
10: Oui, c'est passionnant parce que, alors vous évoquiez ce décret autorisant la chasse aux ours en hibernation, en dehors de ces personnalités qui protègent les animaux, on sent que vous avez une affection particulière pour, il y a un petit qui s'appelle Welcome dans l'ouvrage, un ourson. C'est une espèce un qui ouais, révélatrice, mais qui vous touche particulièrement, Josiane Balasco.
36: Mais j'aime les ours, je sais pas pourquoi, c'est mon animal totem. Là, j'ai des petites boucles indiennes qui sont en forme d'ours.
10: Ouais. Un animal totem.
36: Donc, voilà, ce serait l'ours, oui, bien sûr.
10: Oui. On y parle dans ce roman d'aventure, mais passionnant, de modifications génétiques des espèces, d'androïdes, de drones tueurs. On est dans une forme de nouvelle guerre aussi. Hein.
36: Oui, mais c'est toutes ces choses-là. Bon, j'ai un peu poussé le bouchon un peu plus loin que la réalité. Oui. Mais les drones, bon, ça existe. On voit bien que maintenant, la guerre se fait avec des drones. Mm. Les robots comme les chiens de fer, ça existe. Mm. Hein, je ne vais pas inventer. J'ai pris le modèle. Il est en vente. Si on a beaucoup d'argent.
10: Oui, il est là.
36: Et puis les graines trafiquées, modifiées, bien sûr qu'elles existent. Il n'y a plus que ça, pratiquement. Donc, le contrôle des graines, bien sûr, ça existe. Donc, j'ai eu quelques inventions, bien sûr, qui ont poussé un peu plus loin le bouchon. Mais en fin de compte, tout est basé sur la réalité.
10: C'est ça. Il y a des protecteurs, il y a des contrôleurs, il y a des savants fous, hein, et il y en a sur notre planète, véritablement, des milliardaires qui transforment la nature en terrain de chasse, en terrain d'exploitation. On est dans un roman manichéen, mais de fait, on est dans un monde manichéen. C'est ce que vous traduisez aussi, même si vous poussez un peu à l'extrême. C'est ce que vous ressentez, vous-même.
36: Ah ben, il y a les bons et les méchants. Ça, maintenant, on est dans une BD. Moi, je dirais, on est dans une BD de Marvel.
10: Oui, c'est vrai. Hein.
36: Sauf qu'il n'y a pas les super-héros. Enfin, on n'a pas beaucoup de super-héros. On a des sous-héros, mais pas des super-héros. Donc, on a les vilains, on a le Joker, on peut les énumérer tous. Ouais, voilà.
10: Ils sont là, hein, ils sont dans votre roman, dans ce dernier sanctuaire, Josiane Balasco. Vous évoquez cette ours et cet ourson, animal totem pour vous. Et hier, c'est le hasard aussi de cette programmation dans ma France. Je recevais la primatologue Sabrina Krief qui adorait une de vos amies chères, Nathalie Baye, passionnée par le monde animal, qui avait été fascinée par son voyage en Ouganda, par les grands singes, par les chimpanzés. Vous auriez aimé comme elle peut-être.

0: vie. Et donc, on se moque un peu des primitifs qui érigeaient la nature qui dotaient la nature d'une âme, mais finalement, on n'en est pas loin. Les arbres communiquent entre eux, ils ont une certaine sensibilité, donc finalement, on rejoint les primitifs.
1: Ça, c'est magnifique, d'ailleurs, parce que vous faites appel aussi à notre sens, à notre sensibilité dans ce roman, Josiane Balasko. Cet appel des esprits, cette connexion des âmes, il y a une légende amérindienne aussi que vous nous faites découvrir, que vous avez découvert vous-même par votre épouse. C'est quelque chose, c'est une dimension à laquelle vous croyez fort aujourd'hui.
0: Écoutez, j'aimerais, c'est aussi une dimension poétique et magique, parce que je crois que non, c'est un bouquin d'aventure, c'est un roman d'aventure, parce que ces gens-là vont en traverser des histoires et des péripéties. Et donc la magie va quand même leur venir en aide. Parce que, et parfois la magie, elle se traduit par des choses très bêtes. Elle peut arriver dans la vie de tous les jours, la magie, et c'est pas forcément de la magie. Faites par des chamans, vous voyez.
1: Oui, oui, ce sont des signes du ciel auxquels on peut croire.
0: Voilà, absolument. Ouais.
1: On est dans le respect du vivant, et dans un roman d'aventure, en effet, avec des risques pris par ces personnages, de gros risques.
0: Bien sûr, et puis il y a des personnages qui sont drôles, et puis qui ont de l'humour. Par exemple, la vieille indienne, là, qui est un des personnages principaux,
1: Thomas,
0: qui est aveugle, formidable. Mais qui voit double, qui a double vue.
1: Oui.
0: elle,
1: c'est un personnage. Hein. Elle a une sacrée personnalité.
0: Absolument, celle-ci. Elle a beaucoup d'humour.
1: Elle a pas mal de vous, je pense aussi. Hein.
0: Elle a je pas sais mal pas, de un peu, mais enfin, elle a perdu beaucoup de choses, elle a pu rien à quoi se raccrocher. Pourtant, elle se raccroche à la vie. Elle se raccroche à ce qu'elle doit faire. Ouais. Voilà.
1: Et vous nous parlez aussi, d'ailleurs, c'était très joli, c'était en préambule, vous dédiez aussi cet ouvrage à votre grand frère, grâce auquel vous avez découvert La Bibliothèque Verte, les romans de Jack London. Il y a une empreinte d'enfance dans cette lecture, dans ces romans-là, qui a été très importante pour vous.
0: Ah ben oui, parce que je fais partie d'une génération qui avait pas la télé, hein. Il y avait la radio vaguement, on écoutait un peu la radio, et même moi j'ai commencé à lire, il même pas salut les copains.
1: Ouais,
0: même
1: oui, c'est
0: pas. Donc la radio, la télé, nous on l'avait pas, il y avait quelques personnes qui l'avaient, nous on l'avait pas. Donc c'était que les livres. Alors ça peut être n'importe quel livre. Mon père lisait des bandes dessinées pour adultes, mais c'était enfin pour adultes, entendons-nous, c'était des westerns, il y avait rien de particulièrement
1: censurable dedans. Oui.
0: et après, il y avait des bouquins de la bibliothèque verte de mon frère qu'il m'avait laissé parce qu'il les avait lus quand il était petit et qu'il était resté dans sa chambre. Il y avait, je vous dis, il y avait les Jack London, Olivier Curwood, les James Olivier Curwood, les Jules Verne. Donc, pour moi, c'était l'évasion de se trouver dans le Grand Nord avec des chasseurs, avec des chercheurs d'or, avec des gens qui se déplaçaient à traîneau. Et voilà, c'était quelque chose d'extrêmement exotique.
1: Eh ben merci de reproduire cette recherche de sens au plus près de la nature, Josiane Balasko, parce que je sais que ce sont des missions et des sujets qui nous rassemblent et qui vous ressemblent. Ça nous fait beaucoup de bien aussi de vous lire
0: merci,
1: pour ça, mais
0: merci.
1: De voir qu'il y a encore des hommes et des femmes qui se battent pour cela. On va écouter le petit journal du Mondial dans quelques secondes. Un petit mot, Josiane, sur cette Coupe du Monde. Est-ce qu'elle vous inspire de bonnes choses pour les Bleus? Est-ce que vous y viendrez, vous, au match?
0: Je regarde pas. Surtout que ça a des heures quand même assez tardives.
1: Ouais, c'est une bonne excuse, n'est-ce pas? J'emploie la même.
0: Non, Je suis absolument pas fanat de sport, je suis désolé, hein. Mais j'espère qu'ils vont gagner parce qu'on est toujours très, on est chauvins, nous, les Français.
1: Ça,
0: donc,
1: hein.
0: Si les Bleus gagnent, hurra, hurra.
1: Merci,
0: voilà.
1: Infiniment, chère Josiane. On aura le plaisir de vous retrouver cet été au cinéma dans le film qui a l'air très alléchant de Mohamed Hamidi, Tombé du ciel.
0: Tombé du ciel, oui, c'est un joli film sur la réconciliation aussi.
1: C'est ça.
0: Voilà.
1: Un jeune musulman décrocheur qui est envoyé dans un lycée catho à Chablis. Vous êtes la mère supérieure.
0: La bonne sœur chargé de le dresser un petit peu.
1: Voilà, la réconciliation des âmes n'est pas loin. Merci, chère Josiane Balasko, et lisez, chers auditeurs, chez Calvin Lévy, Le Dernier Sanctuaire, ce roman dans un monde sans pitié qui nous donne de l'espoir aussi. Merci, Josiane. Merci, à bientôt.
0: Merci à vous.
1: Merci.
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1: Il est là, ce journal, pour tout savoir du Mondial du foot en 5 minutes et au capitana Clément Comte. Bonjour Clément.
3: Bonjour Wendy.
1: Ben oui, on le répète aujourd'hui, les Bleus nous ont fait du bien hier soir.
3: Ben oui, 3-1 face au Sénégal, un match un peu particulier, hein, c'est vrai, ça a mis du temps à se décoincer, la première mi-temps était un peu compliquée, mais en deuxième, les choix tactiques ont tout changé, but de Barcola, doublé de Kylian Mbappé, le capitaine en pleine forme qui marque l'histoire française en Coupe du Monde, Xavier Monferrand.
4: À la sortie du MetLife Stadium de New York, il n'y en a que pour lui.
5: Kylian Mbappé!
4: Les supporters français fêtent leur capitaine et son doublé, ce qui porte son total à 58 buts en équipe de France. Kylian Mbappé devient donc le meilleur buteur de l'histoire des Bleus. Il en est fier, mais ce n'est pas

0: une fin en soi.
1: Je suis très content de pouvoir rentrer un peu plus dans l'histoire de mon pays. C'est toujours quelque chose que j'ai voulu faire. J'ai toujours placé ça au-dessus de tout. Maintenant, je pense que j'aurai le temps de penser à ce genre de choses plus tard quand j'arrêterai de jouer. On sait pourquoi on est là et on sait que le chemin il sera très long, mais comme j'ai dit, on est prêt.
0: Giroud, Henri, Griezmann ou Platini, tous sont désormais derrière lui et Kylian Mbappé n'a que 27 ans. Ce n'est pas fini. De quoi impressionner son coéquipier chez les Bleus, William Saliba.
2: Je pense que c'est fou d'être le meilleur buteur de l'histoire de l'équipe de France et aussi il est pas loin d'être le meilleur buteur de l'histoire de la Coupe du Monde. Donc je pense que ce qu'il fait, c'est incroyable et j'en suis sûr qu'il va pas s'arrêter là et je l'espère en tout cas.
0: Et grâce à ce doublé, Kylian Mbappé porte aussi son total à 14 buts en 15 matchs de Coupe du Monde, à deux petites longueurs du record détenu par l'Allemand Miroslav Klose.
3: Record désormais détenu à égalité avec Lionel Messi après le triplé de l'Argentin cette nuit. L'Argentine qui a sèchement battu l'Algérie 3-0 grâce à sa superstar, grâce au taulier et à ses deux records donc en une seule soirée, Emma Sarango.
4: Le premier battu dès son entrée en lice sur la pelouse. Lionel Messi devient le premier joueur à disputer 6 Coupes du Monde, record qui sera égalé tout à l'heure par le Portugais Cristiano Ronaldo. Mais c'est ensuite dans les filets que la Pulga vient prouver une nouvelle fois qu'il est une légende. Une frappe en pleine lucarne à la 17e minute et comme si c'était son premier, Messi célèbre ce but les bras écartés devant le stade de Kansas City, très largement coloré de bleu céleste. Et comme les États-Unis sont la nouvelle terre promise de celui qui termine sa troisième saison à l'Inter Miami, Messi enchaîne à la 60e puis à la 76e. Et voilà donc le deuxième record de la soirée, car l'Argentin égale ainsi l'Allemand Miroslav Klose et ses 16 buts en Coupe du Monde.
5: C'est un honneur, bien sûr, d'être aux côtés de Klose et devant Ronaldo. Mais je ne crois pas que ça veuille dire grand-chose. Ce sont des statistiques.
4: Messi, toujours modeste donc, mais rien n'oblige ses proches à l'être, alors son sélectionneur Lionel Scaloni, lui, va plus franchement.
6: Je n'ai pas de mots, que voulez-vous que je dise? Tous les fans de foot veulent voir ça, pas seulement les Argentins. Savourons, parce que ce qu'il offre aux gens est incroyable.
4: Quand il fêtera ses 39 ans dans tout juste une semaine, Messi fera sans doute le vœu de devenir le premier à offrir deux Coupes du Monde consécutives à l'Argentine.
3: Voilà pour Messi, l'Argentine et ce carton donc 3-0 cette nuit face à l'Algérie.
7: L'occasion de faire un tour sur les autres résultats.
3: Oui, belle entrée de l'Autriche face à la Jordanie 3-1 dans le groupe de la France. La Norvège a battu l'Irak 4-1 et prend donc la tête provisoirement de notre groupe I, le perdant l'Irak, prochain adversaire des Bleus donc lundi prochain.
7: On retrouve notre reporter spécial aux États-Unis, Nicolas Perronnet.
3: Oui, Nicolas Perronnet qui vit sa meilleure vie. Il nous envoie une petite note vocale chaque jour.
8: Salut les amis, petite carte postale aujourd'hui avant de quitter New York et de retourner au Canada, juste pour vous donner une petite idée parce que ça m'a frappé de la taille des centres commerciaux ici. Hier, avant d'aller au match, je suis passé à la Casa Bleue, qui est le lieu de rendez-vous en fait, que la fédération met à disposition des supporters. Et ici, la Casa Bleue, elle est dans un mall tout proche du stade, mais alors un truc gigantesque. Alors évidemment, vous avez les magasins, les restaurants sur je sais pas combien d'étages, mais vous avez aussi un parc d'attractions avec une grande roue et tout, un parc aquatique, une patinoire. C'est là d'ailleurs sur la patinoire qui a été installée la Casa Bleue. Et vous avez aussi des pistes de ski. Oui, des pistes de ski véridiques, totalement artificielles évidemment, sur une espèce de rampe de 300 mètres. 100 $ les 2 heures, j'ai pas essayé. Évidemment. Voilà, bienvenue aux États-Unis et à demain.
7: À demain Nicolas, à demain Clément, rendez-vous
3: à
7: 13h dans ma France.
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11: Première info pratique, info circulation pour les habitués du trajet Bourgogne-Delle sur les RN 19. Depuis lundi jusqu'au 24 juillet, des travaux visant à refaire la chaussée de ce tronçon Delle-Bourgogne incluent la fermeture de cette partie de la RN 19 le soir à partir de 18h30 et jusqu'au lendemain matin 6h. Une déviation dans les deux sens de circulation est mise en place via les communes de Bourgogne, Manvilla, Grand-Villard, Joncheret et Delle. Et bon à savoir aussi, la ville de Belfort organise une grande collecte de sang à l'occasion de la journée mondiale des donneurs de sang au nouveau hôtel Atria. Notez les deux jours qui concernent cette collecte là-bas, vendredi 19 juin de 11h à 18h et samedi 20 juin de 9h à 13h. Et aussi, à tout moment, dehors de ces dates, à la maison du don de sang de Belfort. Plus d'infos sur le site dondesang.efs.santé.fr.
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0: Rancard dans le pays de Montbéliard, c'est une série de podcasts proposés par Pays de Montbéliard Tourisme qui présente le secteur. On fait le point avec Angélique Arasta et Lise Garmi, chargée de communication à Pays de Montbéliard Tourisme, ainsi que Clément Billot, étudiant en deuxième année GACO à l'IUT Nord-Franche-Comté, qui a participé à ces podcasts.
1: Vous pouvez écouter les podcasts sur notre site internet mvisite.fr où vous avez à disposition 3 bornes d'écoute à l'Office de tourisme de Montbéliard qui sont disponibles jusqu'au mois de septembre, donc pendant toutes les vacances scolaires d'été. Vous pouvez aussi également les écouter sur Deezer et Spotify.
2: Il y en a 11 qui ont été réalisés. Est-ce que vous avez envie de continuer à agrandir cette collection ?
1: Alors honnêtement, c'est la surprise, mais oui, on a très très très très envie de repartir.
2: On va pas s'arrêter en
1: non, exactement. Et surtout qu'on a on a beaucoup de sujets à traiter encore. On a énormément de sujets à traiter. Les étudiants, ils sont ravis d'avoir réalisé ces podcasts. Je pense aussi aux professeurs qui ont accompagné les étudiants, Fabien. Et nous aussi, à l'Office de tourisme, on est ravis et fiers de cette collection.
2: On va en rencontrer un d'étudiant. Il s'appelle Clément Billot. Et il va nous raconter sa vision à lui de l'intérieur sur cette série de podcasts Rancard dans le pays de Montbéliard.
1: Merci beaucoup. Super. Merci à vous.
2: Bonjour Clément Billot.
3: Bonjour.
2: Vous êtes étudiant en deuxième année section GACO à l'IUT, ici à Montbéliard. GACO, qu'est-ce que ça veut dire hein?
3: Alors GACO, ça veut dire gestion des administrations et commercialisation des organisations.
2: Dans ce cadre, vous avez collaboré avec d'autres de vos camarades sur le projet Rancard dans le pays de Montbéliard. C'est une collection de podcasts qui nous fait voyager dans l'univers que l'on côtoie tous les jours.
3: Exactement, c'est un univers où on peut découvrir des choses sur Montbéliard et ses alentours.
2: Alors expliquez-nous, qu'est-ce qu'on peut découvrir ?
3: On peut découvrir des lieux comme le château de Montbéliard, le temple Saint-Martin, mais également comme le fort du Montbard, des lieux historiques, des lieux culturels, ou même des lieux pour se détendre comme le parc Pré de la Rose.
2: Alors c'est une collaboration avec l'Office de tourisme du pays de Montbéliard. Comment est-ce que vous avez abordé ce travail dans le cadre de vos études hein ?
3: C'est nous qui avons choisi les sujets.
2: Je crois que vous avez plus particulièrement travaillé sur la thématique Une terre protestante. Comment est-ce que vous avez fait vos recherches ? Comment est-ce que vous avez fait pour enrichir justement ces podcasts, qui sont d'ailleurs en écoute hein, à l'Office de tourisme, notamment, et puis disponibles sur d'autres plateformes.
3: Étant passionné d'histoire et nouveau dans la région, je me suis intéressé quand je suis entré à l'université à l'histoire de la région et passé par le Temple Saint-Martin, c'était la base. Et pour ce faire, je suis allé rencontrer le pasteur du Temple Saint-Martin, ainsi qu'un historien local du Temple Saint-Martin également.
2: Merci beaucoup Clément Billot.
3: Avec plaisir, merci à vous.
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2: Avec ce dôme de chaleur qui s'installe à nouveau en France, des températures qui pourraient atteindre jusqu'à 40 degrés par endroit en fin de semaine. Dès demain, 69 départements seront en vigilance jaune canicule. Un passage en orange est probable à partir de demain midi sur les régions allant du bassin parisien au centre du pays, selon Météo France. Et puis en pleine épreuve du bac, le ministre de l'Éducation, Édouard Geffray, prévient que les oraux pourraient être reportés localement de quelques heures ou de quelques jours. Enfin, sur les rails, en prévision de pannes potentielles de climatisation, la SNCF supprime demain et vendredi 14 intercités Paris-Limoges-Toulouse, 8 Paris-Clermont ainsi que 5 trajets Bordeaux-Marseille demain. Vous avez tous les détails sur ici.fr. La mort d'un garçon de 6 ans pendant une séance de natation scolaire, ça s'est passé hier dans l'Eure à Conches-sur-Ouche en présence de plusieurs maîtres nageurs. Les circonstances du drame restent encore indéterminées. Une enquête pour homicide involontaire est ouverte. Le PDG de Total Energy chiffre le plafonnement des prix des carburants. L'opération a coûté 200 millions d'euros au groupe depuis le début de la guerre au Moyen-Orient. Sous le feu des critiques pour ses énormes profits engrangés pendant ce conflit, Patrick Pouyanné est auditionné par la commission des finances de l'Assemblée. C'est fait, Kylian Mbappé est devenu à 27 ans le meilleur buteur de l'histoire de l'équipe de France de football. Au lendemain de son doublé et de la victoire des Bleus contre le Sénégal en Coupe du Monde avec 58 buts, il dépasse Olivier Giroud. On vous a concocté un florilège de ses plus beaux buts sur ici.fr.
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1: On commence ce bulletin Météo France par la vigilance jaune canicule pour le Doubs. Les nuages sont majoritaires aujourd'hui sur le Doubs, mais les éclaircies redeviennent plus larges en fin de journée. Après-midi, bien ensoleillé partout ailleurs, vent faible à modéré et maxi de 28 à 32 degrés.
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0: Dirtwet's Money for Nothing en 1988, une chanson aussi écrite par Sting, crédité d'ailleurs aussi comme co-auteur de ce titre avec Mark Knopfler. Sting qui chante aussi sur ce titre, il y fait les harmonies. À suivre Christophe Maé, Véronique Sanson et Chagrin d'amour.
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1: 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À présent, direction Ronchamp pour la 3e édition des Rendez-vous du Terroir. 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Les inscriptions se font dès maintenant auprès de Ronchamp Tourisme, l'office de tourisme de Ronchamp.
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0: Simon, You Can Call Me All, une chanson née d'une anecdote où le chanteur organisait une fête chez lui et un de ses invités l'a appelé Al toute la soirée. C'est devenu un jeu entre Paul Simon et sa femme et c'est même devenu un tube en 1986.
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2: Et la canicule perturbe les épreuves du bac. Les oraux débutent lundi, mais en cas de chaleur excessive dans les centres d'examen, ils pourront être reportés, annonce le ministre de l'Éducation nationale. Tout cela va se décider au niveau local. Chaque recteur dans chaque académie va se baser sur les prévisions météo. Ce dôme de chaleur qui a des conséquences aussi à la SNCF. Elle anticipe les éventuelles pannes de climatisation sur les intercités les plus anciens. 14 trains supprimés demain et vendredi sur la ligne Paris-Orléans-Limoges-Toulouse. Vous avez les détails sur ici.fr. Patrick Pouyanné devant les députés, le PDG de Total, entendu par la commission des finances sur la fiscalité des multinationales et la taxation des super-profits, répond aux critiques. Il affirme que le plafonnement des prix des carburants a entraîné pour son groupe un manque à gagner de l'ordre de 200 millions d'euros. Les bénéfices de Total, eux, ont augmenté de 51% sur un an, ce qui a provoqué de nombreuses critiques. Autre audition au Sénat cette fois, celle du nouveau patron du Louvre, Christophe Leribaud, pour qui le musée parisien est à bout de souffle. Plus de 6 mois après un spectaculaire cambriolage, le Louvre doit trouver dans les prochains mois 360 millions d'euros de mécénat pour financer un projet de rénovation qui prévoit notamment une nouvelle salle d'exposition pour la Joconde. Et puis c'est une absence qui sera remarquée. Wout van Aert ne prendra pas le départ du Tour de France le 4 juillet à cause d'une blessure au coude qui ne passe pas. Le cycliste belge vainqueur du Paris-Roubaix il y a quelques semaines.
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1: On commence ce bulletin Météo France par la vigilance jaune canicule pour le Doubs. Les nuages sont majoritaires aujourd'hui sur le Doubs, mais les éclaircies redeviennent plus larges en fin de journée. Après-midi, bien ensoleillé partout ailleurs, maxi 28-32 degrés. Cette nuit, le ciel s'annonce clair, 15 à 20 pour les minimales.
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0: Johnny Clegg, Savuka Sibwenga, ce qui veut dire en zoulou, nous l'avons pas vu. Une chanson militante contre l'apartheid et dédiée à Nelson Mandela. À notre retour, il y aura Zaz, Bernard Lavillier et Michel Jonas.
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1: Projection ciné, ce soir à Urmagny, la comédie policière Le Crime du troisième étage avec Gilles Lelouch, Laetitia Casta et Guillaume Gallienne, l'histoire d'une passionnée de cinéma et des œuvres d'Alfred Hitchcock qui soupçonne son voisin de meurtre. Est-ce une déformation professionnelle ou pas? Et un mystère à voir ce soir à Urmagny, 20h, 5 euros l'entrée, 3 en réduit. Et voici pour la Haute-Saône plusieurs animations Fête de la musique. Comme samedi, 6 concerts proposés à Tezan et Trois-de-Fontaine à partir de 16h30. Samedi aussi dans la cour de l'école de Chenebier dès 19h avec des percussions brésiliennes, des chansons françaises et du rock. Il y aura aussi à Estrel 7 concerts gratuits dès 18h dont un tribut à Pink Floyd. Samedi devant la salle des fêtes de la côte dès 19h. Samedi et dimanche au prieuré de Marras. Et enfin dimanche à dès 15h30 dans le centre-ville.
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0: Walking on Sunshine, Katrina and the Wave, en 1983, un groupe anglo-américain qui a aussi gagné l'Eurovision en 1997 avec le titre Love Shine a Light. À suivre la météo et les infos à 16h. Et avant ça, Shakira et Burna Boy, Gérard Blanc et Florent Pagny.
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0: et ce dôme de chaleur qui s'installe à nouveau en France durablement avec des températures qui pourraient atteindre jusqu'à 40 degrés par endroit en fin de semaine. Dès demain, 69 départements seront en vigilance jaune canicule. Un passage en vigilance orange est probable à partir de demain midi sur les régions allant du bassin parisien au centre du pays selon Météo France. En pleine épreuve du bac, le ministre de l'Éducation, Édouard Geffray, prévient que les oraux qui débutent lundi pourraient être reportés localement de quelques heures ou de quelques jours sur les rails en prévision de panne potentielle de climatisation. La SNCF, elle supprime demain et vendredi 14 intercités Paris-Limoges-Toulouse, 8 Paris-Clermont ainsi que 5 trajets Bordeaux-Marseille demain. Vous avez les détails sur ici.fr. La mort d'un garçon de 6 ans pendant une séance de natation scolaire, ça s'est passé hier dans l'Eure à Conches-sur-Ouche. On ne l'apprend qu'aujourd'hui en présence de plusieurs maîtres nageurs. Les circonstances du drame restent encore indéterminées. Une enquête pour homicide involontaire est ouverte. Le PDG de Total Energy chiffre le plafonnement des prix du carburant. L'opération a coûté 200 millions d'euros au groupe depuis le début de la guerre au Moyen-Orient, sous le feu des critiques pour ses énormes profits engrangés pendant ce conflit. Patrick Pouyanné était auditionné par la commission des finances de l'Assemblée. Et puis c'est fait, Kylian Mbappé est devenu à 27 ans le meilleur buteur de l'histoire de l'équipe de France de foot au lendemain de son doublé et de la victoire des Bleus contre le Sénégal en Coupe du Monde avec 58 buts.
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2: Bon, je ne vous surprends pas en vous disant toujours du soleil, rien que du soleil pour la fin de la journée, pour la soirée. Une nuit étoilée annoncée par Météo France et des températures élevées. 29 degrés en ce moment à Rougemont-Château, à Chaux, à Évette-Salbert, à Val-d'Oie, 30 degrés même du côté d'Audincourt, d'Étupes, de Belfort, 31 à Montbéliard et cette vigilance jaune canicule dans le Doubs.
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2: Cette chanson a été écrite par Monsieur Serge Gainsbourg. C'est tout simplement une sorte d'hommage amoureux chanté par Alain Chamfort. Bambou, 16h02, vous écoutez ici Belfort-Montbéliard.

0: Champfort. Bambou, merci d'être là, de passer l'après-midi ici. C'est le 16h-19h, ça y est, c'est le top départ officiel avec Yanis qui vous attend au standard à tout moment. 03 84 22 82 82. Marc-Antoine à la réalisation. Fred Ballard nous rejoindra avec ses amis humoristes dans quelques instants. On parlera de proverbes et puis une initiative positive à mettre tout simplement en avant. Ce sera grâce à vous, Karine Duché. Elle nous rejoint et ce sera dans le Doubs.
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0: Si je vous dis Manon Lisa, ça vous dit peut-être pas quelque chose. C'est la révélation des réseaux sociaux avec ce titre, Le Petit Pêcheur.
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1: Vous demandez qui c'est, hein ? C'est Manon Lisa, c'est son nom, avec Le Petit Pêcheur. Karine Duché nous rejoint pour nous présenter une initiative très positive. En plus de ça, multipliée à l'infini. Et vous avez trouvé ça dans le Doubs, Karine ?
2: Une idée positive que vous pourrez multiplier autant de fois que vous voulez sur votre commune, c'est la communauté du Pays de Mèche qui la propose aujourd'hui dans ses positifs avec Répare ton vélo. Bonjour Amadou Fofana.
3: Bonjour.
2: Vous êtes donc un peu responsable de cette opération Répare ton vélo qui existe depuis 3 ans sur la communauté de communes du Pays de Mèche. En gros, c'est un réparateur de vélo qui se déplace de commune en commune. Vous allez nous expliquer un petit peu comment ça se passe. Comment vous est venue l'idée ?
3: Alors, l'idée nous est venue de vouloir promouvoir la mobilité douce sur le territoire. Et justement, nous avons fait appel à un prestataire externe qui propose des petites réparations de vélos au printemps pour préparer l'été.
2: D'accord. Donc, c'est une fois dans l'année sur la période de printemps.
3: Exactement.
2: Ce prestataire, vous l'avez choisi comment ?
3: C'est un vélociste qui est sur le territoire, qui est bien connu.
2: Donc en plus, vous faites travailler les personnes du territoire. Mais bon, ça se finance une opération comme celle-là ?
3: Alors cette opération, elle est financée à 100% par la collectivité et elle est gratuite pour les habitants du territoire. Mais il faut dire aussi que ces dernières années, la collectivité a bénéficié des financements d'un programme. Donc c'est le programme TIMSS. Pour une mobilité durable et inclusive.
2: Et TIMSS, c'est quoi ?
3: TIMSS, ce sont les financements de l'État pour favoriser la mobilité dans les territoires qui sont en précarité de mobilité.
2: Concrètement, votre réparateur de vélo, il s'installe quoi ? Sur la place du village ? Comment ça se passe ?
3: Alors nous, en amont, quand on choisit les communes, parce que on fait tourner dans les communes du territoire, nous travaillons avec les communes qui nous accompagnent dans la mise en place de ce dispositif-là. Justement, ce sont les communes qui décident de nous donner des espaces. Soit ce sont des salles polyvalentes de la mairie, soit c'est des cours d'école, des préaux. En tout cas, des endroits qui sont disponibles, visibles dans la commune et qui est facile d'accès.
2: Ça fait 3 ans aujourd'hui que a été lancée cette opération Répare ton vélo. Quel bilan vous en tirez ? Plutôt positif ?
3: Nous avons un bilan plutôt positif. En 3 ans, c'est plus de 100 vélos réparés sur le territoire. C'est le cours pédagogique donné aux gamins sur les contrôles de la sécurité pour réparer son vélo. C'est comment entretenir sa transmission, c'est comment aussi régler ses freins. Mais également, ce sont des cours pédagogiques sur le démontage, le remontage du pneu et aussi des réparations liées aux chambres à air d'un vélo.
2: Merci beaucoup Amadou Fofana de nous avoir expliqué ce qu'est l'opération Prépare ton vélo et je ne peux qu'inciter les communautés de communes de l'ensemble de notre région à suivre le mouvement. À bientôt.
3: Merci, à bientôt.
1: Et tout ce qui est positif, vous retrouvez bien évidemment tout cela sur notre site internet ici.fr, Belfort Montbéliard, l'application également. Cette musique Dream de P. Lion. Pourquoi P. Lion ? Pourquoi le P ? Parce que c'est une référence aux 3 femmes de sa vie, sa mère Pierina, sa sœur Patrizia et sa fiancée Paola. P. Lion, pour vous souhaiter une bonne fin de journée, ici.

0: Christians avec Words à 16h21. Dans quelques instants, on parlera d'une grande braderie ce week-end à Montbéliard. On accueillera aussi Fred Ballard pour le moment sourire de l'émission, pour l'humour en tube. Et on écoutera Johnny Hallyday.
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0: Johnny Hallyday, la musique que j'aime, la musique qu'on aime tous, hein, en or Franche-Comté, et l'humour qu'on aime tous, c'est celui de Fred Ballard. On va parler des dictons, parce que c'est vrai qu'on en a beaucoup chez nous en France et dans la région. On va faire un petit débrief grâce à vous Fred Ballard et puis à vos amis humoristes.
1: Eh bien oui, le vieux dicton a raison. Chihuahua bouillu, chihuahua foutu.
2: Alors, faut faire gaffe avec les proverbes. Hein. Ce qui est valable pour le café n'est pas valable pour les chihuahuas. Donc, on les laisse tranquilles. Hein. Chat échaudé craint l'eau froide, mais chihuahua ébouillanté craint l'eau chaude. Et puis, proverbe éculé craint le pire des proches aussi.
1: Quoi de plus réconfortant en ce siècle glacé, figé, engoncé dans son froid rigorisme, que de constater encore l'exquise sagesse de ces vieux dictons populaires que nos ancêtres, gorgés de vin rouge et boursouflés d'idées reçues, jetaient jadis dans l'âtre, au cœur paisible des soirées campagnardes.
2: Voilà, ben ça se confirme, c'est dans les vieux proverbes qu'on révèle les meilleurs humoristes. Et c'est aussi parfois grâce aux journalistes africains qu'on découvre les proverbes les plus coquins.
3: Et comme on dit au Zimbabwe, l'éléphant ne peut courir et se gratter les fesses en même temps. Et comme on dit au Mali, rire de l'anus de son voisin n'est pas un crime. Mais convier toute sa famille à le faire est inadmissible. C'était e-Afrique et comme on dit en Côte d'Ivoire, qui avale une noix de coco fait confiance à son anus. Merci.
2: Voilà, nous on dit faut pas mettre la charrue avant les bœufs ou mieux vaut prévenir que guérir. L'image est plus sage, mais le résultat est beaucoup moins marrant hein, que les fameux dictons africains dénichés par Joseph Anjou. Donc au jeu des dictons, bah rira bien qui rira le dernier.
0: Et le jeu de l'humour, vous remportez bien sûr la médaille et puis on vous attend demain, même heure, même endroit.
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0: Cette chanson est sortie il y a quelques jours pour annoncer, après 4 ans d'absence, le retour officiel de Mylène Farmer. C'est à qui le tour? Et sur les réseaux sociaux, on voit des photos fuitées. Elle est actuellement en plein cours de tournage de ce clip.

0: C'est surtout le tout dernier single de Mylène Farmer, c'est acquis de tour. Et à chaque fois qu'on passe cette musique, notre journaliste Elian Malric vient dans les studios pour en profiter un maximum. Et là, il a le sourire.
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0: Le retour des beaux jours, bien évidemment, ça donne envie de sortir, ça donne envie de faire des bonnes affaires. Et bien sachez que l'association Signé Mombé vous donne rendez-vous ce vendredi, ce samedi de 10h à 19h pour la grande brasserie des commerçants. C'est au centre-ville de Montbéliard. Mode, décoration, gourmandise aussi, puis des cadeaux vous attendront tout au long des rues piétonnes. Ça sera le moment idéal pour flâner, je vous rappelle, ce vendredi, ce samedi, 10h à 19h. Et puis vous pouvez faire le plein de grandes histoires à écouter aussi sur notre application. 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
0: Je vois dans quelques minutes Freddie Mercury pour la musique, pour vous accompagner. Et tout de suite, avez-vous reconnu ces premières notes de musique? L'Aziza, Daniel Balavoine, 16h33. 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

0: Freddie Mercury, c'est ce qu'on vient d'écouter ici. Et Yanis décroche le standard, le 03 84 22 82 82. C'est notre jeu d'ici quelques instants, le compte est pas compté. Les règles du jeu sont simples. Je vais vous donner trois affirmations d'ici quelques minutes. À chaque affirmation, je m'arrête. Je vous demande si l'affirmation que je vous donne vous semble vraie. Si pour vous, oui, vous me dites compter. Et si pour vous, non, vous me dites pas compter. Mais pour gagner quoi? L'enceinte Bluetooth à l'effigie d'ici Belfort-Montbéliard. Il y a les beaux jours. On est en plein dedans pour ambiancer les barbecues, fin de journée, sur la terrasse, pour les pique-niques au bord de l'eau. La petite enceinte avec un son juste magnifique pour écouter votre musique et surtout pour écouter votre radio ici Belfort-Montbéliard pour que cette enceinte soit vôtre. Vous appelez maintenant le 03 84 22 82 82 et je vous souhaite bonne chance.
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0: Cette musique chantée par Santa, c'est Recommence-moi, ça a été l'hymne officiel de la Star Academy, la saison 12, c'était en 2024. On écoute l'original avant de jouer ensemble avec votre radio ici.

0: la chanteuse Santa, recommence-moi, il est l'heure de jouer.
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0: Avec vous, Frédéric. Bonjour Frédéric.
2: Bonjour Noah.
0: Vous nous appelez d'où Frédéric ?
2: Je vous appelle du pied du ballon d'Alsace de Chaux.
0: Vous êtes en train de bronzer, doigt de pied en éventail ou pas Frédéric ?
2: Non, je rentre du travail, je vous écoutais sur la route et je suis au frais là.
0: Vous avez bien de la chance mon cher Frédéric. Notre jeu comptez pas compter dans quelques instants. Les règles du jeu, c'est bon pour vous ?
2: C'est bon pour moi.
0: À la clé, une enceinte Bluetooth à l'effigie d'ici Belfort-Montbéliard. Bah, moi je vous propose d'y aller. C'est parti, on joue ?
2: On joue.
0: Voici mon affirmation numéro 1. On parle du lion de Belfort, bien sûr sculpté par Bartholdi, a été élu monument préféré des Français. C'était en 1920. Est-ce que c'est compté vrai ou pas compté faux ?
2: Pas compté.
0: Pas compté, on vérifie dans quelques instants. Le lac du Malsaucy accueille chaque été le festival Rencontres et Racines. Compté vrai, pas compté faux ?
2: Pas compté.
0: Et affirmation numéro 3, pour faire fonctionner le réseau de bus Optimo à Belfort, les chauffeurs doivent obligatoirement klaxonner au rythme sur les refrains des chansons de variété française. Compté ou pas compté ?
2: Pas compté.
0: Ce serait rigolo, non ? Alors c'est vrai que sur la route on pourrait se demander ce qu'ils font, mais on devrait peut-être déclarer une journée du klaxonnement des bus Optimo ou Evoliti du côté du pays d'Ombéliard.
2: C'était la bonne humeur.
0: Ça pourrait égayer nos journées, c'est vrai. Le lion de Belfort a été élu monument préféré des Français en 1920. Vous m'avez dit pas compté. Bon, c'est un peu plus récent, c'était en 2020. Ça fait une bonne réponse, Frédéric. Le lac du Malsaucy accueille chaque été le festival Rencontres et Racines. Là, vous m'avez dit, pas compté. C'est les Eurockéennes, bien sûr, Frédéric, vous le saviez, ça.
2: Bien sûr, d'un cours pour Rencontres et Racines.
0: Mais vous êtes parfait, Frédéric. Et puis, pour faire fonctionner le réseau de bus Optimo à Belfort, les chauffeurs doivent obligatoirement klaxonner en rythme sur les refrains des chansons de variété française. Un pas compté aussi de votre part. C'est un 3 sur 3, l'enceinte Bluetooth ici est gagnée. Bravo, mon cher Frédéric.
2: Merci beaucoup, je suis très content. Quand je souhaitais l'avoir, je suis vraiment content. Merci beaucoup.
0: Cette enceinte vous attend ici à la radio. Elle appelle déjà votre nom, donc venez vite la récupérer, Frédéric.
2: Je lui dis à bientôt. Et je vous remercie pour tout.
0: On va lui transmettre, Frédéric, cette enceinte. Vous venez de la gagner grâce à quelle radio ?
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0: Cette chanson des Spin Doctors, sortie en 1991, a tout simplement vu le jour dans un squat d'artistes non chauffés à Brooklyn. La chanson est née dans cette urgence. Voilà d'où viennent les plus grands tubes de cette planète. Spin Doctors, Two Princes, à écouter ici.

0: Qu'est-ce que ça fait du bien d'écouter ce titre en Nord-Franche-Comté là pour finir cette journée. Les Spin Doctors avec Two Princes. Marine Legénie revient dans quoi, moins de 10 minutes hein, pour toute l'actualité de ce mercredi 17 juin. Et on vous prépare encore de la musique, écoutez. Billy Preston, Nothing from Nothing, c'est une chanson née d'un pari avec Aretha Franklin. Et puis on va vous rajouter aussi le dernier single de Zazie. A tout de suite.
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1: C'est le titre de ce tout nouveau single de Zazie, peu importe. Qui dit nouveau single dit forcément un nouvel album prévu avant la fin de l'année 2026 et ce sera déjà le 12e album studio de la part de Zazie. Il va se passer énormément de choses d'ici les prochains jours, les prochaines semaines sur l'antenne ici Belfort-Montbéliard avec notamment le festival Rencontrer Racine. On l'attend avec impatience les 26, 27 et 28 juin. Le 27 juin d'ailleurs, le samedi, on prendra notre petit studio, nos micros et on sera en direct. C'est Angélique Adasta d'ailleurs qui sera en direct du festival Rencontre et Racine. On attend avec impatience aussi le retour des Eurockéennes à la presqu'île du Malsaucy parce que forcément on sera à l'intérieur pour vous faire vibrer, vous faire vivre tout ce qui se passe là-bas pour cette nouvelle édition et le Tour de France aussi entre Dole et Belfort, mais on aura le temps d'en reparler.
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1: En vous souhaitant une bonne fin de journée avec votre radio ici, il est 17h. Le point complet sur l'actualité, c'est l'heure, ce mercredi, avec vous, Marine Le Génie.

0: pression de l'air, ça réchauffe et ça assèche l'air. Hein. L'air a tendance à se réchauffer et à devenir de plus en plus chaud jour après jour.
1: Ajoutez à cela une dépression sur l'océan Atlantique. Comme un engrenage, elle va faire remonter de l'air chaud depuis l'Espagne, ce qui va encore amplifier la chaleur. Et puis, nous approchons du solstice d'été, ce sera dimanche. Ce sont donc les journées les plus longues de l'année.
0: Donc le refroidissement nocturne est vraiment limité. La chaleur diurne, elle dure très longtemps, puisque les journées sont très longues. C'est vrai que c'est des facteurs aggravants.
1: Le tout amplifié par le réchauffement climatique. Cette vague de chaleur s'annonce exceptionnelle par sa précocité, avant l'été le 21 juin, par son intensité, plus de 40 degrés ce week-end. C'est la 52e vague de chaleur depuis 1947, dont plus de la moitié ces 16 dernières années.
2: Et ce dôme de chaleur a des conséquences aussi à la SNCF. La compagnie ferroviaire anticipe les éventuelles pannes de clim sur les intercités les plus anciens. 14 trains supprimés demain et vendredi sur la ligne Paris-Orléans-Limoges-Toulouse. Détails sur ici.fr. Patrick Pouyanné devant les députés, le PDG Total, entendu par la Commission des finances sur la fiscalité des multinationales, répond aux critiques. Il affirme que le plafonnement du prix de ses carburants a entraîné pour son groupe un manque à gagner de l'ordre de 200 millions d'euros. Les bénéfices de Total, eux, ont augmenté de 51% sur un an, ce qui a provoqué de nombreuses critiques. Autre audition au Sénat, cette fois celle du nouveau patron du Louvre, Christophe Leruot, pour qui le musée est à bout de souffle plus de 6 mois après un spectaculaire cambriolage. Le Louvre doit trouver dans les prochains mois 360 millions d'euros de mécénat pour financer un projet de rénovation qui prévoit notamment une nouvelle salle d'exposition pour la Joconde. Et puis c'est une absence qui sera remarquée. Wout Van Aert ne prendra pas le départ du Tour de France le 4 juillet à cause d'une blessure au coude qui ne passe pas. Le cycliste belge vainqueur du Paris-Roubaix il y a quelques semaines. La Coupe du Monde de foot, deux affiches ce soir, 19h Portugal, République démocratique du Congo et Angleterre-Croatie. Ça c'est à 22h. Hier soir, Kylian Mbappé est devenu à 27 ans le meilleur buteur de l'histoire de l'équipe de France au lendemain de son doublé, donc de la victoire des Bleus contre le Sénégal en Coupe du Monde avec 58 buts. Il dépasse ainsi Olivier Giroud. On vous a concocté sur ici.fr un florilège des plus beaux buts de Kylian Mbappé.
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4: Bah alors c'est beau les records de Kylian Mbappé, mais à cause de lui, de son deuxième but, bah moi mes pronos en ce moment c'est pas du tout ça sur la Coupe du Monde. Le soleil nous accompagne et sera là jusqu'à la soirée, jusqu'à l'arrivée de la nuit. Sachez qu'il y a une vigilance jaune canicule seulement pour le Doubs aujourd'hui, mais cette vigilance sera généralisée demain sur l'ensemble du Nord Franche-Comté. Les températures pour la fin de la journée annoncées par Météo France, 29 degrés à Vézelois, Belfort, Andelnans, 29 degrés aussi à Vieux-Charmont et 30 degrés à Montbéliard.
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4: Dans la famille, je n'ai pas chômé. Bah, c'est la preuve. Hein. Louis Bertignac a sorti cette musique avec les visiteurs, ces idées-là. Moins d'un an après la séparation du groupe Téléphone, il avait peur que le public l'oublie. On ne l'a pas oublié, toujours pas, en 2026. Louis Bertignac, ici.

0: Ces idées-là, Louis Bertignac et les visiteurs, 17h08, bienvenue en Nord-Franche-Comté, c'est votre radio ici, Belfort-Montbéliard que vous écoutez. D'ici quelques minutes, on accueillera Caroline Castillo de la Poudrière, parce que attention, attention, ce week-end, il se passe énormément de choses pour la Poudrière. Bien évidemment, la fête de la musique, mais aussi les 30 ans de la Poudrière, et ça donne un week-end de 3 jours rempli de concerts. Et on détaille tout cela dans quelques instants.
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0: Quand Pascal Obispo et Francis Cabrel collaborent, ça donne cette chanson « Il faudrait que pleuve l'amour ».

0: L'après-midi en musique en Nord-Franche-Comté, Pascal Lobispo et Francis Cabrel.
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0: À partir de vendredi jusqu'à dimanche, c'est une énorme fête qui se prépare à la Poudrière de Belfort, parce que fête de la musique et parce que 30 ans aussi. Et ça se fête. Caroline Castillo de la Poudrière, vous êtes avec nous pour en parler. Bonjour Caroline.
2: Bonjour.
0: Donc, week-end de la musique, ça veut dire que vendredi, samedi et dimanche, il y a de la musique pour tout le monde. C'est ça le concept?
2: Exactement, ça va se passer à la fois sur le parking de l'Arsenal et à la Poudrière en intérieur. Donc, 3 jours de fête, à la fois avec des têtes d'affiches, donc on en a prévu une par jour, des groupes locaux, donc on a sélectionné avec un jury, ainsi que des groupes régionaux qu'on propose en partenariat avec des salles de la région. Donc on aura par exemple pour la programmation du vendredi 19 juin, donc la journée commencera à 18h et se terminera à 1h du matin. On aura en tête d'affiche Technobrass qui propose donc de la fanfare techno, et on aura ensuite différents groupes qui vont venir ponctuer la soirée, à la fois sur une scène extérieure, donc sur le parking de l'Arsenal, et sur la scène intérieure à la Poudrière. Donc on aura parmi ces groupes Fragile Figure qui propose de la pop noise, Loé qui est un groupe de chansons accompagné par La Vapeur à Dijon, Doctrine qui est un groupe donc de nos studios de répétition à Rocatrie qui propose du métal, DCVRS qui est un groupe accompagné par Le Bastion qui propose de l'électro, Smoking Kills qui fait du rock, et enfin des DJ sets avec l'association Mighty Worm. Donc ça c'est pour le vendredi 19 juin. On aura également tout un programme prévu donc le samedi 20 juin de 16h à 2h du matin, avec en tête d'affiche Dieter, donc avec leur dance pop. On aura également une création jeune public, donc toute nouvelle, une création proposée par deux artistes, Margot et Nast, dans le cadre d'un partenariat entre la Poudrière et le Moloco. Donc une création jeune public qui s'intitule Super et Rose. On aura également 2097, un groupe rock local, ainsi que Demented Mine qui propose du métal, Kimris du death metal, Soaz qui fait de la chanson pop, No Clip qui est un groupe accompagné par La Vapeur qui fait du sludge metal. On aura également du rap avec Lorenzo Opinel, de l'électro avec Parallélisme, et enfin des DJ sets avec les associations Brainstormix et Nomad Club et Fractal Beats qui présentent 3 artistes pour l'occasion, Mira, Jacobi et Sleaze. Et enfin, pour le dimanche 21 juin, donc de 14h à 22h, on aura en tête d'affiche Kalika, donc qui propose de la pop. On aura à nouveau le spectacle jeune public Super et Rose, si vous l'avez manqué, le samedi 20 juin. Amélie et Joran qui font de la pop, du métal alternatif avec Midos, de la pop avec Karl, du rap avec Thanos, et enfin donc une animation tout public, une animation spéciale avec Sparse qui proposera un grand bingo pour l'occasion.
0: Merci Caroline, et puis surtout vivement qu'on puisse fêter ce week-end de la musique avec la Poudrière. Merci beaucoup.
2: Merci à vous.
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0: Que de la musique pour vous accompagner. Et vous reconnaissez là cette machine qui compte les sous? C'est Pink Floyd, Money, à écouter ici.

0: Vanessa Paradis, l'une de ses dernières chansons, Les épines du cœur. On vous offrira, tiens, dans les 20 minutes qui arrivent, le ballon de la fusion entre les Eurockéennes et le FCSM. C'est le cadeau dans notre prochain jeu Comptez pas compter. Et on parlera aussi d'un concert qui aura lieu ce vendredi à Montbéliard concernant la musique. Bronx Kibit arrive.
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0: Et à vos côtés aussi, l'auditorium du Conservatoire du Pays de Montbéliard, ce vendredi à 20h, vous donne rendez-vous et vous invite au concert gratuit des classes de composition. C'est-à-dire que toutes les classes qui composent le Conservatoire du Pays de Montbéliard seront là en représentation. C'est le spectacle de fin d'année. Vous allez écouter des pièces inédites qui va mêler des instruments acoustiques, des expérimentations musicales et électroniques. Un grand moment d'invention sonore. Vous pouvez tout simplement vous rapprocher de Pays de Montbéliard Tourisme pour vous inscrire. À l'auditorium donc du Conservatoire du Pays de Montbéliard, c'est ce vendredi et ce sera le début à 20h.
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0: Si je vous dis Luc Plamondon, oui, c'est lui qui a composé tous les titres de la comédie musicale Notre-Dame de Paris, comédie musicale qui a vu naître Garou aux yeux du grand public, et bien c'est lui qui a créé cette chanson pour Garou, toujours. Cette chanson seule, 17h28, ici.

0: Garou, seule, 17h33, bah elle aussi, elle est seule pour venir ici à l'antenne et vous donner toute l'actu musicale de ce 17 juin. C'est vous, Émilie Mazoyer, salut.
1: Salut tout le monde. Émilie, au rapport pour votre dose quotidienne d'actualité musicale. La grande voix québécoise, Fabienne Thibault, souffle aujourd'hui 74 bougies. Bon anniversaire.

C'est grâce à son rôle de Marie-Jeanne dans Starmania qu'elle a fait ses débuts en France à la fin des années 70. Et depuis, on ne s'est plus quitté, tant la voix de Fabienne Thibault est belle, singulière et irremplaçable à nos oreilles. Et puis, il y a son livre, La Survivante, aux éditions de l'Archipel. Elle y partage son parcours, ses amours, ses souvenirs. Ça, c'est plutôt classique. Mais là où les mémoires de Fabienne Thibault sortent de l'ordinaire, c'est qu'elle y raconte toutes les fois où elle a échappé à la mort. Et il y en a beaucoup, d'où le titre du bouquin, La Survivante. Il est vraiment formidable, je vous le recommande. Restons au Québec avec Charlotte Gardin. Oh, cet astre, prix Talent ICI 2025, elle repasse à l'anglais pour sa toute nouvelle chanson, Take Me Back.

Take Me Back, Reprends-moi ou Quand l'amour peut nous rendre accro. Ce titre va figurer sur le très attendu troisième album de Charlotte Cardin et le clip de cette chanson. Un vrai régal pour les yeux. Tournée en Sicile, faites-moi confiance, vous allez adorer le paysage. Et je ne parle pas que de la plage. Le Québec, la Sicile, on voyage aujourd'hui. Eh ben allez, on continue, un petit Suisse. Stéphane Echer fait partie de vos préférés. Il est en tournée cet été sur une dizaine de festivals et à la rentrée dans les théâtres et les petites salles, indispensable. Allez, on termine le voyage à Bruxelles avec Santa qui y a enregistré son tout premier album live, qui est exactement comme vous pouvez l'imaginer. Intense, joyeux, avec un public qui connaît toutes les chansons par cœur et avec lequel Santa prend beaucoup de plaisir à interagir. Santa, Recommence-moi live à Bruxelles est disponible en streaming et dans une jolie édition double vinyle.

0: Merci de cet extrait, Santa, Émilie, Mazoyer. On se donne rendez-vous, tiens d'ailleurs, tout à l'heure à 20h pour l'émission Décibel. Et il est temps pour vous d'appeler Yanis, 03 84 22 82 82. Il y a un spectacle qu'on attend avec impatience chaque année. C'est les médiévales de Brebotte et c'est ce qu'on vous offre maintenant. Le spectacle du 16 juillet. Il est pour vous. De place maintenant pour cette belle soirée d'ouverture. On va rentrer dans ce monde médiéval et surtout apprécier le magnifique spectacle Brebotte 2026 en mode médiéval. Vous appelez le 03 84 22 82 82. Vous appelez maintenant. Yanis récupère tout simplement vos appels. Dans quelques minutes, on joue à notre jeu compter, pas compter. Je vais vous donner trois affirmations. À chaque fois, je vous demande si l'affirmation que je vous donne est correcte. Si ça vous semble correct, vous me dites compter, ça veut dire vrai. Autrement, vous me dites pas compter, ça veut dire faux. Brebotte, médiéval de Brebotte, c'est le spectacle à ne pas louper. C'est la soirée d'ouverture qu'on vous offre maintenant pour vous et la personne de votre choix. 03 84 22 82 82.
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0: Gaëtan Roussel pour la musique et pour vous souhaiter une bonne fin de journée.
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0: Let's Dance, c'était David Bowie.
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0: Et c'est votre jeu qui vous accompagne de 16h à 19h du lundi au vendredi. Stéphane est là pour jouer. Bonjour Stéphane.
2: Eh ben bonjour Noah.
0: Est-ce que vous êtes prêt à prendre place à Brebot le 16 juillet pour la grande soirée d'ouverture? C'est ce qu'on vous offre maintenant, mon cher Stéphane.
2: Ah ben je suis opérationnel.
0: Opérationnel sur les règles du jeu. Vous êtes opérationnel aussi?
2: Oui, et en plus je suis pas loin de chez vous.
0: C'est vrai?
2: Ah oui, je suis devant la pizzeria d'Ailly.
0: Bah, qu'est-ce que vous faites devant la pizzeria d'Ailly, mon cher?
2: J'ai mon beau-frère en fait qui a été chercher son ticket à France Bleu.
0: Mais il fallait venir directement dans les studios jouer, mon cher Stéphane. Vous aurez accueilli, mais là.
2: Bah, prochain coup. Hein.
0: Là, manque de temps, mais on va jouer tout de suite au téléphone. Est-ce que vous êtes prêts?
2: Il n'y a pas de souci. Oui,
0: on y va.
2: Pas de souci. Oui.
0: Allez, on va parler de la période du Moyen-Âge central, parce qu'il y a plusieurs périodes au Moyen-Âge qui existent et qui a existé entre le 11e et le 13e siècle et qui est marquée notamment par l'âge d'or de la chevalerie. Ce que je viens de vous dire, est-ce que c'est vrai? Compté ou pas vrai? Pas compté.
2: Moi, je dirais c'est vrai.
0: Vous me dites c'est vrai, compté. C'est au cœur du Moyen-Âge central toujours, qu'est né notamment à l'art gothique, révolution architecturale. Compté ou pas compté?
2: Compté.
0: Et affirmation numéro 3, on parle de Jeanne d'Arc qui a marqué la fin du Moyen-Âge en délivrant la ville d'Orléans en 1429. C'est grâce à elle qu'a marqué la fin du Moyen-Âge. Compté ou pas compté?
2: Moi je dirais compté.
0: Et bon, on va vérifier tout de suite.
2: Oui.
0: Il me faut 2 bonnes réponses sur 3 pour vous offrir ces 2 belles places pour la soirée d'ouverture des médiévales de Brebot le 16 juillet. La période du Moyen-Âge central est estimée entre le 11e et 13e siècle, a été marquée par l'âge d'or de la chevalerie. Vous m'avez dit compté. C'est la réponse que j'attendais, c'est l'époque féodale la plus célèbre, celle qui inspire directement d'ailleurs le spectacle de Brebot. C'est au cœur du Moyen-Âge central toujours, qu'est né notamment l'art gothique, cette révolution notamment architecturale. Vous m'avez dit compté. Oui, oui et oui, c'est ce qu'on retrouve notamment sur la cathédrale Saint-Christophe de Belfort. Et puis Jeanne d'Arc, cette célèbre figure historique, a marqué la fin du Moyen-Âge en délivrant la ville d'Orléans en 1429. Vous m'avez dit compté aussi. C'est un 3 sur 3, c'est gagné. Bravo Stéphane.
2: De rien. Hein.
0: 2 places pour Brebot. C'est grâce à quelle radio vous allez revenir au temps des médiévales?
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0: Vous êtes merveilleux, à bientôt Stéphane.
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0: Rappelez-vous de ce titre, le blues du businessman Claude Dubois, qui représente bien sûr le spectacle Starmania, ici.

0: Le blues du businessman, c'était bien sûr un bel hommage, un beau souvenir du spectacle Starmania. C'était Claude Dubois. Stéphane Paris, bonsoir.
1: Bonsoir Noah.
0: L'actualité dans moins de 10 minutes, dites-moi tout, un des titres que vous allez développer.
1: On va parler d'escrime avec les championnats d'Europe. Vous savez qu'on a une Montbéliardaise, Eva Lacheray, championne d'Europe en titre, qui participait à ces championnats. On avait même envoyé notre plus fine lame sur place à Paris, parce que ces championnats sont à Paris. Et ça se passait plutôt bien ce matin. Et puis patatras, cet après-midi, ça s'est moins bien passé. On vous raconte tout dans 10 minutes.
0: Dans 10 minutes, le temps d'écouter encore de la musique. Françoise Hardy et Bruno Mars. À tout de suite.
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0: Bruno Mars, I Just Might, celui qui sera demain soir et le 20-21 juin au Stade de France. C'est ce que vous venez d'écouter ici.
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0: Et on vous souhaite bien sûr une belle soirée en Nord-Franche-Comté. Il est 18h ici. L'actualité chez nous, Stéphane Paris, on parle de l'enquête sur la mort d'un jeune homme à Montbéliard qui se poursuit.
2: Oui, 4 jours après le tir mortel qui a fauché un garçon de 17 ans et demi, quartier de la Petite Hollande à Montbéliard. Les enquêteurs sont toujours à la recherche du tireur. Les deux jeunes qui avaient été placés en garde à vue ont été remis en liberté. Alors ce que l'on sait ce soir, c'est que de gros moyens ont été mis sur cette enquête, Christophe Beck.
3: Oui, un seul et unique tir a touché ce garçon de 17 ans et demi, tôt ce dimanche matin, en lisière de ce quartier de la Petite Hollande à Montbéliard. La balle a perforé sa main pour se loger ensuite dans son abdomen, au niveau de la hanche, provoquant une importante hémorragie interne qui lui a été fatale. Un règlement de compte, a priori,

0: www.radioscoop.fr. La gendarmerie de Delle lance un appel à témoins après la disparition d'un quinquagénaire. L'homme âgé de 56 ans a quitté son domicile de Delle dimanche vers midi. Depuis, il n'a plus donné de nouvelles. Au moment de sa disparition, il était vêtu d'un t-shirt de couleur foncée, d'un short Nike et d'une paire de chaussures de sport de couleur bleue et noire. Si vous avez des informations permettant de retrouver cette personne, il faut contacter la gendarmerie de Delle.
1: Le territoire de Belfort placé en vigilance orange canicule.
0: Oui, tout comme 25 départements du centre et du Grand Est, le territoire de Belfort passe à l'orange à partir de demain midi. Par endroits, le mercure pourrait atteindre les 33 degrés à l'ombre. Il est donc conseillé de boire régulièrement de l'eau, moins 1,5 litre, et d'éviter les efforts physiques. Pour les personnes âgées, il est important de se protéger de la chaleur en passant plusieurs heures par jour dans un endroit frais ou climatisé. Vous avez sans doute vu ces images impressionnantes de ce panache de fumée au niveau de Fafan ce matin sur l'autoroute A36. En fait, il s'agissait d'un feu de camion sur l'aire de la forêt en direction de Mulhouse. Pas de blessés, le conducteur n'était pas dans son véhicule lorsque celui-ci a pris feu. On vous a mis là aussi toutes les photos de cette vidéo, de cet incendie sur ici.fr.
1: Au championnat d'Europe d'escrime, Eva Lacheret tombe de haut, Stéphane.
0: Oui, votre radio ici, Belfort-Montbéliard, vous en parle, vous en a parlé, et vous parlez d'un bon début de parcours pour la native de Montbéliard, invaincue au premier tour de la compétition, organisée aujourd'hui à Antony, près de Paris. La fleurettiste a malheureusement été éliminée cet après-midi dès les 16e de finale, dès le premier match d'ailleurs par élimination directe. Bonsoir Alexandre Lepère.
2: Bonsoir Stéphane.
0: Alors, on peut dire que Eva Lacheret est tombée dans le piège tendu par son adversaire.
2: Oui, le piège des contre-attaques de l'Allemande Carlotta Morandi, tête de série numéro 32, le 16e de finale est devenu un traquenard vers le milieu de partie. La Montbéliardaise a été rattrapée puis dépassée au score sans jamais revenir.
3: J'étais plutôt juste dans ce que je faisais. Même si on est juste, si à la fin on n'est pas précis, ben ça passe à côté. J'étais pas loin à chaque fois. J'ai l'impression que j'avais la bonne solution et que ça passait pas.
2: A changé de tactique en cours de match avec des attaques lancées différemment pour toucher son adversaire. Elle assume au final sa défaite.
3: J'étais concentrée, mais je pensais trop à la finalité de mon action. Et pas forcément trop à sa mise en place, au fait de prendre le temps. J'aimerais refaire le match.
2: Et le refaire cache un enseignement pour l'un des experts du fleuret, Brice Guyard, double médaillé d'or aux Jeux Olympiques d'Athènes, c'était en 2004. Il souligne le travail à mener dorénavant pour Eva Lacheret.
4: Là, je trouve que globalement, il y a eu, sur la gestion des émotions, une difficulté. Je pense qu'en tout cas, en termes d'escrime, il n'y a rien à changer. C'est plutôt sur l'état d'esprit, à un moment, quand je doute ou j'ai pris plusieurs touches, comment je me remets vers un schéma tactique simple, quelle cible je choisis, est-ce que je choisis d'y aller vers l'avant, en attaquant. On ne parle pas de technique de placement, c'est une cible, à quel endroit de la piste, et puis avec du combat.
2: Et on espère s'y ramener d'ici la fin de semaine à Antony, où la compétition du fleuret féminin se termine et se poursuit. Eva Lacheret aura la possibilité de se reprendre samedi avec ses coéquipières françaises. Ce sera pour l'épreuve par équipe.
0: Merci Alexandre Lepère en direct donc d'Antony pour ces championnats d'Europe d'escrime. On passe au foot avec les matchs du soir à la Coupe du Monde. L'entrée en lice du Portugal de Cristiano Ronaldo face à la République démocratique du Congo. L'autre affiche oppose l'Angleterre à la Croatie. Et puis vous pouvez à tout moment, comme vous l'avez fait d'ailleurs brillamment ce matin avec ce feu de camion sur l'autoroute A36, partager vos infos, vos photos, vos SMS avec la rédaction d'ici Belfort-Montbéliard. Le numéro de l'info à la radio, on vous le rappelle, 06 23 18 31 18 06 23 31 18 si vous êtes témoin d'un fait marquant.
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0: Alors j'ai dû oublier un 18 dans la
1: chaire. Je crois, il me semble.
0: Je vais le refaire bien pour allez-y. Que vous entendiez bien. 06 23 18, une première fois, 31 18.
1: Ça c'est bon.
0: Une deuxième, c'est bon, j'ai les bons numéros.
1: Oui, bah, j'espère pour vous que vous avez gagné de l'argent grâce à ça, l'euro million ou l'auto peut-être.
0: Je joue pas donc.
1: Bah, il faudra.
0: Faudrait. Alors le ciel, on a dit attention, alerte canicule orange demain à partir de midi, donc ça veut dire qu'il va continuer à faire chaud jusqu'à demain, Noah.
1: On le sent déjà, bien évidemment, pour finir cette journée. Le soleil nous accompagne là, tout au long de la soirée. Une nuit étoilée annoncée, du soleil demain dès le réveil. Température pour la soirée annoncée de 28 degrés minimum à Giromagny, à Chaux, à Valdoie. 29 degrés du côté de Trévenans, de Belfort ou encore de Montbéliard. Merci beaucoup Stéphane Paris.
0: Bonne soirée à vous.
1: Bonne soirée à vous.
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1: Je vous propose un autre coup de chaud dans un autre endroit, pas loin de chez nous, en Italie, précisément à Rome. Weekend à Rome, c'est Étienne Dao.

0: Parce que hier, sur notre Facebook, ici Belfort Montbéliard, on a mis une publication, on vous a demandé bien évidemment quel a été et quel aurait été le score d'après vous de cette rencontre de la France contre le Sénégal. On le rappelle, il y a eu 3-1, on a eu 10 bons pronostics et sur ces 10 bons pronostics, on va appeler l'un ou l'une d'entre vous. Yanis, qui a le téléphone entre les mains, on va lui demander d'appeler, allez, le numéro 3, parce qu'on a mis un numéro à chaque vainqueur, bien évidemment. On va voir chez qui ça va appeler ce numéro 3, et ne vous inquiétez pas, sur nos réseaux sociaux, on continuera de temps en temps à vous offrir des ballons de foot. Allô, Anthony, c'est bien ça?
1: Oui, bonjour. Oui,
0: bonjour, c'est la radio ici, Belfort Montbéliard, comment ça va Anthony?
1: Ça va, et vous?
0: Bah très bien, très bien. Bah c'est surtout de votre côté, parce que hier vous avez pronostiqué 3-1 pour la France face au Sénégal, on est d'accord?
1: Oui, oui. Eh ben, ça, oui.
0: J'ai l'honneur de vous dire que vous êtes le pronostic qui a été tiré au sort pour vous offrir ce magnifique ballon de foot du FCSM. La collaboration avec les Eurocaines, c'est gagné. Bravo, bravo, mon cher Anthony.
1: Merci, merci.
0: Le ballon pour que vous puissiez faire les mêmes buts que Mbappé chez vous dans votre jardin. C'est ce que je vous souhaite, Anthony.
1: Oui, pas de soucis.
0: Bon, la France, vainqueur de la Coupe du Monde ou pas pour vous?
1: Ça serait bien, oui.
0: J'espère. Coupe du Monde, hein. On croise les doigts. Ce ballon de foot, vous venez de le gagner grâce à quelle radio, Anthony?
1: Ici, Belfort Montbéliard.
0: C'est ça.
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0: Comme quoi, les jeux sur nos réseaux sociaux, c'est pas des jeux d'escrocs, hein, contrairement à ce que nous dit Marine. Escroc, c'est l'un de ses derniers singles. À écouter ici.

0: Marine et son titre Escroc.
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0: Le mercredi, c'est cinéma avec vous, Pierrick Roux. Vous venez à la rencontre des spectateurs qui viennent voir les films qui sortent aujourd'hui. Et notamment, on parle d'un film attendu qui s'appelle Toy Story.
3: Tendez bien l'oreille, est-ce que ça vous dit quelque chose?
4: Vers l'infini et au-delà!
3: Ah oui, retour en enfance garantie avec le nouveau Toy Story. Cinquième volet pour le grand retour de Buzz, de Woody et de toute la bande.
5: Fourchette, acceptez-vous de prendre Karen Beverly pour légitime épouse? Yeah!
6: Je vous déclare maintenant couvert pour la vie. Qui a empoisonné la demoiselle d'honneur?
7: Bonnie, il y a un colis pour toi.
8: Merci, merci.
9: Bonjour, je suis Lilypad. Jouons ensemble.
10: C'est l'extinction, ça recommence.
11: Bonnie, le temps d'écran est terminé.
12: D'accord.
13: Il faut que je te parle, machine.
14: Appelle-moi Lily.
13: Avec les jouets, on a passé tout l'été à aider Bonnie à se faire des amis.
14: Oui.
13: Et toi, t'es venue tout gâcher avec des...
14: Je vois.
13: Tu m'écoutes même pas.
14: J'écoute toujours tout. Regarde.
15: Avec les jouets, on a passé tout l'été à aider Bonnie à se faire des amis.
14: En espagnol.
15: Quoi?
3: Alors, les critiques sont unanimes pour saluer la réussite de ce cinquième Toy Story. J'ai eu la chance d'assister à la première séance. Les gags s'enchaînent à une vitesse folle. On ne s'ennuie pas une seconde. Ce n'est absolument pas le film de trop pour cette grande série de Toy Story. Et puis, les voix françaises sont toujours remarquables. Hein. Celle de Richard Darbois également pour Buzz l'éclair. Celle de Jean-Philippe Puy-Martin pour la voix de Woody. On retrouve également les voix de Barbara Tissier, de Pierre Ninet. Et puis, de nouvelles voix françaises, Jonathan Cohen ou encore Laura Felpin. Pourquoi Woody, qui faisait ses adieux à Buzz au jouet à la fin du quatrième film, est-il de retour? On découvre tout simplement que le cow-boy est toujours resté en contact avec ses amis grâce à un talkie-walkie. Buzz, Woody, Jessie et toute la bande vont voir leur travail remis en question lorsqu'ils vont découvrir ce qui obsède les enfants d'aujourd'hui, ce qui s'appelle l'électronique. Toy Story 5, franchement les amis, je vous le conseille, c'est Noël avant l'heure et c'est dans tous les cinés du Nord-Franche-Comté.
16: Elle croit que t'es vieux parce que tu perds tes cheveux, Woody.
14: Bonnie a besoin de quelqu'un né au même siècle qu'elle. Adieu les jouets.
17: Ton ami, c'est moi.
18: Il nous faut du renfort.
17: Je suis ton ami.
19: J'y crois pas.
17: Quand tout s'embrouille.
20: Elle s'enfuit, Buzz.
17: En babouille, loin, très loin.
18: Notre mission sur cette planète est de faire le bonheur d'un enfant.
17: Rappelle-toi ce que ton vieux pote disait.
14: Bonnie a encore besoin de nous. En avant, pile poil.
19: Buzz, reste là, je vais avec eux.
18: Tu crois que j'en suis pas capable?
17: Oui, je suis ton ami.
18: Joli poncho.
20: Que c'est bon de les revoir se disputer.
19: Ça m'avait manqué aussi.
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0: Bah alors là, je vais vous le dire, hein, Toy Story, là, le tout nouveau film, il faut absolument que j'aille le voir. Il faut que j'achète mes places, mais je serai dans cette salle, parce que forcément, c'est mythique. Ce qui est mythique aussi, c'est la musique qui vous accompagne. Dans quelques minutes, Earth, Wind & Fire, September. Tout de suite, c'est Daryl Hall, Man Eater. Belle soirée, ici.

0: Fire September. Dans quelques instants, on parlera de don du sang, notamment à Belfort, pour venir sauver des vies ce week-end. Et puis, on écoutera aussi Benjamin Biolay avec Écran Total. À tout de suite.
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0: C'est la toute nouvelle chanson de Benjamin Biolay qui s'appelle Écran Total.
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0: Un geste citoyen d'une importance vitale vous attend fin de semaine. C'est l'établissement français du son qui organise une collecte géant au centre Atria de Belfort ce vendredi et ce samedi avec un objectif bien sûr de 400 donneurs. C'est donné. Vous allez offrir une heure de votre temps pour sauver des vies dans une ambiance festive, bien sûr, avec des animations et collations gourmandes. Il faut s'inscrire auprès, forcément, de l'établissement français du sang ici en Nord-Franche-Comté. Je vous rappelle, ce vendredi, ce samedi, ce sera du côté du centre Atria de Belfort.
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0: Quand je vois la chanson qui arrive, j'ai même pas besoin de vous dire que c'est un tube. Écoutez.

0: Céline Dion, c'est ce single qui marque son retour et le retour à la collaboration avec Jean-Jacques Goldman. Il est temps de vous retrouver, Patrice Gascon, à 18h38 avec vos coulisses télé. Vous nous parlez d'un téléfilm proposé ce soir par France 2, directement inspiré d'une histoire vraie.
1: Quand vous avez un handicap qui vous cloue dans un fauteuil, que vous participez à un casting pour devenir danseuse, vous pouvez être confronté à ce type de réponse.
2: On tenait à vous dire qu'on avait vraiment tous énormément apprécié votre prestation. Ça manquait peut-être un peu de danse, mais c'est vraiment très impressionnant, Lucie, vraiment.
3: Pourquoi vous ne m'avez pas prise? C'est impressionnant.
4: Bon, c'est un peu délicat, mais dans l'émission, là, on a déjà sélectionné un aveugle hier. Donc voilà, on avait peur que ça fasse beaucoup.
1: Cette Lucie qui rêve depuis toujours de devenir danseuse, qui vient d'être rejetée d'un casting de talent pour la télévision, c'est le personnage principal de la fiction Danse ta vie à voir ce soir sur France 2. Le scénario a été écrit d'après l'histoire vraie de la comédienne et danseuse Magali Sabi. C'est d'ailleurs elle qui prête ses traits à cette héroïne qu'est Lucie. Lucie qui se retrouve dans un centre de rééducation où elle rencontre un danseur étoile qui accepte de la former. Mais parviendra-t-elle à réaliser son rêve? Je vous laisse le plaisir de découvrir la réponse en regardant Danse ta vie. En attendant, j'ai demandé à Magali Sabi, même si c'est pour jouer sa propre histoire, comment s'est passée l'expérience devant la caméra.
5: L'expérience de jouer devant la caméra s'est très bien passée. Alors, faut dire qu'en tant que danseuse professionnelle, j'ai une conscience du plateau, donc je pense que ça a facilité les choses. Pour moi, il était important en amont, et même si la personnalité de Lucie est très proche de la mienne, il était important de connaître ses envies, ses passions. Et puis on a eu un gros travail aussi en amont autour des chorégraphies, ce qui fait que quand je suis arrivée sur le tournage, je suis arrivée de manière apaisée.
1: Magali Sabi, histoire de nous dévoiler les coulisses du tournage, comment a été tournée la scène où le personnage de Lucie tombe dans les escaliers avec son fauteuil roulant? C'est quand même pas vous qui avez pris ce risque, non?
5: Alors non, je n'ai pas réalisé la chute, ça a été le travail magnifique d'une cascadeuse. Alors tout simplement, on fait une première prise, on filme Lucie qui avance devant les escaliers. On filme son visage, son état du moment, et on fait une deuxième prise de dos où on filme la cascadeuse qui porte les mêmes vêtements que Lucie et la même couleur de cheveux et qui s'apprête à réaliser la chute.
1: Les secrets de tournage de Danse ta vie par Magali Sabi ce soir sur France 2. À demain pour d'autres secrets dans les coulisses télé.
0: Et ben à demain mon cher Patrice Gascoin, la musique qui continue de vous accompagner avec Frankie Goes to Hollywood. 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

0: La douceur de la soirée de Power of Love, c'était Frankie Goes to Hollywood.
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0: Je sais que parmi vous, il y en a certains qui ont loupé la petite humeur du jour de notre ami Pierre-Hugues José. Ce matin au micro de Stéphane Vaux, pas de souci pour ça, on réécoute ce qui s'est passé ce matin.
3: Salut le Steph, comment que c'est ?
4: Il y a des choses qui te fascinent dans ce bas monde.
3: Oh oui, une certaine catégorie de personnes. Les gens qui mettent à réveil le week-end. Alors déjà, rien que la phrase est étrange. T'es, toute la semaine. Ils se lèvent dans la douleur. Le lundi, ils rollent. Le mardi, ils rollent. Le mercredi, ils rollent. Le jeudi, ils commencent à parler du week-end. Le vendredi, ils parlent plus que de ça. Vivement samedi. Je vais aller enfin dormir. Je vais me récupérer. Je vais. Bah très bien, logique. Puis le samedi arrive. Le fameux samedi, le jour tant attendu, le jour béni, le jour où absolument rien ne les oblige à se lever. Et puis là, ils mettent un réveil. Et je comprends pas. Ah, je te jure, je comprends pas, Steph. C'est comme un détenu qui finirait sa peine puis qui demanderait gentiment à retourner en cellule pour le plaisir. Eh, le pire, c'est qu'ils ont toujours une justification. Ouais, mais je veux profiter. Profiter de quoi, Gérard ? Du matin ? Mais ça fait 5 jours que tu te plains du matin, toute la semaine. Tu le traites comme un ennemi. Et samedi, d'un coup, tu veux passer du temps avec lui. Et je suis persuadé que le matin, et qu'on peut rien non plus. Et puis, il y a ceux qui mettent un réveil à 7h30 pour aller faire des trucs. Du sport, du bricolage, des courses, des activités. À ce stade-là, c'est plus un week-end, c'est un mardi déguisé. T'sais, moi, je respecte davantage les gens qui assument. Se couvrent les yeux, je sais pas moi, à 10h42. Ils regardent l'heure, ils referment immédiatement les yeux, comme des champions olympiques de la récup. T'sais. Eux, au moins, ils sont cohérents. Et ne me lancez même pas sur ceux qui disent « J'aime bien me lever tôt le week-end parce que ça rallonge la journée ». Alors déjà non, la journée dure toujours 24 heures, tu ne viens pas de négocier du temps supplémentaire avec l'univers, t'es juste réveillé plus longtemps. Nuance. Oh, finalement, je crois que le cerveau humain, c'est un drôle d'engin. Il passe 5 jours à rêver de repos, puis quand le repos il arrive, il programme une alarme pour être sûr de pas en profiter complètement, puis après ça, on ose se moquer des poissons rouges. Oh, moi ça me dépasse, le Steph, je vais te laisser là-dessus. Allez, la bise sur les 4 joues demain, ciao ciao.
0: Eh bien sûr, Pierre-Hugues José, on adore ce regard acerbe que vous avez sur pas mal de choses qui nous concernent nous. En Franche-Comté, Charlotte Cardin, c'est ce qui arrive dans quelques instants avec son tout dernier single. Mais là, Stéphane Vaux devrait être content s'il nous écoute. Parce que c'est son Dieu vivant, Michel Sardou, la Java de Broadway. 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

0: Merci d'écouter votre radio ici, Belfort, Montbéliard. C'était Charlotte Gardin avec The Way You Touch. Écoutez qui arrive dans quelques instants. On va faire notre petite prière en compagnie d'Axel Red et puis on accueillera aussi Marine Le Génie pour toute l'actualité. Allez, c'est dans 6 minutes, même pas.
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0: Axel Red avec ma prière. Vous êtes fan de l'équipe de France de foot et surtout après notamment ce beau match hier face au Sénégal, sachez que tous les jours votre radio à 13h20 vous propose le journal des Bleus pour avoir les toutes dernières infos sur vos joueurs préférés.
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0: Belle soirée avec votre radio ici, il est 19h. L'actualité, on fait le point complet en ce mercredi 17 juin avec vous, Marine Eugénie.
2: Il fait chaud et demain ce sera pire. Demain, 26 départements passent en vigilance orange à la canicule, de la région parisienne à l'est, en passant par le centre du pays. Et pour protéger les enfants, certaines municipalités prennent les devants. Exemple, au Blanc, c'est au sud de Châteauroux dans l'Indre, qui est encore en jaune, hein, mais où les températures vont bientôt battre des records. Gilles Lerpinière, le maire de la commune, annonce la fermeture des écoles vendredi après-midi.
3: Les écoles sont vraiment chaudes et laisser des gamins derrière des vitres toute une journée. Vu les chaleurs pareilles et les enfants sont pas très assidus à leurs cours, souvent il y a la clim chez eux alors qu'elle est pas dans l'école, ils seront beaucoup mieux là-bas. C'est des bâtiments qui sont vieillissants, qui ont 50 et quelques années et tout. Et justement, on a prêt, voire aujourd'hui, peut-être pour refondre tout ça, il y a peut-être quelque chose à faire. Mais on est devant le fait évident qu'aujourd'hui la canicule arrive et qu'il faut prendre des mesures.
2: Protéger les plus fragiles, c'est la priorité. On part dans le Périgord à présent, où Météo France prévoit jusqu'à 40 ce week-end à Saint-Germain-des-Prés, près d'Exideuil. Les plus âgés vivent tous les volets fermés, Jeanne de Butler.
4: Son chapeau de jardin sur la tête, Georges ferme les grands volets en bois.
5: La chaleur n'entre pas. Là, c'est 35.
4: Un vent brûlant souffle par la porte dans la vieille maison en pierre. Sa femme, Paulette,

0: Le week-end, donc c'est mortel. Ben, je vis enfermée et de moins en moins je supporte la chaleur. Dès qu'il fait chaud, je suis mal, je suis pas bien. Là, j'ai juste été chercher le courrier puis je rentre vite fait parce que là, j'ai déjà trop chaud. Et puis ben, après, on essaye de survivre hein, comme on peut.
1: Ginette va passer ses journées devant la télé le temps que les températures baissent. Heureusement qu'il y a son fils et sa petite fille qui passent la voir matin et soir pour prendre des nouvelles.
2: Jeanne de Butler, ici Périgord. Les températures augmentent sur le pays jour après jour jusqu'en fin de semaine. Météo France a déjà relevé 37,3 degrés aujourd'hui dans la Drôme, le Tarn ou encore l'Aveyron, ce dôme de chaleur qui a des conséquences sur les rails. La SNCF anticipe les éventuelles pannes de clim sur les intercités les plus anciens. 14 trains supprimés demain et vendredi par exemple sur la ligne Paris-Orléans-Limoges Toulouse, dossier complet à retrouver sur ici.fr et sur l'appli ici. Donald Trump, lui, est attendu à Versailles ce soir pour un dîner d'État à l'issue du G7. G7 qui s'est déroulé à Évian. Le président américain y a vanté son formidable partenariat avec le premier ministre israélien Benjamin Netanyahou. L'accord cadre entre les États-Unis et l'Iran doit être signé vendredi. L'enseignante accusée d'avoir attaché un élève de 9 ans sur une chaise d'une école d'Avignon est suspendue à titre conservatoire en attendant les résultats de l'enquête administrative. La mère de l'enfant dénonce des violences commises le 18 mai dernier contre son fils. Cette enseignante est donc accusée d'avoir attaché l'élève de CE2 à une chaise avec une corde à sauter pour l'immobiliser et de lui avoir fait subir des humiliations en classe. La Coupe du Monde de football avec un match qui vient tout juste de commencer. Le Portugal entre en lice face à la République démocratique du Congo. Un match qui intéresse tous les fans de foot mais aussi des millions de Français d'origine portugaise. Cristiano Ronaldo est titulaire en attaque, mais ce n'est pas vraiment ça qui fait de l'équipe une des favorites de la compétition, Alexandre Berthaud.
3: Oui, c'est même un des seuls débats pour cette sélection portugaise, le poste d'attaquant de pointe, car pour le reste, tout le pays commence à s'enflammer derrière le potentiel de cette équipe. La presse portugaise se demande même si ce Portugal-là n'est pas tout simplement le plus fort de l'histoire, et tout le monde cite le milieu de terrain de cette équipe, composé de Vitinha et João Neves, double champion d'Europe avec le Paris Saint-Germain, duo accompagné de Bruno Fernandes, star du grand club de Manchester United et auteur d'une saison historique, 21 passes décisives cette année. La plupart des autres joueurs évoluent également dans des très grands clubs européens, et puis donc, en attaque, Cristiano Ronaldo, 41 ans et 4 mois, qui, s'il marque ce soir, deviendra le premier joueur de l'histoire à avoir inscrit un but dans au moins 6 Coupes du Monde différentes.
2: Alexandre Berthaud pour ici. Et puis à 22h, autre affiche, l'Angleterre affronte la Croatie. C'est une absence qui sera remarquée. Wout Van Aert ne prendra pas le départ du Tour de France le 4 juillet à cause d'une blessure au coude qui ne passe pas. Le cycliste belge vainqueur du Paris-Roubaix il y a seulement quelques semaines.
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6: Bonsoir à tous et bienvenue si vous venez d'arriver. Ce soir encore, je vous fais une promesse jusqu'à 20h. Vous connaîtrez tous les tubes que nous avons sélectionnés et sans doute que pour certains, des souvenirs perso y seront associés. Ce soir, ça commence comme ça.

0: Talk Talk, c'était Such a Shame.
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0: Une intro légendaire imaginée par le leader de ce groupe anglais, Mark Hollis, à partir de chants et de cris d'animaux passés par le synthétiseur sans aucune raison, hein, juste pour faire la différence. Ah, dans les années 80, on osait tout. Et cette année 1984, ce Such a Shame est un véritable tube international, accompagné d'un clip complètement loufoque, réalisé par Tim Pop, qui a pratiquement réalisé tous les clips de The Cure. Bon, allez, on reste chez nos voisins britanniques pour la suite. Place au premier succès de Texas, I Don't Want a Lover.
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0: sur des musiques noires. C'était Thierry Pastor. Alors ne cherchez pas si vous avez acheté ce 45 tours quand il est sorti, c'était en juillet 85. Et pour le suivant, c'était en mai 82. C'est parce qu'il est fasciné par les caméras de surveillance des salles de poker qu'il fréquente, vous savez, comme des yeux qui le suivent en permanence, que Eric Wolfson, l'un des membres du groupe Alan Parsons Project, écrit « Eye in the Sky », qu'on retrouve dans un instant.
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0: Ici Belfort-Montbéliard, c'est des infos pratiques toutes les heures et juste après, retour du son 80.
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2: Projection ciné, ce soir à Giromagny, la comédie policière Le crime du troisième étage avec Gilles Lelouch, Laetitia Casta, Guillaume Gallienne, l'histoire d'une passionnée de cinéma et des œuvres d'Alfred Hitchcock qui soupçonne son voisin de meurtre. Est-ce une déformation professionnelle ou pas? Et un mystère à voir ce soir à Giromagny, 20h, 5 euros l'entrée, 3 en réduit. Et voici pour la Haute-Saône plusieurs animation faite de la musique. Comme samedi, 6 concerts proposés à Teuzan et Trois-de-Fontaine à partir de 16h30. Samedi aussi dans la cour de l'école de Chenebier dès 19h avec des percussions brésiliennes, des chansons françaises et du rock. Il y aura aussi à Esprel 7 concerts gratuits dès 18h, dont un tribut à Pink Floyd. Samedi devant la salle des fêtes de la côte dès 19h. Samedi et dimanche au prieuré de Marras. Et enfin, dimanche à Lure, dès 15h30 dans le centre-ville.
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0: Tristana, un des grands succès de Mylène Farmer. 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
0: Et pour la suite, c'est encore une chanson qui a mis du temps à voir le jour. On est en 1983. Christophe, le chanteur à succès des années 60, grâce au tube Aline, les marionnettes, a écrit une mélodie. En quelques minutes, il cherche un auteur. Boris Bergman lui envoie un texte, ça lui plaît pas. Il contacte Michel Berger. Une fois encore, le résultat ne lui convient pas. Du coup, Christophe décide de l'écrire à son tour. Il l'enregistre. Bingo ! C'est l'histoire de succès fou qui devient un succès fou.
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0: Babacar, c'était France Gall. Babacar, comme le prénom de ce bébé rencontré en 1986 alors que France Gall effectue un séjour humanitaire au Sénégal, son pays de cœur, mais une histoire qui lui valut un de ses plus grands succès. Dans un instant, c'est Décibel avec Émilie Mazoyer, dès 20h. Elle reçoit ce soir Liane Folly. Mais en attendant, on reste dans les années 80 avec Avenir, Laura Branigan, Self Control. Oui, c'est juste après ça.
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1: Belle soirée à tous, vous écoutez votre radio ici, il est 20h.
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0: C'est oui, c'est non, c'est question, sa vie, sa route, ses choix. 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
0: Et au programme de l'actu musicale du jour, il y a aussi la toute nouvelle chanson de Deep Purple. Oui, je sais. Ils sont âgés, plus de 50 ans de carrière, ils ont roulé leur bosse, mais il se trouve qu'ils viennent de sortir un album absolument magnifique. Donc je vous parlerai du nouveau Deep Purple tout à l'heure. On célébrera aussi l'anniversaire de Fabienne Thibault. Et puis on va jouer au Blind Test tout à l'heure. Si vous avez envie de jouer avec nous et... Les amis, c'est très important de gagner le livre de Liane Folly, puisque c'est ce livre qui nous réunit ce soir. Alors, il faut appeler maintenant Sadika. Elle est au standard d'ici, le numéro 0810 055 056 0810 055 056. On vous attend au standard pour jouer au Blind Test tout à l'heure. Et puis, puisqu'il est 20h01, je file retrouver Liane Folly. Bonsoir Liane.
3: Bonsoir Émilie.
0: Comment ça va?
3: Très bien, je suis ravie en tout cas de... Alors comment on fait? Parce que c'est... On se vous voit, dans la vie on se tutoie.
0: Dans la vie on se tutoie.
3: Et bon, on va se tutoyer, tu sais quoi, on va bousculer un peu les codes. Parce
0: Allez.
3: Que moi ça me dérange de vous voyer.
0: Si alors tu on se tutoie.
3: Voilà.

0: un hommage et je voulais vraiment leur donner beaucoup d'amour encore, évidemment à travers ce livre. Et puis j'ai quand même un parcours assez atypique quand même.
1: Ah, c'est vrai, mais eux aussi. Oui. Et ce livre, c'est oui, vraiment une déclaration d'amour à tes parents. Tu choisis de démarrer ce bouquin à l'année 2015, assez unanimement reconnue comme vraiment une année de merde, c'est-à-dire qui commence avec les attentats de Charlie Hebdo, on termine avec le exactement. Bataclan, et toi, au milieu, en quelques semaines, tu perds tes deux parents. Le livre commence comme ça, on est désolé pour toi, et en fait, plus on tourne les pages, et plus nos cœurs se brisent, parce qu'en fait, on se rend compte que tes parents, c'était des gens merveilleux qui t'ont donné une enfance tellement pleine d'amour, tellement pleine de joie.
0: Oui, et puis eux avaient connu la guerre, parce que moi j'ai été conçue finalement pendant la guerre d'Algérie en avril 62. Ils se sont même séparés, enfin c'est tout un, c'est romanesque. Hein.
1: Ah bah c'est un film déjà, c'est l'histoire de tes parents c'est un film et ton histoire aussi, on a déjà deux films.
0: Et donc en fait mais bah, oui c'est ça, et donc dans un camp de pieds noirs pour ma maman qui est enceinte de moi, etc. Donc quand j'arrive, moi j'arrive quand même avec des parents qui sont détruits en quelque sorte et dans la misère, et il faut se reconstruire, il faut la force de ça, alors il l'avait. Et puis alors moi j'arrive, je suis une petite fille au contraire qui a plein de joie de vivre.
1: Ouais.
0: C'est complètement paradoxal en fait. Et puis je salue leur courage, leur ils m'ont appris énormément de vertus, et c'était des gens travailleurs, courageux, et surtout ils aimaient les autres. Ils étaient altruistes et modernes, ce qui n'est pas toujours évident. Donc en quelque sorte, ce qui n'exempte pas non plus des carences existentielles. Hein.
1: Évidemment.
0: Et la barre très haute, tu sais, quand tu es avec un couple qui s'aime autant, t'aimerais bien les imiter, et puis t'y arrives pas. Et là, toujours pas. Bon. Et voilà, tu n'entends de j'y arriverai pas, mais 60 ans de vie commune, d'amour, de, tu vois ce que je veux dire.
1: Ouais.
0: Et c'est aussi ce truc-là, je crois, qui était un petit challenge quelque part, et que je n'ai pas réussi, mais j'ai réussi d'autres choses.
1: Quand on lit ce livre, parfois on te reconnaît, parfois, je le disais tout à l'heure, on te redécouvre, on te re-rencontre. Il y a une phrase qui m'a marquée, tu dis « je n'ai pas d'ennemis », par exemple.
0: Ouais.
1: Ça, c'est quelque chose que tes parents t'ont inculqué,
0: oui.
1: Puis c'est toi, c'est ta personnalité, t'es comme ça, tu n'as pas d'ennemis.
0: Moi-même, non, peut-être que...
1: Oui, il y a peut-être des gens qui ne peuvent pas t'encadrer.
0: L'ennemi.
1: Oui,
0: ah, mais il y en a beaucoup, évidemment, ce qui est tout à fait normal.
1: Mais toi, ton cerveau, ton cœur est foutu d'une telle façon que tu ne détestes pas.
0: Ah non, je ne peux pas dénigrer quelqu'un, quand je sens que ça ne va pas et que ce n'est pas fluide, eh bien je m'en vais, mais je veux dire, je ne peux pas garder, je suis quelqu'un de très fidèle, de loyal, donc je ne peux pas, je passe à autre chose très rapidement, mais dans amour, en amitié, dans tous dans tous les domaines.
1: Alors ça, tu l'as souvent dit, hein, que t'étais artiste et que t'avais jamais envisagé de faire autre chose de ta vie, et là dans le livre on apprend que il y a pas mal de gens qui pensaient la même chose, notamment le docteur Canova, qui était l'obstétricien le jour de ta naissance, et qui a dit à ta maman, votre fille a des cordes vocales en acier, je vous le dis, elle sera chanteuse. Oui. Et puis quelques pages plus loin, c'est ta grand-mère, Mémé, qui dit, quand tu seras grande, tu seras chanteuse comme Sheila.
0: Exactement, elle adorait cette chanteuse. et elle avait des photos dans sa chambre, elle écoutait les 10 du matin au soir, et c'est vrai, elle adorait. Et puis elle a eu raison, parce que quelle carrière magnifique Sheila
1: a fait plus tard. Parce que t'es sympa. Oui.
0: Non, c'est pas être sympa, c'est de reconnaître les choses. Ça a été une artiste exceptionnelle. En France, elle a marqué des générations, et je trouve ça fabuleux. De 80 ans, je veux encore être sur scène, avoir la pêche qu'elle a, etc. Je trouve ça formidable. Voilà.
1: Oui, non, mais quand je dis que t'es sympa, c'est que dans le livre, en fait, donc tu racontes ta vie, mais en fait, tu parles beaucoup des autres, des autres artistes, et voilà, dans tout. Les mémoires d'artistes, c'est pas forcément le cas. Donc voilà,
0: peut-être.
1: Je relevais ça, Liane, que voilà, il y avait quand même.
0: Bien sûr, il y a toujours le remerciement qui arrive, parce que je pense que en étant une fille de commerçant, c'est le premier mot que j'ai appris.
1: Merci. Hein,
0: donc oui, bonjour, merci, être poli. Ouais. Quand on est fille de commerçant, on a quand même on a tout à l'avenir. Mais c'est vrai que quand je parle de cocon, la gentillesse, la bienveillance, l'amour, j'ai eu ces armes-là, ce qui n'est pas mal. Mais ensuite, pour rentrer dans la jungle qui est la vraie vie, c'est pour ça que je dis à un moment donné, je parle de notre naissance et je dis, c'est un peu après que tout se gâte, c'est la vérité. Et quand moi j'ai eu l'impression, en tout cas, quand je suis rentrée dans le vrai monde, c'est-à-dire l'école, et on le sent parce que je raconte des choses qui m'ont marquée et traumatisée.
1: Ah oui, il y a des passages durs pour des enfants. Hein.
0: Oui,

0: non, mais de l'école, de, qui marque vraiment, et tout d'un coup se dire waouh, ah bah c'est on, tout le monde ne m'aime pas alors finalement, et de réagir ça, même de réaliser ça, pardon, même quand on est une petite fille ou une adolescente, mais quand on a quand même ce socle qui est capital, qui est essentiel pour se construire, eh bien, c'est évidemment que c'est mieux.
1: Et on sent que cette famille, c'est un socle hyper important, parce qu'en fait, quel que soit l'épisode de ta vie que tu racontes dans ce livre, ils sont jamais très loin, ton frère, non, tes parents, oui, etc. Sûr. Voilà, ils sont là du début à la fin. Et juste les remerciements, ça me fait penser qu'il y a même un moment dans le livre où tu t'arrêtes et tu dis, vous allez peut-être penser, vous qui lisez, parce que vous adressez à nous, c'est très drôle. Tu t'adresses à nous, tu t'adresses au lecteur. Vous allez peut-être penser que je remercie beaucoup. Alors, je vous explique.
0: Mais parce que c'est vrai.
1: Oui, je remercie. Voilà, c'était vraiment rigolo ça.
0: Oui, oui, parce que j'aime bien aussi ce côté-là, et il est vrai que je l'ai construit, ce livre, d'une façon très cinématographique.
1: Oui.
0: Je voulais qu'on ait les musées, ouais, qu'on ait les images de tout ça, parce que moi elles sont encore très présentes. Moi, il suffit de fermer les yeux, la droguerie, je la vois, je suis encore dedans en fait.
1: Elle est sur la quatrième de couverture, ouais, donc c'était vraiment le magasin de tes parents, oui, droguerie, oui, du sourire.
0: Exactement.
1: C'est vrai.
0: Oh, oui, ouais. C'est une histoire vraie.
1: C'est fou.
0: Et donc, et puis ce cheminement incroyable, mais je crois que j'ai été comme une, alors je dis pas mission, ça fait très Star Wars, mais ce que je veux dire c'est que j'ai été consciente d'avoir des parents qui avaient énormément de chagrin, qui avaient été détruits, hein, donc de la guerre, tout ça, et moi je voulais un peu sauver tout le monde, je voulais être un peu Zorro, quoi, et le fait d'avoir réussi entre guillemets cette carrière d'artiste, je savais qu'il y avait que ça qui pouvait vraiment les combler, et quand je l'ai fait, ben c'est ouf, ça y est,
1: ouais,
0: je l'ai fait. Puis après, de toute façon, au moment où ça a démarré, j'ai pas arrêté de les gâter. Je n'ai aucun regret de ce côté-là, parce que mes parents, ils ont tout eu. C'était le roi et la reine.
1: Ouais,
0: je leur ai tout offert, parce que c'était pour moi une façon de les remercier.
1: En tout cas, tout le début du livre leur est consacré à eux, à leur histoire.
0: Oui, leur rencontre aussi.
1: Leur rencontre, la première, puis deuxième demande en mariage, parce que...
0: Oui, elle était jeune, ils sont rentrés, elle avait 14 ans.
1: C'est ça, voilà.
0: Donc mon père en avait 19, et puis bon, il s'est fait un peu virer par mon grand-père. Et puis il est revenu 2 ans après en ayant fait le service militaire. Mais c'est vrai aussi qu'il avait, ça y est, il avait une droguerie aussi, hein,
1: à Oran,
0: à la cité Gambetta. Il avait une droguerie, et donc c'était, il adorait ça, c'était son métier.
1: Voilà. Alors la carrière de Liane Folie, du Crousty sur André Manoukian, vous voulez tout ça, hein. Eh bien, il va falloir être un petit peu patient. Pour le moment, nous allons écouter Liane Folie chanter, car c'est comme ça qu'on l'a découverte, avec sa voix de velours, au fur et à mesure.

0: fur et à mesure. Liane Folly est l'invitée de Décibel à l'occasion de la sortie de ce livre qui est une merveille, vraiment la droguerie du sourire aux éditions Stock. Liane, t'as écrit tes mémoires. T'aurais pu ne pas les écrire. On apprend dans le livre qu'en fait, le biographe de Nougaro t'avait proposé de les écrire pour toi.
1: Bien sûr, c'est Alain Vaudrasca. Ouais. On est devenus très amis tous les deux. Et bon, on s'est vu, on a commencé à faire le travail. Et puis, je me suis rendu compte que, voilà, on discutait ensemble, etc. Ensuite, il écrivait des choses, il me les envoyait. Je lui ai dit, non, je veux pas,
0: C'était pas ta voix,
1: en fait. Non, c'était pas mon histoire, c'était pas. Ouais. Et puis, comme j'ai toujours aussi tout écrit, même si on l'a rarement dit, oui. Parce que il y a des femmes qui sont, il est vrai, des chanteuses, bon, autrices, tout ça, moi, c'est marrant, on n'a jamais parlé.
0: C'est drôle, j'ai eu cette conversation avec Lara Fabian qui a écrit aussi de très bonnes chansons.
1: Ben, pareil.
0: Mais mais oui, mais en fait, je pense que vous êtes victime de deux choses. Alors, le patriarcat, qui fait que de toute façon, les gonzesses ne savent pas écrire, qu'est-ce qu'on s'en fiche de ce qu'elles écrivent. Et deuxièmement, vos voix sont trop belles. Donc, en fait, vos voix sont les stars et prennent toute la place.
1: C'est cela.
0: Enfin, je pense. Mais donc, c'est bien de le dire qu'effectivement, oui, Liane Folly écrit.
1: En plus, on a les mêmes initiales avec Lara.
0: Ah oui, c'est vrai.
1: C'est exactement.
0: Il faut monter le club des meufs qui savent écrire, mais personne ne le sait.
1: C'est ça. Non, mais de toute façon, le temps fait les choses. Moi, je crois beaucoup au temps.
0: Mais oui.
1: Le temps, c'est. Il y a une jolie citation qui dit le temps remet chacun à sa place, chaque roi et reine sur son trône et chaque clown dans son cirque.
0: J'aime beaucoup.
1: C'est ma préférée.
0: Ah non, c'est pas ta préférée, tu mens.
1: Non, c'est pas. C'est ta une préférée, de mes préférées. Ma préférée, c'est Bruce Lee.
0: C'est Bruce Lee, qui page dit, 287. Voilà. Bruce. Non, mais c'est génial. Non, mais Liane Folly. Évidemment que le biographe de Nougaro, il aurait pas pu écrire ça. Elle dit de toutes les citations, ma préférée est celle de Bruce Lee, dont la traduction française est.
1: Ouais.
0: Quand c'est pas facile, ce n'est pas par là. Choisis toujours le chemin de la moindre résistance.
1: Ouais.
0: Quelle sagesse.
1: Non, c'est parce qu'avec l'âge, je me suis rendu compte qu'il fallait jamais forcer les choses, les gens, les situations, les sentiments encore moins, parce qu'on se plante tout le temps.
0: Oui.
1: Donc, quand on veut forcer, ou alors pour faire plaisir, ou alors pour pas faire de la peine, enfin, il y a toujours une excuse. Et finalement, moi souvent, enfin maintenant, aujourd'hui, je suis soignée depuis longtemps. À la cinquantaine, je pense que j'ai vraiment fait une vraie bascule. Quand on a 50 ans, donc on se dit, bon, bah là, voilà, on a besoin de changer.
0: Ouais.
1: De plein de choses en soi. Et puis ça passe par là aussi, arrêter de perdre son temps, son énergie, et puis de croire être dans l'illusion. Voilà, ça c'est quelque chose que j'ai terminé à la mort de mes parents. Au décès de mes parents, je me suis dit, bon, j'ai été longtemps dans l'illusion. Très longtemps. Et parce que je me racontais des histoires, j'adorais les histoires à l'eau de rose, les contes de fées. Moi, je crois en tout, hein, aux cloches de Pâques, aux cloches de souris. Mais oui, non, mais moi, je crois en tout et aux magiciens d'Oz et voilà. Et qu'à un moment donné, je pense qu'il faut. Il faut mettre l'église au milieu du village. Absolument.
0: Alors, on a écouté au fur et à mesure, et c'est vrai que dès la sortie de ce disque, toi, tu as eu envie de dire que tu le partageais, notamment avec André Manoukian, donc, qui était aussi ton compagnon à l'époque,
1: Bien sûr, et Philippe Viennet, oui.
0: Dans le livre, voilà.
1: Mais on était une équipe à Lyon.
0: Une équipe.
1: On n'a jamais parlé de cette équipe-là, d'ailleurs. Et c'est pour ça que je l'ai fait dans le livre. Mais oui, parce que Rêve Orange, on dit, Liane Folly, c'est André Manoukian. Non, c'est pas André Manoukian seul.
0: Ouais.
1: C'est André Manoukian, entouré de super musiciens qui travaillaient au studio, Jean-Yves Cassès, Christophe Butin. C'est aussi un super producteur. Rêve Orange, c'est un producteur anglais qui a fait ce disque, qui venait de faire l'album magnifique avec Tina Turner à Londres. Et que c'est lui qui a mis cette patte jazzy. Au fur et à mesure qu'on vient d'entendre, eh bien, on entend des arrangements d'Éric Serra, qui, à l'époque, vient de faire un carton avec Le Grand Bleu.
0: Ouais.
1: Enfin, voilà, c'est toujours, et on nous a enfermés dans un espèce de truc, le couple, c'est Pygmalion, alors que c'est pas du tout, jamais il a été Pygmalion, puisque c'est moi-même qui ai trouvé les rendez-vous dans les maisons disques, j'ai toujours fait la locomotive.
0: Ça, c'est un passage génial, vraiment, où tu dis au téléphone, je suis Madame Folly, j'ai rendez-vous, et en fait,
1: on t'a pris pour une autre folie. Oui.
0: Qui, elle, était pour le coup
1: journaliste.
0: Et donc, les mecs de la maison de disques ont dit oui, bien sûr, venez.
1: Ouais.
0: Et voilà, il y a plein de scènes comme
1: ça. Quiproquo sur un homonyme.
0: C'est super.
1: Ça, c'est le hasard. Dans la vie, c'était un petit miracle.
0: C'est le hasard, c'est le destin. Tu crois au destin.
1: Oui. Oui. Ah bah oui.
0: Oui, puisque tu racontes que l'obstétricien a dit que tu allais devenir chanteuse. Donc tu crois un petit peu.
1: Oui, mais si tu veux, tout n'est pas écrit. Ça, je ne crois pas ça.
0: D'accord.
1: Je crois qu'on peut tout écrire soi-même, qu'on peut même recommencer les histoires, écrire son scénario, mais qu'on est... je pense qu'on est...
0: Oui, c'est pas la tragédie grecque où tout est joué d'avance.
1: Ah non, non. Oh, bah heureusement, non. Sinon ça serait d'une tristesse et d'une injustice totale, déjà qu'on est dans un monde assez injuste. Donc non, là c'est vraiment qu'on crée soi-même son propre bonheur, son propre malheur finalement. Moi je pense que les choix dans la vie sont importants.
0: Ouais.
1: Et comme je le dis, le seul moteur que j'ai réellement, c'est l'envie. L'envie, c'est ça qui mène le monde. Hein. Donc, l'envie, c'est quand on a envie, bah, tout est possible et c'est merveilleux. Alors après, évidemment que c'est difficile de partir d'un orchestre de bal
0: et de se lancer
1: à Lyon, Perrache, fille de droguiste et tout d'un coup faire une carrière, etc. Mais on passe par des étapes complètement différentes et à chaque fois, chaque décennie en tout cas, bah, on avance aussi, on évolue, on s'améliore. Et on a d'autres projets. Moi, j'ai toujours des projets. Et on a tendance, en France, d'ailleurs, tu le sais très bien, en étant femme animatrice, que ça y est, la vie s'arrête. À 50 ans, ça s'arrête. Hein.
0: C'est bientôt.
1: Non, mais on a l'impression de ça. Moi, je l'ai ressenti terriblement. J'en parle dans mon livre de ça.
0: Bah oui, mais tu parles du patriarcat, tu parles du sexisme. Et c'est vrai que pour une certaine partie de la société, à partir du moment où tu peux plus faire d'enfant, tu sers plus à rien.
1: Alors, je sais pas si ça vient de là. Oui, par rapport à la ménopause, oui, je pense.
0: Ouais, je pense quand même, il y a un truc, on devient un peu invisible.
1: Oui, alors moi, imagine, c'est encore plus difficile, j'ai pas eu d'enfant.
0: Tu n'as pas fait d'enfant. Ouais.
1: Donc, ce que je veux dire, c'est que non, moi je pense, alors dans d'autres pays, en Asie, aux États-Unis d'ailleurs, au Canada, etc., on voit des femmes de 70, de 75 ans qui présentent des émissions à la télé, qui font enfin, tout ça. Le théâtre en Chine, au Japon, des actrices qui ont 80 ans, qui sont sur scène, donc, enfin, et dans notre pays, bah, c'est vrai que c'est moins commun et qu'on range un peu trop rapidement dans le milieu artistique, en tout cas les femmes et les hommes aussi d'ailleurs. Hein.
0: Mais en tout cas, il y a de beaux moments là-dessus, sur ce thème-là, dans ton livre, sur ton militantisme qui est pourtant apolitique, sur ton engagement, sur les droits des femmes. Oui, la ménopause, les règles aussi, tes premières règles, t'expliques, mais tu vis ça, mais c'est un cataclysme.
1: Oui.
0: Le désir féminin aussi, le désir qui change, enfin, tout ça, effectivement, il fallait que ça soit toi qui l'écrive.
1: Ah bah oui, et puis de toute façon, moi j'ai pris le confinement, ça a été quand même, tout le monde s'est arrêté dans le milieu du spectacle, et moi je me disais, ça se trouve, on recommencera pas. Mais quand on se retrouve au tout début, on se dit waouh, qu'est-ce qui se passe.
0: T'as cru ça, toi?
1: Oui, le monde s'est arrêté, et donc tout d'un coup on se dit waouh, comment on va faire. Alors moi c'était pas un problème, enfin je veux dire, je l'aurais bien pris aussi, hein, c'était pas. Mais de vivre comme ça chaque jour, d'avoir l'habitude d'avoir une vie à 100 à l'heure, à 1000 à l'heure, de voir des gens, de ça, et tout d'un coup, le truc s'arrête, quoi. Et là, je l'ai bien vécu.
0: Ouais.
1: Parce que j'ai recommencé, je le raconte d'ailleurs, ce confinement, à retrouver des plaisirs simples, plein de choses que j'avais oubliées, que j'avais pas le temps de faire, et j'ai trouvé ça formidable, dont commencer l'écriture de mon livre.
0: Exactement. Voilà. Il s'appelle La Droguerie du Sourire. Il y a plein d'anecdotes.
1: Oui.
0: Parce qu'à partir du moment, évidemment, où ta carrière a démarré, t'as croisé tout un tas de gens absolument fascinants. Et puis même avant, d'ailleurs, t'en as croisé. Puisqu'on va t'écouter chanter La vie ne m'apprend rien. Est-ce que tu veux me dire deux mots de Daniel Balavoine?
1: Alors moi, Daniel Balavoine, je l'ai pas vraiment connu. J'étais avec mes copines. Je raconte d'ailleurs qu'on l'aimait en tant que chanteur.
0: Ouais.
1: Parce qu'il avait du talent, parce que sa voix, en fait, nous parlait, une voix assez au perché. À cette époque-là, on écoute Genesis, on écoute Peter Gabriel, David Bowie, des gens comme ça, qui vraiment ont cette consonance comme ça. D'ailleurs, au moment où il décède, je raconte d'ailleurs dans le livre qu'il avait envie de partir à Londres travailler avec Peter Gabriel. Et ce moment est incroyable aussi, quand je me retrouve à Londres et que je parle au téléphone avec Peter Gabriel.
0: Tu te parles.
1: Je parle de Balavoine. Et en fait, Peter Gabriel, finalement, c'est le premier chanteur que j'ai vu. J'ai 12 ans et je viens de rentrer dans l'orchestre, et les grands de l'orchestre m'emmènent au Palais des Sports à Lyon pour voir Genesis. police. Alors moi, je sais pas du tout ce que c'est, voilà. Et je raconte tout ça parce que c'est impressionnant comme il y a des gens comme ça qui vont suivre ma vie, que je vais rencontrer ensuite, puisque je rencontre Peter Gabriel aussi chez Virgin, ouais, à une fête, etc. Et donc, c'est ça que je trouve étrange, moi, les synchronicités qui sont arrivées, les signes, et quelque part, comme des prémonitions, comme si les choses devaient se faire comme ça. Et parallèlement, il y a des choses aussi qui ont mis très longtemps, qui ont été très douloureuses et où il fallait passer. Donc, ça s'appelle l'expérience, je crois.
0: Exactement. La vie ne m'apprend rien. On écoute Liane Folly. Elle est, ce soir, l'invitée de Décibels.

0: Quelle reprise incroyable, la vie ne m'apprend rien. Liane Folly est ce soir l'invité de Décibel. Je vous le disais, dans son livre, il y a des rencontres folles et il y a des rockstars. Vous croiserez
1: ça, c'est vrai.
0: Mick Jagger en jogging et David Bowie au marché.
1: Oui, c'est vrai, marché nocturne. Alors, j'ai revu ensuite David Bowie. Je l'ai pas écrit dans le livre.
0: C'est quoi la suite ?
1: Deux fois, je l'ai revu. La première fois.
0: Donc, tu le croises au marché, c'est drôle.
1: Le marché de nuit, le marché de Montmartre.
0: Oui, de Montmartre. Mais pardon, voilà. C'est chic. Oui, c'était pas au Lidl.
1: Je veux dire, c'est pas le marché, voilà. Alors, d'abord, il y avait le jour où j'ai signé Besoin de toi, le premier 45 tours. Il y a une petite fête au 5e étage de chez Sony. Et on me dit, c'est les Rolling Stones qui sortent leur nouvel album. Donc, on m'a carrément présenté en disant, voilà, c'est une jeune Sony signature. Voilà. Et il était magnifique et très, très gentil, Mick Jagger. Donc, et après, j'ai vu en concert aussi. Ben oui. Moi, j'ai vu des tonnes de concerts. J'ai vu tout le monde sur scène. Même Michael Jackson, je l'ai vu deux fois en concert. Et donc, en fait, et puis en ce qui concerne Bowie, je l'ai revu sur ce qui s'appelle l'île des milliardaires, où il habitait, ça s'appelle l'île des milliardaires, je crois.
0: C'est à Moustique.
1: L'île Moustique, merci. Ouais. Et là, je suis sur la plage et je vois seule personne sur la plage. J'allais me reposer dans un lieu où on dit, bon là, on aura la paix. Et arrive de loin un couple comme ça. Et je les vois avancer petit à petit. Et plus avant, je dis, waouh, le mec, il est blond. Il était habillé en blanc. Je m'en rappelle toute ma vie. Et assise, une black magnifique. Et je dis, putain, c'est David Bowie.
0: David Bowie et Iman.
1: Et j'ai dit, deux fois, je rencontre ce mec-là. Il y a un truc, quoi. Ouais. Et donc, il s'était approché comme ça. Hello. Il m'avait parlé, genre, ça va bien? Vous êtes. Je lui ai dit, oui, je suis française. Ah oui, alors qu'est-ce que vous faites dans la vie? Rien. Il vaut mieux.
0: C'est ce qu'on préfère.
1: Non, mais moi, je suis pas du tout groupie. Alors là, je l'ai jamais été. J'ai aimé les artistes pour ce qu'ils étaient. Cet état d'esprit, tu sais, dans le fanatisme un peu trop débordant, ça me plaît pas du tout.
0: C'est pas
1: ça. Non. Ouais. Non. Parce que c'est de l'illusion.
0: Oui, un peu à trop dose.
1: Disons. Oui, oui. Ouais. Et puis
0: c'est destructeur un peu aussi.
1: Oui, je pense. Et puis voilà, il y a des personnes qui ont besoin chaque jour pour vivre, pour et on le voit sur les réseaux d'ailleurs, les gens qui regardent, qui suivent, ça je peux le comprendre. Mais en tout cas, moi je ne l'ai jamais été. Mais j'ai très très admirative en revanche de tous les talents et j'ai vu beaucoup de monde sur scène. Ouais. Pour après les rencontrer dans ma vie. C'est ça qui est dingue. Moi, au-dessus de mon lit, il y avait Robert Hossein quand même, sur son bateau avec Angélique. Ouais. Et c'est lui qui m'ouvre les portes de Marigny plus tard. Et voilà, donc c'est...
0: Toujours ces rencontres, ces synchronicités.
1: Oui, c'est ça.
0: Et c'est ce qui fait aussi le sel de cette droguerie du sourire, édition Stock. Liane Folly, à tout de suite.
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0: L'anniversaire de Fabienne Thibault, la nouvelle chanson de Deep Purple et un blind test dans lequel, les amis, vous allez pouvoir gagner le livre de Liane Folly dont nous parlons depuis tout à l'heure. Il s'appelle La droguerie du sourire, il vient de sortir aux éditions Stock et Liane Folly y raconte son histoire, ses bases, ce qui lui a donné la force d'aller vers cette carrière musicale qui certes était faite pour elle mais lui tendait pas forcément les bras, il a fallu se battre et on suit tout ça avec elle dans ce très très beau bouquin La droguerie du sourire. Si vous avez envie de le gagner, il faut nous appeler maintenant, le numéro du standard 0810 055 056, c'est Sadika qui vous attend au standard, 0810 055 056. Le thème du blind test ce soir, la lettre Z. cœur, ma chère Liane. Dans ce livre, on se balade avec toi, petite fille, donc à qui on dit que tu vas devenir chanteuse comme Sheila, puis ado dans une boîte à bac, genre les Soudoués.
1: Exactement.
0: Voilà. Ensuite, bah voilà, chanteuse de bal, et Dieu sait que c'est pas facile, mais tu y vas donc dans l'orchestre de ton père. Et puis ensuite, la signature. Ah oui, ça, c'est une anecdote incroyable quand même du livre. Alors, je vais pas toutes vous les raconter, parce qu'il faut quand même que vous ayez des surprises en lisant, mais quand tu pars à Paris en te disant voilà, il faut que ça marche, il faut que je signe en maison de disque et tout, ta mère te dit.
1: Elle me décrit exactement.
0: Elle te décrit physiquement l'homme.
1: La personne qui va me signer, ouais. Ouais. Ouais, parce que ma mère était médium. Elle n'en faisait pas son métier, hein. Donc, mais ouais. Elle était très douée.
0: Mais elle te l'a dit, il a des petites boucles.
1: Ah non, elle m'a tout dit. Bouclés. Elle est venue m'accompagner à la gare jusqu'au train. Ouais. Et donc, on est partis, André, Philippe et moi, l'équipe.
0: De Lyon à Paris.
1: Exactement, ouais. De Lyon à Paris. Et en m'embrassant, me disant au revoir. Alors, elle avait très peur. Et mon père aussi. Elle avait très, très peur. Elle pensait que ça y est, j'allais partir à Paris. Qu'elle allait plus me voir, je ne sais pas ce qu'elle s'imaginait. Et quand je suis partie, elle m'a dit, tu verras, l'homme qui va te signer en maison de disque, il est grand, il a des boucles châtains, il a des grandes lunettes en écaille, et il a un nom à consonance juive. Et voilà, donc voilà. Et en fait, c'était Fabrice Nataf. Ouais. Et lui, quand je le vois arriver chez Virgin, ouvrir la porte et je le vois, je fais...
0: C'est lui. Est-ce et que ça tu a été as lui. Hérité du côté médium de ta maman?
1: Certainement, puisque c'était quelque chose qui était dans la famille. Alors, ouais. Il faut toujours rester très humble par rapport à ça. Et puis, c'est pas toujours bon de parler de dons qu'on peut avoir dans ce côté-là. Mais en tout cas, c'est une certaine. Ils m'ont transmis également. Je dis les deux parents, le genre humain. Franchement, je connais bien les gens et puis l'intuition. Bah, l'intuition qui sont les vibrations et en même temps. Oui, j'ai des prémonitions, j'ai des flashs souvent. Enfin, mais ça vient aussi de si on le cultive ou pas. Faut savoir le cultiver aussi.
0: Alors, si vous avez envie,
1: oui,
0: de gratter dans les souvenirs de Liane, ah oui, Folie pour trouver des méchancetés sur son ex André Manoukian, vous allez être déçu. J'ai cherché moi-même, connaissant bien Dédé, je me suis dit, est-ce qu'il y a une picounette où à un moment tu dis, donc une fois que vous êtes séparés et que du coup bah tu travailles avec d'autres gens, tu dis c'était des gens qui étaient très agréables avec moi en studio, ça m'a changé.
1: Oui, dans ce
0: genre-là,
1: oui.
0: Voilà, mais donc ça reste vraiment très calme. Tu règles pas tes comptes, bien au contraire.
1: Non.
0: Tu dis que même à un moment, t'as voulu que cette brouille qui fait que deux personnes qui ont été amoureuses puis qui le sont plus, qui sont séparées, sont vaguement fâchées. Toi, tu voulais que la fâcherie elle s'arrête et t'as activement travaillé pour vous rabibocher.
1: Alors en fait, c'est très simple. Nous avons ensemble réalisé trop de belles choses pour que ça finisse en eau de boudin et que tout d'un coup, c'est le public aussi. On a le respect, c'est ce que je lui ai dit, il faut avoir le respect du public. Ils ont aimé notre travail ensemble. Il y a trois albums magnifiques qui existent, qu'on a fait ensemble. Et eux,
0: c'est
1: ils
0: vos
1: ont
0: trois
1: envie.
0: Gosses.
1: Voilà, c'est nos trois enfants. Bah ouais. Et il faut que, qu'ils soient... Donc personnellement, c'est moi qui ai fait le premier pas, parce qu'il est vrai que j'ai été un peu rangée comme ça dans la vie d'André. Oui, en décembre dernier, je l'ai vu dans une émission de télé, La Boîte à Secrets, oui. Voilà, où on parle des gens. Et il faut le faire quand même, hein, ça c'est énorme. Bravo à la production, formidable, pour mettre 10 ans de vie avec Liane Folie, 3 albums comme ça et ne pas en parler.
0: C'est-à-dire, on ressent André Manoukian.
1: Ben, moi j'ai trouvé ça un peu parce que je l'ai vu cette émission et je me suis dit
0: ça
1: wow.
0: T'a fait de la peine ou pas?
1: Non, j'en suis plus là, hein, non. Ouais. Non, le métier me fait plus de peine du tout, au contraire ça me fait rire. Je me suis dit mais bravo quoi, comment les mecs ils peuvent passer à côté qui a été le plus grand succès de sa vie. Il n'a plus jamais eu un tel succès avec une chanteuse.
0: Non.
1: Donc c'est pour ça, pour toutes ces choses-là. Et donc il y a un an, le jour de son anniversaire d'ailleurs, mais il est très heureux, hein, ça se passe bien. On a encore passé une journée ensemble la semaine dernière. Il est très heureux qu'on se revoie. On a des bons liens. Et puis peut-être, va savoir, comme dit ma très belle chanson, peut-être qu'un jour nous collaborerons ensemble.
0: Mais je vous le souhaite.
1: Si sa femme est d'accord.
0: Ah oui, c'est ça. Attention, hein, on va pas semer la zizanie. C'est un bonheur de t'entendre, Liane.
1: Merci
0: beaucoup. Un bonheur de te lire La Droguerie du Sourire, donc aux éditions Stock.
1: Oui.
0: Et moi, je trouve que c'est un film. Tu fais ce
1: oui,
0: que tu
1: vrai.
0: Veux de cette, cette
1: Mais
0: remarque.
1: Quelque part, voilà, on va dire que c'est dans le
0: voilà
1: dans l'atmosphère.
0: J'en ferais même deux si j'avais un budget illimité à l'eau Hollywood, parce que je ferais le film de la rencontre de tes parents, etc. En Algérie, leur arrivée en France et tout. Et puis ensuite, deuxième partie, ta vie à toi.
1: Tu veux dire un biopic télévisuel ?
0: Ouais.
1: Une fiction ?
0: Ouais, ça serait bien, non ?
1: Ça serait pas mal. Ou ouais, alors bien. Un grand film, ouais, ça grand dépend. Film.
0: Bon, ben, on se revoit pour ça, Liane.
1: Mais absolument.
0: Merci beaucoup d'être
1: Merci beaucoup, Émilie. C'était un bonheur pour moi d'être avec toi ce soir. Et j'embrasse tous les auditeurs, évidemment.
0: Merci. Merci, Liane. À bientôt.
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0: Un petit madness maintenant dans vos oreilles, puisque leur guitariste qui avait été arrêté, empêché et qui avait fait peur à tout le monde avec un cancer agressif et fulgurant a annoncé qu'il était rétabli et qu'il serait sur scène avec Madness sur les prochaines dates de concert et notamment en France. Je vous donne les dates une fois qu'on aura écouté Our House.

0: Madness et Our House. Chrissy Boy, Chris de Madness, donc remis en rémission totale de son cancer, qui sera donc sur scène avec Madness pour les dates françaises à venir. Il y a le festival des Nuits Secrètes à Aulnoy-Aymeries dans le nord de la France. Ce sera le vendredi 10 juillet. C'est d'ailleurs un très joli festival, les Nuits Secrètes, qui accueillera le même jour que Madness, Big Flo et Oli, ou encore Sam Sauvage. Madness également au festival Décibule à Neuve-Église le 12 juillet. Et puis en Belgique au Cactus Festival, ne les ratez pas.
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0: La lettre Z, c'est le Z qui veut dire Zorro dans la série de notre enfance, mais c'est aussi le thème du blind test. Ce soir, nous allons jouer avec Nathalie et Ouria. Bonsoir à toutes les deux.
2: Bonsoir.
0: Bonsoir, bienvenue. Alors le cadeau du soir, c'est le livre, les mémoires de Liane Folly. Il est trop bien. Il est trop bien. Vous allez vous régaler. Et je vous en offre à chacune un exemplaire. Déjà, on commence par ça.
2: Merci.
0: Voilà, chacune un bouquin. En plus, c'est très bien. C'est parfait pour la plage. Vous allez adorer ça pour cet été, pour les vacances. Suivre les aventures de Liane Folly. Et donc Ouria et Nathalie. Maintenant que vous avez les cadeaux, on peut commencer à jouer. Donc, toutes les chansons de ce soir sont interprétées par des artistes dont le nom commence, ou le prénom commence par la lettre Z. Oui, on est comme ça. On est comme ça, on aime les défis. Voilà, Nathalie et Ouria, on cherche donc le nom de ces interprètes et on vous demande, pour savoir laquelle de vous deux est la plus rapide, on vous demande de donner votre prénom avant de donner la réponse, d'accord ?
2: D'accord.
0: Ok, c'est parti. Elles me disent d'accord pile en même temps. J'ai l'impression qu'elles vont être très très synchro. C'est pas grave, de toute façon c'est l'avantage. Vu que tout le monde gagne, on n'a pas de pression pour les points.
2: Super.
0: Allez, c'est parti. Premier titre, premier artiste à trouver. Dites-moi qui chante ça.
2: Ouria. Tomber la chemise

0: chemise. Bravo, bravo mesdames. Ça commence très bien ce blind test. Ça va très très vite. Les points vont tomber rapidement. Zebda est tombée, la chemise. On continue.
1: Gaz,
0: oui.

0: mais on chante avec de jolies voix dans cette équipe.
1: Ouais, exacto.
0: Bravo. Nathalie a dit son prénom avant, Ouria a dit la réponse avant, mais de toute façon, tout le monde...
1: Non, oui, mais c'est pas grave, voilà. Je vous laisse.
0: Pour moi, vous êtes à deux partout.
1: Oui. D'accord.
0: Voilà, moi, c'est comme ça que je compte. Même à tout moment, allez, hop, j'en rajoute. Vous êtes à trois partout. Oui, c'est comme ça que ça se passe. Ah, c'est dommage, c'est pas moi qui corrige le bac, hein, les jeunes. Mais non, désolé.
1: Ben moi, c'est pas jeune, bien.
0: Des os pour les lycéens qui nous écoutent. Courage, force et courage, tout. Et, ouais. tout. Oui. Et chance. Chance, parce qu'à tout moment, c'est pas, voilà, ça peut, vous pouvez tomber sur un correcteur qui dit allez, je rajoute des points. Enfin, si c'est des gens comme moi, ils rajouteront des points. Courage. On a eu Zebda, on a eu Zaz, il nous reste une troisième artiste. Ouais, on y va.
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0: Ouria.
1: Non, de Sagadon, je sais pas.
0: Zao, de Sagazan, oui.

0: symphonie
1: des éclairs, Zao de Sagazan. Mais c'est vrai, j'aurais pu mettre Zao tout court. C'est chelou.
2: Il y a Zao, ouais, mais j'ai pensé à Zao juste avant que vous m'ayez
1: C'est vrai, c'est vrai. Eh ben, en tout cas, ça s'est très bien passé, ce blind test. Bravo, Ouria. Bravo, Nathalie. Vous avez été parfaite.
2: Bravo, Nathalie. Bravo. Ouais. Bravo, Ouria.
1: Parfaite. Je vous embrasse et je vous envoie le livre de Liane Folie, La droguerie du sourire, parce que vous allez vous régaler. Et puis, on écoute le Z qui manquait, évidemment, dans ce blind test. Et chez vous, vous dites, mais comment ça, elle n'a pas mis Zazie? Mais si, elle a mis Zazie. La toute nouvelle chanson, en plus.

0: Zazie, vous avez manqué. Eh bien, les amis, elle est de retour. Son nouvel album arrivera dans quelques semaines. Et elle vient d'annoncer une trentaine de dates de concerts, une grande tournée partout en France qui démarrera au mois de mars 2027.
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0: Alors évidemment, si je vous dis Deep Purple, premier réflexe,

on the Water, c'est un Himalaya du rock'n'roll. Et c'est dingue de se dire qu'en 2026, Deep Purple est encore là, et bien là même. J'ai eu la chance d'écouter leur nouvel album, car oui, il y a un nouvel album de Deep Purple qui va sortir le 3 juillet prochain. Il s'appelle Splat. Il y a tous les mecs qui ont 80 ans, donc Ian Gillan qui chante, Roger Glover à la basse, Ian Paice à la batterie, Don Airey au clavier. Le guitariste, c'est un petit jeune, lui, né au début des années 80, il s'appelle Simon McBride, et ensemble, ils viennent de sortir un extrait de ce nouvel album. J'ai tellement adoré, je me dis, il faut que vous voyez, il faut que vous entendiez ce que Deep Purple peut donner en 2026. Ça s'appelle Diablo et ça rappelle les grandes heures de Deep Purple, ouais, Smoke on the Water et aussi Highway Star. Attention, ça s'écoute très fort.

0: Le nouvel album de Deep Purple va être canon, il arrive le 3 juillet.
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0: C'est l'anniversaire de Fabienne Thibault aujourd'hui, elle a 74 ans, une grande, grande voix du Québec qui a fait évidemment le bonheur de celles et ceux qui ont écouté Starmania en 1979. Fabienne Thibault, elle a les meilleures chansons de Starmania, c'est elle qui chante qu'elle est amoureuse de Ziggy mais qu'il n'est pas comme les autres, c'est elle qui chante Le Monde est Stone ou encore Les Uns contre les Autres. Et puis il y a une chanson qui est très belle je trouve et elle passe jamais à la radio, peut-être parce qu'elle est trop triste, mais je sens que vous avez les épaules les amis. Écoutons ensemble La Complainte de la Serveuse Automate. Et bon anniversaire à Fabienne Thibault.

0: magnifique, la serveuse automate. Bon anniversaire à Fabienne Thibault et merci à vous d'avoir écouté Décibels. C'est terminé pour ce soir.
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0: L'équipe de Décibels, Iris, Justin, Elodie, Sadika, Franck et moi-même vous souhaitons une belle soirée.

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0: Saviez-vous que le solo de flûte d'Il est 5h Paris s'éveille de Dutronc a été improvisé en une seule prise par un voisin de studio?
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0: Mars 1968, Jacques Dutronc et son parolier Jacques Lanzmann terminent l'écriture d'un titre sur un coin de table, au petit matin. En studio, le résultat est plat. Ils ne sont pas convaincus. Heureusement, Roger Bourdin, un flûtiste classique, travaille dans le studio d'à côté. Il entre, écoute la mélodie, sort sa flûte et improvise ce solo légendaire.

0: lettre sort 2 mois seulement avant les émeutes de mai 68. Et avec ses textes ironiques, Dutronc devient sans le vouloir la bande-son de la révolte.
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3: L'artiste toulousain Pascal Zenou, tout comme toi.

Pascal Zelou fait vibrer Toulouse avec une pop élégante et habitée où chaque note raconte une émotion vraie. Entre énergie brute et mélodie ciselée, Pascal Zelou signe une musique qui vous attrape dès la première écoute et ne vous lâche plus.

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1: Juin 2014, un jeune homme de 17 ans vient de remporter The Voice avec sa guitare sous le bras. Son nom, Kenji Girac. Mais pour devenir une star, il lui faut un hymne.
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1: Ce sera Color Gitano, l'idée mélanger les traditions des guitares flamenca avec l'efficacité de la pop moderne. C'est la naissance de la Gypsy Pop. À travers ce texte, Kenji veut montrer sa culture, celle du voyage et de la fête, loin des clichés. Il chante la famille, le respect et surtout une irrésistible envie de danser.

0: Ce titre est un raz-de-marée qui va faire vibrer la France entière et transformer Kenji en roi des charts.
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0: Robert Charlebois, Lindbergh, la chanson préférée de Jean-Pierre Madère.
4: Ah, souvenir 68. J'écoutais la radio, je marquais sur un petit cahier les chansons qui passaient, leur position à hit parade. Et là, un jour, Robert Charlebois, Louise Forestier, un morceau psychédélique, une espèce de rock bizarroïde qui parle de compagnie aérienne, de voyage.

0: Charlebois qui a sûrement révolutionné avec ce titre toute la musique rock québécoise.
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Manu Raymond, un quadragénaire savoyard qui partage son temps entre Aix-les-Bains et le Québec et qui partage sa carrière entre ses rôles de comédien et sa guitare d'auteur-compositeur-interprète.

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2: Aujourd'hui, je vous propose de rencontrer Louis-Albert Debreuil. On l'appelle le prince jardinier. On est dans son château. C'est le château de la Bourdésière à Mont-Louis-sur-Loire.
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4: Je suis Louis-Albert Debreuil, j'ai la chance d'être et le dépositaire de Dérolles et en même temps le propriétaire de la Bourdésière.
2: Est-ce que vous pouvez me dire ce que ça vous évoque quand on vous appelle le prince jardinier?
4: Alors un grand sourire. D'abord, c'est un surnom qu'on m'a donné. En même temps, il y a toujours un prince dans un jardin. Le jardinier lui-même, c'est le roi ou le prince. Et il est sur son royaume, celui qui va cultiver avec aspiration, avec engouement et quelquefois déception. Et cette nature, on ne fait pas toujours ce qu'on veut. Mais l'émerveillement, c'est cette diversité.
2: Avec émerveillement et aussi avec une pointe d'espièglerie, je crois.
4: Alors l'espièglerie, c'est la marque de fabrique, certes de ma personnalité et de mon humeur, mais celle que je voudrais que l'on ait quand on rentre et qu'on pénètre dans un jardin. Il faut être espiègle parce que la nature, elle l'est. Et quand on l'observe, que ce soit un papillon, que ce soit une mousse, ou que ce soit ça sent bon, c'est merveilleux. Et puis, on est réveillé par quelque chose qui vous rappelle à l'ordre. Et c'est ça le monde dans lequel on est rappelé à l'ordre, il faut le faire avec humour.
2: Est-ce que le jeune Louis-Albert était expérimentateur déjà?
4: Alors, le jeune Louis-Albert, quand il était tout petit, c'est-à-dire hier, il aimait être dans le potager à broglie. Il aimait Monsieur Coquerel qui me montrait effectivement tout ce qu'il y avait dans sa maison, ses graines, ses cordeaux, ses outils aratoires, ses instruments aratoires. Ça m'a marqué. J'étais pas parti pour être jardinier. Je suis devenu simplement un homme de la nature que j'étais quand j'étais jeune parce que j'y suis bien.
2: Votre nom, il est forcément associé au château qui est derrière nous, le château de la Bourdésière. Est-ce que j'ai le droit de dire que vous êtes châtelain?
4: Oui, mais enfin, c'est pas un gros mot. Je suis le dépositaire d'une maison qui était là avant moi, qui j'espère sera là après moi. Je porte dans mes convictions cet héritage qui est celui tout simplement de donner à voir ce lieu qui est ouvert au public de différentes façons. On peut y habiter, mais on peut visiter. Et l'expression de tout cela, encore une fois, c'est le vivant. Tout ça, c'est l'éducation. Faire tout ce qu'il faut pour faire en sorte qu'on ouvre les yeux et qu'on dise « Waouh, c'est extraordinaire, c'est singulier, c'est le territoire ».
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6: Un enfant a-t-il le droit de ne pas être d'accord avec ses parents?
7: Oui, et d'ailleurs, ils n'acceptent pas ça. On fait des choses qu'on n'a pas le droit et eux, ils le font devant nous. Non, on doit se coucher tôt et eux, ils doivent se coucher tard.
8: Moi, je dis, oui, on a le droit de pas être d'accord parce que c'est pas tout le temps eux qui décident, parce qu'on a le droit de prendre un petit peu l'avis. Par exemple, si nous, on mange un truc qu'on n'aime pas et eux, ils mangent un truc qu'on aime bien,
9: c'est un peu injuste. Hein.
10: Bah, en fait, quand, par exemple, nos parents, ils sont pas d'accord avec quelque chose, et que, en fait, nous, on a raison. Ils acceptent pas qu'on a raison. C'est les plus grands et ils veulent toujours avoir raison.
11: Et surtout, parlant de trucs familiales, le plus embêtant avec les parents, c'est que quand t'es l'aîné et que t'as toujours une petite dispute avec ta sœur, ils vont croire au plus petit. Pourquoi? Je ne sais pas. Mais alors ça, c'est un truc qui me saoule vachement, en vrai.
12: C'est totalement vrai. Alors, la dernière fois, mon petit frère, il a mis ma chambre en bazar, alors j'avais tout rangé, mais j'ai pris.
6: C'est toi qui as été disputé?
12: Oui.
6: Et tu as réussi à expliquer à tes parents ou pas?
12: Oui, au bout d'un moment, ils ont réussi à me croire. Donc ça va, c'est mon frère qui a été puni, pas moi, heureusement, mais c'est de l'injustice.
13: Pour moi, on obéit tout le temps à ses parents, même si c'est un truc grave et tout, j'obéis.
6: Mais quand vous n'êtes pas d'accord avec vos parents, est-ce que vous échangez, est-ce que vous arrivez à discuter?
12: Oui, mais en fait, ils font ça pour notre bien, c'est pas parce qu'ils veulent pas.
6: C'est toujours pour votre bien?
12: Non, c'est pas vrai.

0: Fut autrefois Montmartre ou Montparnasse, c'est aujourd'hui Saint-Germain-des-Prés, avec ses rendez-vous littéraires, ses silhouettes et ses figures. Avec Juliette Gréco qui en fut l'enfance et n'y est plus qu'une passante.
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2: Symbole de liberté et de féminité, la jolie môme Juliette Gréco devient à la fin des années 50 la muse de Saint-Germain-des-Prés, avant de devenir une icône de la chanson française à texte. Ce qu'elle n'avait pas prévu, se rêvant plutôt danseuse.
3: Je donne mes textes à Cosma, il aime si tu t'imagines, et l'après-midi même, il en fait la musique. Moi je suis là, maintenant il va me falloir chanter. Et puis tout d'un coup le miracle s'est produit. Pour moi, il y a eu un miracle. Voilà, ça y est, je m'envole, je me mets à chanter. Et depuis, j'ai toujours chanté.
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2: Juliette s'échappe régulièrement de Saint-Germain-des-Prés, fuit le tourbillon de la vie parisienne pour goûter la douceur de vivre du Sud, en virée parfois à Saint-Tropez avec ses copains Boris Vian ou François Sagan. Jusqu'en 1985, où elle est invitée à chanter au festival de Ramatuelle. Et c'est le déclic. C'est là qu'elle veut vivre avec son mari, le musicien Gérard Joannest.
4: Je voulais une maison face à la mer. Je voulais le soleil qui tourne autour de la maison toute la journée, parce que Gérard adore ça. Et je voulais une maison qui me permette de rêver dans le silence.
2: Elle achète un terrain et demande à Serge Meige, l'architecte du théâtre de Verdure où elle a chanté pendant l'été, de lui concevoir son futur havre de paix qu'elle baptise la Maya. Elle va en penser les moindres détails, comme cette table de jardin construite autour d'un mûrier platane ou la tortue en mosaïque au fond de la piscine.
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2: Juliette, contemplative, aime se ressourcer sur la terrasse, avec vue sur la Méditerranée, et dans son jardin constellé de toutes sortes d'espèces méridionales. Elle développe même une passion pour les orchidées blanches. Elle fait de ce jardin et de sa maison son petit coin de paradis, son refuge. Celui qu'elle n'a jamais eu petite, et qu'elle partage avec ses chats, ses chiens, un ménate prénommé Goya, et même un bébé panthère. Mais on peut aussi la croiser dans Ramatuelle, au marché ou au café de l'Ormeau. Et puis, femme libre, c'est également une collectionneuse, notamment d'objets érotiques, mais aussi religieux.
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2: Et l'été venu, elle aime toujours chanter au festival de Ramatuelle.
4: C'est vrai que ça ressemble un peu à Avignon, quand Avignon a démarré. C'est-à-dire une chose totalement artisanale, faite d'amour, de tendresse et de sueur, de larmes de sang, de larmes de sel, de larmes de miel.

0: C'est dans cette maison, face à sa Méditerranée, le 23 septembre 2020, que la jolie môme quitte la scène.
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1: Un chien a des comportements quelquefois qui ne sont pas forcément appréciés en société. Et donc, l'idée, c'est de réduire les mauvais comportements et mettre en place des bons comportements.
2: Un chien, alors, des fois, on parle de chien agressif. Est-ce qu'on peut les changer?
1: Oui, on peut les changer. Alors, un chien agressif, c'est une étiquette. Moi, ce qui m'intéresse, c'est clairement le comportement. À quel moment est-ce qu'il mord? Dans quel contexte? Et en modifiant ce contexte, on s'arrange pour que le comportement n'apparaisse pas. Ensuite, on peut mettre en place un nouveau comportement. Ça prend du temps. C'est une thérapie comportementale. Mais en effet, on obtient d'excellents résultats, en réalité, avec le temps. Et le travail.
2: Qu'est-ce que tu leur proposes aux propriétaires qui viennent avec leur chien? Qu'est-ce que tu leur proposes?
1: En premier lieu, j'aime construire une relation et enrichir cette relation, de manière à ce qu'il y ait vraiment une connivence qui se mette en place entre les deux. Et puis ensuite, je fais les choses pour que le chien joue un rôle social dans sa cellule familiale. Ce qui est important, c'est que le chien rende des services parce que ça lui fait plaisir.
2: Tout à l'heure, je t'ai vu faire tomber un chiffon. Le chien t'a apporté naturellement, sans que tu lui demandes, le chiffon.
1: Ouais, elle a compris ça, et donc je cultive ça, bien sûr, mais dès qu'on va dans le jardin, je fais tomber un outil, ça peut être un arrosoir, un gant, et elle sait qu'elle doit me rapporter les choses.
2: Ça leur plaît aux chiens, ça les stimule, ils aiment bien ce côté-là de se dépenser et de se rendre utile.
1: Ouais, ils ont un cerveau qui est très proche du nôtre, donc il faut stimuler ce cerveau en réalité. Et un chien qui mange et qui dort toute la journée, il est pas super heureux, hein. Il a besoin et d'être reconnu par son groupe, donc de jouer ce fameux rôle social, et puis surtout, il a un cerveau qui a besoin d'être motivé, en fait. Il a besoin d'apprendre des choses.
2: Là, on a Aria, qui a 4 ans, qui est avec nous.
3: Qui vient de l'SPA de Poitiers.
2: Qui vient de l'SPA de Poitiers, très bien. Et qui est très mignonne et très à fond, en fait.
1: Elle est plus connectée que mon téléphone, en fait. Elle cherche le regard en permanence parce qu'elle a envie de faire des choses.
2: Elle est assise devant nous, elle ne bouge pas, les oreilles bien dressées. Coucou Aria, qu'est-ce qu'on peut lui faire faire comme exercice? Parce que franchement, il y a plein de petites choses sympas.
1: Alors nous, on a l'habitude de terminer les exercices par un son de cloche, en fait, ce qui marque la fin de la session. Elle le sait, donc ça, c'est quelque chose que tu peux demander si tu veux te tester.
2: Oui, parce qu'on a une petite cloche qui est un peu plus loin, qui est accrochée à un fil, et du coup, si je lui dis Aria, va sonner la cloche. Et je vous jure que c'est réalisé sans trucage, avec sa petite patoune. Elle a mis un petit coup dans la cloche. Aria, va chercher la casquette. Et elle apporte la casquette. C'est incroyable. Alors, le but, c'est pas d'en faire des animaux de cirque, mais ça prend combien de temps à éduquer un chien à décrypter son comportement et à faire enfin en sorte qu'il veuille s'adapter à ce qu'on lui demande?
1: Alors, merci de préciser que c'est pas pour faire un animal de cirque, ça c'est important. L'idée, c'est juste de l'intégrer à ma vie et de lui montrer que j'ai besoin d'elle et qu'elle me rende des services. Ça, c'est une première chose. Ensuite, combien de temps ça prend? En fait, ça va assez vite.
2: Tu peux lui demander n'importe quoi, elle le fera?
1: Ouais, je pense qu'elle a un répertoire qui est assez large. Ouais.
2: Non, je vais tester un truc, je suis pas sûr que ça marche. Aria, envoie un message à mon directeur et dis-lui que je suis malade. Non, elle veut manger la bonnette. Dommage, je vais devoir retourner au boulot.
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4: Je suis sûr qu'il vous arrive dans la vie de ne pas être en forme et même d'être carrément chafouin, sans raison précise. Et là, ma grand-mère vous aurait dit, je sais pas ce que j'ai, mais je baquillerai comme nombre. Ça veut dire, je suis tellement de mauvaise humeur que je me disputerai avec mon reflet. J'ai pas toujours tout expliqué non plus, hein, c'est vrai. Hein, et puis c'est pas le jour, je vous préviens, je suis pas d'humeur. Et puis ça m'énerve, et je sais pas ce que j'ai, de toute façon, tout m'énerve. Ah, il y a jamais rien qui va. Vous voyez? C'est ça. Et pour illustrer mon propos, là, vous êtes dans un estaminet, tranquille, en famille, et la serveuse n'est pas des plus aimables. Ça arrive. Et avant de partir, vous entendez le patron lui dire, tu vas faire fuir les clients en force de faire un nez comme une bottine? Ne paniquez pas, Wikizef est là pour vous aider. Le sens profond de cette phrase est évident, c'est la forme qui est troublante. Parce qu'une bottine, c'est fait pour aller sur les pieds. Et quelquefois, des précautions olfactives vous empêchent de les approcher de votre nez. Alors, comment est-ce possible?
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4: Eh bien, prenons notre serveuse, ce joli estaminet des Flandres, voyez, avec des assiettes pendues aux poutres et des fleurs de houblon qui pendoulent. Imaginez à cette serveuse son visage, que si elle sourit, elle serait plus jolie. Sourire de mai, rendez-moi ma jeunesse, comme on dit. Ensuite, vous prenez une bottine à bourron, comme au temps où la mode était de mettre des Rangers de GI. Vous pliez la bottine, ça fait quoi? Des fronces. Bah faites pareil avec votre nez. Voyez, ça fait des fronces, et vous avez un nez comme une bottine. Et on dirait que vous faites la gueule. Enfin, moi je dis ça. Je dis rien. D'ailleurs, j'arrête.
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3: Direction la cuisine.
5: Et peut-être que comme moi, vous les laissez tremper pendant des heures en espérant que ça disparaisse magiquement. Mais non, les flammes basculaient un peu trop fort. Les débordements de sauce ou les projections d'huile sont souvent responsables d'une croûte foncée, un mélange de graisse brûlée et de restes calcinés bien fixés à l'arrière de vos poêles et de vos casseroles. Alors, est-ce qu'il faut absolument passer par la case ponçage intensif? Et c'est pas qu'une question esthétique, Cal, parce qu'une poêle encrassée, ça conduit moins bien la chaleur, son dos adhère moins bien au gaz ou à l'induction, et le nettoyage du plan de travail devient problématique. Ça, c'est toujours une galère, hein, quand on le pose comme ça. On a une jolie auréole bien brune.
6: Noir sur le plan de travail, c'est pas agréable.
5: Et le réflexe, c'est souvent de prendre le premier grattoir qui vous tombe sous la main et à s'acharner. Et puis on n'y arrive pas. Alors ma maman m'est tombée dessus la dernière fois, et parce que frotter trop fort, ça attaque l'émail, l'inox, le revêtement, ça laisse des rayures qui vont retenir encore plus de crasse. Alors comment faire? Ma maman a généreusement saupoudré de bicarbonate de soude le dos de la poêle humidifiée au préalable, hein, sinon le bicarbonate ça ne tient pas. Vous le laissez agir, pas quelques heures, quelques minutes, ça peut suffire. Et ensuite, vous frottez doucement avec le côté doux d'une éponge. Et ça élimine, sans trop d'effort, les dépôts noirâtres sans rayer la surface de vos casseroles, de vos poêles. Mais merci, ma maman.
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1: Alors on est sur le carré La Sauca, c'est pratiquement à côté des Rambles de Figueres. Et là nous sommes juste devant le fameux restaurant Duran, un restaurant emblématique de la ville de Figueres. Et nous avons rendez-vous avec la Louise qui va nous recevoir. C'est la sœur du patron, on va dire, qui est en voyage.
2: Allez, nous allons entrer dans cet établissement qui a l'air très très joli. Je vois déjà le buste de Dali.
1: Ah ben oui, puis c'était le restaurant de Dali. Et ce restaurant est connu pour ça, il venait manger là tous les jours.
2: Alors on peut voir effectivement ici à l'intérieur hein, l'empreinte de Dali bien présente.
1: Oui, parce qu'on trouve des gravures, on trouve des estampes, comme on dit chez nous, et beaucoup de photos où on voit Dali avec les patrons. Voilà, donc je venais ici pour parler du restaurant, de ce qu'il représente et de ce qu'il est et de ce qu'il est.
2: On est ici, il paraît, dans le restaurant préféré de Dali.
3: Oui, c'est vrai. C'est vrai. Oui. Je vous montre la salle du restaurant, mais au petit coin ici, nous avons qu'on appelle l'essayer. Ici, c'est la table où mangez Dali avec des copains et des personnalités de la musique, de l'art, poètes, du monde de la culture. Ici, nous avons des photos avec Dali à Mandalay. Ce monsieur, c'est mon grand-père. Très amis d'Ali, parce qu'ils sont de la même
2: génération. Louisa, aujourd'hui, cette table, elle peut être réservée?
3: Oui, bien sûr, chaque jour. Il y a des personnes qui viennent dans la salle l'essayer. Et on réserve ici une table grande. Et après, là-bas, il y a pour 6-8 personnes.
2: On va quitter le cellier, Louisa, et on va se rendre dans la salle de restaurant avec des chaises qui ressemblent un peu à des trônes.
3: Oui, parce que ce sont des chaises typiques catalanes. Ça, c'est fait pour un carpintero.
1: C'est des chaises sur mesure, faites exprès, par un menuisier.
3: C'est aussi les lampes sont faites à mano. Il y a la fabrica en Mallorca. Il existe encore.
2: Louisa, qu'est-ce qu'on déguste? Quels sont les plats signatures du restaurant?
3: Bon, les plats très typiques, c'est les canards avec poire. C'est une recette de mon grand-père qu'il a fait beaucoup de fois à Salvador Dali. Aussi très typique, c'est les poulets avec cigales.
1: Poulet aux gambas.
3: Ça, on mélange la montagne, c'est les poulets, et après les mers, que c'est avec la langouste petite. Non?
1: Est-ce qu'on peut savoir quel était le plat préféré de Salvador Dali?
3: Surtout des produits d'ici.
1: Du terroir.
3: Oui, du terroir. Côtelettes d'agneau. La soupe, le riz, un paella. Nous faisons aussi des petites viandes boules, des viandes hachées, comme ça, avec des sauces. Il aimait beaucoup la cuisine catalane. Prend pas d'alcool, rien du tout. Et pour les desserts, il fait toujours une infusion, c'est digestif.
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4: Philippe et Jean-Noël de Paris sont les frangins les plus connus de Savoie et de Haute-Savoie. Ils parcourent la région avec leurs caméras, nous racontent chaque jour leurs rencontres les plus marquantes dans la place du village. Aujourd'hui, Philippe, rencontre et dégustation au programme en Haute-Savoie à Balaison.
5: Dans le Bas-Chablais, on domine le lac Léman. Et là, nous rencontrons Henri Déturche. Il est viticulteur, producteur d'un vin tout à fait exceptionnel. Un vin qui est déjà appellation depuis 1948. C'est le fameux Crépy, ah, évidemment. Oui. Aujourd'hui, on le connaît sous le nom de l'AOP, appellation d'origine protégée. Vin de Savoie Crépy aujourd'hui. Et Henri nous rappelle que le Crépy a été un temps la seule appellation d'origine contrôlée en Pays de Savoie avec un autre vignoble très connu, Laurent.
4: La Roussette.
5: La Roussette de Frangy, bravo.
4: Eh oui. Alors, c'est quoi le Crépy?
5: Alors le Crépy, c'est d'abord un cépage Chasselas. On l'a déjà dit, mais un cépage qui se plaît énormément sur les bords du Léman, vu les conditions climatiques. Et Henri nous explique qu'il s'agit d'un cépage de première époque, qui a un cycle de végétation très court. Et comme on est à 500 mètres d'altitude, il lui faut beaucoup de soleil, qu'il soit bien exposé, contrairement au cépage Chardonnay, Laurent, que vous connaissez aussi. Et là, on trouve le Crépy uniquement sur trois communes, Douvaine, Balaison et commune d'à côté, Laurent, peut-être.
4: Ça peut être Loisin.
5: C'est bravo. C'est Loisin à côté, trois communes. Et en tout, il y a 85 hectares de production de ce bon Crépy. Henri nous explique qu'il y a aussi des contraintes de production. Ils doivent produire pas plus de 72 hectolitres à l'hectare. En gros, 85 hectares, 62 hectolitres, faites le calcul, c'est 4000 à 4500 hectolitres crépis par année, c'est le calcul.
4: J'ai jamais été bon dans ce genre de calcul. Hein. Quelles sont les qualités du crépi?
5: Je vous vois dire, Laurent, c'est un vin tranquille. C'est un vin blanc qui comme n'est moi. Pas pétillant, comme vous. Comme vous. C'est un vin à boire rapidement. Attention, un vin frais, comme on dit. Il faut le boire dans les 2 ans qui suivent la mise en bouteille. Ah. Parfois, il se boit encore un peu plus vite.
4: C'est pas un vin de garde, alors.
5: C'est pas un vin de garde, pas du tout. Il ne faut pas attendre pour le boire, nous dit-il. C'est un vin léger qui a un goût, tenez-vous bien, de pierre à fusil. On aime ces expressions-là. Ou de violette, selon les années. Et parfois même, Laurent, il sent l'aubépine, l'abricot, ou même la brioche. Imaginez.
4: On peut le prendre au petit déjeuner, c'est ça?
5: On peut l'avoir au petit déjeuner ce matin pour votre matinale. Ouais. C'est un vin extrêmement agréable, qui se boit facilement. Et c'est surtout pas un vin gras, nous dit-il. Un vin gras, ça nous fatigue, nous dit Henri. Et il s'accompagne merveilleusement bien des poissons du lac, des filets de perche, des fondus, des raclettes. Et aujourd'hui, ce domaine continue, domaine de Sénoche, famille d'Étourges. Ils sont en agriculture bio. Voilà tout sur le vin. Crépi, le bon vin à consommer avec
4: modération.
5: Évidemment.
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6: Adieu Balen, et adieu à toutes. Franz, une question.
7: Ah,
6: Kouchiba, Bapla, la chantate
7: Bapla.
6: Ouais, bon. Si je vous pose cette question, c'est parce que le pitchou de mes voisins, Atalatal. Ah. Anna, Atalatal, c'est aller coussi, coussa. Donc il pourra aller mieux bas, Atalatal. À quoi fait maille d'une journée que le pitchou de l'Ebézi qui te passe des toussis? Ça fait plusieurs jours que le pitchou de mes voisins n'arrête pas des toussis. Alors, votre avis, qu'est-ce que ça signifie le verbe toussis en occitan?
7: Ce serait pas tousser?
6: Eh oui, bravo. En effet, en pays toussin, c'est dit toussis, autre prononciation, mais tussi, c'est des brembal au verbe tufega, sans oublier le verbe tufega pour dire également tousser. Alors, mais le pauvre drôle, vous pouvez dire que toussis, ce qui conne. Alors, le pauvre drôle, c'est-à-dire le pauvre garçon, je peux vous dire qu'il tousse quelque chose. Et quand quelqu'un tousse bruyamment, on dit en Gascogne toulousaine que toussis comme une tibao.
7: Qu'il tousse comme un cheval?
6: Mais oui, ah c'est bon, quand une personne pousse très très fort. C'est pas dit l'état, mais qu'il toussisse comme un tambour. Oh. Ouais, comme un tambour, là aussi, c'est assez imagé. Oui. Ou encore, qu'il toussisse comme une asclaire. Une asclaire, qu'est-ce que c'est? Eh bien, c'est quelqu'un qui fend le bois et qui tousse fort, Macarel, et qui frappe fort comme un forcené. La toux se traduit en occitan par la tous, le toussimène, le toussite, et dans certains endroits de la Gascogne, la toussicaire. Alors, concernant le pitchou du voisin, nous n'y a mal que nous n'ajons remède. Il n'est pas de mal sans remède. Une bonne sirop, et c'est la garite, un bon sirop, il sera guéri.
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1: C'est ma passion, mais je me sens vraiment libre sur la glace. Je transmets vraiment ce que je ressens dans ma vie de tous les jours, en fait.
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3: Aujourd'hui, on part à la patinoire avec Lou Thérault. Après des années de compétition en couple au plus haut niveau, elle entame un nouveau chapitre en solo. Lou, tout d'abord, la glace. Je crois savoir que c'est une passion familiale, c'est ça ?
1: Très simple, c'est ma maman qui a fait de la danse sur glace quand elle était jeune et qui en faisait encore quand on est arrivé avec ma sœur. Et en fait, moi, je l'ai vue patiner une fois à un gala parce qu'elle patinait déjà dans le club de Belfort. Et j'ai dit que je voulais faire comme ma maman. Donc voilà comment tout a commencé.
3: À 16 ans, tout bascule quand il faut choisir entre rester à Belfort et partir en Pôle France, en fait, non ?
1: Il y a eu, je pense, quand même quelques mois de réflexion où je me demandais si ça valait vraiment le coup. Je savais pas, enfin, je connaissais pas, en fait, le sport de haut niveau vraiment. Donc on se pose la question de est-ce que, effectivement, ça vaut le coup ? Est-ce que je change de lycée ? Je quitte tous mes camarades d'entraînement, mes copains au lycée ? Et en fait, du jour au lendemain, j'ai dit à ma mère que c'était bon. En fait, je crois que j'étais prête et que je voulais partir pour vivre cette expérience et que je trouvais ça sympa d'avoir un double projet déjà étant jeune, en fait, de pouvoir continuer mon lycée et de faire mon sport, ma passion à côté.
3: En fait. Après 10 ans de danse en couple, vous avez décidé de repartir seule en solo. Est-ce que c'est un sacré saut dans l'inconnu quand on est toute seule et qu'on a vécu en couple, en tout cas sur la glace ? Pendant 10 ans.
1: Beaucoup d'appréhension. En fait, ça faisait 10 ans que je patinais en couple. Donc j'ai fait du solo en étant petite, mais c'est vrai que c'était, comme je vous l'ai dit avant, pas du tout le même stress, les mêmes attentes. Et là, de repartir toute seule, j'ai commencé la saison en septembre. J'étais vraiment pas du tout confiante. Enfin, là, on se retrouve vraiment toute seule sur la glace. Je m'entraîne avec Olivier Schoenfelder, mon prof, et je suis arrivée à la première compétition en Angleterre, début octobre, et je lui ai dit, mais je vais faire comment juste pour saluer, pour me présenter quand ils vont m'appeler. Je sais pas faire toute seule, je sais plus faire toute seule. Et finalement, ça va à peu près. Puis le fait de faire plein de compétitions aussi, ça booste un peu la confiance en soi. Mais au début, non, j'étais pas vraiment très sereine de reprendre toute seule.
3: Avec le recul, quel regard vous portez sur tout ce chemin parcouru depuis vos premiers pas ?
1: Franchement, je suis fière de moi. J'ai du mal des fois à me l'avouer, mais vraiment quand je vois par toutes les étapes auxquelles je suis passée, j'adore tout ce que j'ai fait, j'adore tout ce que j'ai accompli et je suis fière.
3: Lou Thérault, que l'on retrouvera avec impatience lors des prochains championnats de France de danse sur glace, on lui souhaite le meilleur pour ce nouveau défi en solo. En tout cas, c'est elle, notre comptoise qui compte du jour.
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4: Nous partons à la découverte des Maranges, ce petit territoire partagé entre 3 villages. Chéilly-les-Maranges, Sampigny-les-Maranges et Dezise-les-Maranges, au lieu de la prochaine Saint-Vincent tournante 2026. Alors, avec Plus belle la vigne, on zoome sur ce territoire viticole caché dans une petite vallée. Ici, les coteaux font partie de la côte de Beaune, mais en Saône-et-Loire. Explication avec Élodie Roy, viticultrice et vice-présidente du comité d'organisation de la Saint-Vincent.
5: La côte de Beaune s'étale d'une même exposition, mais il y a une faille géologique à Santenay et les Maranges, on est une vallée un petit peu à part, je dirais.
4: Alors là, Santenay, c'est dans quelle direction ?
5: Santenay, c'est juste en face. Voilà,
4: là-bas. C'est dans le petit creux là-bas.
5: Là, vous voyez des bâtiments en face. Oui. Là, c'est tout le début de Santenay.
4: D'accord. Voilà. Et donc après, il y a les hauteurs, en fait, il y a les collines.
5: Les coteaux, voilà. Les coteaux. C'est une vallée, en fait. Les Maranges, vous avez la vallée de la Causanne et la vallée de la Deune. Donc la Causanne, c'est une petite rivière qui circule sur Chéilly, sur Sampigny, qui prend sa source en fait à Vauchignon, au bout du monde. Donc c'est un nom qui ça s'invente pas.
4: C'est joli.
5: C'est une petite rivière qui fait 14 km et qui se jette dans la Deune juste à la sortie de Chéilly. Donc cette rivière, elle passe au milieu là. Le petit village de Sampigny qui est ici, très étriqué, très enclavé, et sur les hauteurs, vous avez Dezise et tout en haut le petit hameau de Borgy. Et la montagne des Trois Croix qui est en face de nous, connue aussi sous le nom de Mont de Seine. Alors, Bon, moi, je les vois, les croix, mais je connais. C'est vraiment juste en face de moi. Je ne sais pas si vous voyez.
6: Non, mais
5: le petit point culminant.
6: D'accord.
5: Oui, là, on est à 521 mètres d'altitude, je crois. Et le vignoble des Maranges est vraiment devant nous.
6: Alors, qu'est-ce qui fait que ça reste tout de même la côte de Beaune? Alors qu'on décroche quand même de cette côte de Beaune.
5: On décroche de cette côte de Beaune, légèrement. Hein, c'est quand même pas... Parce qu'après... Une fois passé la côte de Beaune, on est sur la côte chalonnaise. Mais la côte chalonnaise, on est sur la plaine de Saône. Nous, on est quand même très éloigné. La côte chalonnaise, elle est vraiment derrière cette colline-là.
6: D'accord.
5: Avec le village de Bouzeron qui commence la côte chalonnaise, Ruilly, Mercurey, etc. On a des terroirs distincts. Là, on a une carte géologique. Vous voyez qu'il y a beaucoup de couleurs différentes en fonction du type de sol.
6: Ah oui, je vois jurassique, plutonique.
5: Donc ça, ce sont des niveaux géologiques. Donc là, on parle de millions et de millions d'années. Pour faire simple... C'est argilo-calcaire, mais pas que. On est un vignoble assez tardif. On vendange souvent plus tard que les autres appellations de la côte de Beaune.
6: Vous êtes entre la côte de Beaune et les hautes côtes, finalement.
5: Oui, exactement.
6: C'est ça.
5: Les Maranges, ils sont exposés sud-sud-est, on va dire. Les hautes côtes, moi, personnellement, j'ai des parcelles. Elles sont exposées vraiment plein sud.
4: Nouvelle confirmation de la définition hyper millimétrée des terroirs bourguignons.
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7: C'est la Camini Minute, votre chronique de la joie et de la bonne humeur. Comment ça va les amis? Enfin, je dis comment ça va les amis, je pourrais dire CMTV. Oui, parce que je ne sais pas si vous avez remarqué, mais je ne sais pas si c'est la nouvelle génération, mais il y a des gens... Quand ils parlent, ils mettent de moins en moins de voyelles, de moins en moins de lettres. Pour dire « il n'y a rien », ils disent « il y a R ». Pour dire « mort du rire », ils disent « MDR ». Pour dire « pété de rire », ils disent « PTDR ». Et pour dire « à ce qui paraît », ils disent « à skip ». Il y a de moins en moins de lettres, de moins en moins de mots. Mais si on continue comme ça, ils vont parler comment dans 10 ans les gens ? C'est quoi cette façon de parler là ? Je veux dire, il y a rien, c'est pas une longue phrase. Je comprends qu'on veuille écourter des trucs, mais il y a rien, c'est pas long, il y a R. Comment on va parler dans 10 ans? Moi je dis on parle de plus en plus des extraterrestres et des ovnis. Moi je pense que si les extraterrestres viennent sur Terre, c'est à cause des gens qui parlent comme ça, qui réduisent les mots. C'est quoi cette façon de parler, franchement? C'est abusé quoi. Parler français, c'est une belle langue, le français. Il y a R, MDR, PTDR, ASKIP, il est BG pour dire beau gosse. Mais c'est bien de dire qu'on est beau gosse, ça fait plaisir d'entendre beau gosse. C'est plus plaisant que BG. Ils enlèvent les voyelles comme ça. Ça me rappelle les films coquins qu'on voyait sur Canal+, au début du mois, le samedi du mois, quand c'était encrypté. Vous vous rappelez ça? Faites pas semblant, hein. Lui, à tous les auditeurs d'ici Picardie, vous aussi, vous êtes tombés au moins sur du crypté sur Canal+, dans les années 90. Et ben c'est pareil, cette nouvelle façon de parler là. Des mots courts, de plus en plus courts. Et d'ailleurs, même les rappeurs de nos jours ont des noms d'artistes de plus en plus courts. ZKR, PLK, SCH, MHD. Après, il y en a qui gardent même les voyelles. Gims, Jules, Vald. Et bien sûr, on terminera par les groupes asiatiques, les Coréens de BTS. Alors eux, ils n'ont pas mis de voyelles, mais BTS, c'est quand même Bac+2.
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1: Ouais, ça c'est un truc que je fais souvent. Alors c'est marrant parce que je le fais un tout petit peu moins parce que je vieillis. C'est des bateaux très violents, les bateaux de course. C'est les IMOCA, les bateaux du Vendée Globe. C'est des bateaux qui tapent vraiment très très très très fort. Je me suis cassé le dos une fois. J'ai cassé mes caméras plein de fois. Je suis reparti l'année dernière sur Tara, sur la goélette Tara. Donc là c'est plus cool, c'est plus smooth.
2: C'était improbable aussi de croiser tous les gens que t'as pu croiser avec Tara.
1: Ouais, je fais pas une liste, mais oui, ça va de Thomas Pesquet. Je sais même plus, je pourrais pas te dire, mais le dernier film sur lequel j'ai bossé, il sort bientôt d'ailleurs. Il s'appelle Mata. C'était avec Mélanie Laurent.
2: Et tu faisais quoi sur ce film?
1: Là, c'était de la photographie de plateau. Photographie de plateau et making of. Ça, c'est un truc que j'aime beaucoup parce que un tournage, c'est compliqué, c'est éprouvant, c'est 6 semaines de travail intense. Et quand on est à ce poste, en fait, on est mobile, on fait ce qu'on veut, on se balade et ça rejoint mon amour du documentaire.
2: On va revenir sur le fait de naviguer parce que tu as participé à différentes courses. Tu as navigué avec des grands skippers, des marins pêcheurs, des sauveteurs de la SNSM. Comment on filme en mer?
1: Sur les bateaux de pêche et sur des gros bateaux, c'est très facile. Et sur les IMOCA ou les ultimes, c'est la guerre. C'est vraiment, on est à genoux, on est malade, on se cogne partout. Et là, j'avais fait la face nette avec Jérémy Bayou et Franck Camas sur un IMOCA. On utilise 1% des rushs parce que le reste, ça bouge et c'est pas cadré, quoi.
2: Le gars qui est dans le chaos total, quoi.
1: Ouais, ouais, puis les bateaux sont fermés, ils vont vite, ils sautent, ils volent, enfin tout ce qu'on veut. Et par contre, il y a un truc qui est très très chouette et très formateur là-dedans, c'est que quand on revient à terre, et ben tout paraît facile. On appuie sur un bouton, ça fait un café, on a des toilettes normales et quand on cadre, ben, c'est cadré. Donc c'est une très très bonne école, c'est une sorte de mini-service militaire express.
2: Comment est-ce que tu pourrais la décrire, justement, la mer? Toi, ça t'a appris des choses sur elle de la filmer?
1: Et ben en fait, c'est même pas que ça m'a appris des choses, c'est que moi je suis né à Cherbourg, j'ai grandi à l'école de voile de Cherbourg, j'ai fait l'optimiste du 420 en compétition. J'ai même été champion de basse Normandie en 93 d'optimiste. J'ai toujours fait du bateau. Quand je suis allé habiter à Paris, quand j'étais prof, j'ai acheté une péniche parce qu'il me fallait de l'eau autour de moi. J'ai tout fait pour revenir à Cherbourg et ça, c'est un attachement qui est vraiment profond. Et moi, le Cotentin, on parle de presqu'île, mais je le vois comme une île en fait. Et j'ai toujours été passionné par les îles. J'avais un bateau dans le port que j'ai vendu il y a pas longtemps parce que j'avais plus le temps d'en faire et que je naviguais beaucoup trop sur les autres bateaux. Quand je rentrais, j'avais pas envie de faire du bateau. C'est toujours un truc d'aller vers Origny, Guernesey-Cerque. Il y a un petit côté passionnant, là, comme les Robinson ou la série Lost, tout ce genre de choses. Et donc, moi, le Cotentin, je le vois vraiment comme une île, pas comme une presqu'île, un lieu de retraite. C'est pour ça que j'ai jamais fait le choix d'habiter à Paris. Ce serait plus facile, hein, pour plein de choses. Mais je préfère vivre ici et prendre le train pour aller travailler que l'inverse, que travailler à Paris et prendre le train pour aller me reposer au bord de la mer. En fait, quand on a grandi ici, on est né ici, c'est pas quelque chose qui fait partie du décor, c'est le décor.
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3: À Aubervilliers, Sèvres ou encore rue Feder dans le 11e arrondissement de Paris, les baltos sont encore bien présents dans notre région et Thierry Boeuf nous en fait la cartographie, au-delà bien sûr de nous raconter leur histoire. Voici la saga Bistrot de Paris.
4: Quel cocktail américain, c'est quoi?
5: C'est un coquelet grillé avec une sauce américaine, tomate, échalote, une pointe de cognac, du vin blanc, c'est un peu relevé.
6: Un décarin!
7: Pâté, jambon, c'est une oreillette, gruyère, chantal, rosier, jambon de pays.
8: Eh ben tout ça, ça va aller dans la blanquette.
9: Bon appétit!
10: Cigarettes, whisky et petites pépées, si vous les aimez bien roulées, papier à cigarette, OCB. Gitane de Gainsbourg, menthol extra cool de Françoise Sagan, ronde fumée, et puis un jour de smog, 1er janvier 2008, tout s'est évaporé, les volutes et brouillards au comptoir ont disparu.
11: On a fait une soirée pour que tout le monde fume, donc musique, et puis on a mangé, et on a tous fumé. Mon collaborateur et moi, on n'a jamais fumé de notre vie, donc on a fumé une gitane maïs. Plus jamais on fumera. Hein.
10: Alors les fumeurs étaient priés d'aller fumer aux terrasses des cafés, le plaisir devenant coupable. Mais encore aujourd'hui, les marques de cigarettes font toujours enseigne. À Paris comme en banlieue, il existe encore, par exemple, des Marini.
12: 30 paquets de Marini.
10: Mais aussi des Rally, des Chiquito, des Nemrod et des Balto. 1930, la CEITA, Société Nationale d'Exploitation Industrielle des Tabacs et des Allumettes, propose aux patrons de café une aide financière. Des ameublements, des comptoirs, des terrasses. En contrepartie, l'établissement aura pour nom une marque de cigarettes ou de cigarillos. La puissante CEITA en rajoute une couche dans la presse populaire et la radio. Écoutez cette chanson publicitaire phénoménale de la marque Balto.
13: J'ai vu sur le paquet qu'il y a un bateau à voile. C'est à cause du bateau que c'est des bateaux qu'on les appelle. Mais non, bon gros bêta, pas des bateaux, mais des baltos. c'est Balto. C'est un mot qui vient de Baltimore.
10: Balto de Baltimore, imparable voyage et exotisme au bout de sa cigarette rougeoyante. Et voilà pourquoi il existe encore une bonne vingtaine de Balto à Paris et en Île-de-France, comme celui d'Aubervilliers ou de Sèvres. Idem pour le Nemrod, rue du Cherche-Midi dans le 6e. Tout pareil pour le Rallye, la cigarette qui arrive avant les autres et qui gagne, rue Faidherbe dans le 11e. Le Rallye, où au passage, Monsieur Philippe nous régale de délicieux choux farcis. Curiosité amusante, au 59 avenue de la Motte Piquet, un restaurant a pour nom la Gauloise, tandis qu'à quelques dizaines de mètres, boulevard de Grenelle, une autre brasserie se nomme la Gitane.
6: Avec filtre ou sans filtre, les Gitanes Caporal vous apportent sans réserve le plaisir de fumer.
10: Décidément, beaucoup de cafés-bistrots du bassin parisien ont succombé à la tentation. Après la cigarette, le jeu. Impressionnant le nombre d'établissements qui s'appellent le Vincennes, le Sulky ou le Longchamp. Témoin de la relation entre les bars PMU et le milieu mercantile des chevaux de course.
9: Pierre et Christine, ma femme, si tu savais ce qu'elle joue,
14: elle y connaît rien. Mais elle y croit. Et entre nous, ce qui m'épate, c'est qu'elle gagne aussi.
15: La comprendre, Charles. Avec le PMU aujourd'hui, on joue comme on aime.
10: Oui, on pourrait largement faire une thèse universitaire sur les enseignes de bistrot, la poésie frise Le Bon Coin de ce cher Jean-Louis Brasse dans le 18e, sans oublier le mythique Au rendez-vous des sportifs chez Valzac, un cadre de la boxe dans le 15e. Mais la palme d'or revient à ce patron en Val-de-Marne qui avait baptisé son bistrot dans les années 50 ici, mieux qu'en face. En face se trouve la célèbre prison de Fresnes.
3: Ce qui ne freinera pas notre appétit pour autant, bien sûr. Merci beaucoup Thierry Boeuf, Bistrot de Paris. Si vous avez aimé cette chronique, vous pouvez la partager avec vos proches depuis l'application Ici.
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16: Quand il Boeuf remet le thé au lapin, il faudrait pas qu'il se sauve.
17: Berrichon dans le texte.
16: Un thé. C'est un toit, un abri, où qu'on renferme les bestiaux pour qu'ils soient à l'abri de la pluie, des renards, et puis dans le temps des loups. Allez donc savoir pourquoi qu'on parle du thé au lapin, du thé au chief, du thé au cochon, puis quasiment jamais du thé aux ouailles, aux poules, aux vaches ou aux chevaux. Une histoire de thé qui se raconte dans le pays fort. Avant que je vous la raconte, faut juste savoir que quand ils boivent une tisane, ils disent pas par exemple « boire du tilleul », mais « boire sul tilleul ». Logique. On boit l'eau qu'a passé sur les plantes. Alors c'est l'histoire d'un pour vieux qui avait mal au vent. Il s'en va voir la guérisseuse, elle la regarde, puis elle y dit « Va avec 40 chevaux, puis boire sur le thé. » Il connaissait pas ça, le thé. Ça fait qu'il retourne chez eux, puis le v'là qui joge sur le thé au cochon en qu'une chopine de jus de poume. Adam, il a attrapé la fouère, mais il avait plus mal au ventre. Comme quoi, il y a que la fouette qui saute. Quand on était jeune, le samedi soir, on allait chez les uns ou chez les autres pour fêter les anniversaires. Chez nous, il y avait deux autos, une 404 puis une camionnette. Oh mon pas, il voulait bien nous prêter la grosse auto, quand que c'est qu'il en avait pas besoin. Sinon, on prenait la camionnette, ou que c'est qu'on s'entassait. Et puis dame, on rigolait. Sauf une drôlière, qu'elle appelait ça le thé au chieuve. Puis qu'elle voulait pas y monter. Ça fait qu'une fois, elle était à la fête en vélo, à 15 km. Ah dame, quand qu'elle est arrivée, on avait fini de manger le gâteau. Puis c'était quasiment l'heure de repartir. Eh ben vous me créerez si vous voulez. Mais pour le retour, à la bas vous le qu'on les ramène et les pissons vélo dans le thé à chieuve.
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